0: on dit champ de course, on dit casino, ouais. Parce que en banlieue parisienne, on s'attend toujours à avoir quelque chose d'un peu plus banlieue, et non Enghien-les-Bains, 95, entre niché entre entre Épinay, entre Saint-Gratien, Montmorency, Soisy. Il y a un hippodrome, il y a toujours eu un casino, il y a eu deux beaux hôtels tenus par un groupe français, et il y a le lac, alors qui est pour moi pas un lac, ça reste un étang, ni plus ni moins, parce que c'est pas,
1: pas très grand, il y a plus grand, on est d'accord.
0: Voilà, et puis c'est mes premiers pas, 12 ans après, parce que j'en suis venu 12-13 ans après ma naissance, pour aller voir un film au cinéma et manger mon premier fast-food.
1: C'est vrai, ouais. C'était Enghien-les-Bains.
0: Exactement.
1: Moi je trouve que c'est sympa, alors j'ai la chance de connaître un peu Enghien-les-Bains, c'est le week-end, la sortie sympa quand on vit à Paris, par exemple. Oui. Il y a quelque chose de champêtre, quelque chose, voilà, c'est un peu un environnement qui est agréable.
0: C'est un moment, oui, c'est des petites villes agréables comme on peut retrouver l'Isle-Adam ou d'autres villes comme aussi Port-Cergy, ce qui donne à la banlieue cette nuance de dire que on n'est pas forcément obligé toujours de se diriger sur Paris pour vivre des moments, on va dire, élégant. Je trouve ça élégant, Enghien. Je trouve que c'est élégant.
1: Je suis d'accord.
0: C'est sympa, c'est apaisant.
1: Norbert, vous grandissez dans une famille d'artisans, métier de bouche, maman charcutière, papa
0: poissonnier,
1: dans le poisson. Oui. C'est génial. Enfin, votre destin, il était plié, quoi.
0: Même pas. Pas du tout, parce que je voulais faire du foot, moi. Mais,
1: on va en parler, d'ailleurs.
0: Mais dans l'amour que j'avais pour mon père, que je portais à mon père, ouais, je voulais être poissonnier.
1: Bah, et cet amour, il va loin, parce que j'ai cru comprendre que vous cachiez parfois dans la camionnette ou dans la voiture, exactement, avec un doudou, c'est ça?
0: Exactement.
1: Votre couette?
0: Exactement. Mon père, il conduisait une marque allemande W. C'était un LT35. La cabine réfrigérée, c'était de la Lambret, donc c'est qui est fait dans l'Ain. Lambret, voilà, je le dis, hein, ça existe toujours, mais ça a été racheté. Et en fait, je montais dans ce camion, et à minuit, et je dormais dans le camion, parce que je voulais être sûr de pouvoir partir avec mon père à Rungis. Alors, Rungis, ceux qui connaissent, je vais vous le dire, c'est Euro Disney, pour les enfants. Sauf que, Mickey et Minnie, Rungis, c'est une dorade et un macro, quoi.
1: À quel point Rungis est important pour l'assiette des Français, Norbert Tarrer?
0: Déjà, on parle, il n'y a pas que Paris qui compte, hein, mais Paris, Rungis, c'est le plus grand marché en Europe, déjà, à la base. On ferme Châtelet-Léal pour l'histoire et on vient ouvrir Rungis dans les années 70. On ouvre 10 pavillons entiers de poissons, donc un pavillon couvre à peu près 10 mandataires de poissons, 110 mandataires de poissons à l'époque, autant de légumes, autant de viande, autant de fleurs, autant de fromages. C'est une ville dans la ville, Rungis. C'est le ventre de Paris. Et c'est pour moi, le ventre de l'Europe. C'est là où tout se niche. Et donc, quand vous grandissez dans cette ville, vous en prenez une culture incroyable.
1: Vous avez grandi dans les marchés.
0: Oui.
1: Marché, on pourrait peut-être parler celui de Saint-Flève-d'Hermont aussi.
0: Exactement.
1: C'est là où vous alliez avec votre papa.
0: Le portail, ils sont encore orangés. Je suis passé il n'y a pas si longtemps. À côté, avant, il y avait un commissariat de police. Non loin d'un collège, après que j'ai visité le collège Jules Ferry, il y a aussi le marché d'Aubonne. Un peu plus loin, en 78, on a le marché de Conflans, le marché de Sannois, le marché de Saint-Prix. Vous avez le marché de Saint-Leu. Enfin, on faisait tous les marchés couverts qui existaient dans
1: le 95. Il y a des marchés en extérieur.
0: Exactement.
1: Aussi.
0: Oui, ils avaient celui de Rouet qui est magnifique.
1: Mais tout ça, ça a forgé votre personnalité. Vous avez pris le temps, peut-être inconsciemment, gamin, d'observer, voilà, les gens, la vie, parce que c'est une ville dans la ville aussi.
0: Exactement.
1: Un marché. Hein.
0: Un marché, c'est vrai. C'est pour ceux qui s'imaginent, qui n'arrivent pas à s'imaginer, c'est vrai que vous rentrez dans une émulation où on est tous quelque part concurrents, d'accord, mais on vient tous additionner nos talents pour faire vivre le terroir et vivre aussi notre commerce. Donc tous les poissonniers se connaissent, même s'ils se tirent un peu la bourre, et tous les charcutiers, tous les marchands de légumes, les primeurs, les fleurs, les fromagers. En fait, c'est tout ça qui fait qu'en étant dans une émulation de tirer les choses vers le haut, vous allez réussir. Ouais.
1: Alors Norbert Tarrer, vous passez une partie de votre scolarité, petite enfance du côté d'Enghien-les-Bains, et puis vos parents vont séparer, c'est des choses qui arrivent.
0: Oui.
1: Partez à Argenteuil, c'est pas très loin non plus.
0: Oui, oui, c'est
1: l'image que vous avez d'Argenteuil, là.
0: Je suis pas resté longtemps à Argenteuil, parce que on a eu du mal, parce qu'on habitait au-dessus d'un commissariat, donc vous imaginez, à l'époque, ils s'en prenaient plein la tronche, donc on est parti, on est arrivé à Sannois.
1: Ouais. Mais avant, c'est dans l'Essonne.
0: Alors, pour ceux qui connaissent, ils vont me dire Argenteuil. Donc, j'étais à la ZUP. Après, je suis parti à la Cité Champagne. Après, je suis passé à la Cité Jaune. Et après, je suis arrivé à Sannois. Ouais, j'ai visité Argenteuil. Et à Sannois, je suis arrivé à l'église de Sannois. L'église, limite centre-ville. Et là, j'ai découvert une vie incroyable. Vraiment. Les gens parlent des fois de cette façon sociale de vivre. Mais je pense que ça a été une des plus. Ma vie, elle est faite que de rencontres. J'ai vécu dans l'opulence avec mes parents. J'ai vécu dans ce côté populaire où on avait le multiculturalisme, où on partageait toutes les religions, où on partageait toute la tolérance. On pouvait faire la marche du feu pour les Indiens, se retrouver à faire l'Aïd et faire Kippour comme c'est aujourd'hui en plus. avec la communauté juive. Et après, on pouvait repartir avec les catholiques, parce qu'il y avait aussi des catholiques. On pouvait se retrouver le dimanche devant la messe à sortir, parce que nous, on voulait gratter un peu des hosties.
1: ça n'a pas de goût.
0: Voilà,
1: mais ça bien sûr. Pas mais, de goût. C'est voyez, du pain, mais c'est.
0: Et en fait, c'est cette notion-là, en fait, qui est importante de savoir, c'est quelle place on peut trouver au sein de n'importe quel statut social.
1: Dans un instant, on ira faire un tour à Saint-Gratien. On ira jusqu'à Clairefontaine, parce que vous avez évoqué le foot.
0: Oui.
1: C'est aussi des lieux qui vont compter pour vous, les lieux de la réussite, et surtout la France de Norbert Harrer, qui s'invite sur ici. Alors, on s'intéresse aussi à la nature et à l'environnement avec Benoît Prospero, qui chaque jour passe en revue les merveilles de la nature. Aujourd'hui, vous allez découvrir un lieu hors du commun qui pourra inspirer beaucoup de villes et de villages de France. On découvre.
2: Ah oui, c'est un lieu très inspirant. Nous sommes avec ici Alsace, dans le Haut-Rhin, à côté de Mulhouse, à Kemps. Et ce lieu, eh ben, c'est l'archipel. Et l'idée, c'est quoi? C'est de réunir habitants, associations, écoles et communes autour d'un même projet, à savoir agir localement pour le vivant. Bref, un véritable tiers-lieu. C'est quoi un tiers-lieu? Brice Lallois, coordinateur de l'archipel de Kemps, nous explique.
3: Un tiers-lieu, c'est un lieu dans lequel il va y avoir plein d'activités et plein d'acteurs. Et donc, typiquement, à Kemps, bah, on a une association qui s'appelle Grain de Sel, qui a été créée en 2006, qui a pour vocation à gérer toute la partie pédagogique, c'est-à-dire accueillir les enfants, les reconnecter à la terre, leur montrer l'importance de la biodiversité. On a une autre asso qui s'appelle Gasper, qui est une épicerie solidaire et sociale. Et puis, au milieu de tout ça, on a les écoles qui viennent régulièrement nous filer un coup de main, dont l'école alternative de Sama, et puis la mairie qui nous prête des parcelles sur tout le territoire kemsois.
2: Ah oui, parce que petite précision, dans ce village, les enfants mangent ce qu'ils plantent eux-mêmes. Bref, un tiers-lieu, c'est donc un lieu dans lequel se passe tout ça. Et donc, si vous habitez une ville dans laquelle il n'y a pas ça et que vous vous demandez pourquoi ce tiers-lieu est né, l'histoire est simple. En fait, un soir, ils ont projeté, vous savez, le film Demain de Cyril Dion et Mélanie Laurent dans le village. Et après la projection, les habitants ont discuté et...
3: On avait envie de montrer aux enfants comment on plante des légumes. Et c'est là que le projet est né.
2: Ah bah oui, parce qu'en fait, le constat au départ, c'était que les enfants connaissaient mieux les rayons d'un supermarché que ce à quoi ressemblait un potager. Alors maintenant, à mon niveau, qu'est-ce que je peux faire?
3: Alors là, il y a plein de choses à faire. Il y a aider notre maraîcher qui travaille en maraîchage sur sol vivant pour l'aider à faire pousser des légumes, venir à des ateliers pédagogiques avec les enfants. Il y a filer un coup de main à l'épicerie, puisque aujourd'hui, on est tous bénévoles. On a un maraîcher employé, on a un épicier, et puis la mairie a embauché une animatrice nature. Donc on a 3 personnes embauchées, mais au milieu de tout ça, il y a toute une fourmilière de bénévoles, quoi.
2: Eh ben oui, et au fait, c'est quoi l'état d'esprit du village grâce à ce tiers-lieu?
3: On se respecte tous les uns les autres dans nos différences, etc. Et aussi, c'est très convivial. On adore la convivialité, et c'est pour ça qu'on a régulièrement des événements. Cet été, on a fait un petit concert piano, flûte traversière, en pleine nature. C'était magnifique. Et tout ça, ça crée du lien et ça permet d'amener du positif dans nos communes.
2: Le tiers-lieu s'appelle l'Archipel. C'est en Alsace, dans le village de Dems. Et c'est une merveille. Merci, ici Alsace, et Brice Lallois, coordinateur de l'Archipel. Et bravo à toutes et tous.
1: Merci beaucoup, Benoît Prospero. Une alimentation saine, vous êtes forcément concerné, Norbert Harrer.
0: Oui, oh là là, manger sain.
1: Oui, il n'y a rien à
0: manger. Manger sain, manger sain. Mais manger sain, ça peut être manger du beurre, de la bonne crème, ouais. Ça peut être manger bonne huile d'olive, ça peut être des produits qu'on pourrait considérer comme riches, mais c'est des produits sains quand c'est bien fait.
1: Norbert Harrer, votre invité ce soir sur ICI. Alors pour l'instant, on n'en est qu'au stade de cette enfance, de cette adolescence, dans Guin-les-Bains, Argenteuil, en passant par Saint-Gratien, mais vous allez voir qu'il va tenir plein de restaurants bien avant que vous l'ayez découvert, peut-être publiquement sur M6 dans Top Chef. Vous avez déjà fait énormément de choses, avec beaucoup d'audace d'ailleurs et de culot, jusqu'à gonfler parfois votre CV.
0: Oui.
1: On va le découvrir dans les prochaines minutes sur ICI.

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2: C'est vrai, depuis 20h, vous découvrez le parcours aussi passionnant qu'inspirant de Norbert Tarrère. Vous le découvrez de la Petite Couronne en Guin-les-Bains, à 11 km environ de Paris. Lui qui va déménager ensuite à Argenteuil, aux alentours de ses 10 ans, passionné de foot. Il grandit aux côtés de ses parents, artisans, je le rappelle, liés au métier de bouche. C'est donc l'itinéraire d'un homme devenu un cuisinier français à part et qui compte, il se raconte ce soir, sur ICI. Bon alors, c'est vrai que vous vouliez être footballeur, hein.
3: En fait, tout ce qui m'arrive, c'est juste par une phrase ou une attitude. C'est le football, c'est arrivé un mercredi. On m'a dit que j'étais nul, et en fait, ça a créé chez moi un déclic de dire je serai jamais nul. Et donc, j'ai travaillé, j'ai sacrifié mes études, je suis allé à l'école, et je me suis mis dans l'optique de devenir d'arriver dans l'équipe numéro une à l'époque de l'Entente Saint-Vincent-Gratien. C'était la promotion d'honneur.
2: Promotion d'honneur.
3: En moins de 13 ans.
2: Vous la rejoignez très rapidement d'ailleurs. Hein.
3: Avant la fin de saison, c'était déjà au moins remplaçant dans cette équipe. Alors qu'au départ, j'ai même pas le niveau. Je crois qu'après, comme disait Alban Ivanov, après l'équipe 9, c'est le handball. Et voilà. Et j'ai eu ce déclic dans ma vie de plus jamais laisser croire aux gens ou laisser la possibilité de me dire que c'était pas possible pour moi.
2: Alors vous allez pousser le bouchon et vous avez raison parce que vous allez intégrer l'Institut national de foot de Clairefontaine, l'INF.
3: Exactement.
2: C'est pareil. C'était une sélection. Ça se faisait comment on intégrait
3: la sélection, elle se faisait de plusieurs façons.

0: coupe avec de la, de la graisse à traire, vous savez, pour les, pour faire briller les Beckenbauer, tout ça.
1: Bien sûr. Voilà. Bon, du coup, vous n'allez pas poursuivre en tous les cas dans cette voie-là.
0: Non.
1: Vous tournez vers un CAP BEP de charcutier.
0: Oui.
1: Vous n'avez même pas le validé.
0: Non.
1: Parce que bah vous sentez que vous êtes il faut aller ailleurs quoi. Il faut partir.
0: Vous voulez dire les choses hein, ce soir on peut mettre aussi. Bah j'ai rencontré une copine. Alors la veille de mon examen, j'ai joué le beau mal et tout. Et ben le lendemain je devais aller faire mon examen. Je me suis pas levé voilà tout court. Je suis resté au lit.
1: Ça se joue à ça.
0: Voilà voilà j'ai pas honte de le dire. Il y a
1: vous
0: des choses.
1: Vous pouvez la remercier grâce à elle vous partez à Londres.
0: Exactement.
1: Avec elle.
0: Ah non, malheureusement, non.
1: Alors, changement de décor. Oui. Vous partez à Londres un peu sur un coup de tête.
0: Oui.
1: Vous avez quel âge, quoi?
0: À peine 18 ans.
1: Voilà, à peine 18 ans.
0: Ouais.
1: Vous allez trouver un job chez Nico, qui a 3 étoiles.
0: Chez Nico Landelis, chef 3 étoiles Michelin, à Park Lane, le 99 Park Lane.
1: Exactement. Alors, ça vous forge un caractère, parce que c'est bas de l'échelle, évidemment, hein. Vous allez être 2 ans à la plonge. Vous allez être commis, je crois, quand même, à un moment donné.
0: Pour ceux qui connaissent pas et qui pensent que l'Angleterre, c'est que Big Ben et la visite de The Eyes. L'Angleterre, c'est le pays le plus proche pour vous montrer que le marche ou crève, c'est vraiment une mentalité, une philosophie de vie et qui vous donne cet instinct de dire que quand vous pouvez... Vous pouvez le faire quand vous voulez, vous pouvez le faire, mais qu'en plus, quand vous réussissez, vous êtes récompensé sans avoir à quémander quoi que ce soit. J'ai commencé plongeur dans un 3 étoiles Michelin, j'ai fait beaucoup de bêtises, j'ai pas payé mon loyer parce qu'on le payait à la semaine, donc je me suis retrouvé à la rue. Donc ils vous font payer hein, vos erreurs, ils vous excusent pas. Par contre, je me suis mis à travailler à un acharnement dingue. J'étais plongeur et 3 ans après, j'ai terminé. Donc, 3e sous-chef dans un restaurant du groupe de chez Nico. Et oui, j'ai commencé à 8200 francs à l'époque plongeur et j'ai fini à plus de 25000 francs par mois. Et j'étais payé pour mes qualifications et ma façon de produire le travail.
1: Ça permet de comprendre une chose dans votre vie et d'asseoir ce que vous voulez faire. À partir de ce moment-là, vous savez que ce métier, il est pour vous.
0: Oui, exactement. Je sais que déjà, l'état d'esprit, c'est que ce métier est fait pour moi. Vous vivez pour faire plaisir aux autres, mais dans un milieu où c'est très dur, où il y a une compétition féroce. Tout le monde veut la place, tout le monde veut augmenter, tout le monde veut évoluer, tout le monde veut s'approcher de l'excellence. Donc forcément, il y a une forme de compète, mais qui vous tire vers le haut. Exactement ce que je vous disais sur les marchés. Tirez-vous vers le haut. N'allez pas vers le bas, ça sert à rien. Enfin, d'être nul, c'est trop facile. Par contre, de devenir meilleur, c'est compliqué, c'est difficile, c'est dur. Mais alors, putain, quand tu y arrives, moi, quand j'ai réussi à me hisser parmi ces 40 cuisiniers et arriver 3e sous-chef, une fierté pour moi, juste pour moi. Et puis, la reconnaissance aussi salariale, j'ai le salaire qui va avec.
1: Alors, à ce moment-là, une telle confiance en vous, vous gonflez un peu le CV.
0: Oui.
1: Vous allez voir Bernard Loiseau, je ne sais pas si c'est à Saulieu, son restaurant de Côte d'Or, vous le rencontrez.
0: La France m'a dégonflé, par contre. Moi, je suis arrivé 3e second, bam. Mais je me suis arrivé en France, j'ai pas de diplôme.
1: Ouais, vous vous êtes pas reconnu en France, vous arrivez plein de convictions. Ouais. Et finalement, alors vous gonflez un peu le truc, vous allez voir donc Loiseau qui est adorable. Il y a quelques jours, Thierry Marx nous a aussi avoué avoir un peu raconté quelques petits mensonges à Bernard Loiseau. Il s'est présenté chez Taïwan après avoir déjeuné avec Loiseau. Taïwan lui a dit, rue du Faubourg-Saint-Honoré, quelles sont vos références? Ben Loiseau, il avait juste déjeuné avec lui. Bon, vous rencontrez à ce moment-là Mauro Calogreco, qui est un immense cuisinier. Restaurant Mirazur à Menton, hein, c'est du 3 étoiles, meilleur restaurant du monde en 2019. Enfin, toutes ces rencontres, ça monte, et vous allez vous lancer dans votre propre aventure.
0: Ah oui, il faut. Là, c'est ce que je dis en ce moment, surtout en ce moment, je dis à tous les jeunes, lancez-vous, il y a des risques, on peut essayer de parer à tous ces risques-là, mais il y en a toujours un ou deux qui se cachent derrière, donc lancez-vous, je me lance.
1: À Nyons,
0: le duo délice, dans une petite rue, hein. Tu vas voir le nom est déjà, alors la première rue avant la mienne, c'est rue de la Résistance, la deuxième, la mienne, c'était rue des Déportés, autant te dire que déjà... Ouais, bon voilà, je vais dans un fond de cave, voilà, et je me dis j'y suis. Mais en fait, la vraie histoire, c'est que j'ai aucune expérience, j'ai pas fait d'école, je sais pas faire des costes, je sais pas faire les prix, je sais faire à manger, mais j'ai pas les épaules d'un chef d'entreprise, donc je me casse la figure, dépôt de bilan.
1: Il y a Pierre Longue, c'était à côté.
0: Et dans la foulée.
1: C'est Pierre Longue.
0: Oui, j'ai un mécène qui vient me voir, Jean-Pierre Membrado, un mec formidable qui dit je crois en ton talent.
1: Ouais.
0: Sauf qu'il avait pas vu aussi que j'avais toujours le même défaut, c'est que j'avais pas trop géré. Donc on ouvre un énorme barnum en bois, biodynamique, récupération des zones. Ah, j'avais un truc full. Et d'ailleurs, je l'avais appelé Beautiful parce qu'il récupérait tout. Toute l'énergie, c'est
1: incroyable.
0: Okay. Bah là, c'est pareil, le même problème. Un bon cuisinier, j'ai pas à rougir de dire ça. Mais alors, au niveau gestion, quand tu fais rentrer de la Saint-Jacques de Herky, qui te coûte un œil et que tu le vends, prix coûtant, forcément, faut pas t'étonner qu'à un moment, le restaurant, il marche pas. C'est pas qu'il marche pas, il était complet, mais c'est que, les finances, ça sont pas au beau fixe.
1: Et alors,

0: Comme vous avez la Bougeotte, vous avez la Megève.
1: Oui, Megève.
0: Megève, ouais, ça dépend de l'école.
1: Megève, j'ai eu l'histoire parce qu'après Monsieur Loiseau, j'ai travaillé chez Monsieur Marc Vera.
0: Ça, c'était la Sauvageonne.
1: Et ouais, c'est ça. J'ai travaillé chez Marc Vera, qui après m'a présenté Nano à la Sauvageonne, le refuge avec Franck Soyer. J'ai travaillé dans tout cet univers pendant très longtemps. Marc Vera, Emmanuel Renaud. J'ai travaillé dans tout ce microcosme de la cuisine montagnarde des Savoyards.
0: Quand, à ce moment-là, un peu.
1: Oh, mais Megève, c'est une ville incroyable qui vous tire vers le haut. En fait, j'ai toujours regardé les gens qui venaient manger chez moi, mes clients, comme des objectifs de réussite. Je sais pas comment vous expliquer. Quand je voyais toutes ces belles bagnoles, tous ces gens qui venaient, très gentils en plus, très respectueux, mais qui venaient manger une fondue savoyarde, qui venaient manger juste un carré d'agneau comme ça pendu à la broche. Je me suis dit, c'est peut-être ça, pour moi, peut-être la vraie cuisine, c'est peut-être ça. Mon essence même, c'est de faire des choses simples et que tout le monde veut manger.
0: On découvre comment vous entreprenez votre vie et les choses petit à petit. Je vous propose, Norbert, de s'arrêter un instant.
1: Oui.
0: Ailleurs qu'à Megève. Oui. En France, on jette plusieurs millions de parapluies par an. Il ne s'agit pas de ski, cette fois, mais de pluie. La plupart se cassent dès la première averse. Mais aujourd'hui, Catherine Quicandon est allée se balader en France et a trouvé une idée pour enrayer ce phénomène.
2: À Roubaix, dans le Nord, la pluie n'est pas un problème.
3: Vous désirez un parapluie?
2: Oui, mais un parapluie 1705, s'il vous plaît. Et pourquoi celui-ci en particulier, me demanderez-vous? Eh bien, tout simplement car il est particulier, comme nous l'explique Olivier Maigret, son inventeur.
4: Il est entièrement démontable pour être réparable. Nous, ce qui nous intéresse, c'est la réparabilité, la durabilité.
2: Toutes les parties du parapluie sont donc disponibles en pièces détachées, comme la toile, les baleines en fibre de verre, les aiguillettes, la dragonne, les clous, les vis, la sangle, etc. Et Olivier vous propose même une clé plate et un tournevis si besoin. Vous aurez l'air d'un vrai petit bricoleur. L'autre spécificité du parapluie 1705 est qu'il est 100% français.
4: Les pièces viennent des quatre coins de la France et on a un atelier de confection qui est Confectio à l'équin du groupe Vitamine T. Je leur livre le tissu et eux font la coupe et la confection.
2: La toile déperlante est fabriquée en région Auvergne-Rhône-Alpes et ne contient aucun polluant dit éternel. Quant aux manches et la poignée, ils sont en bois, de préférence du hêtre des forêts du Jura. Le tout est assemblé par Olivier lui-même dans une usine à Roubaix. Avec cette innovation brevetée, Olivier Maigret a gagné une médaille d'argent au concours Lépine 2025. Vous pouvez acheter un parapluie 1705 déjà monté, cela coûte 140 euros. Un peu cher, me direz-vous, mais c'est du haut de gamme et surtout, tout est réparable. Donc, dans le temps, c'est rentable. Et si vous avez une âme de bricoleur ou que vous aimez bien bidouiller des choses...
4: On a un coffret à monter soi-même. Comme notre parapluie est démontable, remontable pour être réparable, on en a fait une version mécano-lego, entièrement à monter soi-même. Il est à 110 euros.
2: Dernière petite info, pourquoi 1705 à votre avis? Eh bien, c'est la date de l'invention du premier parapluie pliant en France par un certain Jean Marius, que l'on remercie au passage d'ailleurs, car c'est bien pratique. Plus d'infos et achats sur 1705.fr, 1705 en chiffres. Merci à Nicole Buise d'Issinor pour cette idée qui ne se démonte pas. Enfin si, mais c'est pour la bonne cause. Ici, ça entreprend à Roubaix avec Parapluie 1705 pour un parapluie qui nous réjouit.
0: Ah ouais, merci beaucoup Catherine Quicandon, dans le parapluie que vous avez utilisé à Londres,
1: oui.
0: Norbert, parce qu'il pleut souvent en Angleterre, c'est ce qu'on dit tout le temps.
1: Ouais, mais l'énergie, elle est dingue à Londres. Elle est dingue.
0: À Megève aussi.
1: Oui, à Megève aussi, mais Londres. Franchement, je le dis aux jeunes, allez voir Londres. Allez y travailler, allez y vivre, allez y respirer. Oui, c'est dur, oui, c'est cher. Mais quand tu fais une formation à Londres, je pense qu'après, tu vois plus le monde de la même façon.
0: Il y aura Nyons, il y aura Pierre-Long, il y aura Megève.
1: Oui.
0: C'est pas fini. Il y a eu Clairefontaine, il y a eu Enghien-les-Bains.
1: Oui.
0: Oh, le voyage ne fait que commencer avec Norbert Tarrère, sur ici. Vous m'avez pas dit oui, là.
1: Oui.
0: Merci.
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17: Et on vous le prouve, hein, de son enfance en Ile-de-France à son désir d'être footballeur, de sa découverte du monde, de la haute gastronomie en Angleterre jusqu'à ses premiers restaurants dans la Drôme ou encore en Haute-Savoie. C'est la vie de Norbert Tarrère qui défile devant vous sur ICI à travers son parcours qui va le conduire naturellement à Paris et naturellement dans cette émission. Eh oui, en 2012, vous le découvrez dans Top Chef. Alors, pour ceux qui nous rejoignent, il a déjà une carrière derrière lui, il a déjà de très nombreuses expériences.
8: Oui.
17: Vous allez finir troisième, c'était en 2012, je l'ai dit. Mais vous devenez surtout une personnalité marquante de ce programme. Qu'est-ce que vous avez été faire dans le Top Chef ? Qu'est-ce que vous avez été chercher, Norbert Tarrère ?
8: Bah, à l'époque, quand je fais Top Chef, j'ai fermé mon deuxième restaurant, à Pierre-Longue, justement.
17: Ouais, dans la Drôme.
8: Et je me suis dit, bon, bah, c'est le moment de savoir si je suis un cuisinier ou...
17: Vous aviez encore besoin de ces réponses-là ?
8: Oui, j'avais besoin. Plus parce qu'on a le syndrome de l'imposteur quand on n'a pas de diplôme. Et la moitié des gens le savent quand on est autodidacte. On a toujours, même si on est dans un poste à responsabilité, on se sent toujours un peu comme si on n'était pas légitime. Donc je fais Top Chef 1 parce que je kiffe Top Chef depuis la saison 1 où j'ai vu Pierre Augier s'affronter avec Romain Tinchenko. C'était la première, la première finale. La deuxième, il y a Fanny Ray, Stéphanie Lequelec, Pierre Sangboyer.
17: Tu es allé aujourd'hui, Stéphanie.
8: Voilà, exactement, Fanny Ray aussi. Et donc ça, c'est des moments incroyables qui se passent au Trianon. Et la troisième, c'est pour moi. Je suis face à Jean Humbert, Cyril Zen. On doit monter dans l'Ant Express, dans ce fabuleux train mythique. Et voilà, Norbert l'incroyable. On doit faire une salade avec du homard et du foie gras. Et on doit faire un plat avec du bœuf et on doit faire un dessert, le crumble. Et forcément, Norbert, il ne sait pas qu'une balance électronique ne fera jamais la tarte dans un train qui bouge. Donc forcément, le crumble, il s'est terminé. C'était une poudre. C'était,
17: ça a été un crime.
8: Ça a été un crime qui m'a fait partir de cette grande finale à 3.
17: Ouais, voilà. Mais vous en sortez une fois de plus grandi, parce que vous dégagez comme une personnalité qui n'est pas comme les autres. D'ailleurs, M6 ne se trompe pas, vous allez très vite animer des émissions culinaires. Il y aura Norbert commis d'office. 2016 à 2023, c'est quelques années plus tard. Vous êtes juré de la meilleure boulangerie pendant des années.
8: Oui.
17: Donc du coup, ça vous ouvre aussi une carrière auquel vous n'aviez peut-être pas réfléchi, de se retrouver animateur de télévision. Vous ne laissez pas les fourneaux de côté non plus. Mais
8: Non, mais à l'époque, je devais des ronds à la banque. Et mon ex-femme, je lui dis, moi, la télé...
17: Oh, casser le rêve.
8: Moi, je dis, moi, qu'est-ce que je vais faire à la télé ? Je suis avec mes roues flaquettes, je suis le mec en claquettes chaussettes. Je me dis, mais je vais pas... Et mon ex-femme me dit, attends, on doit tellement de ronds à la banque, tu te tais, tu vas là-bas, et on doit rembourser. Plus vite on passera à la télé, plus vite on remboursera.
17: C'est pour ça que vous faites Pékin Express. Oh,
8: j'essaie de tout faire. Je me suis dit, bon, peut-être que, comme disait Michel Blanc, avec une erreur, peut-être ça peut, voilà, dans un malentendu, ça peut fonctionner. Et ça a fonctionné, pourquoi ? Parce qu'en fait, je me suis jamais pris la tête à vouloir être un animateur. J'ai voulu rester Norbert qui parle des autres. Et bien sûr qu'il a fallu s'adapter, parce que 46 ans aujourd'hui, quand j'ai commencé après Top Chef, j'avais 30 ans. Mais c'était juste de dire, voilà, je vais raconter ce que font les autres, je vais l'exprimer, je vais m'amuser, je vais rigoler, je me prends pas au sérieux, parce que c'est ça le principe de notre métier en cuisine. c'est pas de se prendre au sérieux, c'est de faire plaisir aux gens. Voilà, en définitive.
17: Oui, il va y avoir des choses qui sont très liées à la cuisine. Il y aura la petite cuistot, il y aura des gîtes pas comme les autres. Oui. Vous avez un gîte comme ça qui vous vient à l'esprit? Un gîte qui est pas comme les autres dans ce pays?
8: J'ai un gîte, c'est là, c'était le gîte des châteaux. Périgord pourpre, et le monsieur, c'était un artisan menuisier. Il a reproduit tous les châteaux de France, mais perché dans les arbres.
17: Ouais.
8: Incroyable.
17: Ah, vraiment. Voilà, il adresse.
8: Vraiment, j'ai même pu dormir dans des igloos vers, je crois que c'est Méribel ou je sais pas où. Oh là là, c'était. Il y a des choses en France. J'ai dormi dans un 747, je sais plus quoi, un avion. Oh, vraiment incroyable. Vraiment, quand on veut chercher en France, on a des très très belles adresses.
17: Vous devenez consultant pour les bistrots pas parisiens à l'époque.
8: Ah, même pas consultant, j'ai confondé avec Akim
17: Diawawi. Vous avez confondé les bistrots pas parisiens.
8: Oui.
17: Alors, je trouve ça sympa qu'on en parle parce que l'idée, c'est d'emmener de la bistronomie.
8: Oui.
17: En petite couronne.
8: Oui.
17: Dans des endroits un peu inaccessibles.
8: Oui.
17: Voilà, où les gens n'ont pas forcément, la possibilité de. Avoir accès à ce genre de.
8: Là, je vous parle de ça il y a 15 ans, plus de 15 ans, avec Hakim. Il a un petit restaurant, l'Escargot 1903, sur les hauteurs de Puteaux. Il me demande de venir et je trouve que son concept est très simple. Il y a un autre restaurant que j'adore qui s'appelle Le Père Lapin.
17: Et elle s'appelle l'Hippopète, plutôt aussi.
8: Voilà. Et attendez, on s'est inspiré, on a fait ce fameux menu carte à 49 euros, 39,90 à l'époque. Et on a proposé une cuisine bourgeoise, ménagère. Dans un écrin assez élégant, avec des prix cohérents, un service cohérent, une cuisine et une carte des vins cohérente. Et aujourd'hui, on en est à 15 ans après. 49 euros. On va arriver à notre 16e restaurant.
17: Suresnes, il y en a à la Garenne-Colombes, Bagnères, à Rueil-Malmaison.
8: À Meudon.
17: C'est génial, ça.
8: À Sèvres, oui.
17: Vous travaillez toujours pour eux aujourd'hui?
8: Je travaille toujours avec Hakim. Hakim, on a un lien très fort. Il le sait, il va rigoler s'il l'entend. Moi, je suis un peu le petit caillou dans la godasse avec tous mes clients, mes propriétaires. C'est que moi, je leur dis jamais ce qui va bien. Ça, on le sait déjà. Moi, je leur dis toujours ce qui va pas. Et donc, je pense que c'est hyper intéressant pour eux. Pour moi, et puis j'apprends toujours aux côtés des meilleurs. Hakim Diawawi est un exemple et un modèle pour moi, tout comme Olivier Bertrand dans la restauration, où réussir, c'est pas réservé qu'à une élite. On peut venir comme Hakim de Suresnes, on peut venir d'Olivier Bertrand de l'Auvergne ou de l'Aveyron, et on peut tous réussir.
17: Alors Norbert Tarrère, tout ça vous conduit aussi sur scène, parce que on l'entend, vous avez une énergie débordante, il faut bien l'exprimer quelque part. One Show Patate,
8: oui.
17: J'aime beaucoup le nom.
8: Incroyable.
17: Il y a eu la nouvelle Ève à Paris, puis surtout il y a une tournée, puisqu'il n'y a pas que Paris dans la vie, vous êtes allé un peu partout. Là,
8: ouais. Je vous le dis, et ceux qui font du théâtre le savent, comédiens, on a un accueil très privilégié en province.
17: Où ça?
8: Bon, n'importe où vous alliez en Bretagne, même à Tours, on a été à Tours, on a été à Lyon, on a été à Marseille, on a fait une matinée à Marseille.
17: Ouais.
8: Autant vous dire que j'ai jamais vu des cheveux aubergines devant moi.
17: Okay.
8: Et qu'on a voulu faire une vanne. On a voulu modifier le texte à un moment et puis ça n'a pas marché parce que les gens ne connaissaient pas IAM. On s'était tombé un peu de génération, mais
17: surtout à Marseille.
8: Voilà, mais écoutez, le public nous réserve toujours un accueil incroyable en banlieue, en province. Paris, on est vraiment dans l'essence même du théâtre où les gens ont une exigence, une attente. Et un jour, j'ai fait une vanne et mon producteur et même Marie Guibourg, qui était ma metteur en scène, a voulu me tuer. C'est que je vois les gens au premier rang, les bras croisés. Et là, je m'arrête et vraiment, je fais une parenthèse. Et je fais, vous savez, les gens, là, faut décroiser les bras parce que pour moi, je le prends comme si tu me disais, j'ai payé mon billet, maintenant, pauvre con, fais-moi rire. Et en fait, tous les gens se sont détendus, ils ont ouvert les bras parce que j'ai fait là, c'était très fermé. Le public parisien, si t'arrives à le faire rire, à lui faire une standing ovation, c'est que t'es bon, t'es très bon. Moi, personnellement, j'ai jamais réussi. Alors, en province, mais j'ai pas
17: réussi. Peut-être que vous avez réussi à Paris, à l'hôtel Prince de Galles.
8: Ah, ça c'est
17: diriger
8: un.
17: Diriger les cuisines du 19-20.
8: Je suis très, très fier. Vous savez, quand cet établissement s'est rapproché de moi, et j'y croyais pas, d'ailleurs, je dis à mon associé Jérémy, je fais, tu te moques de moi, tu me fais une blague. Moi qui suis un bistrotier populaire, il me dit non, c'est vrai. Donc on a eu rendez-vous et j'ai eu l'immense privilège de pouvoir y poser mes casseroles et de faire ce menu à 49 qu'on retrouve au Prince de Galles, de faire une saucisse purée au Prince de Galles, de faire des carottes râpées, des céleri rimoulade, de faire des mousses au chocolat.
17: Et non mais là, il est presque 21h là.
8: Et vous savez quoi, je vais vous dire une chose, j'en suis fier et je remercierai jamais le groupe Mariotte et le Prince de Galles de m'avoir donné cette chance parce que ça a été pour moi une validation. Vous voyez, je parlais du syndrome de l'imposteur.
17: Ouais.
8: Pour moi, c'est quelque part un diplôme.
17: On va continuer de parler de gastronomie. Je vais faire un clin d'œil dans quelques minutes à la grande vadrouille de Norbert Tarrère qui a été une des émissions et qui vous a permis de rencontrer des gens mais aussi d'associer les régions à des plats, à un terroir.
8: Ouais.
17: Voilà, c'est le menu avant 21h avec Norbert Tarrère sur ICI. Ça marche marche aussi avec vous, mais oui. pas qu'avec vous. Lorsqu'on est nouveau dans une ville et qu'on souhaite démarrer un sport collectif que personne ne pratique autour de nous, bah, il n'est pas toujours très facile de trouver des coéquipiers. Je ne sais pas pourquoi ça vous fait.
8: Ah, si tu fais du curling, ça va être compliqué. Hein.
17: Vrai, évidemment. Eh ben, un homme a une idée, non pas pour le curling, vous allez l'entendre. Robin Bernot et Sébastien Bretenoux nous emmènent à sa rencontre en Haute-Garonne.
9: C'est à Toulouse que Martin Pasquier a créé l'application Uniten.
14: C'est une application qui permet à tous les joueurs et joueuses de tennis de jouer plus facilement et donc de trouver des partenaires. Le but, c'est d'unir les passionnés de tennis.
9: Uniten, UNITEN, une application mobile gratuite qui permet de mettre facilement en relation des joueurs de tennis en fonction de leur niveau et de leur disponibilité, parce que oui, trouver la bonne personne au bon moment avec à peu près le même niveau, ce n'est pas toujours si simple. Martin Pasquier, le créateur de l'application, l'explique à notre reporter Sébastien Bretenoux.
14: Exactement, il y a énormément de critères. En fait, c'est pas seulement trouver quelqu'un, c'est aussi trouver quelqu'un déjà disponible en même temps que soi. Après, ça va être du même niveau, mais aussi qui a les mêmes envies. Parce que justement, il faut trouver quelqu'un qui n'a pas forcément envie de faire un match très sérieux. Ou alors si. On peut même, on renseigne son niveau et on peut même l'estimer avec un questionnaire si on ne le connaît pas forcément. Et ensuite, on propose en fait une session dans l'application, un peu comme Blablacar. N'importe qui peut demander à rejoindre et c'est nous qui gérons, qui on accepte sur notre session.
9: Alors ici en Haute-Garonne, ça marche, mais vous, qu'en pensez-vous? En me baladant pas très loin de la gare, je croise d'abord un homme avec justement une raquette de tennis, mais lui refuse de me répondre. Bon, c'est pas très grave, quelques mètres plus loin, je rencontre
16: Mathéo.
9: Et je lui montre l'application. Première réaction.
16: Je trouve que c'est cool pour les gens qui n'ont pas forcément, qui sont pas très socialement intégrés, qui sont timides ou qui sont un petit peu nouveaux dans certaines villes, quoi.
9: Je demande également à Mathéo s'il trouve ça compliqué aujourd'hui de rencontrer d'autres sportifs lorsque l'on commence par exemple le tennis.
16: Non, je trouve pas que c'est si dur que ça. Faut essayer de sortir de sa zone de confort pour rencontrer des gens.
9: Quelques instants plus tard, c'est à Léane que je présente l'application. Elle aussi se montre plutôt séduite par l'initiative.
18: Bah, je trouve que c'est plutôt pas mal, ça permet de rencontrer de nouvelles personnes, de se faire un cercle plus développé, donc c'est bien.
19: Est-ce que c'est dur de se mettre au sport quand autour de nous on n'a pas forcément de gens qui font du sport?
18: Oui, des fois ça peut être compliqué pour des gens parce que ils connaissent personne, et d'arriver dans un club où tu connais personne, c'est pas forcément très amusant. Genre, c'est mieux d'avoir des gens qu'on connaît.
9: Aujourd'hui, l'application Uniten, UNITEN, réunit plus de 3500 inscrits et fonctionne dans toute la France. Et avec près d'1,3 million de licenciés, le tennis est aujourd'hui le deuxième sport en France le plus pratiqué, juste derrière le football.
17: Merci beaucoup, Robin Bernon. On parlait de football tout à l'heure avec Norbert Tarrer, notre invité, et ses essais du côté de Clairefontaine. Oui. On va continuer de se promener, Norbert. Hein. On a encore des choses à se dire d'ici 21h.
8: Promenons-nous.
17: Surtout, on aimerait bien savoir où vous vivez aujourd'hui, puis quels sont les endroits que vous appréciez dans ce pays que vous connaissez bien. Il est avec vous sur ICI, donc il n'y a pas que Paris dans la vie.

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3: Ouais, avec un parcours très inspirant, mais au final magnifique, c'est celui de Norbert Tarrer, cuisinier français de référence. C'est un homme attaché au terroir, un homme facétieux, on l'entend, un homme plein d'humour. C'est le top chef de la meilleure boulangerie, il est avec nous jusqu'à 21h. Je sais plus, voilà, c'est top chef de la meilleure, je mélange.
4: C'est très bien. Après, on peut rajouter le meilleur pâtissier. Oui, avec
3: le grand vadrouilleur aussi. Alors ça, ça me plaît. Parce que j'aimerais bien qu'on se parle de ça. Parce que nous, on se balade dans toute la France. Vous avez fait une émission qui s'appelait la grande vadrouille de Norbert Tarrer. Et vous êtes allé, plus que de faire la cuisine, faire des plats ou mijoter, vous êtes allé rencontrer vraiment des gens.
4: Oui. On a rencontré des experts dans des plats régionaux et pour le comprendre et pour pouvoir aussi s'affronter à la fin, on est parti à la rencontre. Enfin, je suis parti à la rencontre d'éleveurs, de producteurs, de tout et on s'est retrouvé à faire avec. Il y a aussi les confréries, faut pas oublier. Bonjour à toutes les confréries de France.
3: Là, sont nombreuses.
4: Et je me suis retrouvé à Caen faire donc la confrérie des tripes à la mode de Caen. Je leur ai fait ça en version asiatique. Ils ont halluciné au wok. Voilà et j'ai été découvrir des bouchers. Tout est incroyable.
3: Attendez, je vous donne des régions. Oui. Où vous êtes passé. Oui. Allez, juste un lieu comme ça qui vous vient à l'esprit, la Provence.
4: Tout m'inspire, mais c'est vrai qu'on est tous allés dans l'arrière-pays niçois, par exemple.
3: Ouais.
4: L'arrière-pays même de Marseille, où j'ai mangé les amourettes sans tête.
3: Je sais.
4: Les amourettes sans tête, c'est une sorte de crépinette. Voilà. Et c'est fait, et c'était très bon. Sinon, il y avait les animels. J'ai mangé ça avec un ami, un chroniqueur de foot là, qui râlait tout le temps. Et c'était les coucougnettes de mouton.
3: Alors attendez, il paraît que vous avez mangé des choses assez hallucinantes, notamment en Auvergne.
4: Oui.
3: J'ai noté des testicules de coq en Auvergne.
4: Oui. Et oui, on était dans un village qui est.
3: Alors vous n'allez pas l'air de vous en souvenir, mais moi je m'en souviens aussi.
4: On a fait la fête. J'étais déguisé. J'étais déguisé en noble Louis XIV, tout ça. Et à un moment, grosse fricassée, donc des centaines de coucougnettes dans des plats.
3: Ouais, j'entends bien. Ouais.
4: Et en fait, très bon.
3: C'est délicieux une fois que c'est cuisiné. Quoi.
4: Oui, c'est vrai qu'au naturel, c'est très viril. Mais dès que c'est cuisiné, c'est pour ceux qui connaissent, c'est les knacks. Vous voyez, ça n'a pas de goût. Voilà. Après, je me suis retrouvé avec des confréries, justement, des rognons blancs. J'avais donc une grosse, un gros bonnet en forme de coucougnette. Ça, c'était pareil. J'ai fait tout m'a régalé, en fait. Les gens, les confréries, enfin tout.
3: L'Alsace,
4: magnifique. J'ai même fait de la schlitt dans les Vosges. Et la schlitt, c'était le moyen de descendre le bois dans les forêts vallonnées où les chevaux pouvaient pas passer. Donc c'était des grosses luges où ils mettaient des tonnes et des tonnes de bois et ils descendaient ça. Donc ils avaient ça derrière eux, comme ça ils descendaient ça dans les vallées. Et après il y a les jeux du bois. Et j'ai fait quoi? On a fait du Saint-Nectaire. On avait tout.
3: Vous commencez à me parler de Saint-Nectaire, c'est que je suis auvergnat.
4: Ah bah oui.
3: Si on se parle fromage, c'est quoi votre fromage à vous? On va où pour manger un bon fromage?
4: On va où?
3: Si on va à Saint-Nectaire, pour moi j'ai jamais mangé meilleur Saint-Nectaire qu'à Saint-Nectaire.
4: On l'a fait cette année, hein, d'ailleurs. Je vous le dis, cette année, avec Johan, j'ai mangé de l'abondance, incroyable. J'étais voir justement cette vache qui est obligée. On est obligé de faire de l'abondance avec la vache d'abondance. J'étais voir ça. J'étais voir le Munster. J'étais voir le musée du Munster grâce à ses émissions. J'étais voir la brousse du Rove, pardon pour l'accent. J'étais voir un monsieur qui nous a fait ça. C'était incroyable. Qu'est-ce que je peux vous parler des agriculteurs? J'étais ramasser les carottes du Tilk, carottes des sables. J'étais voir des champignonnières d'ici à 2h, 2h30, 3h de Paris.
3: Une omelette au cep.
4: Voilà, et des gens qui ont ça à faire de l'agriculture magnifique. Qu'est-ce qu'on a rencontré? On a eu des gens qui faisaient de l'alcool, mais ça, bon, avec modération.
3: Et vous visitez des caves, par exemple? Les caves en fond, vous aimez bien, vous arrêtez, c'est connu, ça, c'est un truc très touristique, mais il me regarde avec un sourire.
4: Non, mais
3: t'aurais pas dû me poser la question, mec. Non,
4: on revient d'une région où le vin est roi.
3: Eh ben on a un dossier.
4: Vous avez pas ce dossier-là de la Coupe d'Europe en 2012, 2013.
3: Ouais, vous avez encore mal à la tête, il paraît.
4: Ah ouais, cette interview. Mais en fait, c'est parce que Vincent Coueffé me demande de faire un duplex. C'était Allemagne-Italie, je crois. Et en fait, une heure avant, on me dit il n'y a plus de duplex. Donc moi, je regarde le match. Il y a les Italiens, les Allemands. Et à l'époque, c'était avant que je pichais. Et donc là, tout va bien. J'allais pour partir, rentrer chez moi. Et là, on me dit, attends, il y a un invité qui n'a pas pu venir sur le plateau. Vincent Coueffé te demande de faire un duplex. J'avais jamais fait de duplex de ma vie. Et en plus, on a deux oreillettes pour le retour. Là, il m'en manque une parce que le cadreur n'a pas le retour de la régie. Donc je suis prêt. Et là, j'ai un Italien qui fait avec un Allemand qui crie moi, je suis pompette. Et là, je pars. Alors là, aujourd'hui, je serai sanctionné. Et là, je commence à dire, alors le macaroni avec le schleu, c'est génial. Et là, le lendemain, ça, c'est parti dans la presse. Norbert, ivre mort sur un duplex. Bon, voilà.
3: L'alcool avec modération.
4: Oui, bien
3: c'est
4: sûr.
3: C'est important
4: bien
3: de
4: sûr.
3: Le rappeler. Et ce fameux mafé sénégalais, alors. Ça, c'est le plat de votre enfance, hein, Norbert.
4: Ouais, oui, parce que, vous voyez, ça, c'est toute mon enfance. Et comme je disais, c'est truculent, ma vie.
3: L'odeur, vous l'avez là?
4: Ouais, je l'adore. Le cacahuète, c'est cette pâte d'arachide. Je vous expliquais que ça, quand vous êtes enfant de commerçant, vous allez. Moi, mais j'arrive à Sannois, ma mère doit travailler pour développer le réseau téléphonique. J'étais avec ma soeur, mais on se prenait la tête et je décide d'aller squatter une famille de Sénégalais en face, juste en face. Et je rentre et là, je découvre quelque chose d'incroyable. Manger assis par terre sur un tapis, se laver les mains, manger dans un grand bol. Et mon premier plat que j'ai, c'est ce mafé. Mafé poulet et le riz cassé une fois, le riz cassé même deux fois. C'est des riz cassés. Et ces effluves-là, et vous mangez avec les doigts. Alors là, les gens peut-être vont s'atterrir, mais c'est la meilleure façon de manger pour manger d'une manière pas trop rapide. Parce que le temps que vous préparez votre bouchée, vous prenez tout, le poulet, la sauce avec le riz, bah, ça vous demande plus de 8 secondes. Donc forcément, vous avez le temps de digérer, le temps de prendre le temps. Et je passe des moments incroyables, des beignets, les bœufs aux oignons. Après, j'ai pu goûter le saka-saka, alors que c'est pas sénégalais, hein, mais j'ai goûté le foutou sauce graine, le tchep, djiboudjène. J'ai adoré le combo.
3: Ça, c'est votre mafé de Proust.
4: Ouais.
3: Mais il y a aussi le filet de sol de votre maman.
4: Ah, ça.
3: Sauce corail.
4: Exactement. Alors, à l'époque, il y avait une marque qui s'appelle SEB, qui avait fait des saucières. Et ma mère a préparé une sorte de beurre blanc avec du corail d'oursin qui était très iodé. Et elle nous enroulait donc des beaux filets de sol et qu'elle piquait comme ça avec un pic en bois qu'elle cuisait vapeur. Et on mangeait ça avec un riz pilaf. Et c'était incroyable. Et je pense qu'il y a des souvenirs. Comme mon tout premier petit gâteau, c'était sur les marchés. C'était un boulanger qui faisait des financiers. Et je mangeais ça.
3: Mais s'il y avait un plat que vous aimeriez retenir, issu de nos régions, vous qui avez vadrouillé, chaque région m'avait dit un plat, un terroir, une entité particulière, un ancrage.
4: Oui, vous avez la tofaille pour les Vosges. Vous avez le farcement. Vous avez la potée auvergnate, mais aussi le punti en Auvergne qui est incroyable. Vous avez le bekoff. Vous avez le potchvelèche dans le Nord. Vous avez d'innombrables recettes paysannes, culturelles. Vous avez tout ce qui est à base de fromage. Vous avez les criques. Vous avez, enfin, il y a un paysage incroyable en France de cette mixité, de cette origine, de ces voyages, de tout. On est inspiré par tous les continents en France. On s'en rend même pas compte. On s'en rend même plus compte. Et c'est incroyable. Mon produit de prédilection, moi, j'adore le piment d'Espelette. Mais
3: Pays basque, là. Hein.
4: Voilà, mais vous allez me chercher. J'adore la moutarde, pas de Dijon, mais de Beaune. Je peux pas dire la marque.
3: C'est le Charroux. Vous parlez de l'Auvergne. Moi, je vous aurais dit Charroux.
4: Voilà, mais il y en a aussi. Vous voyez, j'adore le Réfort en Alsace. Il y a du foie gras. J'ai mangé du foie gras d'oie en Alsace. C'est incroyable. C'est un pays où on fait du foie gras là-bas en Alsace. On parle toujours du Nord-Ouest, mais en Alsace, c'est fabuleux. Vous avez le centre aussi de la France. Moi, j'ai découvert ça. J'ai découvert que tout est magnifique et il faut être fier de nos régions et je suis fier de tous les gens qui font vivre les petits hameaux, les petits villages, tout.
3: Vous parliez des champignons tout à l'heure. Je crois que la forêt, ça c'est aussi un univers que vous aimez bien, l'odeur des pins,
4: le humus comme ça. Bah quand je travaillais chez Marc Vera, on allait chercher les herbes. Je vais vous dire que je m'en souviens. J'ai un odorat, mais c'est un labrador. Moi, je suis un épagnol. Tu me mets quelque part, mais oui, j'ai même plein d'aventures chez Monsieur Loiseau. On est parti avec Mauro Colagrico. Je vous assure que c'est vrai. M'en veux pas, Mauro. Je balance un gros dossier ici avec Eric et sur ici. On part dans ces forêts bourguignonnes. On est à Saulieu, on part et on se fait une grosse journée cueillette de cèpes. Et Mauro a cette présence d'esprit de dire, mais attends, on va quand même aller vérifier chez le pharmacien si tout ce qu'on a ramassé, c'est quand même bon. Et on pensait avoir ramassé 10 kilos de cèpes. Non, c'était des bolets. On a ramassé 2 cèpes.
3: C'est drôle, ça.
4: Oui, ça, c'est la jeunesse des cuisiniers, la fougue. Mais oui, la forêt, la montagne, même la mer, le côté marin, enfin, c'est incroyable. Moi, je vous le dis honnêtement, c'est fabuleux, la France.
3: Vous allez vous marier, c'est vrai ou pas?
4: Me marier?
3: Oui.
4: Oui, bien sûr.
3: Attendez, je n'avance rien. J'ai vu ça comme tout le monde dans la presse. Vous allez vous marier?
4: Oui. Ah, je peux pas le dire.
3: Ah mince.
4: Ah non, là je vais.
3: Non, parce que l'idée c'était de se balader. Vous savez, il n'y a pas que Paris dans la vie.
4: Oui.
3: C'est quoi le département? Vous marier dans le sud, marier en Méditerranée, au bord de l'océan.
4: J'avais pensé à tout, et puis en pensant à tout, on se met des contraintes. Le mariage, des fois, c'est pour ça que je dis à ma femme, faisons un barbecue.
3: C'est vous qui établissez. Vous faites le menu du coup.
4: Ouais, bien sûr.
3: Le menu de votre mariage.
4: Moi, j'aime les choses simples en fait, parce que les gens, Des fois, ils se mettent la pression pour avoir une jolie table, quelque chose. Je pense que les gens, ils ont envie d'être décontractés. Je pense qu'il y a le côté mairie, le côté un peu officiel. Donc là, on s'habille, c'est normal. Et puis après, la teuf, moi, des fois, je vois des gens en fin de soirée, ils sont habillés en costard, ils sont pris la tête à se mettre bien. Puis à un moment, tu mets de la musique, années 80, même du, ce que tu veux, de l'électro. Et tu vois des mecs, quand même, où ça va pas. La musique ne correspond pas au mec et son accoutrement, même la jolie. Donc je me dis, faisons un truc simple. Peut-être en Bermuda, en claquette chaussette.
3: Ça m'a toujours pas donné lieu. Mais c'est pas grave.
4: Je peux pas vous le dire.
3: Merci beaucoup, Norbert.
4: Merci à vous.
3: On aurait pu encore ouvrir quelques chapitres, voilà, de ce parcours, de ce voyage qu'on a survolé. Si on devait garder qu'un seul lieu, je pose souvent cette question à la fin. Il y en a plein, là, qu'on a évoqué. Peut-être 40, 50 lieux. Oui. On en garde un.
4: Moi, le début de ma vie en France, ça a été Saulieu. Ouais, chez Monsieur Loiseau.
3: Chez Bernard Loiseau. Côte d'Or, le restaurant de Bernard.
4: Et vous voyez, c'est pas une région extraordinaire. Sur le papier, ça fait pas rêver. Mais quand vous allez là-bas, quand vous voyez les hommes et les femmes qui se lèvent tous les matins et qui vous donnent tous ces beaux produits et ces chefs qui représentent leur région, bah je salue tous les chefs qui sont dans les régions, qui sont peut-être pas dans Paris, mais qui font briller leur région avec leur terroir, leur savoir-faire et tout l'entrain qu'ils mettent en œuvre pour faire vivre ce terroir. Voilà. Mon premier souvenir, c'est Saulieu.
3: Eh ben, on gardera ça. Merci beaucoup, Norbert Tarrère, d'avoir été avec nous sur ICI. Vous retrouvez Norbert Tarrère sur ICI.fr pour podcaster l'émission. Et puis, bon appétit, parce que là, si ça vous a pas donné faim, je ne comprends pas. Rendez-vous demain. Salut, merci Norbert.
4: Et prenez soin de vous.

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2: Salut à toutes, salut à tous et bienvenue dans votre Décibel du jeudi. Ce soir, on célébrera un anniversaire autour d'Elvis Presley. On jouera au blind test pour lequel vous pouvez d'ores et déjà vous inscrire en appelant Oumaïma au standard 0810 055 056. À gagner ce soir au blind test, c'est le nouvel album de notre invité, l'excellent Grand Corps Malade.
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2: Après avoir passé un an en famille au Québec, il est de retour, Grand Corps Malade, en France et aussi dans l'actualité discographique. Son 9e album, Voir la mer, vient de sortir. Et on en parlera avec lui ce soir, Grand Corps Malade et dans Décibel. Et on va commencer la soirée avec l'actu musique du jour. Elle n'est pas très réjouissante, je vous préviens. 213 concerts annulés et près de 22 millions d'euros de pertes. C'est le bilan des catastrophes de cet été. Canicule, incendie, orage sur le spectacle vivant en France. C'est le Centre National de la Musique qui a fait les comptes. Et là, on ne parle que des musiques actuelles et voilà des festivals, on va dire, de musique moderne. On ne parle même pas de la musique classique. Je ne sais pas comment ça s'est passé pour eux, mais ça m'étonnerait qu'on puisse jouer du Chopin en plein air quand il y a un orage. Donc, en ce qui concerne les festivals que l'on connaît, que l'on aime beaucoup, comme Garo Rock, le Chambord Live, le Son Continue, etc., des annulations vraiment terribles. Il va falloir, si vous aimez votre festival près de chez vous, acheter très très tôt vos billets pour les éditions 2027, sinon ils vont vraiment avoir de gros problèmes d'argent. On envoie évidemment tout notre amour à Solidays, parce que c'est le festival de solidarité SIDA, c'est un festival qui finance l'aide aux malades et la recherche contre le sida. Ils avaient en tête d'affiche Elena, Big Flo et Oli ou encore Orelsan. Ils étaient complets, Solidays. Toute l'édition 2026 a été annulée. Si vous voulez savoir comment les aider, rendez-vous sur leur site solidays.org. Et nous, on écoute Orelsan en envoyant toutes nos bonnes ondes pour qu'il se présente évidemment sur la scène de Solidays pour l'édition 2027. Orelsan et la rappeuse Juste Chani qui nous font une scène de ménage absolument réjouissante.
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1: C'est pas Orelsan le boss, non, sur ce morceau. C'est clairement juste Shani qu'il a eu le bon goût d'inviter. Et on envoie plein d'amour aux Solidays 2027. Ça sera votre année, les gars.
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1: Un inédit de Julien Clerc, produit par Benjamin Biolay. Mais oui, on y court. Ça s'appelle C'est un soleil. Ça vient de sortir, c'est magnifique. Et ça fait partie de la réédition de Une vie, le dernier album de Julien Clerc. Alors qu'il s'apprête à partir en tournée, cette grande tournée 2027. On en parlait en 2025 en se disant c'est dans longtemps. Et bien maintenant, c'est dans 5 minutes. Voici le nouveau Julien Clerc.
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1: Une vie, c'est le nom du dernier album de Julien Clerc qui va donc sortir dans une version augmentée, notamment de cette chanson « C'est un soleil ». Notre cher Julien Clerc en tournée, il sera dimanche soir à Montluçon et puis ensuite au mois d'octobre, vous le verrez à Poissy, à Gap, à Versailles, à Châteauneuf-sur-Isère ou encore à Avignon ou Narbonne. Et puis passera donc aussi une bonne partie de l'année 2027 et notamment son anniversaire, ses 80 ans, sur scène. Allez, lui aussi sera en tournée en 2027, c'est notre invité de ce soir, l'excellent Grand Corps Malade. Il arrive dans Décibel pour nous parler de son 9e album, Voir la mer, un album qu'il a fabriqué, en tout cas en partie, très très loin d'ici, à des milliers de kilomètres. Grand Corps Malade rentre d'une année en famille au Québec. On va prendre de ses nouvelles et écouter ses nouvelles chansons.

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1: Je vous l'avais promis, ça y est, il est là. On passe notre jeudi soir avec Grand Corps Malade. Bienvenue.
2: Merci.
1: On célèbre ensemble la sortie de votre 9e album qui s'appelle Voir la mer, qui est sorti il y a quelques jours. Quand ça a commencé, il y a 20 ans, Midi 20 en 2006, vous imaginiez 10 albums plus loin ou pas?
2: Non. Pas du tout,
1: pas du tout.
2: Alors, vraiment pas.
1: C'est vrai, il n'y avait pas de plan de carrière.
2: Non, pas du tout. Je me demandais déjà un peu ce que je faisais là, même si j'étais très content de voir que l'album marchait et que tout de suite une tournée s'enchaînait derrière. Bah tout de suite, j'imaginais un deuxième album en disant bon, va falloir prouver aux gens qu'on n'est pas là par hasard. Ouais. Mais je voyais pas plus loin que ça.
1: Et voilà. Et là, Voir la mer, donc qui vient de sortir, qui est un album vraiment incroyable et par lequel il y a plein de portes pour entrer. Mais ça a souvent été ça, la musique de Grand Corps Malade. On peut rentrer par un duo, on peut rentrer parce qu'on est intéressé par le slam à l'époque, on peut rentrer... Enfin voilà, il y a plein de façons différentes. Et dans cet album-là, il y a une porte très intéressante, c'est celle du Québec, du froid et de l'hiver.
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0: Malade, a eu la bonne idée d'inviter Cœur de Pirate sur ce nouvel album et ensemble, donc vous chantez cet hiver québécois. C'est une histoire vraie, vous avez passé un an au Québec en famille.
1: Oui, c'est ça.
0: Pour préparer cet album.
1: Ouais. Bah, pour faire plein de choses,
0: oui.
1: Et j'en ai profité pour commencer à préparer l'album. Mais c'était vraiment avant tout un projet familial de vivre autre chose. Pour nous, les parents, pour les enfants, de connaître cette richesse absolue, de vivre un an ailleurs,
0: ouais.
1: De découvrir une autre culture, de couper un peu le rythme. Je sortais de 3-4 ans très très dense en France. Donc voilà, c'était un projet familial qui s'est très très bien passé. On a adoré notre année à Montréal.
0: Bon, mais là vous êtes rentré, on vous garde un peu. Hein.
1: Je suis là, je suis rentré, plein d'envie d'être ici aussi.
0: Bon, alors, je le disais tout à l'heure, 20 ans de carrière, Grand Corps Malade, donc 9 albums, 2,5 millions de disques vendus, 800 concerts, 3 victoires de la musique. Et puis comme vous n'aviez pas assez de choses dans votre agenda, vous êtes rajouté le cinéma et vous avez bien fait. 9 nominations au César pour vos 3 films, 2 bouquins aussi. Enfin voilà, tout ça, ça donne le vertige. Et il y a cette chanson qui m'y fait penser dans votre nouvel album qui s'appelle « On m'appelle artiste ».
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0: Alors oui, c'est un mot mystérieux, mais en même temps, j'aimerais bien avoir votre définition. Grand Corps Malade, après tout ce qu'on a dit sur votre parcours, les concerts, la musique, le cinéma, les bouquins, etc. C'est quoi votre définition d'artiste?
1: J'en ai pas, justement, j'ai toujours pas compris ce qu'il y avait derrière ce mot-là. C'est pour ça que j'ai essayé d'écrire une chanson qui s'appelle On m'appelle artiste, où je m'amuse à essayer de trouver des définitions, évidemment. En plus, surtout quand ça arrive un peu par hasard, c'est pas comme si depuis l'âge de 8 ans, je voulais être artiste. Moi, j'ai découvert le slam à 27, 28 ans. Moi, je voulais être sportif. C'était surtout ça, mon truc. Et du coup, j'ai découvert un peu ce mot-là. Et déjà dans le slam, avant même de faire un disque, on disait, ouais, c'est des artistes, tout ça. J'ai dit, ah bon, je mérite déjà ce mot-là. J'étais pas sûr, tu vois.
0: Ouais.
1: Et puis à force, je commence à l'accepter, à l'apprivoiser. Et c'est un mot que j'aime bien finalement et dont je suis assez fier d'être artiste. Mais j'ai l'impression qu'il cache 1000 définitions. C'est pour ça que j'ai écrit ce morceau-là. Et puis être artiste, c'est aller chercher des choses un peu en soi, un truc un peu introspectif pour livrer ses pensées et puis aussi pour avoir un regard sur le monde. Et puis la fonction d'artiste a aussi, j'ai l'impression, une espèce de responsabilité. Bon voilà, ça renferme beaucoup de choses, quoi.
0: Alors, c'est un artiste que l'on accueille ce soir dans Décibels, Grand Corps Malade. Ce 9e album, Voir la mer, dessus, il y a une chanson qui s'appelle 20 ans plus tard, parce qu'il fallait quand même marquer le coup.
1: Ouais, 20 ans, c'est quand même un chiffre rond, c'est un chiffre intéressant.
0: Ouais.
1: C'était l'occasion de faire quand même un petit bilan, de jeter un œil dans le rétro, et en même temps, cette chanson 20 ans plus tard, c'est pas juste pour faire un bilan, c'est aussi pour me demander où j'en suis aujourd'hui.
0: Ouais.
1: Donc vous allez vite comprendre, je ne spoil pas, qu'en fait c'est le Fabien de 2006 qui parle et qui interpelle le Fabien de 2026 pour savoir un peu où il en est.
0: Ah, écoutez ça, Grand Corps Malade. 20 ans plus tard.
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0: Alors, grand corps malade, est-ce que 20 ans plus tard, la question est posée dans la chanson, vous écrivez encore pour les bonnes raisons?
1: Eh bien, je me suis posé la question sur ce morceau. Ouais. Est-ce que j'ai 100% la réponse? Je ne sais pas. Ouais. C'est difficile de faire complètement abstraction de ce qui se passe par la suite. En gros, cette question-là, c'est un peu, quand je dis, est-ce que 20 ans plus tard, tu crois que t'es plus fort que moi?
0: Oui.
1: C'est un peu le combat de l'innocence contre l'expérience.
0: Ouais.
1: C'est quoi le plus important pour écrire? Est-ce que c'est connaître un peu le métier, avoir des petites habitudes d'écriture, ou est-ce que c'est juste l'inexpérience, la fraîcheur et l'innocence du début? Et c'est vrai que quand j'écris aujourd'hui, j'essaye de faire abstraction de tout ce qui se passe par la suite. Ouais. C'est-à-dire de pas dire, tiens, tel journaliste va sûrement me poser la question, ou tiens, le public va plus aimer cette chanson que l'autre, etc. Et ça, je me posais pas ces questions au début. Donc l'idée, c'est est-ce que j'arrive aujourd'hui à faire abstraction de tout ça et d'être juste avec mon texte? Et je pense que oui, de temps en temps, voilà, c'est la magie de l'inspiration. D'un seul coup, je ne fais qu'un avec mon texte et j'oublie tout le reste. Est-ce que je l'oublie tout le temps? Je ne sais pas exactement.
0: L'avantage quand même de l'expérience, pour ne pas dire prendre de l'âge, ça c'était sur l'album d'avant, on en avait parlé.
1: Mais ça va mieux, j'ai reperdu un peu d'âge là.
0: Oui, un vrai gamin. Est-ce que l'avantage, c'est quand même aussi de ne pas connaître quelques petites techniques, pas tellement les esbroufes pour parce qu'on sait comment écrire, mais plus pour convoquer l'inspiration. C'est-à-dire que avant, quand on démarre, ben finalement on est inspiré, on sait pas quand, on sait pas pourquoi. Est-ce que vous maintenant vous savez, est-ce que par exemple le fait de partir un an à l'étranger, etc., vous vous êtes dit, tiens, là j'installe les bonnes conditions pour que la muse arrive?
1: Franchement, je crois pas.
0: Non.
1: C'est ça, enfin, en tout cas pour ma part, hein, c'est ce qui est complètement magique avec l'inspiration, c'est que je ne sais pas comment
0: Toujours
1: on la convoque.
0: Génial, au bout de 9 albums.
1: Il n'y a pas de conditions pour écrire, j'ai pas une routine pour essayer de convoquer l'idée, le concept ou l'inspiration. Non, ça reste assez aléatoire, ça reste au feeling. Tiens, j'ai une idée qui vient, bah pourtant c'était pas le bon moment, et ben je me gare et j'écris 2-3 trucs sur mon téléphone.
0: Ouais.
1: Voilà, ça reste un peu je ne sais pas comment ça vient.
0: Alors les duos, ça c'est quelque chose évidemment de très important dans votre carrière depuis 2020, le carton de l'album Mesdames, où on vous entendait avec Louane, avec Laura Smet, avec Camille Lelouch, évidemment chanson de l'année, Mais je t'aime, aux Victoires de la Musique. Il y a des invités aussi sur ce nouvel album, il y a Stilto.
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0: On en avait parlé quand vous étiez venu nous voir avant les grandes vacances. Invité aussi, donc Cœur de Pirate, on en a entendu quelques mesures tout à l'heure. Et puis Mentissa ou encore SDM. Comment vous fabriquez votre liste d'invités?
1: Là, c'est pareil, hein, c'est vraiment au feeling de rencontre, d'envie. Mentissa, on s'est croisé plusieurs fois. Et puis la première fois que je l'ai vue, j'avais chanté à The Voice avec elle. Elle était encore

0: toute débutante.
1: Elle était candidate.
0: Ouais, candidate. Ah, je crois que c'était il y a 5 ans. Je crois que c'est la première fois qu'elle chantait en duo avec quelqu'un. Oh, et puis on s'est recroisé après deux, trois fois. Et j'ai eu envie d'un duo vraiment avec elle, là, pour le coup, pour mettre en valeur sa voix. Elle a une voix incroyable et on a écrit une chanson vraiment pour mettre en valeur sa voix. Elle est incroyable. C'est un morceau qui s'appelle Ça ira.
1: Vous dites on a écrit, ça veut dire que vous partagez la plume aussi, vous déléguez ça au...
0: Non, quand je dis on, c'est plutôt parole et musique, moi. Okay, le texte, c'est moi.
1: Le texte, c'est vous. Ah oui, voilà.
0: Mais après, il y a Nicolas, le grand artisan musical de l'album, N-I-K-O-L-A, parce que c'est aussi un chanteur, auteur-compositeur, pour aller écouter ce qu'il fait. Et il est très, très fort. Et quand je dis on, c'est qu'on a beaucoup bossé ensemble. Ouais. Des fois, on crée musique et parole en même temps, dans le même studio. Et puis, pour finir sur les duos, donc il y a un duo avec SDM. J'avais envie d'un morceau un peu plus hip-hop avec un rappeur plus jeune que moi. J'avais déjà fait Oxmo, Kerry James, ça. J'avais envie d'une autre génération. Et là, pour le coup, Nicolas et ses potes Achille et Noé m'ont fait une prod musicale exceptionnelle qui a donné le morceau Trace.
1: Et ils vous ont mis aussi à la disco.
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2: On adore cette rythmique disco à la Nile Rodgers, à la Chic, avec ses guitares, etc. C'est un goût musical que vous avez depuis longtemps ou c'est une envie récente?
3: Non, le funk, c'est vraiment quelque chose qui fait partie aussi de mon passé. Ouais. Alors, j'avais jamais posé un texte sur une musique aussi funk.
2: J'ai dit disco, c'est disco funk.
3: Funk. Qu'il y a un morceau aussi sur l'album qui s'appelle Je sais pas faire sans toi, qui est carrément disco. Ouais. Mais en tout cas, c'est peut-être surtout la scène qui me donne envie de ce genre de morceau.
2: Évidemment.
3: Parce que sur scène, on imagine bien qu'on va finir le concert très festif avec ça. Et en plus, c'est un morceau, les failles, ça parle de nos failles, de nos faiblesses, de nos fragilités qui finalement peut-être sont des forces, puisque c'est à travers nos failles qu'on voit le talent, la lumière.
2: Ouais.
3: Et du coup, c'est un vrai texte. C'est pas juste parce qu'on fait un morceau rythmé qu'on met pas de texte dessus. C'est un texte important pour moi qui parle de plein de choses, mais ça n'empêche pas de le faire sur une musique funk.
2: Et on dansera donc sur la tournée de Grand Corps Malade qui commence au mois de janvier, grande tournée des Zéniths. Rendez-vous le 21 janvier à Toulouse, puis Bordeaux, Orléans, Brest, Rennes, Caen. Ensuite au mois de février, Saint-Étienne, Poitiers, Nantes et puis Montbéliard. Et puis Paris, deux fois l'Adidas Arena les 12 et 13 mars prochains. En gros, toute l'année 2027, Grand Corps Malade la passera sur scène. Et puis un bon bout de la soirée aussi avec nous. Alors à tout de suite.

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1: Grand corps malade et ce soir l'invité de Décibel, son 9e album s'appelle Voir la mer.
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0: Est-ce que c'était important pour vous qu'il y ait une grande diversité musicale, diversité de styles même? Parfois vous chantez, parfois vous murmurez, parfois vous slamez fort. C'était important que ce soit aussi différent?
1: Ouais, moi j'aime vraiment passer d'une ambiance à une autre. Alors déjà au niveau des thèmes, j'aime bien avoir des thèmes variés, des textes plus durs, plus sérieux, plus doux, plus festifs. J'aime bien varier les thèmes et du coup, bah, la musique suit ces thèmes-là. Et moi j'aime bien sur l'ensemble d'un album, justement, qu'on passe par ce genre de moment. Voir la mer, c'est un morceau très planant, très doux, où on peut fermer les yeux, et d'autres juste avant les failles où on a envie de danser. Voilà, j'aime bien vraiment varier ces humeurs-là. C'est la même chose sur scène. J'aime bien qu'on passe vraiment d'une ambiance à une autre. Cette espèce d'ascenseur émotionnel, comme on dit. Ouais, j'aime bien ça. Et puis, ça reflète la vie, quoi.
0: Oui, c'est ça.
1: La vie, tu te réveilles le matin, t'es fatigué, t'es pas de bonne humeur, t'as un coup de fil, hop, t'es joyeux. Ça passe d'une humeur à une autre. Et bon, voilà, bah, le disque, c'est un peu ça.
0: Et puis aussi, entre réalité et fiction. Ça aussi, c'est un truc important. Inventer parfois des histoires, raconter l'histoire de quelqu'un, réel ou pas, on ne sait pas.
1: Ouais,
0: parfois, parler de vous.
1: Ouais, souvent, je parle de moi quand même.
0: Ouais.
1: Et après, même quand je parle des autres, je parle un peu de moi, ou vice-versa, quand je parle de moi, je parle des gens. Mais oui, c'est souvent quand même très lié à des choses existantes.
0: Allez, c'est l'heure du questionnaire des choix cornéliens. Mon cher grand corps malade, il faut choisir accent québécois ou accent parisien.
1: Accent québécois. J'adore leur accent. Je ne leur ferai pas l'affront.
0: Vous n'arrivez pas à le faire.
1: Je suis nul en accent québécois. Mais par contre, je l'adore, vraiment.
0: Bon, si vous deviez manger un seul plat tous les soirs pendant un an à partir de ce soir, ce serait quoi?
1: Pâte gruyère.
0: Ouais, c'est pas mal.
1: Si vraiment c'est tous les soirs, bah, un truc, pâte gruyère. Je pense qu'il y a une époque où je mangeais ça tous les
0: pour
1: soirs.
0: Pour de vrai.
1: Je sais que j'y arrive.
0: C'est ça. Vous savez que vous pouvez survivre.
1: Ouais, je sais.
0: Votre prochain déménagement, alors, après le Canada, c'est la Belgique ou la Suisse?
1: Je sais pas. Là, pour l'instant, c'était très bien ce déménagement, mais là, on va rester un petit peu à Paris.
0: Question élégance maintenant pour la tournée à venir. Vous préférez ne jamais jouer devant plus de 100 personnes ou alors ne faire que des zéniths, mais vous êtes en legging?
1: Oui.
0: C'est dur.
1: Ça, c'est un choix cornélien.
0: Ah bah oui.
1: Ouais, je pense que tant pis, on va refaire des petites salles.
0: Le style avant tout, ouais. Je comprends. Même moi, je ne sais pas si je sors en legging en vrai. C'est compliqué. Si vous pouviez devenir virtuose d'un instrument, là, dans l'instant, c'est quel instrument qui vous fait rêver?
1: Oh, la guitare. Le piano, c'est classe, mais tu l'emmènes pas sur ton dos, le piano. Non. Donc, pour briller autour du feu ou sur la plage, c'est une galère. Alors que la guitare, voilà, ça serait bien.
0: Ok, et puis dernière question qui va nous amener lentement mais sûrement vers la prochaine chanson, un extrait incroyable du nouvel album Grand Corps Malade. Qu'est-ce qui est le plus choquant pour vous, ne pas trier ses déchets ou ne pas voter?
1: Bah, les deux sont chiants, hein.
0: Ouais.
1: Mais je pense que le plus choquant, c'est ne pas voter. Voilà. Il se prépare des élections importantes et je pense que c'est important. Il faut rappeler toujours aux gens que les gens qui vont être élus vont utiliser nos impôts. Voilà, je disais souvent ça aux jeunes qui votaient pas, etc. Je disais, attends, mais tes parents, ils payent des impôts. Et donc, qui va utiliser cet argent-là? Bah, c'est les gens qui nous dirigent. Donc, il vaut mieux les choisir.
0: Exactement. Et comme Grand Corps Malade n'a jamais fait grand mystère de son implication, oui, dans la vie citoyenne, et qu'effectivement une élection importante présidentielle approche dans quelques mois, il y a une chanson qui regarde tout ça en face sur le nouvel album. Elle s'appelle Pas de fatalité. On l'écoute puis on en parle après. Grand Corps Malade et dans Décibels.

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0: de Fatalité, Grand Corps Malade, sur l'album Voir la mer. C'est c'est fou parce qu'il y a encore quelques années, il y aurait eu peut-être un cœur d'artiste avec vous sur ce morceau. Là, c'est pas le cas, vous êtes tout seul, vous n'avez pas peur, hein, vous y allez. Est-ce que c'est une question que vous vous êtes posée, de savoir si vous alliez être tout seul à avoir ce discours-là ou pas ?
1: Non, pas trop. Au moment d'écrire ça, c'est venu assez naturellement, sans me poser de questions. On parlait tout à l'heure est-ce qu'on garde un peu d'innocence et de spontanéité. Ouais. Là, voilà.
0: Spontané.
1: Là, c'était très spontané. Après, la question est de se dire est-ce qu'on le met sur l'album ou pas. Donc oui, je me suis dit que c'était important de le mettre sur l'album. Et c'est vrai que plusieurs fois cette phrase est revenue de me dire c'est courageux de faire ça et c'est là où on voit justement la dérive, c'est qu'il y a 10 ou 15 ans. Personne n'aurait trouvé ça courageux de faire une chanson qui s'inquiète de la montée du racisme. Et 15 ans plus tard, c'est presque courageux. On se dit, mais on n'entend pas beaucoup ce genre de choses. Donc ça c'est très révélateur de notre époque.
0: Il y a aussi quelques mois, en interview, de manière très innocente, Souchon avait dit, oh mais non, les Français sont pas assez cons, ça n'arrivera pas. Et il y a eu une volée de bois vert contre Alain Souchon, qui est quand même l'équivalent de la Tour Eiffel en chanson. Et donc oui, ça a changé, ça. C'est vrai que... alors peut-être c'est l'ère des réseaux sociaux.
1: Oui, sûrement. Pas, c'est sûr qu'on peut tellement s'exprimer, se lâcher un peu de manière anonyme sur les réseaux sociaux que forcément, il y aura des réactions, certainement. Je m'y attends, ça ne m'inquiète pas trop. Déjà, je ne lis pas trop les commentaires sur les réseaux sociaux.
0: Oui.
1: Mais en tout cas, voilà, je me suis pas posé plus de questions que ça. Voilà, je l'ai fait, j'ai fait ce texte avec mes pensées et mes valeurs.
0: Ouais. Et du coup, on en revient à une des toutes premières questions que je vous ai posées quand vous êtes arrivé sur la définition d'artiste. Et vous m'avez dit que vous l'aviez pas là sous la main, mais que il y avait tout un tas d'éléments et notamment une certaine responsabilité. Et donc, j'imagine aussi, c'est votre sens de la responsabilité qui vous a poussé.
1: Ouais, c'est ça. Pour moi, un artiste, évidemment, il doit exprimer ses sentiments, et souvent, ses propres sentiments sont des sentiments universels, et c'est cela que quand tu parles de paternité, d'amour, de deuil, ça parle à tout le monde. Et puis, il y a aussi un versant où les artistes, je pense, doivent être concernés par le monde qui les entoure et avoir un regard sur ce monde-là. Et notre monde, aujourd'hui, c'est celui-là. Et notre pays, en ce moment, il est très tendu sur ces questions-là, donc je peux pas faire comme si ça n'existait pas.
0: Après, Grand Corps Malade, il est vrai, a regardé la France depuis le Québec. Pour ceux qui prennent l'émission en route, vous êtes parti vivre un an là-bas, au Québec. Et donc, sur votre album, il y a votre lettre à France. Nous, on connaissait celle de Paul Naref. Paul Naref qui écrivait « Depuis que je suis loin de toi, je suis comme loin de moi ». Grand Corps Malade écrit une drôle de lettre à la France.
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0: Drôle de lettre, comme à une ex, hein.
1: Ouais, c'est ça.
0: Tu me manques pas.
1: Là, on a spoilé tout de suite, mais c'est vrai que la chanson démarre comme ça, comme si j'écrivais à une ex qui ne me manque pas, où je lui en mets comme un peu plein la gueule. Je lui parle de tous ses défauts. Et c'est important de le dire parce que je vois déjà, on parlait des commentateurs qui disent alors, si t'aimes pas la France, pourquoi t'es revenu, hein, reste là-bas, etc. Non, justement, dans le troisième couplet, je dis à quel point j'aime mon pays, j'aime la France, et c'est pour ça que je suis exigeant et que je lui fais des reproches. Mais voilà, c'est mon pays et je suis revenu parce que je l'aime. Mais c'est vrai qu'il y a beaucoup de choses qui m'agacent.
0: Voilà, mais il est revenu.
1: Pourtant, je veux encore y croire malgré tout ça. 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
0: Et non seulement il est revenu, mais il a sorti un album magistral, Voir la mer, le nouvel album de Grand Corps Malade. Et cette grande tournée 2027, en quelques mots, à quoi on peut s'attendre? Alors, on a compris le côté festif, disco, dansant, mais pas que. Et puis, un corpus de 9 albums, va falloir faire des choix.
1: Ouais,
0: là.
1: C'est ça, ça va être ça la galère. Là, je vais me pencher sur la fameuse setlist.
0: Ouais, c'est pas fait là, c'est en ce moment.
1: Non,
0: en train
1: c'est en ce moment,
0: décider.
1: Voilà. Là, je laisse sortir l'album et puis je vais commencer à travailler sur ce concert. Évidemment, je vais faire la part belle à Voir la mer.
0: Ouais.
1: avec tous les derniers petits morceaux chouchou qu'on a en date. Et puis après, oui, je vais me pencher sur les 8 albums précédents. On va évidemment ressortir les classiques, ceux que les gens attendent. On parlait de Mais je t'aime, de Derrière le brouillard, de Nos plus belles années, ceux que certainement les gens ont envie d'entendre et de chanter avec moi. Et puis après, je vais peut-être ressortir quelques anciens, quelques inédits, quelques nouveautés. Je ne sais pas encore, je vais me pencher là-dessus bientôt.
0: Eh ben, bon travail et par avance, très bonne tournée. Qu'encore malade, merci beaucoup d'être venu.
1: Un grand merci à vous.
0: À très bientôt.

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1: Il est temps de jouer au blind test pour gagner l'album de Grand Corps Malade, le fameux Voir la mer. Et pour jouer avec nous et remporter ces albums dédicacés par l'artiste. Oui, il vient de les signer en quittant le studio. Il y a Thierry et il y a Didier. Bonsoir à tous les deux.
2: Bonsoir Émilie, oui. Bonsoir Thierry.
1: Bienvenue.
3: Oui, bonsoir Didier, bonsoir Émilie.
1: Bonsoir, très très contente de jouer avec vous messieurs. Je n'ai pas encore donné le thème du blind test, je le révèle immédiatement. Il s'agit de la danse. Oui, il faut danser, même Grand Corps Malade l'a dit, il a choisi voilà, des instrumentaux plutôt rythmés, certains même disco ou funk pour ce nouvel album, en pensant à la scène, au fait que ça fait du bien de danser. Alors il y a des chansons qui parlent de danse, et mes chers Thierry et Didier, on va tenter de vous les faire deviner. Mais avant, je voulais vous annoncer que, quoi qu'il arrive, vous avez chacun gagné un exemplaire de l'album de Grand Corps Malade dédicacé.
2: Merci.
1: Oui,
2: oui. Merci beaucoup.
1: C'est... Oui, c'est gagner d'abord, jouer ensuite. Je vous rappelle les règles du blind test. On vous passe donc de la musique et il faut retrouver le plus rapidement possible le nom des interprètes, des chansons qui arrivent. Il vous faudra donner votre prénom avant de donner votre réponse pour que je sache lequel de vous deux a été le plus rapide. Ok, messieurs ?
2: Ok, madame.
1: C'est bien. Alors c'est parti, cher Didier, cher Thierry. Première chanson qui fait danser, dites-moi, mais qui chante ça?
3: Ah ben, Tiki, ah ben.
1: Oui!

0: Soleil, cette chanson qui vous a fait démarrer tous les deux à toute vitesse. Didier et Thierry, je pense que tout le monde a donné son prénom, la réponse en même temps, donc je mets un point partout.
1: Oh, c'est gentil, merci.
0: Voilà, parce que je sens bien que c'était trop facile aussi. Il faut que, j'augmente le niveau. Hein, je vois bien, vous êtes imbattable, Thierry, Didier. On continue à danser. Une chanson qui propose même de danser sur plusieurs rythmes et dans plusieurs positions. Allez, dans 5 secondes, vous aurez sa voix. Ça va vous aider, je pense.
1: Didier. Charles Aznavour.
0: Oui, bravo.
2: Bravo, Didier. Jour contre jour.
1: C'est pas sur ma génération.
0: Ah, Thierry, c'est vrai. Aznavour, c'est intergénérationnel, non?
1: Ah oui, quand même. J'écoute pas trop. Wow.
0: C'était bien les plaisirs démodés où l'on danse joue contre joue. Charles Aznavour. Allez, on danse encore. Dites-moi, qui nous donne envie de danser comme ça?
1: Didier.
0: Oh là là, Didier.
1: David Bowie.
0: Oui.
1: Bravo Didier, plus fortement.
0: Let's dance, David Bowie. Bon, Didier, c'est un peu notre DJ ce soir.
1: Bravo. Il est très fort.
0: Didier,
1: non,
0: le DJ.
1: Il est très fort. Hein.
0: Bah oui.
1: Non.
0: Mais alors Thierry, parce que je suis quand même intriguée par cette histoire de Charles Aznavour qui n'est pas de votre génération.
1: Non, j'ai reconnu quand même la voix après.
0: Mais c'est qui alors vos références?
1: Moi, c'est plutôt Daniel Balavoine.
0: Ah bah Balavoine, magnifique, ouais.
1: Oui, magnifique, ouais. C'est Starmania, forcément.
0: Ouais.
1: Michel Berger, France Gall.
0: Ah, c'est bien, c'est un peu tout la même famille musicale.
1: 80,
0: ouais, les années 80. 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
0: 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Bon, en tout cas, Thierry et Didier, je suis bien contente d'avoir joué avec vous. Je vous envoie l'album de Grand Corps Malade.
1: Merci beaucoup, Amélie. Merci.
0: Je vous embrasse, Thierry et Didier. N'oubliez pas, les amis, le blind test, c'est tous les soirs du lundi au vendredi. Et puis, les auditrices et les auditeurs sont aussi non seulement les bienvenus, mais sont recherchés comme une denrée rare et précieuse pour notre émission du dimanche. Les auditrices et les auditeurs d'ici ont leur émission, ont leur décibel. C'est le dimanche à 19h. Et c'est le soir où on ne passe que des chansons que vous avez choisies. Et c'est vous qui les présentez. Voilà, vous êtes au téléphone, bah comme à l'instant Didier et Thierry, vous présentez les chansons que vous avez choisies. On les écoute tous ensemble. Décibel du dimanche soir. Donc, si vous avez envie de participer, vous pouvez dès maintenant nous envoyer un email. Notre adresse, c'est décibel avec un S @radiofrance.com. Dans le mail, vous mettez votre numéro de téléphone pour qu'on puisse vous rappeler et aussi le nom de la chanson que vous avez envie de partager. Pour le moment, puisque le thème du blind test était la danse, eh bien, dansons. Pas joue contre joue avec Charles Aznavour, non, comme des petits fous, avec justice.

0: Je viens de réaliser, et je vous avoue que je ne me sens pas très bien, cette chanson aura 20 ans l'année prochaine. Ça veut dire vraiment que, voilà, si vous avez dansé là-dessus en étant majeur, eh ben vous êtes officiellement vieux. Mais c'est pas très grave, écoutez. D-A-N-C-E, Dance, tiré du premier album de Justice. C'est l'album avec la croix dorée sur le fond noir qui a lancé le phénomène Justice d'abord en France et puis partout dans le monde. Eh ben il était sorti en 2007. Et donc, oui, j'ai bien compté deux fois tous mes doigts. Et ça fera bien 20 ans l'année prochaine. Actualité aussi autour de Justice. Ils ont participé au troisième album d'Angèle. L'excellent Instinct. Oui, moi je peux dire qu'il est excellent parce que j'ai déjà écouté. Il est vraiment bien. Il y a Justice, notamment sur le titre What You Want. Et l'album d'Angèle sort le 16 octobre. Ne le ratez pas.
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0: Et allez, on termine l'émission dans les années 50, 1957, très exactement. Elvis Presley est évidemment une immense star aux États-Unis. Et en plus d'être une star de la chanson et du rock'n'roll, on fait de lui une star de cinéma. Il joue dans le film musical Le Rock du Bagne, sorti lui aussi en 1957. Et la bonne nouvelle, c'est que les chansons qui accompagnent le film sont à la hauteur du talent du King, talent rock'n'roll. En ce qui concerne son jeu d'acteur, vous vous ferez une idée, c'est de toute façon assez mignon de revoir les films des années 50, hein, parce qu'il y a une certaine naïveté, une certaine façon de faire du cinéma qu'il n'y a plus évidemment aujourd'hui. Mais voilà, on écoute ce Jailhouse Rock sorti le 24 septembre 1957, il y a pile 69 ans.

0: Rock, Elvis Presley dans vos petites oreilles, les amis. Et Décibel, c'est déjà fini. Merci à l'équipe de l'émission. Il y avait Emma Quenardel, Oumaïma Abbas, Iris Guitoni, Thomas Demol et Mélodie Chaïb. Demain, notre invité sera le chanteur Kali.
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0: Bonjour à tous, il est midi 5. Bienvenue sur votre radio Ici. J'embrasse tout le réseau local partout en France, hein, tous les collègues des 44 merveilleuses locales. Bienvenue dans votre nouveau rendez-vous. Ici, on parle bon plan, les amis, vie quotidienne, arnaque à éviter, santé. Nous sommes là pour vous rendre service parce qu'on vous doit bien ça. C'est le titre, hein, de ce nouveau rendez-vous quotidien. Nous sommes ensemble jusqu'à 13h. Moi, je m'appelle Enora Malagré et voici la joyeuse bande qui m'accompagne. Aude Razo, madame anti-arnaque. Coucou Aude.
2: Coucou tout le monde.
0: Valère Coréa et ses bons plans. Bonjour Valère.
3: Salut Enora, bonjour à toutes et tous.
0: Gérald Kierzek, le grand médecin. Coucou,
4: bonjour,
0: Gérald.
4: Bonjour à tout le monde.
0: Et notre chère et tendre Elsa Wolinski. Bonjour Elsa.
5: Bonjour à tout le monde.
0: Alors aujourd'hui, très gros dossier, très sérieux. Comment soutenir, chers amis, nos producteurs locaux? Vous avez des questions, vous avez envie de témoigner, appelez-nous ou laissez-nous un vocal au 0810 055 056. C'est un numéro WhatsApp gratuit. Nous sommes là pour vous. Et puis laissez-nous aussi des messages vocaux. Ça aussi, c'est possible, comme l'a fait aujourd'hui Marie-Agnès.
6: Un monsieur m'a demandé de l'aider hier à la station-service parce qu'il n'avait pas sa carte bleue. Il voulait que je mette un peu de diesel dans sa voiture et j'ai un peu paniqué. J'ai dit non. Est-ce que j'ai bien fait?
0: Oh là là, c'est une question pour Aude Razo. Merci Marie-Agnès.
2: Alors, Marie-Agnès, j'ai envie de dire, malheureusement, vous avez bien fait que rendre service à la station-service, ce n'est pas très conseillé par les temps qui courent, malheureusement.
0: On va y répondre dans une trentaine de minutes et puis vous le savez, peut-être maintenant, tous les jours, c'est 200 euros de pouvoir d'achat immédiat à vous offrir. 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Midi 6, chères auditrices, chers auditeurs, on est ensemble jusqu'à 13h. Aujourd'hui, on va parler de nos producteurs locaux, comment les soutenir, notamment après la sécheresse, malgré la crise économique sans précédent que nous traversons toutes et tous ensemble. On leur doit bien ça. Et nous avons... Alors, déjà, on va faire un petit constat, Aude Razo.
2: Oui, un petit point sécheresse pour commencer, parce qu'on en parle un peu moins de cette sécheresse, là, au mois de septembre, vu que les canicules sont derrière nous. Mais sachez que quasiment aucune pluie n'est tombée sur la France depuis début septembre. C'est pas moi qui le dis, c'est Météo France. Mmh. Les chiffres sont sortis. Depuis le 1er septembre, les pluies ont été quasi absentes sur le pays. C'est ce qui est écrit. Dans certains territoires, on atteint des niveaux de sécheresse jamais observé, toutes saisons confondues. Je pense au Languedoc-Roussillon, je pense à la Dordogne, je pense à la Corrèze, je pense au Bas-Rhin. Donc évidemment, tout ça, ça continue de nous impacter. Les cultures les plus impactées, on a le maïs très gourmand en eau, on a le tournesol, on a les pommes de terre, on a la betterave. Les cultures fourragères aussi, ça c'est pour les éleveurs qui risquent de manquer de nourriture pour leurs animaux cet hiver. Et donc, qui dit raréfaction, dit aussi montée des prix. Et ça, forcément, on le constate, nous, tous les jours, et on va continuer à le constater au fil des mois. Par exemple, on a une auditrice l'autre jour qui nous a appelé sur le prix de la tomate, avec ça a bondi, on a les chiffres de l'INSEE en août, c'était un bond spectaculaire de 22% du prix du kilo de tomate. Donc évidemment, pas facile pour nous les acheteurs et pas facile non plus du tout pour nos producteurs, pour nos agriculteurs.
0: Nos producteurs, nos éleveurs, d'ailleurs qui sont même en train de piocher dans les réserves d'hiver, hein, pour certains et certaines d'entre eux. On va accueillir tout de suite un auditeur qui écoute, hein, on vous doit bien ça régulièrement. Il s'appelle Cyril. Bonjour Cyril, bienvenue.
7: Bonjour.
0: On est ravis de vous accueillir dans l'émission. Vous êtes agriculteur dans le Gers et commerçant en circuit court à Toulouse, me semble-t-il, c'est ça, hein ?
7: C'est bien ça.
0: Alors, quelle est votre réalité, Cyril ? On vous écoute avec attention.
7: Ben, je peux rebondir sur les propos de votre consoeur. Une sécheresse jamais vue. La nature, clairement, est en train de se dessécher. Ça continue, hein, au niveau agricole. Mais les bois, les forêts, etc., c'est une catastrophe à regarder. C'est très concrètement, c'est des prairies qu'on n'a même pas pu faucher. Dans votre cas, par exemple, les semis de septembre, pour le renouvellement des prairies, c'est pour rien, quoi. C'est pour zéro, c'est du travail qui a été gaspillé. On n'a jamais pu faucher ce trèfle, en fait, qui n'a pas survécu à la sécheresse. On n'a pas pu l'irriguer non plus sur cet endroit-là. Puis c'est des rendements très bas. On a moissonné hier le colza, le soja, pardon. On a 20 quintaux, voilà, en bio, alors qu'on l'a irrigué. Donc c'est voilà, il en manque presque 15, en fait. Donc on est quasiment à la moitié moins de récolte que prévu.
0: C'est énorme.
7: Donc c'est vraiment très très très compliqué. Ouais.
0: Alors comment on peut concrètement vous aider, cher Cyril? Qu'est-ce qu'on pourrait faire, nous?
7: Alors moi, ce que j'ai envie de demander à nos concitoyens, c'est d'acheter français, de lire les étiquettes. Ça fait longtemps qu'on en parle. Beaucoup de gens avec de grandes notoriétés le clament, mais c'est vraiment précieux de choisir l'origine France pour continuer d'encourager les producteurs. Alors il y a bien sûr l'aspect économique qui est vital aujourd'hui, parce que si on ne fait rien, dans 6 mois, ça sera l'hécatombe et des faillites dans les fermes en cascade. Mm-hmm. Mais c'est aussi soutenir moralement et oser lire les étiquettes, passer du temps à lire les étiquettes et choisir cette origine France. C'est absolument crucial de choisir du français. Et ça va impliquer aussi de cuisiner un petit peu. Parce qu'en fait, on peut s'en tenir à budget constant. Ça, je le crois profondément. On l'a eu prouvé dans mon commerce, on peut manger des choses produites durablement, qui font vivre les agriculteurs du coin, sans dépenser beaucoup plus. Et ça implique peut-être effectivement de cuisiner un petit peu plus et d'acheter des produits moins transformés. Et la cuisine, ça va être clé dans cette étape-là pour les années à venir.
0: Absolument, Cyril. Si vous êtes comme Cyril, vous êtes agriculteur, agricultrice, éleveur, éleveuse, appelez-nous 0810 055 056. Vos témoignages sont précieux, c'est votre antenne. Vous êtes chez vous ici. Valère.
3: Cyril, je crois que les Françaises et les Français sont attachés aux producteurs, à l'agriculture. Et vous avez raison, il faut lire les étiquettes. Alors parfois avec des prix au-dessus des voisins. Et ça, c'est une réalité que vous connaissez. Vous venez de dire il faut faire à manger. Est-ce que vous ne pensez pas aussi qu'il faut changer notre rapport à l'alimentation ? C'est-à-dire, on sait que ça baisse dans le budget de plus en plus. On fait des choix sur l'alimentation, peut-être au bénéfice d'autres options. Qu'est-ce que vous pensez de ça ?
7: C'est clair. On dépense à peine 13% aujourd'hui du budget d'un ménage, alors que c'était encore le double 40 ans en arrière. Donc là, il s'est passé quelque chose. Donc on s'est détaché de notre alimentation et de l'agriculture. On est très attaché aux agriculteurs. Tout le monde le dit, il n'y a pas de souci, mais c'est fini, Martine, avec le pot au lait à la ferme, etc. Il y a une image encore qui subsiste là, qui n'est plus la réalité. Donc, ce qu'on peut dire aussi c'est aux consommateurs, c'est qu'ils aillent, qu'ils reviennent dans une ferme, qu'ils fassent l'effort d'aller discuter sur le marché avec des producteurs, d'aller passer un samedi après-midi avec ses enfants, accueillir je ne sais pas quoi dans une cueillette du coin. Il faut absolument renouer ce lien, et c'est vital, mais aujourd'hui on a l'impression de les connaître mais on les connaît plus.
0: Je suis complètement d'accord avec vous. On boit vos paroles, si je puis me permettre.
4: Y compris sur un plan santé, parce qu'en fait on dépense moins et on achète de la merde et on mange de la merde. C'est Jean-Pierre Coff qui disait ça.
0: Mais
4: le problème c'est que ça a des conséquences majeures, parce que manger de l'ultra transformé par exemple, c'est-à-dire que tout ce qui est produit industriel, ça a des conséquences à court, moyen et long terme, l'impact sur la santé cardiovasculaire, les cancers, les maladies neurodégénératives. On va avoir une épidémie dans quelques années avec le vieillissement de la population, et puis des gamins qui ont été mal nourris. Moi je suis encore d'une génération où on mangeait encore à peu près bien il y a 40 ans. C'est plus le cas maintenant du tout.
0: On continue de parler de ça avec vous sur cette antenne. Appelez-nous 0810 055 056. Et puis on embrasse tous les agriculteurs et agricultrices qui nous écoutent. Vous êtes des héros, on vous a vu à l'œuvre encore pendant les incendies qui ont frappé la France. Vous êtes venus avec vos tracteurs, franchement.
8: Ils ont aidé.
0: Si on peut vraiment sur cette antenne, l'espace d'un court instant, vraiment vous ouvrir le micro, on le fait avec grand bonheur. On va s'écouter Kylie Minogue, chers amis. On se retrouve juste après The Locomotion sur votre radio ici.

0: Bug de Locomotion sur votre radio. Ici, on est ensemble jusqu'à 13h.
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0: Et on est en train de parler agriculture, comment soutenir nos producteurs locaux. Si vous nous écoutez hein, à la maison, dans votre tracteur, que sais-je, vous avez envie de témoigner, c'est votre antenne, on vous doit bien ça. 0810 055 056. Nous avons d'ailleurs Daniel qui vient de nous appeler. Bonjour Daniel.
3: Bonjour.
0: Oh la jolie voix de radio.
3: Comment ?
0: La très jolie voix de radio, si je puis me permettre, Daniel. Vous avez une très belle voix.
3: Ah bon, bien abîmée par le tabac. Hein.
0: Ah bon, voilà. Ah bon. Oh, ben ouais, écoutez,
3: j'essaie d'arrêter. Voilà.
0: Eh ben, c'est bien d'essayer. Alors, vous nous appelez de Meurthe-et-Moselle. J'embrasse très fort ici Lorraine.
3: Oui, d'un charmant petit village, Blénol-et-Toul.
0: Super. Alors, vous allez beaucoup au marché, je crois, hein, Daniel.
3: Ah, les marchés locaux. Sur Toul, puisque c'est juste à côté, ouais. Sur Allant, dans les petits patelins, tout autour de chez moi, il n'y en a plus ici, à Blénon, mais il y en a tout autour, à 5 minutes, et vous ne pouvez pas savoir le prix, les prix, mais défiant toute concurrence de la grande distrie, de la petite distrie, de tout ce que vous voulez, de l'épicerie.
0: Ouais. Et vous payez beaucoup.
3: Ils sont super bons.
0: Bah oui. Et vous payez moins cher, vos produits, surtout.
3: Non, beaucoup moins cher. Bon, c'est vosien. Je suis vosienne. oui, je paye pas cher du tout.
0: D'accord.
3: La charcuterie, quand je vais...
0: Circuit court.
3: Sur les marchés aussi. Hein, mais tout, les fleurs, les plantes, puisque moi j'ai un jardin et je plante et il a donné et il donne encore super bien.
0: Ouais. Alors, Valère.
4: Oui, bah, c'est connu. Hein. En fait, le circuit court, l'intérêt, c'est qu'on réduit les intermédiaires. Donc, ça va éviter qu'on prenne des marges à différents niveaux, que ce soit à un revendeur, à un distributeur. Mmh. Et donc, le fait qu'il y ait un contact direct entre le consommateur et le producteur, ça fait qu'il y a ce qu'on appelle vraiment le juste prix. Mmh. Il est juste pour le producteur parce qu'il va être rémunéré correctement. Mmh. Et ça, on apprécie. Et ensuite, le consommateur va payer un juste prix. Et puis, il y a aussi la question de la transparence. Tout à l'heure, Gérald parlait de comment sont traités... Enfin, il parlait d'ultra transformé, mais ça concerne aussi les pesticides, etc. Là, on peut demander directement, mais comment vous les cultivez, qu'est-ce que vous mettez dessus?
5: Et puis on peut négocier le prix.
0: Attention, Gérald.
4: Je voudrais dire deux mots concernant les circuits courts.
0: Ouais.
4: Quand vous allez sur un marché de plein vent, pour reconnaître un producteur local, souvent il le met en avant, mais enfin, vous voyez sur les étiquettes, il y a écrit « produit dans mon jardin ». C'est des petits trucs comme ça, mais c'est sympa. Ouais. Et puis vous voyez aussi, ils ont des cagettes en plastique, souvent pas en bois. Pourquoi? Parce qu'ils ne revendent pas, c'est eux qui font. Deuxième bon plan, bienvenue à la ferme.com. Je le répète, bienvenue à la ferme.com. Là, vous avez la liste de très nombreux producteurs locaux qui font de la vente en direct près de chez vous.
0: D'accord.
4: Et ça, c'est important de savoir où trouver le producteur local. Et puis, un dernier mot sur les AMAP. Les AMAP, c'est génial. C'est les associations de maintien, pour le maintien d'une agriculture paysanne. En fait, vous vous engagez dans le cadre d'une association à payer, par exemple, chaque semaine 20 euros. Ça, pendant toute l'année, le producteur, il est sécurisé. Et en échange, bien sûr, chaque semaine, il vous livre un panier,
5: le fameux panier
4: de fruits et légumes. Ouais. Voilà. Alors, vous ne savez pas à l'avance, mais ce sera deux saisons. Et là, ça permet de soutenir utilement les producteurs et de payer moins cher.
0: Bah, comme quoi, Daniel, vous êtes une bonne élève, si je puis me permettre.
3: Ah bah, et moi, quand je me promène avec ma chienne Lolana, je ramasse. C'est des vergers, des vignes, on est dans les côtes de... Mais je ramasse encore des mirabelles, des couettes, des pommes, des pois. Sortez de... Allez vous balader en dehors des champignons, il y a aussi tout ça.
0: Je suis d'accord, vous m'avez donné surtout l'eau à la bouche, cher Daniel. Je vous embrasse très fort, je vous souhaite une belle après-midi, cher Daniel. Merci d'avoir appelé. Faites comme Daniel, 0810 055 056. Je me tourne vers Audrazo, parce que j'ai entendu le mot cagette, qui a déclenché chez moi... une petite peur de l'arnaque à la cagette, parce que j'ai eu des oui-dire comme quoi ça existait, ma bonne dame.
6: Oui, c'est vrai que depuis deux ans, j'ai beaucoup d'auditeurs qui me contactent pour me parler d'une arnaque aux fruits et légumes. Donc, je fais juste un petit pas de côté. Mm-hmm. Ça me tient à cœur d'en parler. C'est pour ça que je voulais vraiment en parler.
0: Parce Elle a mis ses mains sur sa poitrine, carrément, chers amis.
6: En fait, les victimes qui me contactent sont souvent assez bouleversées. Bien sûr. Une arnaque que je trouve particulièrement cruelle, qui vise beaucoup les personnes seules, les personnes âgées. En fait, vous avez des messieurs qui toquent à la porte, ils vous vendent des fruits et légumes avec les cagettes, effectivement. Ils vous disent on est des maraîchers du coin, c'est du bio, ça se conserve longtemps, vous dites ok, ils vous baratinent complètement sur les prix, ils parlent à toute vitesse, vous comprenez rien. Et là, ils se mettent à entasser chez vous des cagettes, encore une cagette, ouais. encore une cagette. Et j'ai une auditrice qui me disait, bon, elle était assez drôle, mais elle était un peu désespérée, elle me disait, j'ai de quoi faire des tartes aux pommes jusqu'à la fin de l'année. Et en fait, c'est un peu de la vente forcée, vous voyez. Donc faire très attention à ça, c'est pas des vrais maraîchers, il faut quand même le dire. 302 euros pour une auditrice qui s'appelle Claire à la fin. Il vous présente la facture, très insistant, vous êtes seule. Vous osez pas,
4: ça vous est arrivé.
6: Et on peut aller jusqu'à 1000 euros. Il y a une auditrice qui m'a dit 1000 euros. Ils lui ont fait débourser. Elle a payé, mais en fait, elle a
0: mais
6: dit non.
0: Comment,
6: non. Et ben, on refuse de payer.
0: Ouais, voilà.
6: Il faut rester ferme sur ses positions. D'accord, c'est très important. Et il faut pas se laisser impressionner. La personne vous dit, bah non, je ne paye pas. J'avais pas prévu de payer autant. Je ne paye pas.
0: On continue de parler de nos producteurs locaux. Comment les soutenir? On accueillera dans un instant Raphaël, qui est agriculteur. Je crois qu'on va le dire clairement, qui a envie de pousser un petit coup de gueule. Et on le comprend. Et on pense très fort à nos agriculteurs, à nos agricultrices françaises. On s'écoute un petit peu de Florent Pagny. Le braquage des sentiments, on revient juste après. C'est votre antenne, on vous doit bien ça sur ICI.

0: Le braquage des sentiments sur ICI. Jusqu'à 13h.
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0: Midi 25, on est ensemble jusqu'à 13h. On parlait de nos producteurs locaux, comment les soutenir. On embrasse une nouvelle fois nos agricultrices et nos agriculteurs. Si vous avez envie de témoigner, c'est votre antenne. On vous doit bien ça, 0810 055 056. Dans un court instant, Gérald Kierzek, notre médecin, nous parlera de maladie du souffle et Elsa Wolinski du pape. Eh oui. Mais pour l'heure, nous allons accueillir Raphaël. Raphaël qui est agriculteur, qui nous appelle de Charente. On embrasse ici La Rochelle. Bonjour et bienvenue, cher Raphaël.
2: Bonjour Enora et bonjour toute l'équipe.
0: Bonjour. Bonjour. Alors Raphaël, ça va pas fort.
2: Alors oui. Alors bon, ça va pas fort comme tous mes collègues. Ouais. Hein, moi, je suis un tout petit viticulteur et tout ça.
0: Ouais.
2: Enfin, parce que en fin de compte, j'ai 25 hectares, j'ai un peu de vignes qui production, pour production de cognac.
0: Ouais.
2: Sachant que les vins et spiritueux sont chutés dans le monde entier, et nous, nos deux plus gros exportateurs, c'est les États-Unis et la Chine. Donc,
0: d'accord.
2: Avec le conflit politique, c'est pas ça. Et en deux, comme je disais à la standardiste, c'est que quand vous voyez que en France, le prix du blé n'est même pas payé 200 euros la tonne, ça nous paye même pas la préparation du semis, enfin du préparation de la parcelle pour mettre le blé jusqu'à la récolte. Bon, je comprends bien qu'il faut après les coopératives, il y a le séchage, il y a le triage et tout ça. Moi, j'ai fait de l'orge de brasserie qui est bon pour faire de la bière. Hein.
0: Ouais.
2: Donc il y a pareil, alors en plus il y a la cuisson pour faire de l'orge cuite, enfin torréfié, ça fait le malt.
0: Oui.
2: Mais c'est payé 165 euros la tonne. Et ben là pour la première fois de l'exploitation, oui, qui date de
0: combien de temps,
2: génération,
0: oui,
2: et ben je mets tous mes champs en jachère pour minimum 4 ans.
0: Et vous avez combien d'hectares?
2: Ben, j'ai 15 hectares en jachère. Et il faut savoir que l'année dernière, j'ai dit, j'avais un hectare en jachère. J'ai dit, je vais la mettre en production orge. Et ben j'ai perdu la PAC m'a supprimé la prime éco-régime parce que j'avais trop cultivé. Parce que maintenant la PAC, il faut faire des bandes en herbe. Il y a 60-70 ans, on nous a payé, nos aïeux ont été payés pour tout détruire. Maintenant, on est repayé pour tout planter, ce qui est pas bête, hein. En parenthèse, ce qui est pas bête. Mais il y a des clics à faire.
0: Ouais.
2: Et quand vous voyez nos voisins italiens et espagnols,
0: ouais,
2: que le gouvernement détaxe au maximum les produits agricoles ou quoi que ce soit pour essayer de faire de l'autoconsommation. Alors, je suis pas pro-américain ni pro-chinois, mais ils partent consommons national. Et ce qu'on peut pas faire, importons. Ce qui est beaucoup plus logique.
0: Oui.
2: Et que maintenant, alors il y a des grandes marques de pâtes qui font importer du blé dur pour faire de la semoule.
0: D'accord.
2: Dans des pays qui n'ont aucune traçabilité. Il faut savoir que la France.
0: Alors, malheureusement, on n'a pas. J'entends votre colère, j'entends tout ce que vous avez envie de dire et vous avez bien raison. Et on vous remercie infiniment de témoigner sur votre antenne.

0: notre antenne. Faites comme Raphaël, 0810 055 056. Malheureusement, on n'a pas assez de temps. Gérald Kirzek.
1: Ce que dit notre auditeur, il a raison, c'est qu'on marche sur la tête. Et nous, on le voit en tant que consommateur aussi. On le voit en tant que voisin d'agriculteur. La logique, ça serait de payer les gens pour faire leur travail. Or, ils ne peuvent plus vivre de leur travail.
0: C'est ça.
1: C'est à nous de jouer le rôle aussi de consommateur et de jouer vertueux et d'acheter du local. Aux agriculteurs aussi de ne pas tout de suite abandonner l'activité en disant c'est pas rentable, parce qu'on voit beaucoup d'agriculteurs qui disent bon bah finalement mes terres je vais déplanter et je vais aller faire autre chose comme activité, le louer pour mettre des éoliennes ou autre chose, et ça c'est un vrai problème aussi. Ils doivent être rémunérés pour leur travail.
0: Très rapidement, un WhatsApp qu'on a reçu très intéressant, Aude.
2: Oui, c'est Serge effectivement qui demande pourquoi on ne regroupe pas les agriculteurs dans des lieux style grande surface mais uniquement producteurs locaux.

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3: Et bonjour, bienvenue à vous. Il est 12h32, hein, on est en plein cœur de cette nouvelle émission, votre nouveau rendez-vous. On est ensemble jusqu'à 13h, ça s'appelle « On vous doit bien ça ». Et ici, on parle bon plan, vie quotidienne, arnaque à éviter. On parle santé, on parle d'animaux, là on parlait agriculture. Nous sommes là pour vous rendre service, on vous doit bien ça. Alors moi, je m'appelle Enora Malagré, je suis avec Aude Razo, Valère Coréard, Gérald Kirzek qui nous parlera maladie du souffle dans un instant et Elsa Wolinski qui nous parlera du pape. Mais pour l'heure, chère amis, nous allons répondre au vocal d'une auditrice, elle s'appelle Marie-Agnès, elle nous appelle de Nîmes.
4: Un monsieur m'a demandé de l'aider hier à la station service parce qu'il n'avait pas sa carte bleue. Il voulait que je mette un peu de diesel dans sa voiture et j'ai un peu paniqué, j'ai dit non. Est-ce que j'ai bien fait ?
3: J'ai l'impression qu'elle a bien fait. Aude Razo, c'est pour vous.
5: Oui, malheureusement, j'ai envie de dire, vous avez bien fait. Peut-être que cette personne était de bonne foi, mais malheureusement, encore une fois, vous ne pouvez pas savoir.
6: Tant pis pour lui.
5: Voilà, c'est triste, en fait, c'est un peu triste, parce que souvent les gens me disent, mais moi j'ai voulu être généreux, j'ai voulu aider, etc. Et puis en fait, on se fait arnaquer assez souvent. Le scénario de l'arnaque, c'est effectivement, j'ai oublié ma carte bleue, est-ce que vous pouvez mettre, 20 € de carburant dans ma voiture et je vous donne un billet de 20 ?
3: Oui.
5: Voilà, c'est ça le scénario. Donc plusieurs possibilités, soit la personne est de bonne foi, vous filez un coup de main, c'est top. Il se peut que le billet de 20 qu'on vous donne soit un faux. C'est déjà vu. Il y a les gendarmes notamment qui ont alerté là-dessus.
3: D'accord.
5: On vous donne un faux billet. Voilà. Donc en fait, vous avez donné 20 € sans rien avoir en échange. Voilà. Autre scénario, et là, ça devient quand même plus lourd comme arnaque. J'ai un auditeur qui m'avait raconté ça. Il m'a envoyé un petit mail. Vous allez à la pompe de cette personne-là qui vous demande de l'aide, là où elle a mis sa voiture. Vous introduisez votre carte bancaire dans sa pompe. Elle met quelques euros. Vous repartez. Sauf que, la personne, elle reste. Et en fait, elle avait fait semblant de raccrocher le pistolet. Elle est mal raccrochée. Et donc, la transaction n'est pas terminée. Et elle peut faire
3: le plein. Alors, vu le prix du carburant, les amis, bonjour.
5: Au lieu des 20 euros, ça donne du 60, ça donne du 100 euros, que sais-je. Et donc, évidemment, tout ça, c'est de votre poche. Donc, si vous voulez aider, parce que c'est quand même triste, je trouve, de se dire qu'on ne peut plus aider personne sans devenir complètement parano. Bon, c'est une réalité. Surveillez quand la pompe vous dit bien merci de votre visite et à bientôt, ou alors vous demandez un reçu.
7: Vérifiez. On donne 10 euros en cash comme ça, non ? 20 euros en cash
5: si c'est le problème, c'est la carte bleue. Souvent, ils visent souvent les arnaqueurs des stations-service où on ne paye que en carte bleue.
3: Ouais.
5: Et donc, évidemment, là, il n'y a pas la solution. Voilà. Donc, moi, je trouve, si vous voulez aider, faites-le, mais il faut quand même garder un petit œil sur la personne et vérifier que la transaction est bien faite.
3: Et si vous croisez Gérald Kirzek à la pompe, vous dites non.
6: Non, mais je disais, puis pendant que vous allez l'aider à la pompe, quelqu'un d'autre vous pique la bagnole.
5: Exactement.
6: Ou vous pique le sac.
3: Ne soyez pas paranoïaque.
6: Moi, je rends service à tout le monde.
5: J'approuve ce que dit Gérald, je peux aussi en parler, il y a des arnaques comme ça.
3: Ah non, mais vous nous cassez le moral. Allez, pour se remonter un peu le moral, justement, vous le savez, je vous booste votre pouvoir d'achat. C'est 200 euros à dépenser dans une grande enseigne pour vous. Et nous avons une gagnante. Elle s'appelle Stéphanie. Elle nous appelle du Nord. Coucou, ici Nord, chers collègues, chers amis. Bonjour Stéphanie, bienvenue.
8: Bonjour Enora, bonjour toute l'équipe.
3: Comment allez-vous, chère Stéphanie ?
8: Bah écoutez, dans ce monde morose, vous avez fait mon bonheur aujourd'hui.
3: C'est gentil. Et en plus, je vois que vous êtes une merveilleuse personne, parce que vous travaillez à la SPA depuis 15 ans.
8: J'ai travaillé. Je ne travaille plus.
3: Bon, mais en tout cas, donc merci pour tout ce que vous avez fait. C'est très important. Hein. On retrouvera d'ailleurs notre vétérinaire Pierre Fabin demain. On parlera arnaque et veto, vaste débat. Ouais. Mais pour l'heure, c'est gagné, Stéphanie.
8: Bravo,
3: Stéphanie.
8: Merci, c'est super. Merci beaucoup.
3: On est ravis pour vous. C'est formidable.
8: Mes animaux vont être ravis.
3: Ça va payer un peu les croquettes, parce que ça.
8: C'est ça. Et puis
3: ça
8: le
3: coûte une tonne.
8: Voilà. J'ai toute espèce.
3: Bon, je vois. Ouh là là, chien, chat, poney, chèvre. Ouh là là, la ménagerie. Eh ben, on est ravis pour vous. On vous embrasse très fort, Stéphanie. Passez une jolie après-midi.
8: Merci beaucoup. À vous également. Merci. Au revoir.
3: C'est votre antenne, hein, vous l'avez compris, c'est votre émission. On vous doit bien ça. 0810 055 056. On va écouter Gérald Kirzek qui nous parlera maladie du souffle. Mais pour l'heure, on va s'écouter Marc Lavoine, les tournesols sur Ici.

0: Marc Lavoine, les tournesols sur votre radio. Ici, on est ensemble jusqu'à 13h, les amis.
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0: 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Et il est midi 39, je vous le rappelle, c'est votre antenne. Exprimez-vous, chères auditrices, chers auditeurs, 0810 055 056, parce qu'on vous doit bien ça. Notre cher et éminent médecin Gérald Kierzek a un melon de la taille de la France, je plaisante, et qu'on aime infiniment. Non, va nous parler de quelque chose de fort intéressant, ça s'appelle Itinéraire, me semble-t-il, ça parle des maladies du souffle.
2: Exactement, alors c'est un labo qui s'appelle Labo Kézi, qui est d'ailleurs une entreprise qu'on appelle à mission sociale, mais qui s'occupe de patients avec des pathologies respiratoires et qui fait un tour de France. Et aujourd'hui, à Bayonne, et si vous avez la chance d'habiter Bayonne ou dans la région de Bayonne, esplanade Roland Barthès, de 10h à 18h, donc il reste encore un petit peu de temps, vous pouvez aller vous faire mesurer le souffle, contrôler votre souffle.
0: Formidable.
2: Qui autour de la table a déjà soufflé dans une spirométrie?
3: Moi.
0: Oui, ah, je l'ai fait également parce que j'étais anciennement asthmatique et alors, donc je soufflais souvent dans le bazar.
2: Et ben, c'est bien de le faire parce que très peu de Français, les maladies respiratoires, c'est 7 millions de personnes.
0: Là, c'est énorme.
2: La bronchite chronique, c'est énorme. Mais ce qui est surtout énorme, c'est que la moitié n'est pas diagnostiquée. On monte même dans la BPCO, cette fameuse bronchopneumopathie chronique obstructive, qui est liée au tabac. Quand on fume, bah, on a du mucus qui s'accumule et on a du mal à respirer. Mais l'asthme, c'est pareil. Ça peut monter jusqu'à 90% non diagnostiqué. Et en fait, ce qu'on sous-estime, c'est notre souffle. C'est l'essoufflement. C'est vrai qu'on se dit, ah, bah, j'ai monté 3-4 étages, je suis essoufflé. Puis après, c'est à 2 étages qu'on est essoufflé. Puis après, c'est à 1 étage qu'on est essoufflé. Et en fait,
0: ça, c'est
2: on banalise ce symptôme.
0: Un petit symptôme, voilà.
2: Mais bien sûr,
0: déjà.
2: C'est un symptôme et on le banalise. Et personne ne va vous proposer une spirométrie. Personne
0: ne
2: va vous proposer de souffler dans le bazar, comme vous dites.
0: Moi,
2: vous
0: mon généraliste, il ne me le propose pas.
2: Le médecin, qu'est-ce qu'il fait? Il prend la tension artérielle, il prend éventuellement la saturation en oxygène. C'est-à-dire, on met une petite pince au bout du doigt et on regarde le taux d'oxygène. On va mesurer le taux de sucre. Enfin, il y a plein de choses qui sont faites, mais le souffle, c'est largement sous-diagnostiqué et sous-évalué. Donc, d'où cette initiative à Bayonne et Itinéraire qui est très bien. Donc, pour les gens vraiment, j'engage les gens autour de Bayonne. Alors, si vous êtes fumeur, bien sûr, mais si vous pensez être un peu plus essoufflé que d'habitude, allez vous faire contrôler. Il y aura des professionnels de santé, il y a des médecins, des infirmières. Il y a maintenant de la technologie connectée. Hein, c'est complètement non-invasif. Donc, vous soufflez dans un petit appareil et hop, vous avez sur l'écran, ben, on vous donne votre valeur du souffle. Ça continue partout en France. 30 septembre, ça sera à Marseille. Le 15 octobre, ça sera à Reims. Et ça sera, je ne vais pas tous les dire, mais à Rouen le 3 décembre. Et puis après, on en reparlera parce que c'est vraiment un sujet important. Il y a des confs de sensibilisation, mais ne banalisez pas ce symptôme. Pourquoi? Parce qu'on peut faire quelque chose. On peut prendre en compte votre souffle, vous orienter, essayer de comprendre si c'est l'asthme, si c'est le tabac, si c'est une bronchite chronique. Il y a des médicaments qui ralentissent l'inflammation. Il y a des médicaments qui vont ouvrir les bronches. Et puis, on va vous conseiller en activité physique adaptée aussi, parce que l'objectif, c'est que ça soit réversible. Parce que si vous continuez comme ça à avoir cet essoufflement, il va forcément s'aggraver. Et c'est comme ça qu'on se retrouve malheureusement avec, vous savez, les patients qui ont un petit extracteur d'oxygène. On les voit avec les petites lunettes, sous le nez, puis ils se baladent avec l'extracteur. Bah, c'est difficile, oui, parce que c'est au stade d'insuffisance respiratoire chronique. Donc l'objectif, c'est vraiment de dépister, de prévenir en arrêtant le tabac. Allez, je vous refais mon petit couplet.
0: Non, mais vous avez raison, pensez à Daniel qui nous a appelé tout à l'heure, qui essaye d'arrêter de fumer. Bon courage, force à tous les fumeurs qui essayent d'arrêter, on sait à quel point c'est dur.
2: Il y a plein de solutions pour arrêter. Là, ça peut être le déclic aussi, vous voyez, mesurer le souffle et voir qu'il y a quelque chose qui ne va pas. Ça peut être un facteur de motivation, on en reparlera, il y a Novembre sans tabac qui arrive aussi. Et vraiment, il y a aussi des médicaments et des prises en charge adaptées. Donc le souffle, bah, c'est, on dit le souffle c'est la vie, mais en fait la tension artérielle c'est la vie, le souffle c'est la vie, sauf qu'il y en a qu'on mesure et l'autre qu'on mesure pas. Donc voilà, Bayonne jusqu'à 18h, allez-y.
0: Et Gérald Kierzek, c'est la vie, je crois qu'on peut le dire. Merci beaucoup docteur, on continue, on est ensemble jusqu'à 13h, 0810 055 056. On va recevoir un apiculteur dans un court instant qui va aussi témoigner. Pour l'heure, c'est Jeannette Porquetevas sur Ici. Donc, on vous doit bien ça, bien sûr.

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0: Midi 46, c'est votre nouveau rendez-vous quotidien entre 12h et 13h. On vous doit bien ça sur Ici. C'est votre antenne. Hein. Vous êtes très nombreux à réagir et on vous en remercie au 0810 055 056 puisqu'il me bouleverse et que vous vous écrivez aussi entre vous. Vous donnez des conseils, des bons plans et voilà, c'est exactement ce qu'on avait envie de créer avec cette émission. Voilà, une forme de communauté, dit-on. On va accueillir Pierre qui est avec nous. Bonjour Pierre, qui nous appelle via Ici Maine, qu'on embrasse très fort. Bonjour Pierre, vous allez bien?
3: Bonjour. Ben, c'est Enora Malagré en ligne. Comment ça peut ne pas aller mieux?
0: Oh là là, mais vous allez me faire rougir, Pierre. Extraordinaire. Ah, mais je rougis vraiment. Alors, je vais reprendre un peu mes esprits. Pierre, vous êtes apiculteur dans la Sarthe. Alors, racontez-nous un peu.
3: Alors, moi, globalement, bah, contrairement à beaucoup de mes collègues, j'ai plutôt fait une bonne saison.
0: D'accord. Tant mieux pour vous.
3: C'était assez dur pendant la canicule, hein, je veux dire, derrière, comme tout le monde, hein, je veux dire, on a souffert. Hein.
0: Bien sûr.
3: On s'est adapté. Ces canicules, j'ai eu de la chance de pouvoir les anticiper en créant justement une ruche en réflexion au mois de novembre et que j'ai déployée dès le printemps. On a nommé la Marianne, mais on travaille avec des filières d'insertion et du bois recyclé depuis 3 ans. C'est notre savoir-faire. Notre business plan, c'est surtout sur de la ruche en entreprise à échelle locale.
0: D'accord.
3: Et en fait, voilà, bah, c'est vrai qu'actuellement, bon, on évolue plutôt dans un contexte, nous, agricole, où voilà, on a des collègues qui sont dans le déni, il y en a qui sont vraiment dans la panade.
0: Ouais.
3: Après, les syndicats, malheureusement, nous portent plutôt à aller nous plaindre. Et moi, à un moment donné, bah, j'ai plutôt envie de me dire, j'ai eu la chance de faire une belle saison. Voilà, j'ai eu peu de pertes, on a peu de casse par rapport aux frelons. On a des copains, voilà, dans le sud de la France, notamment en Gironde, qui ont eu des incendies.
0: Bien sûr.
3: Leur priorité, ben, ça a été de sauver leur vie avant de sauver leur ruche, leurs animaux. Mmh. Moi, j'ai même vu des chenilles, ben, qui n'ont pas été ouverts et ils ont juste eu le temps d'arrêter l'incendie avant que les chiens meurent brûlés. Donc, je me dis, les ruches, j'ose même pas imaginer.
0: Ouais.
3: Donc, on s'est dit avec un de mes clients, ben, qui est devenu un copain, qui est aussi président d'une asso, et en plus, celui qui est originaire de là-bas, ben, écoute, pourquoi est-ce qu'on ne fabriquerait pas justement nos ruches? Une trentaine, enfin on est parti sur 30, mais ça peut être plus, ça peut être moins. Et puis en fait, qu'on en renvoie là-bas pour les apiculteurs qui ont envie de démarrer.
0: C'est génial. Vous avez envoyé vos ruches en Gironde pour aider
3: on
0: les
3: va
0: copains.
3: Le faire.
0: Vous allez le faire. C'est super.
3: En fait, on va faire une levée de fonds jusqu'à la fin de l'année. L'objectif, c'est qu'en avril 27, ben, on ait trouvé.
0: C'est extraordinaire. C'est extraordinaire, Pierre. On reconnaît bien là, hein, on reconnaît bien là la solidarité des agriculteurs entre eux. C'est quand même, vous êtes nos héros. On le répète, on vous embrasse, on vous serre dans nos bras. Vraiment, merci d'être là, chers amis. Merci beaucoup, Pierre, pour cette merveilleuse initiative. Je vous embrasse très fort, d'ailleurs. Pardon, hein, ça va très très vite cette émission. Vous êtes très très nombreuses et très nombreux à réagir. On a beaucoup de messages aussi sur le WhatsApp.
4: Et on a les auditeurs solidaires avec Claude qui nous dit qu'il consomme beaucoup de miel, justement. Il dit c'est toujours du miel acheté en circuit court. Il nous dit que c'est très important pour lui. Et puis on a aussi ce message de Serge que j'ai cité tout à l'heure. On a une réponse pour Serge. Il nous demandait pourquoi ne pas regrouper les agriculteurs dans des lieux du style grande surface, mais uniquement les producteurs locaux.
0: Et comme on est là pour vous, on a une réponse, Valère Coréard.
5: Ça existe. Alors déjà dans les supermarchés, même si là on a des intermédiaires, mais il y a des espaces producteurs locaux. Donc vérifiez, parce qu'on sait que les Français vont beaucoup au supermarché faire leurs courses. C'est une réalité. Je vous parlais tout à l'heure du site Bienvenue à la ferme et il y a aussi le site frais-et-local.fr. Dans les deux cas, vous pouvez trouver là des regroupements de producteurs. J'en ai par exemple trouvé un à Narbonne. On peut y acheter des fruits, des légumes, du fromage de chèvre, des yaourts, du miel, du pain, mais aussi de la charcuterie ou de la viande. Donc ça, c'est des producteurs qui se réunissent. Il y en a bien sûr moins que des producteurs locaux, mais enfin, il y en a quand même un certain nombre. Et puis, j'ai vu passer un message de Stéphanie qui nous recommande Poiscaille.fr. C'est génial, vous faites livrer du poisson en direct producteur chez vous.
0: Merci, c'est Stéphanie qui nous a envoyé ce plan.
5: Oui, c'est ça.
0: Vous voyez, c'est ça qui est génial. On se donne des bons plans entre nous. On vous rend service, on essaye. En tout cas, au maximum. Merci encore à Pierre qui vient de nous appeler. C'est votre antenne 0810 055 056. À tout de suite, chers amis, avec Elsa Wolinski.
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0: On est ensemble encore pour quelques minutes. Ça passe à une vitesse folle pour Ici. Puis si j'articule, c'est pas plus mal. Alors, on a parlé agriculture. Hein, continuez à réagir au 0810 055 056. Elsa Wolinski, on vous attend avec impatience.
6: Oui,
0: elle a son petit œil qui frise. Elle a la joie dans la gorge.
6: Est-ce que vous êtes prêts? Non, mais est-ce que vraiment vous êtes prêts? Est-ce que vous avez préparé votre banderole, s'il vous plaît? Hein? Parce que moi, j'y ai passé la nuit, personnellement. Oui, une banderole.
4: Quelle banderole?
6: Enfin, on attend 60 000 personnes. Non, 600 000 personnes. 600 000. Attendez, 60 000, c'est à mettre. 600 000 personnes. Les réservations dans les hôtels ont bondi. Les restaurants sont pris d'assaut. Les réservations grimpent partout. Le préfet de Paris compare même le dispositif à celui des Jeux Olympiques. Vous vous rendez compte de ce qui nous attend? Vous vous rendez compte de qui on attend? Là, on n'est pas sur du Céline Dion. Là, on est sur un level, mais au-dessus.
4: Moi, j'allais dire
6: bien
4: Céline.
6: Au-dessus.
4: J'allais dire Céline.
6: Mais non, pas Céline. Enfin, personnellement, j'adore sa robe.
5: Le pape.
6: Évidemment que dans ma chronique, il y a toute une histoire. Vous pensez bien, Gérald. Moi, j'aime sa robe. D'abord, c'est pas sa robe. C'est une soutane blanche.
4: Ouais.
6: Son petit chapeau, c'est pas un petit chapeau, c'est une calotte. Comme l'a dit Gérald, évidemment, vous avez compris de qui je parle. Et oui, je parle de mon Léon, bien sûr. Le pape arrive à Paris demain matin. Alors, ils lui ont programmé
4: Il est busy, le pape.
6: Ils vont me le fatiguer, mon Léon. Un truc de dingue. À peine arrivé, l'Élysée, l'UNESCO, Notre-Dame, le Stade de France et une heure de papa mobile dans Paris. Non, mais laissez-le respirer deux minutes, s'il vous plaît. Samedi matin, grande messe, place de la Concorde et sur les Champs-Élysées. Alors, évidemment, il va y avoir du monde. Des barrières, des rues fermées. Les Parisiens vont râler, on le sait.
4: Comme d'habitude.
6: Comme d'habitude. Mais moi, je trouve qu'il y a quelque chose de joli dans ces moments-là. Parce que pendant quelques heures, des centaines de milliers de personnes vont regarder dans la même direction. Alors, il y aura ceux qui vont prier, il y aura ceux qui seront juste curieux, et ceux qui passeront par hasard se retrouver au milieu de tout ça. Les cloches vont sonner, les gens vont attendre dans les rues, et pendant un instant, on va être ensemble. Oui, Valère, vous n'écoutez pas du tout, mais on va être ensemble.
5: Main dans la main. Main dans la main.
6: Et si jamais, Valère, vous loupez Léon à Paris, il part à Lourdes. Et si vous loupez Léon à Lourdes, il sera à Metz le lundi 28. Et là, alors l'engouement est à son comble à Metz. Vous vous rendez pas compte, 60 000 personnes sont attendues. Une banderole XXL, bienvenue au pape, bouche quasiment l'entrée de la cathédrale Saint-Étienne. Une immense photo de mon Léon. Ah, j'aurais pas forcément pris celle-là, je vous le dis, mais j'ai laissé faire Philippe. Non, mais j'ai laissé faire Philippe, l'archevêque de Metz, Philippe Balleroux. Bon, c'est aussi son moment, hein. Il faut savoir se laisser, c'est d'être toute petite. Je suis toute petite sur cette histoire. Je vous préviens tout de suite, pour les retardataires, il n'y a plus de chambre d'hôtel de disponible. Le site en ligne booking.fr a explosé. Mais comme l'évêque est bon et grand, oh oui, l'évêque est grand, il a mis une plateforme de mise en relation entre particuliers pour un hébergement gratuit pour une ou deux nuits. Pour l'heure, la demande est bien évidemment supérieure à l'offre, mais quand même, ça existe. Et les cadeaux souvenirs, mais alors là, on est même bien mieux que Céline Dion, ma Aude. Vous pensiez que c'est Céline Dion, mais là, c'est bien haut. On est au-dessus. Là, pour Céline Dion, on trouve que des t-shirts. Mais là, on a des chapelets collector, des médailles, des bouteilles de vin, mon Gégé. Mais oui, des bouteilles de vin.
4: Pour l'abus Gérald. D'alcool est dangereux pour la santé.
6: Moi, je vais vous dire, à une époque où on passe quand même beaucoup de temps à se diviser, mon Enora, à s'opposer, l'idée que des centaines de milliers de personnes puissent se retrouver au même endroit, ça me fait quelque chose. D'ailleurs, je ne suis pas la seule. La Grande Mosquée de Paris consacrera son prêche du vendredi à mon Léon, pour souligner la responsabilité des religions et faire grandir ce qui unit les humains. Mais oui, c'est super. Alors, demain, si vous croisez un monsieur en soutane blanche avec cette petite calotte debout dans une papa mobile, prenez-en soin, ne criez pas trop fort, parce que moi, même si je ne suis pas croyante, eh bien j'y tiens à notre Léon, je tiens à tout le monde d'ailleurs.
4: Oh merci Elsa Wolinski, un joli message de rassemblement, merci beaucoup. On va rester dans la joie, on va accueillir notre auditeur, parce que tous les jours, deux fois par jour, attention, ça se termine fin septembre, c'est deux fois par jour, après ça sera une fois par jour. Eh bien, je booste votre pouvoir d'achat, c'est 200 euros à dépenser dans une grande enseigne et on accueille Jérôme. Bonjour Jérôme.
7: Bonjour.
6: Bonjour.
4: Vous appelez de Seine-Maritime, vous êtes conducteur d'engin, vous avez un garçon de 3 ans, c'est ça me semble-t-il?
7: Oui, c'est ça.
4: Eh bien, ça tombe bien, ça va peut-être vous aider un peu quand même cette histoire. C'est gagné Jérôme. Bravo Jérôme. Bah oui, on
7: merci.
4: Est comme ça nous sur ICI.
7: Ah, c'est bon, merci.
4: Eh bah de rien mon cher Jérôme.
0: C'est pour vous, c'est cadeau, comme on dit. Vous inscrivez sur le site ici.fr. Vous allez voir, il y a une page dédiée à cet effet. Vous repartez avec 200 euros. On vous embrasse très, très fort. On a encore quelques messages, me semble-t-il, sur le WhatsApp 0810 055 056. Un tout dernier rapidement, ma chère Aude.
4: Oui, alors attendez, je me remets dessus. C'est Bernadette qui nous dit que, bon, les horaires de distribution chez les agriculteurs, on parlait de la vente directe, elle dit des fois, ça ne nous convient pas, mais on fait tout ce qu'on peut pour faire de la vente directe. Elle dit, on a des bons yaourts de la ferme, on a des bons légumes, on a des bons œufs, on a de la bonne viande, et elle est très heureuse comme ça.
0: On vous embrasse, merci beaucoup, hein, vous l'avez compris, c'est votre émission. Demain, on parlera arnaque et veto, entre autres. Merci à Céline à la Réal, à Diana pour la technique, à Alexandra au standard, Gwenaëlle à la préparation. J'avais envie de faire un petit accent espagnol pour conclure cette émission. Merci à toute ma merveilleuse équipe. Quant à moi, je vous dis à demain, chers amis.

0: Toto, Africa, sur ici. Il a fallu batailler un petit peu hein, pour que cette chanson sorte et qu'elle fasse l'unanimité. Elle est parue d'abord en 82 sur l'album Toto 4, qui sera ensuite, après longue bataille, eh bien devenu l'un des plus gros succès du groupe de Los Angeles. 4h58, bonjour à tous, soyez les bienvenus. C'est jeudi sur ici. Toute l'équipe, bien entendu, d'ici les 5h, est là pour commencer ce joli mois d'octobre avec vous.
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0: Bonjour Valentine.
2: Bonjour Louis, bonjour à tous.
0: Tous les matins, avec vous Valentine, on recherche un auditeur qui a un talent, une passion, une histoire à nous raconter en direct juste avant 6h. Et ce matin, on recherche un auditeur qui boit son café tous les jours dans la même tasse.
2: C'est la journée internationale du café. Vous ne changez jamais de tasse parce que vous l'adorez, vos enfants vous l'ont offerte, vous l'avez rapportée de vacances. Bref, elle veut dire quelque chose pour vous.
0: Je pense particulièrement à celle que vous m'avez offerte à l'effigie de la baie de Somme. Valentine, vous partagez la même d'ailleurs. Alors vous, quelle est votre tasse à café? On attend tout ça au 0810 055 056.
2: On est aussi à vos côtés ce matin dès les infos de 5h sur les conséquences de cet épisode cévenol exceptionnel dans le sud de la France. Des lycéens ont même vu le toit de leur cantine s'effondrer sous le poids de la pluie. C'est l'info du jour dans une demi-heure.
0: Et pour vous accompagner jusqu'à 6h, Saveria au standard, Sarah à la technique, Emmanuel à la rédaction en chef. Ici, dès 5h, ça commence maintenant.
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0: C'est un nouveau mois qui commence jeudi 1er octobre. Bon réveil, il est 5h. Le tour de l'actualité à vos côtés. Valentine, à la une, le budget de la France pour l'an prochain, enfin dévoilé.
2: À 7 mois de la présidentielle, au moment où la dette de la France atteint de nouveaux records, la pression sur le Premier ministre est très très forte. Son projet d'économie offensif, Sébastien Lecornu en parle désormais comme un budget de redressement, Mathilde Hémy.
3: Le gouvernement va surtout bouger des taquets, baisser des plafonds, augmenter des seuils. Les mots-clés cette année, c'est gel, désindexation, sous-indexation de l'inflation pour éviter que cette hausse des prix importante ne plombe les finances publiques. Les ministères, surtout celui du travail, vont se serrer très fortement la ceinture. La prime d'activité, les APL, devraient être gelées comme le point d'indice des fonctionnaires. Les petites retraites augmenteront de l'inflation. Pour les autres, le Parlement devra trancher. L'abattement de 10% des retraités sera réduit pour les plus aisés. Les entreprises pourraient payer un peu plus de charges. Les plus grandes resteront encore cette année assujettie à la surtaxe bénéfice. Autoroutes et aéroports devront aussi fortement contribuer. On attend aussi une nouvelle taxe sur les produits trop sucrés. Cette copie initiale du gouvernement sera retravaillée par les députés et les sénateurs, mais elle est importante car si le Parlement n'arrive pas jusqu'au vote final, c'est cette version qui pourrait s'appliquer.
2: Pour un effort de 54 milliards d'euros, dont 45 milliards d'économies pour l'année 2027. Et ce, dans un contexte de flambée des prix de l'énergie. Le prix repère du gaz augmente de plus de 6% aujourd'hui. Aux fournisseurs de choisir comment ils répercuteront cette hausse sur leurs tarifs.
0: Réouverture des écoles, collèges et lycées ce matin dans le Gard et l'Hérault.
2: Sauf exception, bien sûr, tout dépend des dégâts provoqués par cet épisode méditerranéen exceptionnel. Jusqu'à 3 mois de pluie sont tombés sur la seule journée d'hier, selon les communes. Dans le Gard à Sommières, le fleuve de la Vidour, les mêmes montées Antoine Liffaut jusqu'à 4,47 m de haut.
4: Dans une des rues de cette cité médiévale, l'eau touche les portes, à même passer celle de Charlotte.
5: Tout flotte, donc voilà. Notamment le scooter qui est dans la cave et qu'on a essayé de surélever, mais je vois qu'il flotte là. Donc, on a quand même des objets de valeur quand même, aller en bas, notamment la cave à vin, ce genre de choses. Je pense que tout ce qu'il y a dans le sous-sol et dans l'entrée, ce sera perdu, c'est sûr.
4: Si elle a tenté hier de protéger ses affaires, cette nouvelle sommiéroise dit avoir été surprise par la montée du fleuve.
5: Et c'est monté hyper rapidement en fait, on n'a pas eu trop le temps de se retourner. Ouais, je vais appeler l'assurance, j'en ai aucune idée de comment ça va être pris en charge. Je sais pas du tout.
4: Devant chez elle, l'un de ses voisins, Tristan, tente d'avancer, les pieds dans l'eau.
6: J'ai de l'eau, je bloque les genoux.
4: Il déambule là, anxieux, dit-il.
6: J'ai l'entrée de la cave qui est remplie. Les cartons, ils flottent, il y a tout qui flotte dans la cave. J'ai mes enfants, ils sont stressés comme... Je sais même pas quoi leur dire. Ils sont à la fenêtre, ils me demandent qu'est-ce qui se passe, mais bon. Le problème, c'est qu'on peut pas sortir, quoi. Surtout avec des enfants.
4: Quand on lève la tête. Bonjour madame.
7: Bonjour.
4: Sur son balcon, Odette, 85 ans, se désole de vivre de nouvelles inondations après l'hiver dernier.
7: Au mois de décembre, c'était inondé aussi. Moi, ma cave a inondé, je ne peux même pas descendre. Et comme je suis toute seule, je n'ai pas envie de tomber ou des trucs comme ça, ce n'est pas la peine.
4: Mais Odette en a vécu des crues ici à Sommières, alors elle plaisante et dit qu'en ce moment, sa ville ressemble à Venise.
2: Et le centre-ville médiéval est toujours sous les eaux ce matin, mais le Gard et l'Hérault passent de la vigilance rouge à l'orange pour risque de pluie inondation. Une plateforme de concertation pour partager son inquiétude et ses revendications. C'est la réponse du gouvernement à la mobilisation lycéenne de plus en plus violente. 625 interpellations hier en France, 119 élèves et personnels blessés, dont un jeune homme touché à la tête à Tours. Ces blessures sont compatibles avec un tir de LBD, selon le parquet. L'IGPN, la police des polices, est saisie et sur deux autres enquêtes également.
0: Et puis une nouveauté en ce 1er octobre.
2: Les protections menstruelles réutilisables comme les coupes et les culottes de règles sont désormais en partie ou totalement remboursées pour les Françaises de moins de 26 ans et les plus précaires.
0: Au cours de sa vie, une femme dépense jusqu'à 3000 euros en protection jetable.
2: Et parfois les étudiantes notamment sont forcées de choisir, Pauline Boudier, entre manger et leur hygiène.
3: Voir arriver ces règles en se demandant si on va pouvoir s'acheter des serviettes ou des tampons, ça arrive très souvent à rachat, étudiante infirmière de 19 ans.
8: Des fois, c'est compliqué. Quand on est étudiant, on n'a pas assez les moyens. On regarde, on veut dépenser l'argent où vraiment il faut le dépenser.
3: Malgré l'appui financier de ses parents, elle n'aurait jamais pensé acheter une coupe ou une culotte menstruelle, les deux protections remboursées, car c'est un investissement entre 15 et 45 euros l'unité.
8: Ça ouvre à plein de choses et c'est grave utile pour les femmes. Avant, on n'était pas assez renseignés. Ça a évolué. Je trouve que c'est déjà bien. On commence lentement, mais sûrement, comme on dit.
3: Même ressenti pour Candice, 20 ans, l'étudiante en gestion de projet recommande fortement les protections menstruelles réutilisables.
9: Ça permet un peu de le populariser, parce qu'on va pas se mentir, les serviettes c'est quand même pas très agréable, etc. C'est aussi plus écologique d'avoir des trucs réutilisables. Je pense qu'il y a beaucoup moins de produits chimiques aussi dans une culotte menstruelle en coton que dans une serviette qui est faite en espèce de papier un peu chelou.
3: En revanche, deux culottes ou deux coupes menstruelles par an, ce n'est clairement pas assez, si la promesse est tenue.
9: J'espère qu'ils auront du stock, parce que si au final en fait c'est en rupture de stock toute l'année, que déjà que c'est pas beaucoup, mais en plus que personne n'y a accès finalement. J'espère sincèrement qu'il y aura les moyens de mettre derrière.
3: Seuls les produits vendus en pharmacie sont concernés par ce remboursement.
2: Un remboursement à 60% pour les moins de 26 ans, à 100% pour les bénéficiaires de la complémentaire santé solidaire sans condition d'âge. La météo, Louis.
0: Vigilance rouge levée, vous l'avez dit Valentine, ce jeudi matin, mais toujours des précipitations attendues, notamment sur la moitié est du pays, de l'Hérault aux Ardennes, avec de la pluie tout au long de la matinée. Trois départements sont encore placés en vigilance orange, pluie, inondation, crue, l'Hérault, le Gard et les Bouches-du-Rhône. Pour les températures au petit matin, nous avons 17,5 degrés à Mulhouse, nous dit Kevin sur notre page Facebook, 15 degrés du côté de Limoges, nous dit Lionel. Et chez vous, quel temps fait-il? Dites-le nous en nous écrivant sur notre page Facebook. Ici officiel. En milieu de matinée, les températures, elles, continuent de grimper progressivement. À Lille et Rouen, 20 degrés. Pour Nantes, 21 degrés. À Toulouse et Perpignan, 22 degrés ce matin. Cet après-midi, du soleil à l'ouest, des pluies qui perdent de l'intensité à l'est pour laisser passer quelques éclaircies. Pour les maximales, 21 dans le nord à Rennes et jusqu'à 24 degrés attendus cet après-midi à Nice.
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0: Jeudi 1er octobre, on est ravis d'être avec vous pour commencer ce joli mois. On fête les Thérèses, donc bonne fête à toutes les Thérèses qui se réveillent avec nous ce matin. Et joyeux anniversaire à l'inoubliable Mary Poppins, Julie Andrews, qui fête aujourd'hui ses 91 ans.
11: C'est vrai que ce mot trop long est parfaitement atroce.
2: Je ne sais pas si vous le savez, mais Mary Poppins, c'était son tout premier rôle au cinéma. Un coup d'essai récompensé par l'Oscar de la meilleure actrice en 1965.
0: Eh bien, c'est une belle icône à qui on rend hommage ce matin. On lui souhaite un bel anniversaire, un petit clin d'œil amical. Et on en a une autre qui vient vous réveiller, c'est Mylène Farmer. À l'écoute d'ici, en vous souhaitant à tous un excellent réveil. On est avec vous jusqu'à 6h et vous profitez bien entendu de vos chansons préférées. Voici Libertine.

0: Nous sommes là tous les matins à vos côtés avec Valentine pour vous réveiller avec vos chansons préférées. C'était Mylène Farmer à l'instant avec Libertine, 5h11.
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0: Ce matin avec Stéphane Bern, on passe à table direction Lyon sur les traces de cuisinières qui ont marqué la gastronomie française.
3: Comme Eugénie Brasier, l'ancienne domestique 6 fois étoilée au guide Michelin. Son histoire avec Stéphane Bern, c'est à 5h25 sur Ici.
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0: C'est votre rendez-vous quotidien, aux côtés de Catherine Quicandon. Ici, ça entreprend. Et on s'intéresse aujourd'hui à l'alimentation de nos poules.
3: Un Français sur 10 a au moins une poule à la maison, c'est complètement fou. Alors ce matin, on part en Lorraine, dans une entreprise d'alimentation céréalière 100% locale, Catherine.
5: À Courbesseau et à Hoéville, à quelques kilomètres à l'est de Nancy, les céréales coulent à flot. Grâce à Marin Barbier et Alcanagri, son entreprise d'alimentation céréalière pour les poules, les oiseaux et les lapins. Il vend des produits bruts comme l'avoine, le blé, les brisures de maïs, l'orge ou les graines de tournesol, mais aussi des mélanges avec des noms sympas comme Roule ma poule à destination des poules, Fier comme un coq pour le reste de la basse-cour et Tête de linotte pour régaler les oiseaux. Les céréales sont triées, nettoyées, broyées, mélangées et tamisées. Marin utilise sa propre production ainsi que celle de 5 agriculteurs voisins dans un rayon de 30 km, une production 100% locale, 100% naturelle, sans OGM, ce qui permet de la valoriser correctement.
6: Chez nous, on arrive vraiment à redonner de la valeur aux céréales, entre 20 et 40 euros de plus que le marché mondial, pour arriver à ce que l'agriculteur s'en sorte au mieux. D'autant plus qu'on connaît les difficultés du monde agricole actuel, notamment céréalier. Et donc on s'est dit qu'il fallait vraiment qu'on arrive à dynamiser ce secteur au niveau local.
5: Et si sa démarche aide les agriculteurs, elle est aussi idéologique.
6: C'est clair qu'avoir des poules chez soi, encore une fois, comme c'est un geste écologique, ça va de soi que d'acheter local, et bah, c'est dans la même lignée. Donc c'est vraiment, en tout cas pour nos clients, quelque chose qui est important. Et tant mieux pour nous, et tant mieux pour l'économie locale.
5: Et tant mieux pour les animaux aussi, qui ont l'air d'en redemander. Oui, oui, madame, ça arrive. Ce jeune agriculteur de 29 ans a repris l'affaire en 2019 et depuis, il a multiplié le chiffre d'affaires par 10. Il a même installé des distributeurs automatiques. Oui, comme ceux que vous avez au travail pour acheter un paquet de chips, sauf que là, ce sont des sacs de graines de plusieurs kilos. Les 3 premiers ont été mis en place pendant le Covid à Frouard, Courbesseau et Dieuzin.
6: Pour les plus performants, on les réapprovisionne entre 2 et 3 fois par semaine et on a 40 sacs par distributeur, voilà, de mise dedans.
5: Cette année, il en installe 15 autres comme à Chanteux, Landres, Morange, Homécourt ou encore Lunéville. Plus d'infos sur alcanagri.fr. Merci à Isabelle Baudrier d'Ici Lorraine pour cette idée qui a du grain à revendre. Ici, ça entreprend en Meurthe-et-Moselle avec Alcanagri parce que les poules, les lapins et les oiseaux ont eux aussi le droit de manger sainement. Bah oui, il n'y a pas de raison.
0: Je suis bien d'accord avec vous, Catherine. Une réussite qui se partage à vos côtés. Et en plus, nos poules n'en seront que plus belles.
3: Justement, se sentir belle, se sentir bien dans son corps, c'est l'une des clés pour vaincre le cancer. C'est le lancement d'Octobre Rose. Une ancienne malade du cancer du sein nous raconte comment le bowling l'a aidé à combattre la maladie.
0: Reportage à suivre dans une minute.
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0: Bon réveil, soyez les bienvenus. Ce jeudi matin, 5h15, nous sommes le 1er octobre et c'est le lancement d'Octobre Rose.
3: Un mois consacré à la lutte contre le cancer du sein, le plus meurtrier toujours aujourd'hui chez les femmes. Les conséquences, même chez les survivantes, sont parfois dévastatrices. Alors certaines trouvent le salut dans le sport. C'est l'histoire, Anne Bonnemazou, carrière de Catherine, l'ancienne lieutenant-colonel de l'armée de l'air, apprend son cancer il y a 3 ans. Et ce qui l'a sauvée, c'est le bowling.
10: Si
9: s'il n'y avait pas eu le bowling, je pense que le côté dépression, il se serait installé.
10: Parce que ce sport, son sport, a empêché Catherine de s'isoler.
9: Passez votre temps dans les hôpitaux, quoi. Ce qu'il faut comprendre avec la maladie du cancer, c'est que même si on a des amis, même si on a des proches, du jour au lendemain, vous êtes toute seule avec votre corps. Si vous n'avez pas d'activité, ben vous êtes chez vous. Mais l'intérêt du bowling, c'est que quand le cancer s'est développé, ça a été mon rendez-vous toutes les semaines, le jeudi soir, à Moneto, à aller jouer, même si j'avançais. Mais j'avançais. Et je lançais des boules à l'époque de 4 kilos grand maxi.
10: Bien plus légères que celles qu'elle lance depuis 2013, mais qu'importe. L'objectif, c'est de se retrouver, se sentir de nouveau en mouvement, quitte à prendre des décisions définitives, comme la mastectomie.
9: Sans reconstruction. Lors de la chimio, j'ai rencontré une prof de judo. Elle me disait que l'objectif pour un ancien sportif, une ancienne sportive, c'est de vite retrouver une certaine condition physique. Parce que le cancer, il vous met à plat. Moi, je pouvais plus marcher. Donc, c'est vrai que quand elle m'a dit, si vous faites une reconstruction, ça veut dire que vous allez refaire des opérations. Je voulais pas, je voulais sortir de ce parcours.
10: Alors, l'opération a lieu, les traitements, la bataille contre la maladie continue, mais les entraînements aussi.
9: Depuis mai, je peux dire que j'ai retrouvé 60% de qui j'étais avant. J'ai toujours des problèmes d'articulation. Et donc, mentalement, ça vous amène à un parcours d'introspection. Pour relativiser les objectifs, arriver à faire des choses qui vous donnent de la satisfaction.
10: Jusqu'à passer son diplôme d'animatrice au sein de la fédération.
9: Et alors ça, c'est l'étape grandiose. Donc ça, c'était l'an dernier. J'ai pu avoir deux dames qui ont pris des cours. C'était intéressant.
3: Reportage d'Anne-Bonne Mazou-Carrère à retrouver sur ici.fr. Alors, comme Catherine, une femme sur huit sera touchée au cours de sa vie par un cancer du sein. Pour financer la recherche à l'occasion d'Octobre Rose, vous pouvez donner à la Fondation Arc.
0: Merci Valentine. Dans 3 minutes, c'est la télé avec Patrice Gascoin qui, ce matin, nous propose de pousser la porte de recherche appartement ou maison. De retour ce soir sur M6, Thibaut Chanel, ancien agent immobilier, s'apprête à vous raconter les coulisses à 5h18 sur ICI. Quelques notes. Un groupe forcément mythique, Earth, Wind & Fire, c'est sur ICI pour commencer cette journée. September, c'est passé il y a quelques heures. On ouvre maintenant October, c'est parti.
3: C'est passé à une vitesse folle ce mois-ci.
0: Ça passe très vite. On est ravis d'être avec vous. Bon réveil avec vos chansons préférées.

0: pour accompagner le premier café, pour vous accompagner déjà sur le trajet, pour aller au boulot. C'était Earth, Wind & Fire sur ICI. 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C'est le duel des auditeurs. Une question autour de l'actualité, un chiffre à trouver. Et le plus proche de la bonne réponse remporte la radio ICI, Valentine.
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0: Et c'est Saveria qui attend vos appels ce matin au 0810-055-056. Bonne chance à tous.
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0: Avec Patrice Gascoin et ses coulisses TV. Ce jeudi, Patrice, vous nous parlez du retour sur M6 de l'émission qui nous a fait aimer l'immobilier à la télé. Ce soir, place à Recherche appartement ou maison.
3: C'est l'émission qui nous fait rêver d'immobilier, même si on n'a pas un centime sur le plan épargne-logement.
4: On recherche un appartement à acheter à Annecy.
5: Le projet, c'est 50 mètres carrés dans le sentier.
6: C'est mission impossible.
7: Moi, je vois surtout du potentiel.
8: Ils ont un super dossier.
9: On attend un bébé.
10: C'est une énorme pression que vous me mettez.
11: Waouh, la vue.
3: Recherche appartement ou maison est donc de retour sur M6, émission inédite ce soir. Alors, ne recherchez pas Stéphane Plaza, celui qui a historiquement incarné le programme. Ses déboires avec la justice ont conduit la chaîne à l'écarter de l'antenne. Mais M6 a joué la carte d'une relative stabilité. Maintenant, ils sont quatre à incarner Recherche appartement ou maison. Deux que vous connaissez déjà si vous suiviez l'émission, Sandra Viricel et Thibaut Chanel. Et deux nouveaux confrères agents immobiliers qui rejoignent l'aventure, Étienne Claude et Camille Duquesnoy. J'ai demandé à Thibaut Chanel, l'un des anciens qui était déjà là dans l'ancienne version de Recherche Appartement. Qu'est-ce qui change dans cette version 2026? Thibaut Chanel.
12: Alors, on a réussi d'abord à conserver l'ADN de l'émission. Donc ça, c'est vraiment le point important, je pense, pour les téléspectateurs qui aimaient l'émission. Et puis, par ailleurs, après, le reste, beaucoup choses ont changé, principalement, la dynamique d'équipe qui a changé, puisqu'on accueille de nouveaux arrivants avec Étienne et Camille. Et puis, beaucoup de choses ont changé. La manière de filmer a été modifiée, le rythme de l'émission est modifié. On fait nos propres voix-off. Et on est beaucoup plus axé sur les conseils, notamment des conseils d'experts qui sont au cours de l'émission diffusée. On est beaucoup plus avec un marché immobilier qui est beaucoup plus incertain et illisible. Aujourd'hui, on a vraiment recentré l'émission vers des solutions concrètes et des réponses qu'on peut apporter aux familles.
3: Thibaut Chanel qui a survécu à l'époque Stéphane Plaza. Thibaut Chanel toujours présent dans la nouvelle version de Recherche appartement ou maison sur M6 avec ses trois collègues agents immobiliers. Leur mission n'a pas changé. Dénicher la perle rare pour des particuliers, les accompagner dans leur projet immobilier. Recherche appartement ou maison dès 21h10 ce soir sur M6.
0: Merci beaucoup, Patrice.
1: Vous allez regarder, Louis?
0: Je pense que oui. J'ai peut-être quelques conseils à prendre, notamment sur les recherches. Vous savez quoi en ce moment? 5h.
1: L'annonce est passée.
0: C'est passé les recherches?
1: Louis recherche un appartement. L'annonce est passée.
0: Vous pouvez y aller là.

à 100%. Soyez les bienvenus si vous nous rejoignez à l'instant. Tout de suite, c'est l'heure d'une nouveauté musicale et on accueille un duo ce matin, c'est Marc Lavoine et Patrick Fiori. Avec une chanson écrite et composée par Marc Lavoine, sortie cet été, voici Occupé, c'est sur Ici. En vous souhaitant à tous un excellent réveil avec nous.

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1: Occupé, Marc Lavoine et Patrick Fiori, c'est jeudi 1er octobre, vous êtes bien sur ICI. Et comme d'habitude, avant les infos de 5h30, un petit peu d'histoire avant l'actu aux côtés de Stéphane Bern qui nous fait voyager ce matin au temps de la grande cuisine.
2: Quand les chefs les plus admirés ne sont pas des chefs, mais des cuisinières. L'histoire avait choisi un autre menu et certaines de ces chefs vont devenir de véritables célébrités. Allez, à table! Lyon 1921. Eugénie Brasier a 26 ans. Fille de paysan du Bugey, ancienne domestique, elle a appris le métier dans les cuisines de la célèbre mère Filiou. Et chez Filiou, on ne filoutait pas avec le boulot. À cette époque, les grandes familles lyonnaises font un peu attention à leurs dépenses. Les domestiques coûtent cher, les cuisinières aussi. Les premières coupes budgétaires se font derrière les fourneaux. Alors certaines saisissent leur chance, ouvrir leur propre établissement. Eugénie Brasier ouvre donc un petit restaurant rue Royale. Le succès est fulgurant.
3: Refoutez-vous le nez dans ce bouquin et retrouvez ma réservation.
2: On vient pour sa poularde demi-deuil glissée sous une peau truffée, ses gratins d'écrevisses et sa cuisine du terroir.
4: Allons vieux, même dans les grands restaurants, on crache dans les plats, l'on va se tourner.
2: À l'époque, la haute gastronomie aime les sauces compliquées et les intitulés à rallonge. Les mères lyonnaises ont une autre philosophie. Moins de discours, plus de beurre. Et pour le Nutri-Score, bah on verra plus tard. Alors, beaucoup plus tard. La réputation d'Eugénie Brasier dépasse bientôt Lyon. En 1933, le guide Michelin lui attribue 3 étoiles, puis 3 autres à son second établissement au col de la Luère. 6 étoiles. Là, on quitte la gastronomie pour l'astronomie.
5: J'ai quand même pas foutu les étoiles, là.
6: Oui, il paraît qu'il y en a des mille, des mille.
2: Avant les chefs stars, les émissions culinaires et les photos d'assiettes sur les réseaux sociaux, une génération de femmes a transformé la cuisine familiale en grande cuisine. Leur secret ? Beaucoup de talent et une profonde tendresse pour le gras.
1: Une chronique 5 étoiles. Merci Stéphane. Stéphane qui a lui aussi laissé un message hier à notre futur président ou à notre future présidente dans l'isoloir. Dites-le ici, 50 isoloirs sont installés partout en France pour recueillir vos préoccupations, vos envies, vos espoirs, afin de les partager et de les faire entendre. Alors si vous souhaitez vous aussi partager vos envies, retrouvez l'isoloir le plus proche de chez vous sur ici.fr. Il est à 5h30, tout de suite, l'actualité en France et dans le monde en 90 secondes. C'est avec vous, Valentine Letesse.
7: L'acte 2 de la mobilisation lycéenne annoncée pour ce matin. Les étudiants sont appelés à rejoindre le mouvement pour réclamer de vrais moyens dans l'éducation. 625 interpellations hier en France, 83 policiers et gendarmes blessés, 119 élèves et membres du personnel également, dont un lycéen de Tours, probablement touché par un tir de LBD à la tête. Quel budget pour la France l'an prochain ? Le gouvernement dévoile son projet ce jeudi, alors que la dette bat des records, pas de grandes mesures, mais plein d'ajustements, de changements de seuil et de plafond, avec un même mantra, des efforts pour tout le monde. Pour avoir violé son fils de ses 7 à 14 ans et l'avoir prostitué sur le site coco.fr, un homme est jugé à partir d'aujourd'hui dans le Jura. La justice l'a poursuivi jusqu'au Chili, où cet homme de 53 ans s'est enfui lorsqu'il a appris le dépôt de plainte du garçon. Contre les violences sexistes et sexuelles, justement, l'examen de la proposition de loi intégrale commence à l'Assemblée. De la prévention au repérage des victimes jusqu'à leur accompagnement et leur prise en charge, le texte entend agir sur l'ensemble de la chaîne des violences. Ça fond à toute vitesse en Suisse. En 5 ans, les glaciers ont perdu 20% de leur volume sous l'effet du réchauffement climatique et après un nouvel été brûlant. Une femme sur 8 sera touchée au cours de sa vie par un cancer du sein. Octobre rose commence. Un mois pour sensibiliser, lutter contre ce cancer le plus fréquent et toujours le plus meurtrier chez les femmes.
1: L'info du jour, c'est le bilan des dégâts de ces pluies diluviennes dans le sud de la France.
7: L'équivalent de 2 mois de pluie est tombé en une seule journée dans le Gard. Comme dans l'Hérault, les toits de plusieurs bâtiments ont cédé hier sous le poids de l'eau, comme celui du lycée de Saint-Clément-de-Rivière au nord de Montpellier, Sébastien Berriot.
8: Des précipitations très fortes et de l'eau qui s'infiltre en quantité dans le bâtiment. Une partie de la structure du lycée a fini par céder à la mi-journée alors que les élèves déjeunaient dans le réfectoire.
9: On est en train de manger et la cantine, y a tout qui s'est effondré d'un coup. Tout le plafond s'est effondré et déjà avant il y avait de l'eau qui sortait dans la cantine. Surtout les chambres des premières, en fait ça a pété le plafond et tout est tombé dans les chambres. Et nous les chambres des secondes, même dans les dressings et tout, il y a... plein d'eau qui ont coulé et plein de stores qui sont cassés, il y a tout l'eau qui rentre.
0: Ouais, oui, moi j'étais à 5 cm du toit qui est tombé. Et en fait, je ne m'attendais pas à ce que l'infrastructure du plafond en elle-même tombe d'un coup. Alors oui, j'avoue, ça fait un petit peu un choc.
8: Heureusement, pas de blessés, le lycée est évacué et fermé. Les internes relogés à quelques dizaines de mètres de là dans un gymnase prêté par la communauté de communes. Une première nuit sur des lits de camp. Avant le passage des experts aujourd'hui, Kamel Chibli est le vice-président de la région Occitanie en charge des bâtiments.
10: On a prévu des équipes ce matin. On attend de voir que la vigilance rouge soit levée pour que les équipes puissent venir travailler, pour que dès lundi matin, à minima, les internes puissent revenir à l'internat.
8: Les fortes pluies ont aussi provoqué des dégâts dans l'école maternelle de la commune qui a été envahis par les eaux.
7: Les écoles, collèges et lycées en état rouvrent ce matin. Les transports scolaires également sont assurés dans le Gard et l'Hérault, pour lesquels la vigilance météo, pluie, inondation est passée cette nuit du rouge à l'orange, Louis.
1: Exactement, merci Valentine. Trois départements sont encore placés en vigilance orange, pluie, inondation, crue, l'Hérault, le Gard et les Bouches-du-Rhône. Les températures, elles, en revanche, qui restent autour des 20 degrés, 17 degrés 5 à Mulhouse, nous dit Kevin au petit matin, 15 à Limoges, nous dit Lionel. En milieu de matinée à Lille et Rouen, on aura 20 degrés pour Nantes, 21 degrés à Toulouse et Perpignan, 22 degrés dans le ciel. Toujours des perturbations, notamment sur la moitié est du pays, de l'Hérault aux Ardennes ce matin, avec de la pluie avant de retrouver un ciel plus calme et dégagé cet après-midi à l'ouest et des pluies, elles, qui vont perdre en intensité. Pour les maximales, ce jeudi, 21 dans le nord à Rennes, 24 dans le sud à Nice.
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1: Soyez les bienvenus si vous nous rejoignez à l'instant. Excellent réveil. Dans 3 minutes, c'est le duel des auditeurs autour de l'actualité. Inscription au 0810 055 056. Ce matin, une question sur l'arrivée de la télévision en couleur en France. C'est l'éphéméride du jour. À vous d'être le plus proche de la bonne réponse pour emporter votre radio ici.
7: Un poste multifonction pour nous écouter partout, même en voyage, puisqu'elle fonctionne à pile, se recharge en USB et à l'énergie solaire.
1: Bonne chance à tous. C'est votre rendez-vous dans 3 minutes, juste après Vanessa Paradis. Be My Baby, sur ici, pour commencer la journée. C'est jeudi et nous sommes le 1er octobre. On commence ce mois avec vous.

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1: C'est sûr ici, excellent réveil avec Vanessa Paradis. Dans quelques instants, c'est pas vrai, c'est votre rendez-vous anti-arnaque avec Aude Razo. Et ce matin, une alerte aux agriculteurs, Valentine, de faux vendeurs de paille et de foin sévissent sur Internet.
2: Ils profitent des difficultés d'approvisionnement en fourrage, mais la livraison n'arrive jamais. Aude Razo vous explique comment repérer leur piège dans 5 minutes sur ici.
1: Puisqu'il est 5h39 et tout de suite, c'est l'heure du duel des auditeurs.
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1: Une question autour de l'actualité, un chiffre à trouver, le plus proche de la bonne réponse remporte sa radio.
2: Un poste radio multifonction, vraiment multifonction, il est même équipé d'une lampe torche pour vous suivre le soir dans vos insomnies.
1: Valentine, on dit tout de suite bonjour à Patricia qui est avec nous.
2: Bonjour Patricia.
5: Bonjour Valentine.
1: Et moi, j'ai pas le droit à mon petit bonjour.
2: Non, c'est que pour moi.
5: Ah, pardon, bonjour.
1: Vous voulez que je me fâche dès le matin de bonne heure comme ça,
2: Patricia. Je vote pour Patricia.
1: Qu'est-ce qui se passe? Je sais que vous partez bosser là tout de suite.
5: Oui, je pars travailler.
1: Ok, restez avec nous, puisqu'avant, on va dire bonjour à Vincent qui est là. Bonjour,
2: bonjour Vincent.
6: Oui, bonjour à vous, bonjour à toute l'équipe.
1: Vincent, nettement plus tranquille, vous êtes au petit déjeuner.
6: Voilà, je suis en train de prendre mon petit café, ouais.
1: Eh bien, vous avez bien raison. Je demande votre attention à tous les deux. C'est la question du jour dans l'éphéméride. Ce jeudi 1er octobre, on fête un anniversaire qui a changé nos habitudes devant la télévision. Il y a 59 ans, jour pour jour, la deuxième chaîne de l'ORTF passait officiellement du noir et blanc à la couleur. Après un compte à rebours, le ministre de l'Information prononçait cette phrase devenue célèbre.
7: Et voici la couleur, au jour fixé et à l'heure dite. Mesdames, mesdemoiselles, messieurs, vous qui maintenant nous voyez tels que nous sommes.
1: Et la question que je vous pose ce matin, selon vous, à quelle heure précise la télévision française est officiellement passée à la couleur? Il me faut une horaire pour vous, Patricia. On vous écoute, selon vous.
5: Moi, je dirais
1: 11h55. 11h55 pour Patricia. Vous en pensez quoi, Vincent?
6: Voilà, moi je dirais, si c'est le soir, peut-être le soir, non?
1: Je dirais, 18h. 18h, du côté de Vincent, Valentine, vous avez la réponse.
2: Et c'est 14h15.
1: C'est donc Patricia qui est la plus proche ce matin.
5: Oui!
2: Bravo Patricia!
5: Merci.
2: Alors à l'époque, seuls 1500 téléviseurs couleur étaient en service en France contre environ 8 millions de postes en noir et blanc. Autant dire que très peu de Français ont réellement assisté à ce moment d'histoire en couleur.
1: Bravo Patricia, on vous envoie votre poste ici à la maison. Là, vous partez à bosser, vous embauchez dans combien de temps?
5: Je commence à 6h.
1: Dans quelques instants.
5: Donc je suis pratiquement arrivée à Cabrol.
1: Ok, vous bossez à l'hôpital, c'est ça?
5: Oui, au bloc opératoire, je suis agent de service hospitalier.
1: Eh ben, on embrasse tous ceux qui travaillent justement dans les services hospitaliers pour le travail que vous faites au quotidien. Patricia, encore félicitations. Merci
2: et bon
1: beaucoup.
2: Courage pour cette journée de travail. Vincent, vous retenterez votre chance?
6: Oui, une prochaine fois. Ok. Bonne journée à tous.
1: Bonne journée à vous, Vincent. À bientôt.
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1: Avant les infos de 6h, une info assez surprenante, Valentine.
2: Un café, un thé ou une glace, mais servi par un robot, ça vous dit?
1: Ah non, ça me fait peur, moi je sais pas si je serais...
2: Pourtant, dans le Vaucluse, c'est déjà une réalité. On découvre ce drôle de bar avec Robin Bernot, c'est tout à l'heure, à 6h05.
1: On fait quand même des choses surprenantes maintenant. En revanche, lui, ce n'est pas un robot, c'est bien un humain. C'est Jean-Patrick Capdeville qui est avec nous avec cette chanson, sortie en 79, quand t'es dans le désert, sur ICI.

0: Jean-Patrick Capdeville, tenté dans le désert. 5h46 sur ICI, tout de suite au Drazo et votre rendez-vous anti-arnaque.
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0: Bonjour, ce jeudi matin, malheureusement, les agriculteurs sont aussi la cible des escrocs. Vous nous alertez sur les arnaques à la vente de fourrage.
3: Oui, le piège est particulièrement cruel. On parle là de malfaiteurs qui profitent de la détresse de certains agriculteurs. Les éleveurs sont à court de paille, à court de foin à cause de la sécheresse. Ils en cherchent, ils en ont besoin pour nourrir les bêtes. Et c'est là que les escrocs entrent en jeu, malheureusement. Les signalements, on en a beaucoup en ce moment, mais on en a eu dès le début de l'année, en fait. Avec cette éleveuse de l'Orne, par exemple, elle avait témoigné. Son fournisseur habituel était à court de fourrage. Elle cherche sur Internet et elle tombe sur un site qui en propose. Elle passe commande, 600 euros, sauf que le site est complètement bidon, elle ne recevra rien.
0: Mais Aude, premier conseil, déjà on se méfie toujours des offres qui sont trop alléchantes.
3: Voilà, que ce soit le fourrage ou autre chose d'ailleurs, ne vous précipitez pas sur une annonce, un site qui vous met des jolies photos de produits à prix cassé, surtout si ce produit est touché par une pénurie ou qu'il est très recherché. Bon, je caricature un peu, mais c'est comme si les chocolatiers faisaient d'énormes ristournes juste avant Noël ou que les fleuristes faisaient des promos pile le jour de la Saint-Valentin, ce n'est pas logique. Deuxième conseil, quand vous passez une grosse commande, fourrage, bois de chauffage ou autre, ne payez jamais à 100% avant la livraison, surtout si c'est une première livraison, et même si le vendeur vous met la pression, ça c'est suspect. Faites une recherche sur Internet pour voir si les photos qui sont dans l'annonce n'apparaissent pas ailleurs. Pourquoi je vous dis ça? Parce que souvent l'escroc pique les photos sur d'autres sites. Et puis si vous avez un doute, demandez un appel en visio, que le vendeur vous montre ses stocks en direct, c'est plus sûr.
0: Merci Aude. Juste avant vos infos locales à 6h, votre rendez-vous quotidien, je recherche un auditeur qui, avec Valentine. Et ce matin, on recherche un auditeur qui...
4: qui boit toujours son café dans la même tasse, et surtout pas dans une autre.
0: Alors si votre tasse a une histoire, si elle vous était offerte par quelqu'un en particulier, racontez-le nous au 0810 055 056, puisque figurez-vous qu'aujourd'hui, c'est la journée internationale du café. Et la musique d'ici, avec vos chansons préférées, bien entendu, qui vous réveillent jusqu'à 6h avec vous. Voici Florent Pagny, la dernière chanson du monde.

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1: Florent Pagny avec la dernière chanson du monde sur ICI. On va vous partager une scène qu'on n'a pas l'habitude de voir tous les jours. Imaginez, au petit déjeuner même, ça peut fonctionner, vous entrez dans un café ou un restaurant, Valentine, et bien tous les serveurs que vous voyez autour de vous, là, bien ce sont des robots.
2: Ce n'est plus de la science-fiction dans le Vaucluse, mais déjà une réalité, Robin Bernot.
3: À Avignon, les serveurs d'un bar sont remplacés par des robots.
4: C'est un peu triste de remplacer l'humain par des machines.
3: C'est un nouveau concept importé de Chine qui vient tout juste d'ouvrir. Imaginez à l'intérieur de cette boutique trois grosses machines qui vous servent votre café, votre thé, des glaces grâce à l'intelligence artificielle. C'est une première dans le département du Vaucluse. Notre reporter Adèle Bossard s'est rendue sur place et a rencontré Noémie, la fille du patron qui aide les clients à passer leurs commandes.
5: En fait, tout est robotisé. Par exemple, pour la machine à café, là, regardez, vous avez une machine à café intégrée dans la machine, en fait. Après, le lait aussi, vous avez deux petits frigos, là. Ce n'est pas des produits en poudre ou quoi. Après, comme c'est des machines, des fois, on ne fait pas trop confiance non plus. Voilà, je comprends totalement.
3: Depuis l'ouverture, il y a quelques jours, le bouche à oreille et les réseaux sociaux ont plutôt bien fonctionné, puisque les curieux se pressent dans la boutique pour observer les robots qui font à peu près tout, à l'image de Malika, plutôt conquise par le concept.
6: Ben, je suis un peu intriguée, parce que c'est vrai que pour nous, c'est une première. Hein. Ben oui, mais pourquoi pas, ça fait travailler un peu tout le monde. Hein. Enfin, moi, ça ne me dérange pas, parce qu'il faut avancer, c'est l'avenir.
3: Alors, à Avignon, ça marche, mais vu d'ici, qu'en pensez-vous ?
4: Moi, je ne trouve pas ça terrible, en fait.
3: Ouais, Sébastien n'est pas vraiment conquis.
4: Bah, ça enlève de l'emploi, ça enlève le contact aussi humain qu'on peut avoir quand on va dans ce genre de truc. Ouais, ça fait peur, franchement, ça fait peur.
3: Et vous, tiens, est-ce que vous pourriez tenter l'expérience ? Écoutez la réponse de Sébastien.
4: Honnêtement, moi, ça me dit rien. Je préfère le contact avec une personne, se regarder dans les yeux.
7: Est-ce que c'est quelque chose qu'on perd de plus en plus aujourd'hui, le contact avec les autres ?
4: Je pense que oui. Je trouve qu'on est de plus en plus et il y a de moins en moins de contact. C'est le constat que je fais. Les gens, ils sont tous sur leur portable, sur leur machin et personne ne se regarde, personne ne se parle.
3: Ce fameux bar à Avignon a quant à lui déjà prévu de se développer, puisque le patron a déjà commandé une nouvelle machine qui rejoindra bientôt la boutique, tenez-vous prêt, une machine à crêpes entièrement automatique. Je vous sens assez dubitatif.
2: Un tout petit peu.
1: Oui, moi aussi.
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1: Dans 3 minutes, c'est votre rendez-vous quotidien. Je recherche un auditeur qui... C'est la journée internationale du café ce jeudi. Nous recherchons un auditeur qui boit toujours son café dans la même tasse et qui a une histoire à nous partager. C'est ce que nous allons découvrir juste après France Gall. Voici la chanson d'Azima sur ICI. Quand le...

0: France Gall avec la chanson d'Azima sur ici. Tous les matins, nous recherchons avant vos infos locales de 6h un auditeur qui, avec Valentine, aujourd'hui, c'est la journée internationale du café, figurez-vous. Alors on cherche un auditeur qui a une histoire particulière à nous raconter autour de sa tasse à café. Lui, il ne s'en sépare jamais, Valentine. C'est Steve qui est avec nous au téléphone. Bonjour Steve.
1: Bonjour Steve.
2: Bonjour Louis, bonjour Valentine.
0: Steve, votre histoire, elle n'est pas commune. Ça fait 17 ans que vous buvez dans la même tasse à café tous les matins.
2: Tout à fait.
1: Faut dire bravo, vous ne l'avez pas cassée en 17 ans.
2: Bah, j'aurais du mal à la casser, je vous avouerai quand même. Hein.
1: Elle est en pierre ?
2: Elle est en pierre, ouais, elle est en pierre volcanique. Ouais.
1: C'est pas vrai.
2: Et si.
1: Et moi qui disais ça pour rire.
0: Ben vous voyez, tout s'explique. Et alors, 17 ans, Steve, racontez-nous cette histoire. Qu'est-ce qui vous a offert cette tasse ?
2: Ben, c'est mon mari. Je me suis marié le 10 décembre 2009. Et du coup, on a décollé pour notre voyage de noces sur les îles Canaries, donc à Tenerife. Et en fait, le matin du 11, je m'avais commandé une tasse du volcan TID, faite en pierre volcanique. Ouais. Et en fait, lors du petit déjeuner du room service, eh ben, il y avait mon café dans ma tasse avec un mot gravé dessus avec la date. Et depuis, j'ai toujours cette tasse.
1: Ça veut dire que c'est toujours, tous les jours la lune de miel, Steve.
0: Ah, eh ben, vous voyez, Steve, il ne voulait pas vous répondre.
1: Je suis passé dans un tunnel. C'est ce qu'on dit à son époux quand ça va mal, en général.
0: C'est pas mal comme technique,
2: oui, Steve. Oui, je vous entends très bien, moi.
1: Ah, c'est revenu. C'est tous les jours la lune de miel, alors, Steve.
2: Exactement, depuis 17 ans.
0: Eh bien, on vous souhaite que ça dure. Steve, merci de nous avoir appelés ce matin pour nous partager votre belle histoire. Merci à tous d'avoir été là ce jeudi 1er octobre. On a commencé ce mois avec vous. Et dans quelques instants, vous avez rendez-vous avec l'actualité de vos régions, bien entendu. À 6h30, vous retrouvez Valentine Lettès.
1: Pour l'info en France et dans le monde, en 90 secondes.
0: Et tout de suite, voici les équipes d'ici matin qui sont là ce jeudi. Je vous souhaite à tous une belle journée qui commence sur ici.
3: Ben oui, bien évidemment. Merci beaucoup, Louis. Bonjour, bienvenue à tous. Bonjour Shannon Marie.
4: Bonjour Lucas, bonjour à tous.
3: Bon, comment allez-vous en ce 1er octobre ?
4: Un 1er octobre, j'espère qu'il va arrêter de faire chaud maintenant.
3: Eh bien écoutez, bon. J'ai peut-être une bonne nouvelle pour vous, c'est que ce matin et toute la journée, il devrait pleuvoir.
4: Pleu quoi ?
3: C'est ça.
4: Pleuvoir.
3: Normalement, il devrait pleuvoir. En tout cas, on fait un point complet sur la météo juste après votre journal. Et puis, je vous invite, voilà, à la maison, à venir évidemment sur notre page Facebook nous dire quel temps il fait chez vous.
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3: Très belle journée à vous, très bon réveil sur Ici Béarn Bigorre, il est 6h.
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3: Et on s'informe avec vous, Shannon Marini.
4: Est-ce bien moral ou même aller en os demander si c'est péché de vendre des souvenirs du passage du pape à Lourdes plus cher pour se faire une marge? On a trouvé par exemple des médailles faites à Lourdes revendues 5 fois le prix de base sur la plateforme Vinted et même des livrets Magnificat distribués gratuitement dimanche dernier pour suivre la messe de Léon XIV sur la prairie, vendus plusieurs dizaines d'euros, Clara Vincent.
9: Des livrets, présentons-les, qui font la taille d'un petit carnet d'environ 400 pages, en couverture une reproduction d'une des œuvres qu'on trouve à Lourdes et qui représente l'apparition de la Vierge à la grotte de Massabielle. On a trouvé une petite dizaine d'annonces concernant ces Magnificat, vendues généralement 30 euros, jusqu'à 65 même, c'est l'offre la plus chère qu'on a trouvée. De quoi générer pas mal de profits quand on sait que ces livrets ont été distribués gratuitement à Lourdes. Alors pour les quelques vendeurs qu'on a pu contacter, il s'agissait surtout de rembourser leur voyage à Lourdes, notamment au vu du prix de l'essence en ce moment, nous dit l'un d'eux qui a fait le déplacement depuis le Tarn. Et quant à cette mère célibataire qui se présente avec de faibles ressources, elle réfute toute intention de spéculer, estimant pour sa part avoir été suffisamment généreuse envers l'Église à travers ses dons destinés à sa propre paroisse et au vu de l'argent qu'elle a dépensé à Lourdes.
4: Des livrets revendus, une trentaine d'euros, voire plus. On avait aussi parlé des passes, vous savez, pour entrer dans le sanctuaire. sanctuaires vendus en ligne alors qu'ils étaient distribués gratuitement dans la limite de 150 000 passes.
3: Une chute impressionnante d'une quinzaine de mètres. Un grappeur a été secouru près de l'Esquin en Vallée d'Aspe.
4: Un homme de 36 ans dans le secteur des orgues de Campelon. Hier, il a glissé le long d'une paroi et a été retenu heureusement par sa cordée, mais s'est blessé à la tête. Les secours sont allés le chercher en hélicoptère pour le mener ensuite à l'hôpital de Pau. Un SDF de 47 ans est jugé aujourd'hui pour avoir donné plusieurs coups de couteau à un autre SDF dans un squat à Pau, près de l'hippodrome. La victime est morte. L'auteur présumé des coups, lui, explique qu'il a voulu se défendre. Mariage avorté avant même l'échange des vœux. Euralis et Maïs Adour ne fusionneront pas. En tout cas, pas tout de suite. C'est pas l'envie qui manque pourtant pour les deux géants du foie gras et des céréales, mais les moyens, le prix des matières premières et du carburant a explosé et la sécheresse a fait chuter les rendements. Et c'est pour la même raison, la sécheresse, les canicules qui ont brûlé les cultures, que les agriculteurs avaient rendez-vous hier à la préfecture des Pyrénées-Atlantiques à Pau.
3: Pour parler des aides promises par le gouvernement.
4: Oui, en tout 2 530 000 euros pour les agriculteurs du département et ça représente 1 400 euros maximum par exploitant selon les syndicats pour 20 à 30% d'entre eux les plus en difficulté à cause de la sécheresse et des canicules. C'est trop peu pour les jeunes agriculteurs ou la FDSEA qui ont garé 2 tracteurs devant la préfecture hier pendant la réunion. En ce moment, avec le prix des carburants, les agriculteurs en savent quelque chose aussi. Il faut tout repenser. On frôle les 2,50 euros par endroit pour 1 litre d'essence. Alors la société de livraison de repas, Livraison Bagnérèse, doit réduire les coûts. Le principe est le même que d'autres plateformes Uber Eats ou Deliveroo par exemple, mais en local à Bagnères de Bigorre. Et au lieu de livrer dans un rayon de 17 km entre Pouzac, Trébons, Lesponne, Livraison Bagnérèse ne va plus qu'à 5 km autour de Bagnères. La gérante Elisa Carmeil ne rentrait plus dans ses frais.
6: Si on va jusqu'à la Baleine Blanche, c'est à 10 euros la livraison. Donc on met une vingtaine de minutes, ça monte un peu. Donc monter et descendre juste pour une livraison, c'est pas rentable. Et des livraisons aussi loin, on en a tout le temps. Faire un plein tous les 4 à 6 jours, c'est plus possible. Avant, je le faisais tous les 10 jours. Donc j'ai beaucoup de livraisons sur Campan, Grippe, Montgaillard, là, les Spawn, les Baronnies. Et tout ça, en fait, ça part en 4 à 6 jours. Donc 100 euros tous les 6 jours. Voilà, vous faites le compte pour une petite entreprise comme la mienne. J'ai aussi réduit les livreurs, ça c'est important. Cet été, on était 5-6 et là on est 2 la semaine, mon mari et moi. Donc on bosse beaucoup. Lui il prend la trottinette, il a le permis aussi. Donc moi j'ai un petit sac en bandoulière. J'y vais à pied, ça me va. La trottinette et les baskets.
4: Elisa Carmeil, la gérante de la société Livraison Bagnérèse, elle compte revenir à une zone plus large le plus rapidement possible quand les prix du carburant le permettront.
3: Et c'est sûr que le prix du plein en ce moment motive à prendre le bus ou le vélo quand c'est possible.
4: Oui, même quand, comme aujourd'hui, on nous annonce quelques pluies. On a pris des nouvelles d'ailleurs d'Adeline qui participe au défi du mois sans voiture à Pau. Ça fait 2 semaines maintenant qu'elle a déposé ses clés de voiture à la mairie et qu'elle ne se déplace qu'à vélo, le vélo électrique qui lui est prêté pour le défi et pour l'instant aucun regret.
10: Je vais pas craquer, c'est qu'on n'y pense même pas à la voiture. La semaine où j'ai mon fils, c'était essentiellement voiture puisque mon vélo n'était pas équipé pour accueillir un enfant. Donc je voulais un peu me challenger sur cette semaine-là. Le défi a été relevé puisque j'ai porté 3 enfants. J'avais 2 enfants dans la remorque, 1 seul porte-enfant. On est allé au bois de Pau, on s'est fait une super balade et donc les voitures familiales ont du retordre à se faire. Je pense que les vélos sont largement équipés avec le beau temps, je le redis encore, pour faire des sorties familiales sans problème, quoi. Le petit bémol, c'est les routes. Il y a des routes qui sont abîmées où les œufs cassés, les tomates en compote et les petits fruits rouges abîmés. Ça m'a un peu peiné sur le moment et j'avoue que pour les courses un peu fragiles, le vélo avec les vibrations créées par la route, c'est compliqué, quoi.
4: Adeline, que l'on suit sur ce défi du mois sans voiture à Pau, son expérience, son témoignage en longueur dans une demi-heure à 6h30. Pour l'instant, il est 6h06, un point sur la météo. Et alors attention, il y a de l'humidité On se souvient plus trop ce que ça fait, mais on va essayer de vous expliquer. C'est de l'eau qui tombe du ciel.
3: Non, mais grande news ce matin, grande nouvelle.
4: Toujours plus.
3: Mais non, mais je vous jure, mais quand je suis sorti de chez moi, j'ai vu de la pluie. Mais ça m'était plus arrivé depuis au moins. Oh, j'ai pu compter, j'ai arrêté de compter. Bon, vous l'avez compris, il pleut ce matin en Béarnais, en Bigorre, et cette pluie devrait nous accompagner toute la journée avec des températures comprises entre 14 et 17 degrés. On aura 13 à Barège, 17 degrés à Oloron, Lourdes et Adé. Les maximales seront quasiment partout ailleurs, à Pau, Tarbes, sur le bassin de Lac et à Naye avec 18 degrés. En revanche, pour demain et ce week-end, le soleil sera de retour, sauf à quelques endroits, notamment en montagne et Argelès-Gazost.
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3: Allez, on va vous aider à bien démarrer ce jeudi. Courage, plus que deux jours avant le week-end. Et pour vous aider, voici Survivor, Eye of the Tiger.

0: Pour bien démarrer la journée, évidemment que Survivor vous aide à vous réveiller. C'était Eye of the Tiger.
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0: Alors, qu'est-ce qui se passe quand la Journée internationale du café rencontre la Journée internationale des personnes âgées?
3: Grand-mère, tu m'étonneras toujours.
4: Bonjour. Vous aimez le très bon café? Dégustez mon dégustation. Pour lui donner cet arôme délicat, je sais mélanger les arabicas les plus fins. L'expérience en plus, c'est ça mon secret.
5: Grand-mère sait faire un bon café.
0: Donc si vous buvez un café grand-mère ce matin, vous êtes pile poil dans le thème de la journée.
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0: Et à 6h13, vous retrouvez évidemment les conseils de vos experts jardins. Vous pouvez bien sûr les appeler au 05 59 98 09 09. Et ce matin, c'est Gérard qui s'inquiète pour ses kiwis. Il cherche le bon mâle pour accompagner ses pieds femelles. Et donc, il s'est tourné naturellement vers Régis Muto, notre spécialiste.
11: J'ai 3 pieds de kiwis femelles dont je ne connais pas la variété.
12: Oui.
11: Quel pied mâle me conseillez-vous d'acheter pour espérer avoir une fructification?
12: Alors, si je devais choisir une variété de kiwi mâle qui est la plus vigoureuse, la plus florifère, la plus exubérante, on va dire, et qui pourrait s'associer idéalement avec de nombreuses variétés femelles sans savoir s'il s'agit de verte ou de jaune, d'auto-fertile ou pas, j'irais sur l'Atlas. C'est une variété que vous pouvez trouver chez des pépiniéristes qui s'appelle Actinidia chinensis. Ça, c'est le nom latin. Actinidia chinensis, Atlas. C'est très, très bien. Sinon, pas de l'Atlas, vous pourriez avoir un intérêt à aller avec le Tomuri, qui est classiquement le pied mâle qu'on utilise sur du Hayward. Et mon troisième choix serait Matua. Première place, Atlas. En 2, Tomuri. En 3, Matua. Ça pourrait être le tiercé gagnant si je veux justement introduire un pied mâle dans une série de pieds femelles dont je ne connais pas réellement la variété. Et soyez patient, ça peut prendre plusieurs années et ça va monter en puissance. Hein. Généralement, un kiwi, ça commence à fructifier 3e, 4e année et ça va réellement entrer dans les grandes périodes de 5-6 ans. En fait, c'est vrai, la surprise qu'on pourrait avoir, c'est de se dire, ben dis donc, Gérard, il avait plusieurs variétés de femelles, donc ouais. les fruits ne seront pas les mêmes. Et finalement, il y a le gars là, le Régis, il lui a dit qu'il pouvait mettre n'importe quel mâle et ça fera toujours le même fruit sur la femelle.
13: Ouais.
12: Donc ça peut paraître étrange. Ça peut paraître étrange et pourtant, vous allez comprendre, et je vais faire un parallèle, dans un couple, mari et femme, la femme reste toujours la femme. Et celui qui est finalement le résultat du croisement, c'est l'enfant.
13: D'accord, oui, là je vois à peu près.
12: Dans une variété de fruitiers, dans une variété de kiwi et de pommes, la maman, c'est l'arbre. Le fruit que vous mangez, c'est la maman. Où est l'enfant? C'est les pépins.
13: Ah d'accord.
12: Le croisement, il a eu lieu dans les pépins. En fait, le fruit, ça n'est pas une génération nouvelle. Le fruit, c'est le résultat de la croissance de mon arbre, de mon pommier, de mon pêcher, de mon noisetier. La fleur, c'est bien le même arbre, c'est bien la maman, dans le cas de fleur femelle.
13: Ouais, ouais.
12: L'arbre, c'est la femelle, c'est la maman. Donc finalement, quel que soit le mâle qui vient féconder le kiwi femelle reste le même, il va bien faire le même fruit, mais les graines de kiwi qu'il y aura dans le kiwi femelle, elles, ne seront pas les mêmes. Et que finalement, dans l'histoire qu'on raconte à Gérard, il va être sûr de manger toujours le même kiwi sur le même arbre, mais s'il venait à l'idée de semer les graines de kiwi pour voir ce que ça donne,
13: d'accord,
12: là, le pied qui en résulterait serait totalement différent.
0: Et si vous avez évidemment d'autres questions à poser à notre expert jardin, vous pouvez bien sûr passer par notre WhatsApp. C'est le même numéro, 05 59 98 09 09. 6h16, on va s'intéresser à Bernard. Lui, il travaille au Hall de Pau et il est tombé amoureux de notre territoire. On l'écoute juste après.

C'était les soirées mondaines selon Auria. Allez, c'est l'heure pour nous de retrouver Sylvain Carrère. Lui, il a rencontré

0: hommes restaient dans les tranchées de Verdun. Il y avait donc des exploitations où il n'y avait plus de chefs d'entreprise. Et le conseil département de Lot-et-Garonne et du Tarn-et-Garonne a été frappé en Suisse pour chercher de la main-d'œuvre. Et ce sont des ruraux, des agriculteurs, parce qu'en Suisse, à ce moment-là, les terres étaient chères, les gens ne pouvaient pas s'installer. Ils sont venus s'installer ici, dans le sud-ouest. Et ils ont pris en compte, certains sont venus avec des finances où ils ont acheté des terres, les autres sont venus en métayage.
1: Et vous, comment ça se fait que vous soyez à Pau, vous êtes installé à Pau, après vous n'êtes pas resté à Panjas?
0: Non, mais j'ai été à Pau jusqu'à 18 ans, et ensuite j'ai eu ma vie professionnelle, je me suis occupé d'élevage, de protection de culture, j'étais conseiller agricole, et à ma retraite, j'étais en Gironde. Et à la retraite, j'avais un œil sur le Béarn pour l'approche des Pyrénées. Dès que je suis arrivé ici au moment de la retraite, j'ai fait des stages de formation avec la FFME, la Fédération Française de Montagne et d'Escalade, qui m'a appris à gérer un groupe, à lire des cartes, à faire de l'orientation. Et j'ai 5 qualifications de la FFME.
1: Qu'est-ce qui vous touche le plus ?
0: Ah, c'est la vue des montagnes, des hautes montagnes, avec un lac au pied des montagnes. Ça, c'est magnifique, alors.
1: Et cette relation que vous avez avec la montagne, avec les Pyrénées, est-ce que c'est dû à vos origines suisses aussi ?
0: Je pense oui, parce que mes parents faisaient déjà dans leur jeunesse de la montagne en Suisse, soit du ski de fond, de la varappe, et on a toujours eu dans la famille cette attirance pour la montagne. Ça a toujours été une passion et un plaisir.
1: Quel est l'endroit que vous aimez le plus dans les Pyrénées ?
0: C'est la vallée d'Aspe. La vallée d'Aspe parce que j'y ai fait des formations et j'ai vécu des stages pénibles à réaliser avec une belle orientation. C'est celle que je préfère. Anishad Biroy.
2: Sacrée histoire. Et d'autres histoires comme ça sont bien sûr à retrouver avec les gens d'ici sur ici.fr. 6h22, votre horoscope arrive dans moins de 10 minutes. Mais d'abord, on va se réveiller avec Alain Souchon et c'est déjà ça.

0: C'est déjà ça, c'est signé Alain Souchon ce matin pour vous réveiller. Cher Shannon Marini, je sais que vous êtes Gémeaux. Et bien aujourd'hui, parce que votre horoscope arrive dans quoi ? Moins de 30 secondes maintenant. Normalement, c'est une belle journée qui va... Vous allez peut-être même évoluer.
1: Évoluer.
0: On va voir ça avec Catherine Viguet.
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0: Et vous le savez, à 6h27, c'est l'heure à laquelle Catherine Viguet nous rejoint pour votre horoscope. Et je vous ai pas menti, Shannon, parce que ce matin, les natifs des Gémeaux vont évoluer.
1: Et pour certains, il s'agit de tout changer. Bélier, agréable journée. Ce qui sera marquant, ce sont vos échanges, voire un déplacement. Taureau, une question d'argent occupe votre esprit. Vous hésitez entre économiser et dépenser. Gémeaux, vous paraissez insaisissable. Vous voulez tout changer à votre vie, vous sentir libre. Cancer, ce qui est essentiel aujourd'hui, c'est de prendre soin de vous et des vôtres. Lion, un jeudi divertissant, chantant, festif, comme vous les aimez. Vierge, vous avez besoin de réfléchir, ça concerne votre sphère professionnelle comme votre foyer. Balance, d'une manière ou d'une autre, vous vous changez les idées, quitte à voyager. Scorpion, il faut vous ressourcer et vous trouverez un moyen de le faire avec une méthode zen. Sagittaire, la conjoncture vous oblige à être attentif aux désirs des autres et vous aurez de bonnes surprises. Capricorne, vous êtes très occupé, gare à ne pas trop en faire, attention à votre santé. Verseau, une histoire d'amour vous tient le corps et le cœur, mais rien n'est simple. Poisson, la famille est au centre de vos préoccupations, ce qui concerne votre maisonnée aussi. Et pour nous tous, eh bien, on trouve un coin refuge, un coin ou quelqu'un.
0: Oh oui, pour s'abriter, il vaut mieux parce qu'en plus, il va pleuvoir. On est avec vous sur la page Facebook, 17 degrés à Oloron, un ciel nuageux accompagné d'une petite pluie. Normalement, il devrait pleuvoir. On fait un point complet sur votre météo dans moins de 10 minutes. Merci Catherine Viguet.
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0: Bonjour et très très bon réveil sur Ici Béarn Bigorre. On vous accompagne jusqu'à 9h en ce jeudi 1er octobre et on aura de très très beaux cadeaux à vous offrir avec notamment 2 places de concert pour aller voir Big Flo et Oli.
8: C'était mieux avant, remonter le temps.
0: Journée internationale des personnes âgées. Au passage, aujourd'hui, je vous le rappelle. Bon, après, les deux Toulousains sont en pleine forme, sont encore jeunes pour pas aller performer sur la scène du Zénith de Pau. Ce sera ce dimanche à 19h et vous allez pouvoir y être en jouant avec nous aux alentours de 7h. Avant ça, on va parler économie avec le maire de Gand puisque la ville a mis en place des moyens pour aider les jeunes gantois à passer notamment leur permis de conduire. On en parlera à 7h20. À 6h30, il est temps aussi pour nous de faire un point sur l'info avec vous, Shannon Marini.
1: Le compte n'y est pas pour les syndicats d'agriculteurs béarnais qui avaient rendez-vous hier en préfecture. Réunion pour parler des aides du gouvernement après la suite de canicules qui ont cramé les cultures cet été. Le coprésident des jeunes agriculteurs dans le 64, Damien Coussou, y était.
9: Qu'est-ce qu'on fait quand on perd plus de 100 000 euros sur une exploitation avec 1 400 euros? Ça veut dire 30% des gens qui repartiront pas l'année prochaine. C'est comme si vous alliez acheter une voiture et vous rentrez avec un porte-clés. Ça va être un peu difficile pour partir travailler tous les jours.
3: Les syndicats veulent plus et une aide généralisée. Là, elle ne concerne selon eux que 20 à 30% des agriculteurs. Les agriculteurs qui doivent dépenser plus pour travailler, pour payer leur gasoil, comme beaucoup de monde obligé de prendre la voiture. Alors quand on a d'autres options, vaut mieux essayer de s'en passer comme Adeline. Adeline, c'est cette paloise que l'on suit pour le mois sans voiture. Ça fait 2 semaines maintenant. On y revient avant Valentine Letesse à 6h31 pour le condensé de l'info nationale et internationale. Et puis on revient sur ici, Béarn Bigorre.
10: Pas de hausse d'impôt général, mais un vrai coup de frein sur les dépenses de l'État. Le budget 2027 est présenté ce jeudi par le gouvernement, avec pour principale mesure 5,5 milliards d'euros d'économies sur les retraites, le point d'indice des fonctionnaires gelés et une hausse de taxes sur les aéroports et sociétés d'autoroutes. Une nouvelle journée de mobilisation s'annonce devant les lycées et les étudiants sont appelés à rejoindre un mouvement de plus en plus tendu. Plus de 600 interpellations hier et la police des polices chargée d'enquêter sur les blessures de 3 lycéens. Le pire est passé dans le sud de la France. Les vigilances rouges et maintenant oranges sont levées dans l'Hérault, le Gard et les Bouches-du-Rhône, où l'équivalent de plusieurs mois de pluie sont tombés sur la seule journée d'hier. Des inondations impressionnantes en vidéo sur nos réseaux sociaux. À 7 mois de l'élection présidentielle, deuxième débat ce soir entre les 5 candidats à la primaire de la gauche. 2 heures de discussion à partir de 20h45 sur France 2 et France Inter. Que s'est-il passé à bord de cet avion entre Dubaï et Tel Aviv, 24 heures après un atterrissage en urgence de ce vol Fly Dubaï en Arabie Saoudite? Des images postées par des passagers font le tour du monde. Israël parle d'une attaque menée par l'un des pilotes. Chaque année, près de 20 000 cancers du sein sont évitables, selon la Ligue contre le cancer. Octobre rose commence aujourd'hui, 1 mois pour encourager le dépistage du cancer le plus meurtrier chez les femmes.
3: Allez, on rembobine. Il y a 2 semaines, Adeline Paloise de 27 ans, mère de famille, déposait ses clés de voiture comme 18 autres personnes dans un bocal à la mairie de Pau. Défi, se passer de sa voiture pendant 1 mois. On a donné rendez-vous à Adeline 2 semaines plus tard pour voir comment ça se passait pour elle, à mi-parcours. Elle utilise tous les jours son vélo électrique prêté pour le défi, pour l'occasion. Mathilde Leroy l'a rencontrée.
11: Ça se passe très bien puisqu'on a le beau temps, donc j'avoue, c'est un confort non négligeable d'avoir du soleil et ni de trop fortes températures, ni des trop froides températures, donc vraiment on est dans un mois parfait pour l'instant, donc moi je croise les doigts pour que ça reste comme ça, et en même temps, un peu de pluie pour se mettre au défi, ça peut être un peu challengeant.
12: Comment vous faites pour vos déplacements au quotidien? Qu'est-ce que vous avez mis en place?
11: Alors, avant cela, la semaine où j'ai mon fils, c'était essentiellement voiture, puisque mon vélo n'était pas équipé pour accueillir un enfant. Pour aller sur des activités ou quoi que ce soit, c'était la voiture. Et c'est vrai que d'être équipée d'un vélo qui puisse accueillir un enfant, bah, c'est génial. J'ai porté 3 enfants. J'avais 2 enfants dans la remorque, 1 seul porte-enfant. On est allé au bois de Pau, on s'est fait une super balade. Et donc, les voitures familiales ont du retordre à se faire. Je pense que les vélos sont largement équipés avec le beau temps, je le redis encore, pour faire des sorties familiales sans problème, quoi. Le vélo électrique nous permet en fait un gain de temps des fois comparable à la voiture.
12: Et ça va, j'allais vous demander les infrastructures aussi.
11: Il y a des routes qui sont abîmées, où les œufs cassés, les tomates en compote et les petits fruits rouges abîmés. Ça m'a un peu peiné sur le moment et j'avoue que pour les courses un peu fragiles, le vélo avec les vibrations créées par la route, c'est compliqué, quoi.
12: Donc pour l'instant, vous avez testé que des vélos?
11: Le petit bémol, c'est les transports en commun, bus, où je mets le double du temps. Alors j'ai pas essayé. Et c'est vrai que quand on estime un petit peu le trajet, on n'a pas envie d'essayer. On réfléchit à 2 fois, quoi.
12: Là, vous vous envisagez derrière de peut-être vous équiper d'un vélo électrique avec un siège auto ou...
11: J'y avais pensé, c'était quelque chose qui était déjà en réflexion, donc le challenge est arrivé au bon moment pour essayer un peu tout ça. Et ouais, ça serait la solution vraiment. Moi, j'ai déjà le mental et le physique pour faire les trajets en vélo, à moi d'engendrer des frais, parce que ça reste quand même un coût, pour investir dans le vélo, pour accueillir un enfant, et surtout de me motiver pour apprendre à Lou à faire du vélo surtout, et à me suivre.
3: Adeline qui répondait aux questions de Mathilde Leroy. Tous les participants ont reçu un vélo électrique et un abonnement au bus de l'agglo de Pau pendant 1 mois. Des tickets de bus aussi de quarts de la région. On fera un bilan avec Adeline à la fin de ce mois sans voiture. Bon, aujourd'hui, il faut une cape de pluie pour faire du vélo, mais ça
0: oui,
3: fait du bien.
0: Mais ça fait extrêmement de bien, effectivement. Il faut même penser à prendre un parapluie. pour sortir de chez soi, puisque la pluie sera présente toute la journée. Les températures sont comprises entre 14 et 18 degrés. Puis cet après-midi, on aura 16 degrés à Bagnères et Campan, 17 à Lourdes et Buzy, et les maximales seront presque partout ailleurs, comme à Pau, Lons, Orthez, Moinx ou encore Bénéjac. Pour demain et ce week-end, le soleil sera de retour, légèrement voilé par des nuages. Il y aura aussi un peu de pluie à certains endroits, notamment en montagne et à Argelès-Gazost, et on devrait avoir autour des 25 degrés pour les maximales.
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0: Allez, juste avant de vous parler du Tour du Béarn dans votre journal des sports, on va danser, on va se réveiller de bonne humeur grâce à Thierry Hazard. Voici le Jerk.

0: Vous chantiez ça en 1989, c'était Thierry Hazard avec le Jerk.
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0: Et en ce 1er octobre, c'est aussi l'anniversaire de Youssou N'Dour aujourd'hui. Long as I stay. 67 ans pour le chanteur de 7 Seconds aux côtés de Néné Chéri, bien sûr. C'est lui aussi qui a composé l'hymne de la finale de la Coupe du Monde de football 98, gagné par la France, je vous le rappelle. Il a aussi été ministre de la Culture et du Tourisme au Sénégal entre 2012 et 2013, je vais y arriver. Bref, une vie bien remplie dans la chanson et en dehors pour Youssou N'Dour, donc qui fête ses 67 ans aujourd'hui. Allez, place au sport ce matin avec vous, Shannon Marini, parce que ce week-end débute le Tour du Béarn, départ d'Arrête à 7h45 samedi.
3: Oui, pour 200 km, 170 équipes de 7 personnes inscrites pour faire le tour et traverser le Béarn de village en village avec des paysages à couper le souffle sur les Pyrénées et les coteaux. C'est la 38e édition cette année et la recette du succès et de la course, toujours la même, Mathilde Leroy.
4: Chaque équipe compte 7 coureurs, chacun court une quinzaine de kilomètres le samedi, mais aussi le dimanche. Les participants partent à heure fixe, ce n'est donc pas un relais. Si le coureur précédent n'est pas arrivé, le prochain part quand même. Le samedi, les sportifs passent par les communes d'Arrête, d'Aramite, de Féas, d'Oloron, d'Augeux et de Louvy-Juzon. Et le dimanche, ils parcourent Mazères-le-Zon, Angaïs, Bénéjac, Asson, Rébénac, Gand avec une arrivée à Pau. Le parcours alterne entre des tronçons sur route, mais aussi sur des chemins avec du dénivelé, donc un peu plus du trail. Les coureurs peuvent profiter de paysages magnifiques avec des vues sur les Pyrénées et sur les coteaux, avec un passage par le mythique col de l'Aubisque.
3: Et avec l'engouement autour de la course qu'on connaît aujourd'hui, les places partent en quelques minutes. Les organisateurs du Tour du Béarn ne comptent pas augmenter le nombre de participants pour plusieurs raisons écologiques et puis pour garder un esprit familial. Jean-Marc Dewel est le coprésident de la course.
5: On est toujours à 170 équipes. Bon, pour l'instant, c'est bloqué parce que l'un des buts, quand même, c'est de s'inscrire dans une démarche de développement durable. On n'est pas dans cette démarche d'aller sur les toujours plus grands, sans charger la montagne, sans charger les routes. Parce que bloquer une route, même si c'est que 2 heures ou 3 heures, c'est pas terrible aussi pour les habitants, alors qu'on a leur plein soutien. Mais il faudrait pas que ça devienne une gêne non plus. On est sur une épreuve sportive qui reste sportive, avec des classements, avec son lot de difficultés. C'est pas simplement une balade. Mais il y a un engagement aussi pour que la course soit conviviale, encore une fois, pour qu'elle favorise les rencontres à la fois entre les participants et la population. Et ça, ça se fait aussi grâce au soutien extrêmement clair de l'ensemble des communes qui sont traversées.
3: Jean-Marc Dewel, le coprésident du Tour du Béarn. L'arrivée est prévue à Pau dimanche vers 19h. Ça donne envie en tout cas.
0: Oui, ça donne envie, effectivement. Bon, après, j'espère quand même qu'il ne pleuvra pas pour la course. Mais normalement...
3: Ça rafraîchit.
0: C'est vrai que ça rafraîchit. Au pire, comme ça, pas besoin de trop s'hydrater. Allez, 6h43. Vous avez pris l'habitude, vous, d'acheter des croquettes sans céréales pour votre animal de compagnie. Alors, est-ce que c'est simplement du marketing ou ça apporte réellement quelque chose à votre compagnon à quatre pattes? Eh bien, notre vétérinaire arrive juste après ça pour tout vous expliquer.
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0: Et vous l'avez sans doute remarqué, au rayon animalerie, la mention sans céréales a envahi les paquets de croquettes. C'est même devenu un argument de vente, hein, voire même l'argument de vente numéro 1. Et c'est pour ça que ce matin, docteur Pierre Fabin, vous nous rejoignez. Est-ce vraiment indispensable pour nos animaux ?
7: Alors en fait, beaucoup de propriétaires achètent du sang céréal en pensant faire du bien à leur animal. Mais en fait, c'est un énorme coup de marketing. Pour comprendre, on va regarder comment on fabrique une croquette. C'est comme un gâteau, sans liant, ça s'émiette. Pour faire tenir une croquette, on a obligatoirement besoin d'amidon. L'idée que le chien ou le chat est allergique au blé ou au maïs est totalement fausse. L'allergie au gluten chez le chien concerne moins de 1% de la population. En réalité, il digère très bien l'amidon s'il est bien cuit. Le vrai problème des céréales, ce n'est pas leur toxicité, c'est que les industriels en mettent beaucoup trop pour faire des économies au détriment de la vraie viande.
0: Mais alors, attendez, hein, s'il retire totalement le blé ou le maïs de la recette pour faire du sang céréal, par quoi il remplace donc cet amidon obligatoire pour fabriquer la croquette ?
7: Eh bien, c'est là le grand piège. Il remplace le blé par d'autres sources d'amidon, la pomme de terre, le pois ou les lentilles. Et au final, la croquette sans céréales contient parfois autant de glucides qu'une croquette classique. Vous n'avez pas acheté plus de viande, vous avez juste acheté du féculent différent. Et ça peut être dangereux. On a des études vétérinaires qui ont montré qu'une alimentation pleine de pois ou de lentilles bloque souvent l'absorption d'un acide aminé vital, la taurine. Et résultat, on voit apparaître chez certains animaux des maladies cardiaques graves directement liées à ces recettes à la mode. Et en plus, souvent, ces sources d'amidon sont moins digestes et entraînent beaucoup de gaz.
0: Et alors concrètement, comment on fait la différence au supermarché ? Est-ce qu'il faut boycotter le sang céréal ou il y a une astuce pour bien choisir son paquet ?
7: Alors, il ne faut pas le boycotter, mais arrêtez de lire les slogans géants à l'avant du paquet. Tournez-le et lisez l'étiquette au dos. L'ennemi, ce n'est pas la céréale, c'est le manque de viande. Avec ou sans céréales, la règle d'or est stricte. Le premier ingrédient de la liste doit impérativement être de la protéine animale, comme du poulet déshydraté. Si vous lisez pois, pommes de terre ou blé, en premier, vous fuyez. Méfiez-vous aussi du poulet frais. À la cuisson, la viande perd son eau et son poids réel dans la croquette s'effondre. Du coup, cherchez plutôt la mention viande déshydratée. Et au final, retenez qu'il vaut mieux une excellente croquette avec un peu de riz digeste qu'une mauvaise croquette sans céréales, pleine de lentilles, qui va abîmer le cœur de votre animal.
0: Vous avez bien compris, retournez donc le paquet maintenant au supermarché au lieu de lire ce qui est écrit en gros devant. Merci beaucoup Pierre Fabin.

0: C'était Soprano avec son titre DJ. L'association Self-Défense 64 organise un stage gratuit de self-défense qui s'adresse aux femmes en partenariat avec les assos du côté des femmes et l'APAVIM. C'est Laurent Gislin de Self-Défense 64 qui est avec Isabelle Young pour tout vous expliquer.
1: Déjà, on va remercier la mairie d'Hydron pour le prêt de la salle à titre gracieux. Nous avons Madame Pellissier, dont rattachée au préfet dans le cadre des violences faites aux femmes. Nous avons les forces de l'ordre, la gendarmerie de Pau, la police de Pau, le commissariat de Pau. Et nous avons les deux associations du côté des femmes et la PAVIM, aide aux victimes, avec deux psychologues. Qui seront là présentes, on fait une table ronde et par la suite on passe aux techniques.
2: Alors ça s'adresse à toutes les femmes parce que l'idée, on n'est pas obligé de subir des violences, mais on ne sait jamais si dans la rue ou dans un endroit public ou ailleurs, on est attaqué. Vous allez nous apprendre à éviter et à nous défendre.
1: Sachant que la première des choses, c'est partir.
2: Quand vous faites ce genre de stage, combien de femmes participent à ces stages de self-défense gratuits ?
1: Ce matin, je suis à 45 personnes. Il reste quelques places.
2: Donc on peut s'inscrire. Quand vous donnez vos cours, alors là, payant, c'est tout à fait autre chose. Vous êtes à quel endroit ?
1: Au dojo d'Hydron, qui est juste à juxtaposer à la salle modulaire d'Hydron.
2: Là où va se passer donc ce stage gratuit. Ce sont des stages que vous faites plusieurs fois dans l'année. C'est une véritable nécessité ?
1: Oui, c'est déjà un plaisir. Oui, c'est d'aider les gens. Quand la préfecture m'appelle, elle me dit « vous ne pourrez pas ?» Oui, on fait, il n'y a pas de problème. Et j'organise ça. Donc je ne suis pas tout seul parce qu'il y a quand même des gens du club qui seront présents. Il n'y aura que des garçons. Comme ça, les filles pourront frapper comme elles veulent. Il n'y a pas de souci. Et voilà, on l'organise. Ouais, trois fois dans l'année, c'est bien aussi. C'est sur le côté humain que j'enclenche tout ça.
2: Et puis c'est la préfecture des Pyrénées-Atlantiques aussi qui vous appelle.
1: Ah oui, c'est Madame Émilie Pellissier qui me contacte, me dit voilà, on pourrait peut-être faire ça, on fait. Et ensuite, elle se met en contact donc avec tout ce qui est APAVIM, mais toutes les associations, les forces de l'ordre, c'est elle qui organise tout à ce niveau-là. Et moi, je prends la relève. Donc, table ronde, et ensuite technique avec moi.
2: Mais c'est de 14h à 16h30, hein?
1: Exactement. 13h45, convoqué à l'accueil.
0: Et pour s'inscrire à ces ateliers, rendez-vous sur selfdefense64.fr. Vous allez dans l'onglet inscription et vous cliquez sur le stage. 6h52, l'humour en tube arrive avec Fred Ballard et ses humoristes dans moins de 10 minutes, juste avant vos infos de 7h, pour vous donner le sourire et vous aider à vous réveiller ce matin. En attendant, voici le duo britannique formé en 85 avec Jimmy Somerville en chanteur. C'est les Communards, donc Leave Me This Way.

0: Clive Millis, ouais, c'était les communards ce matin.
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0: Et à 6h57, juste avant le journal de 7h, c'est l'heure à laquelle vous retrouvez Fred Ballard et tous ses humoristes avec chaque jour un thème différent. Et aujourd'hui, on va s'intéresser au fait d'avoir des seins parce que c'est pas marrant tous les jours. C'est Fred Ballard qui vous explique tout ça.
7: Respirez, ne respirez plus.
8: Ah oui, c'est un refrain que les femmes ne retrouvent pas avec un bonheur infini. C'est le refrain de la mammo de dépistage. Un incontournable qui sauve des vies et qui régale les radiologues spécialisés.
9: 100 nichons par jour, il se fait le mammologue. Des petits, des gros, des vrais, des faux. Dès qu'ils sont contents de prendre l'air. Dès qu'ils sont heureux de voir enfin un mec. Me voilà donc dans une des 5 cabines, genre vestiaire de piscine. Debout dans un demi-mètre carré, les seins à l'air, grelottante, à attendre que les nichons qui me précèdent soient libérés.
8: Alors c'est vrai que c'est pas le moment le plus glorieux de la vie des femmes, hein. Michel Bernier n'échappe pas à la règle. On ne bombe pas le torse en général dans la cabine, alors qu'on devrait être fier de nos poitrines, qu'elles soient généreuses ou pas. Quoique trop généreuse, Sophia Bellabès a quand même quelques réserves.
10: Je crois que le sport, en fait, je crois que c'est dur pour moi parce que j'ai une forte poitrine. Je sais pas s'il y a des femmes ici qui connaissent ce concept. Dès que tu cours, t'es à deux doigts de te faire gifler par ton ince. Et c'est fou parce que tout le monde pense que c'est un avantage dans la vie. Mais tu sais ce que c'est, toi, que toute ta vie, tu devras creuser 2-3 à la plage, pouvoir t'allonger sur le ventre.
8: Voilà, bah maintenant, tout le monde sait que les trous sur la plage l'été ne sont pas toujours creusés par des enfants pour faire des pâtés. Ils ont une vraie utilité pour les nénés. C'est comme Octobre Rose. Respirez, ne respirez plus. Mais riez, hein, malgré tout, et le plus souvent possible.
0: Bah oui, ça fait du bien. Merci beaucoup, Fred Ballard. Effectivement, ce 1er octobre marque le lancement d'Octobre Rose. Et justement, on en parlera entre 9h et 10h avec nos spécialiste avec la CPAM pour Octobre Rose. D'ailleurs, vous, à quel moment, par exemple, le cancer du sein est-il devenu un sujet, que ce soit avec vos proches, avec votre mère ou même votre fille? Qu'est-ce qui vous a convaincu de faire votre tout premier dépistage? On attend vos témoignages en direct entre 9h et 10h ou via notre WhatsApp au 05 59 98 09 09.
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0: Soyez les bienvenus sur Ici Béarn Bigorre, il est 7h.
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0: Et le journal, c'est avec vous, Shannon Marini.
12: Tous les rapprochent, ils font déjà la même chose. Depuis 4 ans, les deux géants de céréales et du foie gras, Euralis et Maïs Adour, veulent fusionner. L'autorité de la concurrence a même validé le projet en juillet dernier. Feu vert, les bancs étaient prêts à être publiés, mais la fusion finalement ne se fera pas, Mathilde Leroy.
13: Dans un communiqué, les deux entreprises expliquent que les conditions nécessaires au financement du projet de rapprochement ne sont pas réunies. En cause, les difficultés du monde agricole. Cet été, la sécheresse a fait chuter les rendements dans le sud-ouest. Les cultures ont brûlé et le contexte économique n'est pas meilleur. Les coûts des matières premières et du carburant ont beaucoup augmenté. Alors pour les deux entreprises, ces difficultés confirment la nécessité de consolider leur modèle et leur filière. L'objectif de cette fusion à la base, c'était notamment d'unir leurs forces pour redresser leur filière de canard gras. Malgré tout, les deux géants expliquent qu'ils souhaitent toujours travailler ensemble, mais qu'aucun nouveau projet n'est pour l'instant défini.
12: Et d'ailleurs, un premier projet de fusion avait déjà été abandonné il y a 3 ans, en 2023. Une fusion aurait entraîné un quasi-monopole dans un secteur fragilisé par la grippe aviaire. Pas de fusion à cause de la sécheresse, des pertes records, notamment sur le maïs, en Béarn et en Bigorre. Le gouvernement a promis des aides. Les syndicats d'agriculteurs avaient une nouvelle fois rendez-vous à la préfecture des Pyrénées-Atlantiques hier pour parler chiffres et de comment demander ces aides. Troisième et dernière réunion qui n'a pas convaincu les jeunes agriculteurs du 64. Damien Coustille-Cossou, le coprésident président veut une aide généralisée.
7: Aujourd'hui, l'enveloppe proposée, c'est 2 530 000 euros. C'est 20 à 30% des agriculteurs du département qui peuvent toucher maximum 1 400 euros. Qu'est-ce qu'on fait quand on perd plus de 100 000 euros sur une exploitation avec 1 400 euros? Ça veut dire 30% des gens qui repartiront pas l'année prochaine. On va pas tergiverser. On est loin du compte. On nous donne. C'est comme si vous alliez acheter une voiture et vous rentrez avec un porte-clé. Ça va être un peu difficile pour partir travailler tous les jours avec un porte-clé. On va laisser des gens dans une misère catastrophique et sans solution pour repartir l'année prochaine.
12: L'aide sera versée à partir de lundi. Hier, les syndicats avaient garé 2 tracteurs devant la préfecture à Pau avec une banderole sur la grille à l'entrée. Genevard, quasi rien. État de Vaurien. Genevard, c'est le nom de la ministre de l'Agriculture, Annie Genevard, et quasi pour le nom de cette aide du gouvernement. Il y a aussi un plan d'aide pour les agriculteurs à 30 millions d'euros de la région Nouvelle-Aquitaine.
0: Une bagarre qui finit avec des coups de couteau et un homme tué, un SDF.
12: L'auteur présumé qui sera jugé aujourd'hui et demain à Pau est un autre SDF de 47 ans. Ce qu'il explique, c'est qu'il a voulu se défendre dans un squat près de l'hippodrome de Pau. Il est jugé pour violence volontaire ayant entraîné la mort sans intention de la donner, Thomas Giraudeau.
14: Cette nuit-là, dans l'hôtel désaffecté palois, les deux hommes ont bu. Ils mangent un repas froid en plein hiver, ce qui ne plaît pas à la victime qui s'en plaint. L'accusé lui répond « Si t'es pas content, t'as qu'à t'en aller ». Et c'est à partir de là que les coups pleuvent sur lui, coups de pied et de poing au visage, d'après d'autres SDF témoins de la scène et des vidéos que la victime a envoyées à son ex. L'accusé ne riposte pas jusqu'à un moment où il prend son couteau. À 6 reprises, il poignarde la victime qui meurt quelques minutes plus tard. En garde à vue, le marginal assure qu'il ne voulait pas le tué, j'ai juste eu peur pour ma vie. Mais la thèse de la légitime défense a déjà été écartée par les juges. Ça ressemble à un procès à l'envers, comme si les rôles s'inversaient, critique une source judiciaire. La victime, père de 6 enfants, a déjà été condamnée pour violence. L'accusé, non. Il serait incapable de frapper quiconque, d'après ses proches. Une famille d'accueil qui s'est occupée de lui quand il était adolescent doit même témoigner en sa faveur à l'audience.
12: Et il est en détention provisoire pour le moment. Plusieurs témoins d'autres personnes sans domicile fixe sont invités à témoigner à la barre, mais les avocats doutent qu'ils viennent. Pas assez de personnel, pas assez de moyens. Certains élèves n'ont même pas de quoi écrire en classe. Les enseignants du collège Clermont à Pau en ont assez. Ils vont se réunir devant le collège à partir de 9h à tour de rôle parce qu'ils vont quand même faire cours. Ils demandent le placement du collège en REP. Ça leur permettrait d'avoir des financements en plus et notamment un soutien spécifique pour les élèves de 6e en difficulté.
0: Et d'ailleurs, une enseignante sera votre invitée, hein, Shannon Marini, dans une 40aine de minutes.
12: Oui, c'est Lucie Camille Debatte. Elle sera en direct avec nous à 8h moins le quart pour nous décrire la situation au collège Clermont de Pau. Les lycéens aussi manifestent pour avoir plus de moyens et des profs remplacés. Les lycées d'Orthès et d'Oloron s'étaient mobilisés mardi. Un appel à Bartou et à Saint-Cric à Pau pour demain. Les étudiants pourraient rejoindre le mouvement puisque la première organisation étudiante, la FAGE, appelle à manifester aussi. Obligés de réduire leur rayon de livraison à cause des prix de l'essence, on frôle les 2,50 euros dans certaines stations. Alors les livraisons Bagnérèse, service de livraison de repas à Bagnères, vous savez, un peu comme les plateformes type Uber Eats ou Deliveroo, mais là en local, et ben les livraisons Bagnérèse, au lieu d'aller jusqu'à 17 km jusqu'à maintenant dans un secteur entre Pouzac, Trébonce et Lesponne, sont obligés de réduire leur rayon de 5 km seulement autour de Bagnères. Il y en a qui ont trouvé un moyen de se faire un peu d'argent en vendant 30 voire 65 euros le livret Magnificat, le livret qui était distribué pour suivre la messe célébrée par le pape Léon XIV, livret distribué gratuitement dimanche dernier à Lourdes, mais on a trouvé plusieurs offres sur la plateforme Vinted.
0: Non mais attendez, c'est pas très moral tout ça.
12: Alors chacun se fera son avis, mais on a échangé en tout cas avec quelques vendeurs qui nous ont expliqué pourquoi ils ont mis en vente ces livrets. Ils expliquent que ça les aide à rembourser le voyage qu'ils ont fait pour voir le pape à Lourdes. On y revient dans une demi-heure à 7h30. Bon, la bonne nouvelle du jour, c'est qu'on a de la pluie.
0: Oui, oh, ça fait du bien, un peu de fraîcheur effectivement, et la pluie qui devrait d'ailleurs nous accompagner toute la journée en Béarn et en Bigorre avec des températures comprises entre 14 et 18 degrés. On aura 13 à Barège, 17 sur Oloron, Lourdes et Adé, et les maximales seront quasiment partout ailleurs, à Pau, Tarbes, sur le bassin de Lac et à Naï, donc avec 18 degrés. Demain et ce week-end, le soleil sera de retour, sauf à quelques endroits, notamment en montagne et à Argelès-Gazost.
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0: Tiens, 7h06, ce n'est surtout pas le moment de partir ou de faire quelque chose. Là, il faut plutôt monter le volume puisqu'on va avoir un très très beau cadeau pour vous. Juste après Emmanuel Moir et Baumalheur, il y aura peut-être des places de concert pour aller voir Big Flo et Oli. Je dis ça, je dis rien.
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0: Et d'ailleurs, dans le clip d'Emmanuel Moir, vous pouvez le voir au piano pendant que la danseuse Fovoto exécute un solo chorégraphique.
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0: Et dans moins de 10 minutes maintenant, nous serons avec le maire de Gand parce que la mairie de Gand propose de l'aide aux jeunes gantois pour passer leur permis, mais aussi pour les récompenser s'ils obtiennent la mention très bien au baccalauréat ou encore pour les aider à prendre une licence dans le sport. On vous expliquera tout ça dans moins de 10 minutes maintenant vers 7h20. En attendant, à 7h11.
3: Je sais.
0: J'adore quand vous faites les jingles, quand vous finissez les jingles, Shannon Marini. Mais vous le savez, c'est l'heure à laquelle on joue sur ici Béarn Bigorre.
3: Sacré cadeau.
0: Oh, très très beau cadeau. Puisque là, ce dimanche, vous allez pouvoir être au Zénith de Pau pour aller voir le duo de rappeurs toulousains Big Flo et Oli. Je vous rappelle que Big Flo et Oli, c'est ça.
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0: 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Big Flo et Oli qui vont donc se produire sur la scène du Zénith de Pau ce dimanche. Vous allez pouvoir y aller avec la personne de votre choix. L'idée, c'est vraiment que vous passiez un beau moment. Donc, vous nous appelez maintenant, 05 59 98 09 09. On vous offre vos deux places pour aller voir les deux Toulousains. Ils sont partout en ce moment. Ils ont fait pas mal d'interviews. Et ils ont même réagi, Shannon, je sais pas si vous vous rappelez, à l'annonce des festivals quand on n'arrête pas de se tromper sur leur nom. Ils n'arrêtent pas
3: Oui.
0: Franchement, allez regarder les affiches des festivals qu'ils ont fait cet été. Parfois, c'est écrit Bigelow, parfois le Holly, il n'y a plus de I. Enfin, bref, ils s'en amusent. Donc, ce sont en plus de sacrés personnages. Donc, n'hésitez pas à appeler nous maintenant. 05 59 98 09 09 pour repartir avec vos deux places pour aller voir Big Flo et Oli. Et dans un instant, on va retrouver Mon Œil et David Ossiou avec une nouvelle taxe qui va saler le prix des produits beaucoup trop sucrés.
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3: Pas assez de personnel, pas assez de moyens, les enseignants du collège Clermont à Pau manifestent. Aujourd'hui, Lucie Camille Debatte sera notre invitée.
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0: Et à 7h13, comme chaque matin, vous nous rejoignez, David Ossiou, pour qu'on puisse avoir votre œil aiguisé sur l'actualité. Et vous allez nous parler du Premier ministre qui présente ce jeudi le budget 2027. Et parmi les mesures envisagées, une nouvelle taxe sur les produits sucrés.
6: Et pour nous faire passer ça, le ministre du Commerce est allé chercher son papy, Serge Papin, affirme qu'un gamin de 9 ans aujourd'hui a déjà mangé autant de sucre que son grand-père pendant toute sa vie. C'est possible, mais sans aller si loin. Vous vous souvenez peut-être aussi qu'à la télé, dans les années 80, il y avait une pub rien que pour le sucre. La pub des dominos, les 150 000 morceaux de sucre qui se renversaient les uns après les autres jusqu'au dernier qui tombait dans une tasse de café. Le slogan, le sucre, le plus petit des grands plaisirs. Il faut dire que 40 ans plus tard, là, l'ambiance à table a vraiment changé. Et après la taxe soda, demain donc, la taxe Nutella, la taxe BN, la taxe Chocapic. L'idée serait de faire avec nos biscuits ce qu'on fait déjà avec les sodas depuis 2012. Plus il y a de sucre, plus il y a de taxes. Mais ça n'impressionne pas encore les fabricants. L'État a donc changé cette année la recette fiscale. Moins de 5 grammes de sucre. Petite taxe, entre 5 et 8, elle grimpe, et au-dessus de 8, elle explose. Vous voyez l'idée? Évidemment, à Bercy, une taxe qui rapporte, ça plaît. Mais si vous êtes ministre de la Santé, vous pouvez voir les choses exactement à l'envers, en vous disant que la taxe la plus efficace, c'est celle que personne ne finit par payer. Si elle est suffisamment dissuasive, les industriels vont préférer enlever du sucre plutôt que de payer la taxe. C'est ce qui s'est passé en Grande-Bretagne avec les sodas. Les fabricants ont vraiment changé les recettes. Entre 2015 et 2020, la quantité moyenne de sucre dans les boissons concernées a baissé de 46%. Alors souvenez-vous du grand-père de Serge Papin. Si cette taxe fonctionne vraiment, l'objectif c'est que votre petit-fils n'ait pas fini à 9 ans sa ration de sucre de toute une vie.
0: Merci beaucoup David. Aussi où prenez moins de produits sucrés, c'est en plus c'est meilleur pour la santé. Allez, un mot sur la météo. Il pleut ce matin en Béarn et en Bigorre et ça devrait durer comme ça toute la journée. On aura jusqu'à 18 degrés pour les maximales. 18 à Lembeye, à Tarbes ou encore à Pau. 17 degrés sur Lourdes et au long en Sainte-Marie ou encore 16 degrés à Larens. Pour demain et ce week-end, le ciel sera couvert cette nuit, mais il va très vite se dégager pour qu'on ait le soleil aussi dans le ciel avec quelques nuages. Donc, mais globalement, il va faire beau ce week-end. On aura jusqu'à 25 degrés. Allez, juste avant de faire un point sur les aides de la mairie de Gand aux jeunes gantois pour les aider à passer leur permis, pour les féliciter d'avoir obtenu la mention très bien au bac, voici Come Back and Stay de Paul Young.

0: précipite le départ au collège pour essayer de pouvoir les revoir.
1: Oh, c'est beau. Et j'imagine que vous allez y aller avec votre fille, évidemment.
0: C'est ça, il y a 12 ans.
1: Est-ce qu'elle est à côté de vous?
0: Oui, elle est à côté de moi.
1: Donc vous allez pouvoir jouer à deux. Alors Cécile, l'idée de la Grande Puyade, c'est 3 questions, 2 bonnes réponses, et vous allez pouvoir passer un moment mère-fille ce dimanche au Zénith de Pau. Est-ce que vous êtes prête?
0: Oui.
1: Allez, on y va. Quel chanteur décédé un 1er octobre est à l'origine de La Bohème, Emmenez-moi ou encore Hier encore?
0: Charles Aznavour.
1: C'est une bonne réponse.
0: Même un peu chiffré.
1: C'est une bonne réponse. Quel équipement de sécurité est devenu obligatoire en toutes circonstances aux places avant des voitures le 1er octobre 1979?
0: Et bien la ceinture.
1: Et bien la ceinture, c'est une bonne réponse. Et vous m'avez dit que vous précipitiez le départ. Est-ce que vous avez bien mis votre ceinture de sécurité, Cécile?
0: Oui, s'il y en a qui passent dans les rues de Sauvagne, on avait les warnings sur le côté de la route.
1: Bon, c'est bien. Vous êtes où là? Vous êtes à quel niveau?
0: On est dans... vers la cascade.
1: Bon, et pas d'embouteillage à cette heure-là encore?
0: Non, mais il y a du monde.
1: Ah, il y a un peu de monde quand même. Eh bien, écoutez, Cécile, vous allez pouvoir regarder vos voisins dans les bouchons en leur disant « J'ai gagné mes places pour aller voir Big Flo et Oli sur ici, les Armes Bigorre ». Je suis ravie de vous les avoir offert. Merci d'avoir joué avec nous, Cécile.
0: Merci beaucoup, Lucas. Vous voyez, je me corrige.
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1: La mairie de Gand propose différentes aides aux jeunes gantois pour passer leur permis, mais pas seulement. Et on en parle ce matin avec Francis Pesse, le maire de Gand. Bonjour Francis.
4: Bonjour.
1: Alors justement, on va d'abord aborder cette aide que vous proposez pour les jeunes gantois, pour les aider à passer le permis. Comment elle se passe cette aide? Comment vous avez eu l'idée de proposer cette aide-là?
4: C'est toujours d'une participation de la commune pour aider ces jeunes à pouvoir franchir un cap, pour se dire, ben là, c'est le code de la route, ben pourquoi pas les aider pour faire le premier pas sur le permis de conduire, un élément important pour accéder à une formation, à un emploi.
1: Mais est-ce que les jeunes sont encore vraiment intéressés par le permis? Moi, je le vois en me baladant près des lycées. Il y a de plus en plus de voitures électriques, de voitures sans permis. Est-ce que les jeunes sont vraiment encore attirés pour passer le permis, d'autant plus que l'essence est en train d'exploser au niveau du prix? Donc, est-ce que les jeunes sont encore attirés par le permis de conduire?
4: Ben, je ne sais pas, mais bon, quand vous voyez les voitures électriques à votre niveau, c'est-à-dire au niveau ville ou commune, la voiture électrique, c'est bien pour se déplacer sur 40-50 km, mais quand vous avez affaire à 400 km sur autoroute avec la voiture électrique, vous allez avoir quelques difficultés, du moins je le pense. Je ne l'affirme absolument pas. Je pense qu'un jeune doit avoir de l'ambition. Le permis de conduire est un élément important dans la vie d'un jeune. Il peut exprimer sa façon de voir les choses, de se déplacer et de ne pas être contraint de demander toujours aux parents ou de prendre les transports en commun. C'est une sorte, c'est une aide à la liberté.
1: Et justement, comment ces jeunes-là obtiennent cette aide à la liberté? Comment ils l'obtiennent?
4: C'est très simple, ils s'inscrivent au code. Quand ils sont inscrits au code, ils viennent à la mairie et on participe sur 50% du montant du coût d'inscription au niveau du code.
1: Alors, vous proposez pas seulement cette aide aux jeunes gantois pour passer leur permis, vous avez vraiment envie d'aider les jeunes de manière générale, les jeunes gantois, en proposant d'autres aides, Francis?
4: Oui, donc actuellement, nous aidons bien sûr avec des aides 15 euros l'examen du code de la route. Donc après, on a donc une aide avec le ticket sport culture. On passe dans le sport. C'est une aide aux licences, puisque quand vous êtes dans un club, vous n'êtes pas sans savoir qu'il faut payer la licence. Mmh. Et donc, nous participons à 50% aux licences. Et puis aussi, nous avons aussi les bacheliers. Et moi, je tenais particulièrement aussi à avoir une reconnaissance financière au niveau des bacheliers qui ont la mention très bien.
1: Si on obtient la mention très bien à Gand, on pourrait espérer gagner combien?
4: 100 euros.
1: 100 euros pour la mention très bien.
4: Ouais, mais c'est ce qui se fait depuis 2017, parce que tous ces jeunes qui ont des mentions, ben on les met à l'honneur au niveau des fêtes de Gand.
1: Et c'est important de valoriser cette jeunesse gantoise aujourd'hui.
4: Vous le savez comme moi, certains

0: jeunes, donc ont des repères, parce que si vous voulez, il y a des repères familiaux, mais il y en a d'autres qui sont un peu perdus. Et je pense que de les aider, de leur tendre la main, d'essayer de les inscrire dans une vie associative et autre, eh bien, ça ne peut que participer à l'épanouissement de cette jeunesse. Et puis qu'ils viennent nous voir quand il y a un problème.
1: Francis Pesse, vous êtes le maire de Gand. Donc, on vient de parler de ces différentes aides que vous proposez aux jeunes gantois. Donc, que ça soit pour passer le permis, mais aussi pour le sport ou encore pour le baccalauréat. Merci d'avoir été avec nous, Francis.
0: Merci à vous. Et puis, j'espère qu'on continuera assez longtemps pour continuer à les aider. Et se mettre à leur disposition pour leur donner un coup de main si nécessaire. La jeunesse, c'est l'avenir.
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1: Je vous rappelle que nous sommes le 1er octobre et donc qui dit 1er octobre dit lancement d'Octobre Rose. Évidemment, on va faire une émission entre 9h et 10h pour parler donc de ce mois pour la lutte contre le cancer du sein. On vous invite évidemment à venir d'ores et déjà témoigner entre 9h et 10h via notre WhatsApp au 05 59 98 09 09. À quel moment le cancer du sein est-il devenu un sujet, que ce soit avec vos proches, avec votre mère ou même avec votre fille? Qu'est-ce qui vous a convaincu de faire votre tour premier dépistage? Venez nous le dire aussi, venez témoigner entre 9h et 10h, 05 59 98 09 09. Avant 9h, on aura aussi de très très beaux cadeaux à vous faire gagner, peut-être des places pour l'Élan Béarnais, mais aussi parce que là, on fait le plein de cadeaux ce matin, on a envie de vous faire plaisir, on aura une carte carburant d'une valeur de 50€ à vous offrir avant 9h, donc restez avec nous ce matin.
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1: Et à 7h30, l'actualité, c'est avec vous, Shannon Marini.
12: Pas mal rentable, le livret Magnificat distribué gratuitement à Lourdes dimanche dernier pour suivre la messe du pape Léon XIV, vendu en ligne entre 30 et 65€ pour un livret, hein, on insiste, gratuit à l'origine. On a trouvé plusieurs offres, on va y revenir, tout vous expliquer. On en a acheté pour pouvoir discuter avec des vendeurs. À 8h moins le quart, mon invité est une enseignante du collège Clermont à Pau. Ça fait 10 ans que les profs demandent le statut de REP pour avoir plus de moyens. Et là, la limite a été atteinte pour eux qui manifestent aujourd'hui. Je reçois Lucie Camille Debatte, enseignante et déléguée syndicale SNES-FSU. À 7h30, on parle aussi de cette colère des lycéens qui manifestent un peu partout en France pour demander que des profs soient davantage remplacés, pour avoir plus de moyens aussi dans ces lycées. Les étudiants vont se joindre au mouvement. Valentine Letesse, ces rassemblements tournent mal par endroits.
4: Des ados et des profs blessés pendant le blocus des lycées. La police des polices est saisie de 3 enquêtes, notamment à Tours, où la blessure à la tête d'un jeune homme est compatible avec un tir de LBD, selon le parquet. Le mouvement reprend ce matin et les étudiants sont appelés à les rejoindre. 5,5 milliards d'euros d'économies sur les retraites, les aides au logement comme la prime d'activité gelée, les entreprises mises aussi à contribution. Le budget 2027 du gouvernement est présenté ce matin au moment où la dette de la France bat de nouveaux records. Réouverture des écoles, collèges et lycées dans le Gard et l'Hérault. Les vigilances rouges puis oranges pour risque de pluie inondation sont toutes levées dans le sud où l'équivalent de 2 mois de pluie sont tombés sur la seule journée d'hier. Une pollution hors norme cet été en Île-de-France, jamais vue même depuis 2003 selon Air Paris, l'organisme de surveillance de la qualité de l'air, avec 16 jours de pollution à l'ozone provoquée par la chaleur caniculaire et l'incendie de la forêt de Fontainebleau. Les images font le tour des réseaux sociaux, celles prises à bord de cet avion en route pour Tel Aviv, forcé d'atterrir en catastrophe quand le copilote poignarde le commandant de bord. La compagnie Fly Dubai suspend sa liaison aérienne le temps de l'enquête. À partir de ce 1er octobre, les protections menstruelles réutilisables sont désormais remboursées à 60% pour les Françaises de moins de 26 ans et en totalité pour les bénéficiaires de la complémentaire santé solidaire.
13: La spéculation n'épargne pas les souvenirs autour du pape Léon XIV qui était à Lourdes le week-end dernier. On avait parlé du pass pour accéder au sanctuaire de Lourdes, pass gratuit à l'origine, mais vendu à quelques jours de l'événement. Et cette fois, Clara Vincent, vous avez trouvé plusieurs offres sur la plateforme de vente en ligne Vinted.
14: Alors, outre ces mugs avec inscrit Léon XIV à Lourdes, vendu 15 euros, passe encore, il y a aussi ces petites médailles à l'effigie du pape Made in Lourdes, vendues là aussi 15 euros, soit 5 fois le prix initial qu'on pouvait trouver dans les magasins lourdais. Là, question marge, ça commence à faire. Mais ce qui a surtout retenu notre attention, ce sont ces livrets magnificat distribués aux fidèles pour suivre notamment les textes pendant la grande messe du pape le dimanche à la prairie du sanctuaire. Ces magnificat font la taille d'un petit carnet d'environ 400 pages avec en couverture une reproduction d'une œuvre qu'on trouve à Lourdes qui représente l'apparition de la Vierge à la grotte de Massabielle. On a retrouvé une petite dizaine d'annonces concernant ces livrets, vendus généralement 30 euros, jusqu'à 65 même pour l'une d'entre elles. La plupart ont été vendues. Alors certes, c'est une édition limitée, mais sachant que ces magnificats ont été distribués gratuitement à Lourdes, on peut dire que le profit est plutôt conséquent, pour ne pas dire exagéré.
13: Et vous avez acheté un de ces magnificats, Clara, pour échanger avec des vendeurs?
14: Oui, et pas beaucoup moyen de négocier. Pour l'un d'eux qui vendait le livret à 30 euros, pas question de descendre en dessous des 22 euros. C'est, dit-il, pour rembourser en partie son carburant pour venir à Lourdes. Il est originaire du Tarn. Même motif avancé par cette autre revendeuse originaire du centre de la France. Le fait que les livrets aient été donnés gratuitement ne lui pose d'ailleurs pas de problème de conscience, écrit-elle. Le voyage à Lourdes lui a coûté cher pour elle qui se présente comme une mère célibataire avec de faibles ressources. Elle estime par ailleurs avoir été suffisamment généreuse envers l'Église au travers de ses dons destinés à sa propre paroisse et à Lourdes. Son intention n'est pas de spéculer sur l'événement, ajoute-t-elle, mais simplement de récupérer une partie de la somme dépensée pour son voyage.
13: Et si vous voulez voir ce livret, il est disponible gratuitement en version numérique sur le site du magazine Magnificat, édité spécialement pour l'occasion, pour la venue du pape à Lourdes le week-end dernier. De la pluie.
1: Ben oui, c'est tout simple, tout aussi simple que ça, de la pluie tout au long de la journée. Ce matin, il faut penser à prendre un sweat, peut-être pas encore le coupe-vent, mais au moins un vêtement avec une capuche. Pour les températures, elles sont comprises entre 14 et 18 degrés. Et cet après-midi, on aura 16 à Bagnères et Campan, 17 à Lourdes et Buzy. Et les maximales seront presque partout ailleurs, comme à Pau, Long, Sortes, Mourinx ou encore Bénéjac. Pour demain et le week-end, on aura du soleil légèrement voilé quasiment toute la journée. Il y a seulement demain en fin d'après-midi où la pluie devrait faire son retour. Et puis ce week-end par contre, ce sera un grand soleil, sauf à quelques endroits, notamment en montagne et Argelès-Gazost, et on devrait être autour des 25 degrés.
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1: Allez, dans un instant, on va retrouver les enfants de la calandrette de Pau qui vont nous apprendre à dessiner juste après. Ça a raison d'être.

0: Plus de 40 artistes francophones hein, sur cet album caritatif qui s'appelle Ensemble. Et donc sur cette chanson, Sa raison d'être, vous avez reconnu, vous avez pu reconnaître les voix, notamment de Johnny Hallyday ou encore Pascal Obispo et Florent Pagny.
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0: Bon alors Shannon, vous étiez comment niveau dessin à l'école ?
3: Nul. Mon petit frère était plus doué que moi, alors que j'avais 3 ans de plus.
0: Ah oui, quand même.
3: Ouais.
0: Est-ce que vous êtes dans mon équipe, c'est-à-dire celle qui dessine les bonhommes encore en bâton ?
3: Je dessine plus rien aujourd'hui, à vrai dire, mais oui, oui. Dans le style, ouais.
0: Moi, c'était, vous savez, vraiment le bonhomme bâton, jambes, bras, ils étaient de la même taille et les cheveux, je faisais une sorte de gabouille sur la tête. Bref, c'était horrible. Heureusement pour nous que les enfants de la calandrette de Pau sont beaucoup plus inspirés et créatifs.
4: Adichat qui m'a appris Bastia et le moumous qui est dessin.
5: Le smoothdak.
4: Dit qui est bébé amique, qui a zébé dessin et qui a voulu être ensayat. Qui est heraimat. Il y avait un ami, il faisait du dessin. Et j'ai voulu essayer. Et j'avais adoré parce que c'était trop bien. Une promo, déjà, le prof qui est trop charmant et tout. Et mes sous-mémis qui restent. Pour mon passe mes bail. Monsieur qui continue. Bah, du coup, mon ami, on a fait 2 ans ensemble et il a arrêté. Mais moi, j'ai continué parce que c'était trop bien.
6: Je fais de la

0: Bah du coup, comme tu es une nouvelle amie, je me suis fait un nouvel ami. Donc il dessine une renette de toutes, il dessine un BD, du manga, du réalisme. Il dessine une renette de toutes. Et on fait un peu de tout. On fait des BD, du manga, du réalisme. Enfin, plein de trucs.
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3: Et on va continuer de rester à l'école puisque notre invitée dans moins d'une minute, c'est Lucie Camille Debatte. Elle est enseignante et déléguée syndicale SNES FSU au Collège Clermont de Pau. Elle sera notre invitée pour nous parler de la situation du collège et notamment du manque de moyens.
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3: Et à 7h43, votre invitée ce matin, Shannon Marigny, est enseignante au Collège Clermont à Pau.
8: Bonjour Lucie Camille Debatte.
9: Oui, bonjour.
8: Vous êtes prof de français, délégué syndical SNES FSU. Et à partir de 9h, les enseignants qui n'ont pas cours vont manifester devant le collège. Ça fait 10 ans que le collège demande plus de moyens. Le problème n'est pas nouveau, on va y revenir. Qu'est-ce qui a déclenché la colère là cette fois?
9: Alors, il y a eu deux raisons principales. Premièrement, ça a été le manque de fonds social, c'est-à-dire qu'on s'est retrouvé face à des élèves au début de l'année pour lesquels on n'a pas pu aider à financer les feuilles, les papiers, enfin le matériel scolaire essentiel. Les fournitures que certains professeurs demandaient, des cahiers d'exercice par exemple, certains professeurs demandent que l'on ait des cahiers d'exercice, et bien on s'est retrouvé avec l'impossibilité d'aider les familles les plus dans le besoin.
8: Parce que les parents ne peuvent pas les acheter, et normalement il y a un fonds social, c'est ça qui permet au collège de les acheter pour eux.
9: Oui, tout à fait. En fait, il faut savoir que nous sommes un collège qui avons alors l'IPS, c'est-à-dire l'indice de positionnement social, le revenu parental, disons, pour faire très simple, le plus bas dans les deux derniers du département et dans les sept derniers de la Nouvelle-Aquitaine. Donc on est vraiment avec des familles qui sont dans des situations financières très difficiles et qui ne peuvent pas payer les 5 € d'un cahier d'exercice parce qu'elles n'ont vraiment rien. Et d'habitude, le fonds social supplée pour que tous les élèves puissent avoir le matériel scolaire de base. Et là, on ne peut pas financer cela. Donc ça a été le premier point. Et le deuxième point qui a encore accentué notre colère, c'est le fait que au Collège Clermont, il y a beaucoup d'élèves à besoins particuliers. Il y a deux Ulysse, il y a beaucoup d'élèves qui ont des reconnaissances de la MDPH comme dans tous les collèges palois. Et il y a une AESH qui a eu un problème de santé, qui en arrêt maladie, et ça a complètement déstabilisé le collège. On s'est retrouvé avec des AESH qui sont obligés de faire beaucoup plus, enfin qui ont beaucoup plus d'élèves à leur charge. Une Ulysse sans AESH, enfin.
8: Donc les AESH, c'est le personnel qui accompagne les élèves en situation de handicap.
9: Exactement, qui font un travail formidable, qui n'ont aucune reconnaissance, un salaire qui est scandaleusement bas, et qui sont tellement utiles pour tous ces élèves qui ont des besoins. Donc ça a créé vraiment une déstabilisation. Enfin, il y a eu tout le monde qui a été déstabilisé, à commencer évidemment par les élèves qui se retrouvaient avec très très peu d'accompagnement alors qu'ils en avaient besoin.
8: Et il en manque combien d'AESH pour être confortable, on va dire, pour que tous les élèves qui ont besoin soient accompagnés ?
9: Alors en fait, tous les élèves sont accompagnés, mais avec très très peu d'heures. C'est-à-dire qu'un AESH est obligé d'avoir jusqu'à 7-8 élèves à accompagner. Donc il peut être présent sur, alors ça dépend, entre 2, 3, 4, 5 heures pour chaque élève. Mais il reste toute la panelle d'heures où ils ne sont pas accompagnés.
8: Oui, des cours où ils n'ont pas d'accompagnement et ils doivent suivre comme ils peuvent, et les professeurs aussi faire comme ils peuvent aussi, j'imagine, pour leur accorder un peu de temps. On va parler bien sûr de ce statut hein, de REP. Ça fait 10 ans que vous le demandez maintenant, le réseau d'éducation prioritaire. Ça permettrait en fait au collège d'avoir plus de moyens, c'est ça ?
9: Alors, ça permettrait d'avoir des moyens pérennes. Parce qu'en fait, ce qui se passe, c'est que l'ADSDEN nous octroie des moyens chaque année, mais on finit l'année en se disant « mon Dieu, est-ce que l'année prochaine, l'ADSDEN nous donnera les moyens nécessaires pour fonctionner ?» Et le statut REP nous permettrait de ne pas avoir chaque année à se sentir en inconfort, à devoir aller mendier, entre guillemets, à l'ADSDEN, des heures, des moyens. Donc ça nous permettrait une stabilité et une reconnaissance pour les professeurs et les personnels qui travaillent dans les collèges difficiles, une reconnaissance financière et également des possibilités de muter plus facilement. Donc ça nous permettrait un certain confort.
3: Et notre invitée ce matin est Lucie Camille Debatte, prof de français au collège Clermont de Pau et aussi déléguée syndicale SNES FSU.
8: Ce qui est prévu aussi pour les collèges REP, je crois, c'est un soutien spécifique pour les élèves en difficulté.
9: Oui, c'est-à-dire qu'il y a vraiment une reconnaissance des difficultés et la possibilité d'obtenir plus facilement, par exemple, des dédoublements, des choses comme ça, parce qu'on a plus d'heures dans notre DGH, donc dans l'octroi des heures en début d'année qui nous est donné.
8: Et c'est quoi le dédoublement ?
9: Alors le dédoublement, oui pardon, on a beaucoup de mots spécifiques à l'éducation nationale, c'est-à-dire que ça nous permet de voir les élèves en demi-groupe plutôt que d'avoir une classe de 30 devant nous, on les voit 15 élèves, un groupe, et 15 élèves la semaine d'après, l'autre groupe.
8: Donc ça fait 10 ans, on le disait, que vous demandez le statut de REP, de collège prioritaire, pourquoi ça bouge pas ?
9: Alors, c'est un mystère. En fait, la carte des REP est fermée. Enfin, en tout cas, ça n'est pas complètement officiel, mais il y a la volonté de ne plus donner ce statut au collège depuis maintenant quelques années. Donc, on nous rétorque que dès que la carte sera ouverte à nouveau et qu'on pourra intégrer de nouveaux collèges, nous serons les premiers sur la liste. Mais enfin, bon, ça ne nous satisfait plus parce que les difficultés augmentent et on ne voit pas du tout d'amélioration et d'ouverture de cette carte.
8: Et vous avez des retours peut-être de vos collègues qui travaillent au collège Jeanne d'Albret à Pau, qui eux sont en REP. Est-ce qu'ils arrivent à s'en sortir un peu mieux que vous ?
9: Alors, ça a été vraiment... en fait, lorsque Jeanne d'Albret est passée en REP, nous étions déjà à la DSDEN pour demander ce statut REP. On nous avait certifié que dès que dans quelques années plus tard, ce serait nous qui serions au REP. Et on a vu que grâce à ce statut, ça n'est pas le seul, mais enfin en tout cas grâce à ce statut, Jeanne d'Albret a réussi à changer vraiment son image, à profiter de ce statut. Et maintenant, donc l'IPS, toujours ce fameux indice de positionnement social de Jeanne d'Albret, est bien meilleur que celui de Clermont.
8: Merci beaucoup.
9: Alors je précise, pardon, que ça n'est pas, nous ne voulons pas enlever le statut de Jeanne d'Albret. Hein,
8: non, bien
9: grâce
8: sûr.
9: À ce statut qu'ils ont réussi, mais on voudrait nous aussi pouvoir en bénéficier.
8: Merci beaucoup Lucie Camille Debatte, enseignante au collège Clermont à Pau. Et donc il y a une manifestation devant le collège à partir de 9h, mais il y a quand même cours puisque les enseignants vont tourner et vont se relayer tout en donnant cours. Merci beaucoup.
9: Oui, merci, au revoir.
3: Et 7h51, c'est aussi l'heure à laquelle on fait un point sur votre météo. Il pleut, il va pleuvoir en Béarn et en Bigorre tout au long de la journée. On aura jusqu'à 18 degrés pour les maximales, 18 à Pau sur le bassin de Lac, mais aussi à Naï, 18 degrés à Accous, 16 degrés sur Argelès, Gazost et Bagnères de Bigorre. Et puis pour demain et ce week-end, on aura un peu plus de soleil, même s'il sera légèrement couvert par des nuages. On aura de la pluie demain en fin d'après-midi. Et puis pour ce week-end, vraiment rien que du soleil et jusqu'à 25 degrés pour les maximales.

0: C'était le chanteur du groupe Maneskin, Damiano David, avec son titre Next Summer.
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0: Allez, puis vous restez avec nous, hein, puisqu'à partir de 9h, vous serez avec Émilie de Kegel pour parler du lancement, évidemment, d'Octobre Rose. Je vous rappelle que nous sommes le 1er octobre et que donc tout au long de ce mois d'octobre, c'est Octobre Rose pour la lutte contre le cancer du sein. On vous invite évidemment à venir témoigner au 05 59 98 09 09, soit en direct entre 9h et 10h, soit via notre WhatsApp. Vous pouvez passer par ce canal-là pour nous envoyer vos messages vocaux, mais également des messages écrits. C'est le même numéro, 05 59 98 09 09. À quel moment, vous, le cancer du sein vous a touché? À quel moment c'est devenu un sujet dans votre famille, au sein même de votre famille, de vos proches, votre mère, votre fille? Qu'est-ce qui vous a poussé aussi à aller faire votre tout premier dépistage, venez nous le dire en témoignant entre 9h et 10h. En attendant, 7h56, on va aller s'ouvrir l'appétit avec Stéphane Bern. Le temps pour vous de vous installer dans votre canapé, de ne pas oublier les couverts, et on prend la direction de Lyon où des cuisinières vont ouvrir leur propre restaurant.
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0: Et vous le savez, comme chaque matin à 7h57, celui qui nous rejoint, c'est vous, Stéphane Bern, pour faire un petit peu d'histoire juste avant le journal de 8h. Et ce matin, donc, vous allez nous ouvrir l'appétit, puisqu'on revient à l'époque de la première révolution culinaire.
6: Quand les chefs les plus admirés ne sont pas des chefs, mais des cuisinières. L'histoire avait choisi un autre menu et certaines de ces chefs vont devenir de véritables célébrités. Allez, à table! Lyon 1921. Eugénie Brasier a 26 ans. Fille de paysan du Bugey, ancienne domestique, elle a appris le métier dans les cuisines de la célèbre mère Filiou. Et chez Filiou, on ne filoutait pas avec le boulot. À cette époque, les grandes familles lyonnaises font un peu attention à leurs dépenses. Les domestiques coûtent cher, les cuisinières aussi. Les premières coupes budgétaires se font derrière les fourneaux. Alors certaines saisissent leur chance, ouvrir leur propre établissement. Eugénie Brasier ouvre donc un petit restaurant rue Royale. Le succès est fulgurant.
7: Refoutez-vous le nez dans ce bouquin et retrouvez ma réservation.
6: On vient pour sa poularde demi-deuil glissée sous une peau truffée, ses gratins d'écrevisses et sa cuisine du terroir.
8: Allons vieux, même dans les grands restaurants, on crache dans les plats, alors dans ce tournis.
6: À l'époque, la haute gastronomie aime les sauces compliquées et les intitulés à rallonge. Les mères lyonnaises ont une autre philosophie. Moins de discours, plus de beurre. Et pour le Nutri-Score, on verra plus tard. Alors, beaucoup plus tard. La réputation d'Eugénie Brasier dépasse bientôt Lyon. En 1933, le guide Michelin lui attribue 3 étoiles, puis 3 autres à son second établissement au col de la Luère. 6 étoiles. Là, on quitte la gastronomie pour l'astronomie.
9: J'ai quand même pas foutu les étoiles, là.
10: Oh, il paraît qu'il y en a des mille, des mille.
6: Avant les chefs stars, les émissions culinaires et les photos d'assiettes sur les réseaux sociaux, une génération de femmes a transformé la cuisine familiale en grande cuisine. Leur secret ? Beaucoup de talent et une profonde tendresse pour le gras.
0: Et c'est souvent ce qui fait la différence dans les plats. Merci beaucoup, Stéphane Bern. Et oui, évidemment, le gras, bon, on l'aime. Après, ça fait grossir, il faut faire du sport, mais en même temps, quel amour pour la nourriture, Shannon.
11: Bah, bien sûr. Ah, mais... Toujours.
0: Allez, pour retrouver les conseils de Stéphane Bern et bien sûr d'autres histoires, vous rendez sur ici.fr.
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0: Très beau réveil à vous, nous sommes le jeudi 1er octobre, il est 8h.
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0: Et le journal, c'est avec vous, Shannon Marini.
11: Est-ce bien moral ou même aller en os demander ce matin si c'est péché de vendre des souvenirs du passage du pape à Lourdes plus cher pour se faire une marge? On a trouvé par exemple des médailles faites à Lourdes revendues 5 fois le prix de base sur la plateforme Vinted et même des livrets Magnificat distribués gratuitement dimanche dernier pour suivre la messe de Léon XIV sur la prairie, vendus plusieurs dizaines d'euros, Clara Vincent.
13: Des livrets, présentons-les, qui font la taille d'un petit carnet d'environ 400 pages. En couverture, une reproduction d'une des œuvres qu'on trouve à Lourdes et qui représente l'apparition de la Vierge à la grotte de Massabielle. On a trouvé une petite dizaine d'annonces concernant ces magnificates, vendues généralement 30 euros, jusqu'à 65 même. C'est l'offre la plus chère qu'on a trouvée. De quoi générer pas mal de profits quand on sait que ces livrets ont été distribués gratuitement à Lourdes. Alors pour les quelques vendeurs qu'on a pu contacter, il s'agissait surtout de rembourser leur voyage à Lourdes, notamment au vu du prix de l'essence en ce moment, nous dit l'un d'eux qui a fait le déplacement depuis le Tarn. Et quant à cette mère célibataire qui se présente avec de faibles ressources, elle réfute toute intention de spéculer, estimant pour sa part avoir été suffisamment généreuse envers l'Église à travers ses dons destinés à sa propre paroisse et au vu de l'argent qu'elle a dépensé à Lourdes.
11: Délivré pour suivre la messe revendue pour une trentaine d'euros, voire plus. On avait aussi parlé des passes, vous savez, pour entrer dans le sanctuaire vendu en ligne alors qu'ils étaient distribués gratuitement dans la limite de 150 000 passes.
0: Une chute impressionnante d'une quinzaine de mètres. Un grimpeur a été secouru près de l'Esquin en Vallée d'Aspe.
11: Un homme de 36 ans dans le secteur des orgues de Campelon. Hier, il a glissé le long d'une paroi. Heureusement, il a été retenu par sa cordée mais s'est blessé à la tête. Les secours sont allés le chercher en hélicoptère pour le mener ensuite à l'hôpital de Pau. Un SDF de 47 ans est jugé aujourd'hui pour avoir donné plusieurs coups de couteau à un autre SDF dans un squat à Pau près de l'hippodrome. La victime est morte. L'auteur présumé des coups, lui, explique qu'il a voulu se défendre. Mariage avorté avant même l'échange des vœux. Euralis et Maïs Adour ne fusionneront pas, en tout cas pas tout de suite. C'est pas l'envie qui manque pourtant pour les deux géants du foie gras et des céréales, mais les moyens. Le prix des matières premières et du carburant a explosé et la sécheresse a fait chuter les rendements. C'est pour la même raison, la sécheresse et les canicules qui ont fait brûler les cultures que les agriculteurs avaient rendez-vous hier à la préfecture des Pyrénées-Atlantiques à Pau.
0: Pour parler des aides promises par le gouvernement.
11: Oui, en tout 2 530 000 euros pour les agriculteurs du département. Ça représente 1 400 euros maximum pour, par exploitant, selon les syndicats, pour 20 à 30% d'entre eux, les plus en difficulté à cause de la sécheresse et des canicules. Mais c'est trop peu pour les jeunes agriculteurs ou la FDSEA qui ont garé hier 2 tracteurs pour manifester devant la préfecture pendant le temps de la réunion. En ce moment, avec les prix du carburant, les agriculteurs en savent quelque chose. D'ailleurs, il faut tout repenser. On frôle les 2,50 euros par endroit pour un litre d'essence. Alors, la société de livraison de repas, livraison bagnéraise, doit réduire les coûts. Le principe est le même que pour d'autres plateformes, Uber Eats ou Deliveroo par exemple, mais en local, à Bagnères de Bigorre. Et au lieu de livrer dans un rayon de 17 km entre Pouzac, Trébons, Lesbonne, livraison bagnéraise ne va plus qu'à 5 km maximum autour de Bagnères. La gérante Elisa Carmeigne ne rentrait plus dans ses frais.
14: Si on va jusqu'à la Baleine Blanche, c'est à 10 euros la livraison. Donc on met une vingtaine de minutes, ça monte un peu. Donc monter et descendre juste pour une livraison, c'est pas rentable. Et des livraisons aussi loin, on en a tout le temps. Faire un plein tous les 4 à 6 jours, c'est plus possible. Avant, je le faisais tous les 10 jours. Donc j'ai beaucoup de livraisons sur Campan, Grippe, Montgaillard, là, les Spawns, les Baronnies. Et tout ça, en fait, ça part en 4 à 6 jours. Donc 100 euros tous les 6 jours. Voilà, vous faites le compte pour une petite entreprise comme la mienne. J'ai aussi réduit les livraires, ça c'est important. Cet été, on était 5-6. Et là, on est 2 la semaine, mon mari et moi. Donc, on bosse beaucoup. Lui, il prend la trottinette. Il a le permis aussi. Donc, moi, j'ai un petit sac en bandoulière. J'y vais à pied, ça me va. La trottinette et les baskets.
11: Elisa Carmeil, la gérante de la société Livraison Bagnérèse, elle compte revenir à une zone plus large le plus rapidement possible. En fait, une fois que les prix du carburant le permettront.
0: Ah, ça, c'est sûr que le prix du plein en ce moment motive à prendre le bus ou le vélo quand c'est possible.
11: Ouais, même quand, comme aujourd'hui, hein, on nous annonce quelques pluies. On a pris des nouvelles d'ailleurs d'Adeline qui participe au défi du mois sans voiture à Pau. Ça fait 2 semaines maintenant qu'elle a déposé ses clés de voiture à la mairie et qu'elle ne se déplace qu'à vélo. Le vélo électrique qui est prêté pour le défi. Et pour l'instant, aucun regret.
15: Je vais pas craquer. C'est qu'on n'y pense même pas à la voiture. La semaine où j'ai mon fils, c'était essentiellement voiture, puisque mon vélo n'était pas équipé pour accueillir un enfant. Donc, je voulais un peu me challenger sur cette semaine-là. Le défi a été relevé puisque j'ai porté 3 enfants. J'avais 2 enfants dans la remorque, 1 seul porte-enfant. On est allé au bois de Pau, on s'est fait une super balade et donc, les voitures familiales ont du retordre à se faire. Je pense que les vélos sont largement équipés avec le beau temps, je le redis encore, pour faire des sorties familiales sans problème, quoi. Le petit bémol, c'est les routes. Il y a des routes qui sont abîmées où les œufs cassés, les tomates en compote et les petits fruits rouges abîmés. Ça m'a un peu peinée sur le moment et j'avoue que pour les courses un peu fragiles, le vélo avec les vibrations créées par la route, c'est compliqué, quoi.
11: Adeline, que l'on suit sur ce défi du mois sans voiture à Pau, son expérience, son témoignage en longueur dans une demi-heure à 8h30. Et oui, il pleut aujourd'hui.
0: Mais oui, c'est pas un mirage, encore moins un miracle, il pleut ce matin en Béarn et en Bigorre. Miracle aussi un peu, c'est vrai, effectivement. Petit miracle quand même ce matin. La pluie qui devrait nous accompagner toute la journée avec des températures entre 14 et 18 degrés, 13 à Barège, 17 degrés à Oloron, Lourdes et Saint-Pé-de-Bigorre. Et les maximales seront quasiment partout ailleurs, notamment à Pau, Tarbes, sur le bassin de Lac et Naye, donc avec 18 degrés. Demain et ce week-end, le soleil sera de retour, sauf demain, dans fin d'après-midi, quasiment en fin de journée, on aura de nouveau un tout petit peu de pluie, notamment en Bigorre et sur quelques villes du Béarn, alors que ce week-end par contre, grand soleil, un peu voilé par les nuages, mais normalement on devrait avoir rien que du soleil.
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0: C'était Indochine avec 3 nuits par semaine.
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0: Et en ce 1er octobre, on célèbre la musique aujourd'hui. Là, je sais ce que vous allez me dire. Oui, la fête de la musique, c'est le 21 juin. Mais là, je vous parle de la Journée internationale de la musique, créée en 1975 par l'UNESCO pour valoriser justement la diversité musicale et reconnaître le rôle de la musique dans la culture mondiale. Alors, je me suis demandé quelles étaient les chansons préférées des Français. Et sachez qu'on trouve un Béarnais en première position. D'abord, en troisième. Elle donne des concerts en ce moment à Paris.
3: Céline Dion.
0: Céline Dion, effectivement. C'est la même voix. J'ai vu aucune différence entre les deux. Aucune différence
4: entre le clone vocal, en fait. Shannon Marie, c'est le clone vocal de Céline Dion. C'est
3: incroyable. Je suis la doublure.
4: Oui. Elle nous le fait, la machine à café, c'est incroyable.
0: Mais c'est
4: là, elle est timide, donc elle se retient, mais c'est incroyable.
0: C'est à vivre, effectivement. En deuxième position, celle-là.
5: Il est venu le temps des cathédrales.
4: C'est Shannon Marie, ça aussi. Elle le fait très bien également.
3: Je fais les hommes aussi.
4: Elle fait les hommes aussi.
0: Shannon Marie, elle fait tout. Et donc, en première position, le meilleur pour la fin, notre Béarnais d'adoption.
4: Marcel Amont.
0: Vous faites pas en clone vocal, pas encore.
3: Pas le niveau. Oh.
4: C'est Thomas Giraudeau qui fait Balavoine.
0: Thomas Giraudeau. Mais il y a que des stars à la rédaction de toute façon. Daniel Balavoine, évidemment. Allez, place à un autre Daniel pour le Si José. Le 6 José, vous le savez, c'est le billet d'humeur de la rédaction et c'est avec vous, Daniel Corsan.
4: Eh ben, ce matin, on vous propose de prendre de l'altitude dans cette chronique et on a envie de dire que de l'altitude dans notre Béarn et dans notre Bigorre, on en a, on est servi. Et puis, ça fait du bien dans l'actualité stressante du moment. Le prix des carburants atteint des sommets, mais ces hauteurs-là ne nous élèvent pas et plombent les pouvoirs d'achat. On aurait pu parler ce matin aussi de ces gens qui vendent sur Internet des livrets de messe du pape à Lourdes, livrets distribués gratuitement aux fidèles dimanche. Ça n'élève pas vraiment le genre humain tout ça, même si le mobile reste l'argent et donc les fins de mois difficiles. Dieu reconnaîtra les siens. Non, nous, pendant ce temps, on va s'élever en vallée d'Ossau. Cette chronique parle d'un petit graffiti sur la route dans la montée du col d'Aubisque.
0: Et alors ce graffiti, vous l'avez vu, Daniel ?
4: Oui, il y a quelques jours, il se trouve que votre modeste chroniqueur haranait sur les pentes de l'Aubisque avec son vélo qu'il tente de hisser à 1709 mètres d'altitude. Et pourtant, j'ai un beau vélo, tout léger, tout moderne, pas un vieil Elvish des familles. Et dans le dernier kilomètre, 10 mètres à peine avant le dernier virage à droite, il y a ce graffiti, donc il est écrit tout simplement « La terre est plate ». Alors vous avez la photo sur ici.fr. On va donc oser ce trait d'humour que personnellement j'adore. Si l'auteur d'ailleurs pouvait se manifester au 05 59 30 09 09, parce que je vous assure que faire marrer un cycliste médiocre dans les derniers mètres de l'Aubisque, ben ça relève vraiment de l'exploit.
0: Et au final, est-ce que vous y êtes arrivé ?
4: Ah bah oui.
0: Ah bah évidemment.
4: Bah oui. Bah j'étais déjà presque arrivé.
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3: Et Adrazo, ce matin, vous nous parlez d'une escroquerie qui cible les agriculteurs. C'est arnaque à la vente de fourrage.
8: Oui, le piège est particulièrement cruel. On parle là de malfaiteurs qui profitent de la détresse de certains agriculteurs. Les éleveurs sont à court de paille, à court de foin à cause de la sécheresse. Ils en cherchent, ils en ont besoin pour nourrir les bêtes. Et c'est là que les escrocs entrent en jeu, malheureusement. Les signalements, on en a beaucoup en ce moment, mais on en a eu dès le début de l'année, en fait. Avec cette éleveuse de l'Orne, par exemple, elle avait témoigné. Son fournisseur habituel était à court de fourrage. Elle cherche sur Internet et elle tombe sur un site qui en propose. Elle passe commande, 600 euros, sauf que le site est complètement bidon, elle ne recevra rien.
0: Et alors Aude, premier conseil, évidemment, on se méfie toujours des offres trop alléchantes.
8: Voilà, que ce soit le fourrage ou autre chose d'ailleurs, ne vous précipitez pas sur une annonce, un site qui vous met des jolies photos de produits à prix cassé, surtout si ce produit est touché par une pénurie ou qu'il est très recherché. Bon, je caricature un peu, mais c'est comme si les chocolatiers faisaient d'énormes ristournes juste avant Noël ou que les fleuristes faisaient des promos pile le jour de la Saint-Valentin. Ce n'est pas logique. Deuxième conseil, quand vous passez une grosse commande, fourrage, boîte chauffage ou autre, ne payez jamais à 100% avant la livraison, surtout si c'est une première livraison, et même si le vendeur vous met la pression, ça c'est suspect. Faites une recherche sur Internet pour voir si les photos qui sont dans l'annonce n'apparaissent pas ailleurs. Pourquoi je vous dis ça ? Parce que souvent l'escroc pique les photos sur d'autres sites. Et puis si vous avez un doute, demandez un appel en visio, que le vendeur vous montre ses stocks en direct, c'est plus sûr.
0: Merci beaucoup Audrazo. 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Allez, côté météo, eh bien écoutez, je vois pas mal de gens rentrer dans la radio avec des KOE, avec des impairs, parce qu'il pleut ce matin, il va pleuvoir tout au long de la journée en Béarn et en Bigorre, avec jusqu'à 18 degrés pour les maximales du jour. On aura par exemple 18 à Pau, à Tarbes ou encore sur la plaine de Naïm. On aura un tout petit peu moins en montagne, 13 degrés à Cauterets, 15 à Larens. En tout cas, il va pleuvoir toute la journée. Demain, le soleil devrait être de retour, sauf en fin d'après-midi où la pluie devrait revenir. Et puis pour ce week-end, par contre, le ciel sera un tout petit peu couvert, mais place au soleil et avec 25 degrés pour les maximales. Après escroc, voici le tout dernier titre de Marine. Cette fois, il s'appelle Tricheur.

0: Bernard, c'est un fils d'immigré suisse installé dans le Gers après la Première Guerre mondiale. Et c'est surtout un amoureux complètement fou des Pyrénées. Il nous parle du parcours de sa famille et de son amour pour notre territoire.
1: Eh bien, Bernard Gessler, j'ai 93 ans. Je suis né dans le Gers, dans la commune de Panjas. Et j'ai la double nationalité puisque mes parents sont d'origine suisse. Vous savez qu'à la guerre de 14-18, il y a eu beaucoup de morts qui sont restés dans les tranchées de Verdun. Et entre autres, sur le Gers et sur l'Haute-Garonne, il y a tout un régiment où les hommes sont restés dans les tranchées de Verdun. Il y avait donc des exploitations où il n'y avait plus de chef d'entreprise. Et le conseil département de l'Haute-Garonne et du Tarn-et-Garonne a été frappé en Suisse pour chercher de la main-d'œuvre. Et ce sont des ruraux, des agriculteurs, parce qu'en Suisse, à ce moment-là, les terres étaient chères, les gens ne pouvaient pas s'installer. Ils sont venus s'installer ici, dans le sud-ouest. Et ils ont pris en compte, certains sont venus avec des finances où ils ont acheté des terres, les autres sont venus en métayage.
2: Et vous, comment ça se fait que vous soyez à Pau, vous êtes installé à Pau, après vous n'êtes pas resté à Panjas?
1: Non, mais j'ai été à Panjas jusqu'à 18 ans, mais ensuite j'ai eu ma vie professionnelle, je me suis occupé d'élevage, de protection de culture, j'ai été conseiller agricole, et à ma retraite j'étais en Gironde. Et à la retraite j'avais un œil sur le Béarn pour l'approche des Pyrénées. Dès que je suis arrivé ici au moment de la retraite, j'ai fait des stages de formation avec la FFME, la Fédération Française de Montagne d'Escalade, qui m'a appris à gérer un groupe, à lire des cartes, à faire de l'orientation. Et j'ai 5 qualifications de la FFME.
2: Qu'est-ce qui vous touche le plus ?
1: Ah, c'est la vue des montagnes, des hautes montagnes, avec un lac au pied des montagnes. Ça, c'est magnifique, alors.
2: Et cette relation que vous avez avec la montagne, avec les Pyrénées, est-ce que c'est dû à vos origines suisses aussi ?
1: Je pense que oui, parce que mes parents faisaient déjà dans leur jeunesse de la montagne en Suisse, soit du ski de fond, de la varappe, et on a toujours eu dans la famille cette attirance pour la montagne. Ça a toujours été une passion et un plaisir.
2: Quel est l'endroit que vous aimez le plus dans les Pyrénées ?
1: C'est la vallée d'Aspe. La vallée d'Aspe parce que j'y ai fait des formations et j'ai vécu des stages pénibles à réaliser avec une belle orientation. C'est celle que je préfère. Anisha de Béroy.
0: Et justement, pour vous rendre en vallée d'Aspe, ou pour aller en montagne, ou pour aller faire vos courses, il vous faut de l'essence. Et en ce moment, l'essence, c'est terriblement cher, évidemment. 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
0: Et à 8h26, c'est Coralie de Sévignac qui repart avec sa carte carburant de 50 euros. Bonjour Coralie.
12: Bonjour.
0: Bon Coralie, vous êtes ravie de repartir avec cette carte ?
12: Oui, ça me fait beaucoup plaisir, merci beaucoup.
0: Mais avec grand plaisir. Vous faites quoi dans la vie, Coralie ?
12: Je suis dans l'administration, dans un magasin de bricolage.
0: Et vous utilisez souvent votre voiture ?
12: Oui.
0: Tous les jours ?
12: tous les jours.

0: Sévignac-Pau.
1: Ah oui, bah Sévignac-Pau, vous, ça, avec 50 euros, ça va pas mal vous aider. Et bah Coralie, félicitations, vous êtes la première à repartir avec cette carte carburant. Il y en aura d'autres tout au long du mois d'octobre. Profitez-en bien et on est ravis de vous l'avoir offert ce matin.
0: Merci beaucoup. Bonne journée.
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1: Et oui, on aura encore plein de beaux cadeaux pour vous, à vous faire gagner tout au long de ce mois d'octobre, que ce soit des cartes alimentaires, mais aussi donc des cartes carburant à hauteur de 50 euros. Il faudra rester à l'écoute de votre radio locale. Tout comme à partir de 9h, là, ce sera avec Émilie de Kegel pour parler évidemment du d'Octobre Rose, puisque nous sommes le 1er octobre.
4: Bonjour. Bah ça y est, bonjour. Bonjour Lucas, bonjour Shannon, bonjour tout le monde. Bah ça y est, c'est démarré, hein, le mois d'octobre. On l'a pas vu venir celui-là, hein, tellement qu'il est arrivé vite. Et en plus, il est venu accompagné de ce qu'on appelle communément la pluie. Ça n'a pas empêché qu'on va garder le rose en tête et comme objectif pendant tout ce mois, octobre rose, pourquoi ? C'est le mois de la sensibilisation concernant le cancer du sein. Alors oui, c'est un cancer qui est plus féminin que masculin, mais les hommes, il ne faut pas les oublier. On en parlera également avec nos invités, on en parlera avec la CPAM, on en parlera avec vous si vous avez envie de partager. Vous avez peut-être subi vous-même un cancer, vous avez réussi à vous en sortir parce que oui, 9 cancers du sein sur 10 détectés tôt guérissent. C'est un chiffre qu'il faut garder en tête. Détecté, par contre, c'est pas lui qui va faire votre clignoter votre sein en disant « Ouh, ouh, ouh, attention, je suis là, je suis là ». Non, il y a des choses à faire, soi-même, avec l'aide de professionnels de la santé. On va en parler, vous avez envie de témoigner, n'hésitez pas, parce qu'on est toutes et tous, à un moment donné dans sa vie, confrontés à un cancer du sein ou un autre, que ce soit pour nous ou un proche. Vous avez envie de partager tout ça avec nous, n'hésitez pas. Nous sommes là, 05 59 98 09 09, pour témoigner. Attention, ce ne sont pas des consultations privées. Hein. Pour ça, on va dans un cabinet. Et le mois d'octobre rose, ça veut dire quoi ? Sensibilisation, oui, on va en parler. Vous allez peut-être animer aussi des ateliers, vous allez participer à des activités. Il va y avoir plein de choses partout. Mmh. On ne peut pas faire la liste là tout de suite, on n'a pas le temps.
1: C'est un peu trop long. On a déjà aussi parlé lundi en début de semaine avec une projection au cinéma Le Grand Rio de Lannemezan. Ce sera ce vendredi, il me semble, à 17h avec le documentaire Bénissez nos seins.
4: Et puis une petite dernière information qui m'est venue comme ça tout à l'heure quand je venais en bus, parce que je ne prends plus ma voiture. Pourquoi est-ce qu'on en parle tous les ans ? Parce que le cancer du sein n'est pas éradiqué comme plein d'autres cancers. Et parce que, mine de rien, nous vieillissons tous d'une année chaque jour. Ce qui fait que chaque année, il y a de nouvelles femmes qui ont 50 ans, 40 ans. Et donc, dépistage obligatoire.
1: Dépistage obligatoire à partir de 9h avec vous, donc jusqu'à 10h, Émilie de Kegel.
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1: Nous sommes donc le jeudi 1er octobre et à 8h30, l'info, c'est avec vous, Shannon Marini.
5: Le compte n'y est pas pour les syndicats d'agriculteurs béarnais qui avaient rendez-vous hier en préfecture. Réunion pour parler des aides du gouvernement après la suite de canicules qui ont cramé les cultures cet été. Le coprésident des jeunes agriculteurs dans le 64, Damien Coustille-Cossou, y était.
6: Qu'est-ce qu'on fait quand on perd plus de 100 000 euros sur une exploitation avec 1 400 euros? Ça veut dire 30% des gens qui repartiront pas l'année prochaine. C'est comme si vous alliez acheter une voiture et vous rentrez avec un porte-clés. Ça va être un peu difficile pour partir travailler tous les jours.
5: Les syndicats veulent plus et une aide généralisée. Là, il ne concerne pour eux que 20 à 30% d'agriculteurs. Les agriculteurs qui doivent dépenser plus pour travailler, pour payer leur gasoil, comme beaucoup de monde, obligés de prendre la voiture. Alors, quand on a d'autres options, vaut mieux essayer de s'en passer comme Adeline, cette paloise qu'on suit pour le mois sans voiture. Ça fait 2 semaines maintenant. On verra comment ça se passe, ce que ça a changé pour elle et aussi ses difficultés. On y revient avant Valentine Lettès à 8h31, le condensé de l'info nationale et internationale.
7: Des efforts pour tout le monde, les retraités, les fonctionnaires, les entreprises, l'État, mais aussi les plus modestes. Le gouvernement présente son projet de budget tout à l'heure, dans le détail, et dans l'objectif d'économiser 45 milliards d'euros l'année prochaine. Mais apprendre, ça n'a pas de prix. C'est le cri des lycéens, à nouveau mobilisés ce matin devant leur établissement. Plus de 600 interpellations hier et 80 policiers et gendarmes blessés. Les étudiants sont désormais appelés à rejoindre le mouvement. Des routes et des ponts toujours sous l'eau ce matin dans le sud de la France, où hier l'équivalent de 3 mois de pluie est tombé par endroits. Ici, Gare-Lozère, inondé et mais malgré tout. ce matin depuis la préfecture pour vous accompagner. Les vigilances météo rouge et orange sont désormais levées. Deuxième round, entre les 5 candidats à la primaire de gauche, à 7 mois de la présidentielle. Ils débattent une deuxième fois ce soir à partir de 20h45 sur France 2 et France Inter. Un atterrissage en urgence, le commandant de bord d'un avion poignardé par son copilote et des passagers forcés d'intervenir pour empêcher un crash. Un attentat a-t-il été déjoué à bord d'un vol de la Fly Dubai hier ? Des questions et des images dignes d'un film catastrophe font le tour du monde ce matin. C'est le début d'Octobre Rose, un mois consacré à la lutte contre le cancer du sein. Et pour encourager le dépistage lorsqu'il détecte tôt, le cancer du sein se guérit dans 9 cas sur 10.
5: Allez, on rembobine. Il y a deux semaines, Adeline Paloise, de 27 ans, mère de famille, déposait ses clés de voiture comme 18 autres personnes dans un bocal enfermé à la mairie de Pau. Des filles se passaient de sa voiture pendant un mois. Alors on a donné rendez-vous à Adeline deux semaines plus tard pour voir comment ça se passait pour elle. À mi-parcours, elle utilise tous les jours son vélo électrique prêté justement pour le défi, pour l'occasion. Mathilde Leroy l'a rencontrée.
8: Ça se passe très bien puisqu'on a le beau temps. Donc j'avoue, c'est un confort non négligeable d'avoir du soleil et ni de trop fortes températures ni des trop froides températures. Donc vraiment, on est dans un mois parfait pour l'instant. Donc moi, je croise les doigts pour que ça reste comme ça. Et en même temps, un peu de pluie pour se mettre au défi, ça peut être un peu challengeant.
9: Comment vous faites pour vos déplacements au quotidien ? Qu'est-ce que vous avez mis en place ?
8: Alors, avant cela, la semaine où j'ai mon fils, c'était essentiellement voiture puisque mon vélo n'était pas équipé pour accueillir un enfant. Pour aller sur les activités ou quoi que ce soit, c'était la voiture. Et c'est vrai que d'être équipé d'un vélo qui puisse accueillir un enfant, bah, c'est génial. J'ai porté trois enfants. J'avais deux enfants dans la remorque, un seul porte-enfant. On est allé au bois de Pau, on s'est fait une super balade. Et donc, les voitures familiales ont du retordre à se faire. Je pense que les vélos sont largement équipés avec le beau temps, je le redis encore, pour faire des sorties familiales sans problème, quoi. Le vélo électrique nous permet en fait un gain de temps des fois comparable à la voiture.
9: Et ça va, j'allais vous demander des infrastructures aussi.
8: Il y a des routes qui sont abîmées, où les œufs cassés, les tomates en compote et les petits fruits rouges abîmés. Ça m'a un peu peiné sur le moment et j'avoue que pour les courses un peu fragiles, le vélo avec les vibrations créées par la route, c'est compliqué, quoi.
9: Donc pour l'instant, vous avez testé que des vélos.
8: Le petit bémol, c'est les transports en commun, bus, où je mets le double du temps. Alors, j'ai pas essayé. Et c'est vrai que quand on estime un petit peu le trajet, on n'a pas envie d'essayer. On réfléchit à deux fois, quoi.
9: Là, vous vous envisagez derrière de peut-être vous équiper d'un vélo électrique avec un siège auto ou...
8: J'y avais pensé. C'était quelque chose qui était déjà en réflexion. Donc, le challenge est arrivé au bon moment pour essayer un peu tout ça. Et ouais, ça serait la solution. Vraiment, moi, j'ai déjà le mental et le physique pour faire les trajets en vélo. À moi d'engendrer des frais, parce que ça reste quand même un coût, pour investir dans le vélo, pour accueillir un enfant. Et surtout, de me motiver pour apprendre à Lou à faire du vélo surtout et à me suivre.
5: Adeline qui répondait aux questions de Mathilde Leroy. Tous les participants ont reçu un vélo électrique, comme elle, un abonnement de bus de l'agglo de Pau, Idélis, pendant un mois, des tickets de bus aussi, de car, pour voyager dans toute la région. On fera un bilan avec Adeline à la fin de ce mois sans voiture. Adeline qui était contente peut-être de se mettre au défi avec de la pluie, ben c'est bon pour aujourd'hui.
1: C'est réussi, hein, évidemment.
5: On
1: c'est
5: l'a
1: réussi.
5: Entendu.
1: Oh oui, il pleut ce matin en Béarn et en Bigorre. Il va pleuvoir d'ailleurs toute la journée. On aura entre 14 et 18 degrés, 16 degrés à Bagnères, 17 à Lourdes et à Buzy. Et les maximales seront presque partout ailleurs, comme à Pau, Lons-Sortès, Mourenx ou encore Bénéjac. Pour demain et ce week-end, le soleil sera de retour légèrement voilé par des nuages. Il y aura aussi un peu de pluie à certains endroits, notamment en montagne. Argelès-Gazost. Demain, dans l'après-midi, la pluie devrait faire son retour, mais très rapidement. Et donc, ce week-end sera ensoleillé avec 25 degrés pour les maximales.
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1: Nous sommes à J-1 du dénouement de l'affaire classée de la semaine de Thierry Sagardoito. En attendant, nous sommes jeudi, donc on va encore en apprendre davantage sur cette enquête. On fait le point juste après Thierry Pastor et son coup de folie.

0: Monsieur, on a bien compris que c'était l'heure des affaires classées de Thierry Sagardoïto.
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0: Oui, nous allons revenir en avril 1915, lorsque Michel Bernatena, un père de famille bayonnais de 45 ans, décède subitement à son domicile. Son épouse, Marie, est suspectée de l'avoir empoisonné à l'arsenic. Pourtant, un témoin se manifeste parce qu'il aurait des révélations à faire au juge d'instruction en charge du dossier.
3: Le juge Loger s'empresse de convoquer le fameux témoin. Jean-Baptiste Laborde, 42 ans, négociant en vin à Bidache, ne se fait pas prier pour venir le rencontrer. Et il raconte. Le 29 mars, il s'est présenté au domicile des époux Bernatena afin de régler une facture. Resté à déjeuner, il a longuement discuté avec Michel. Ce dernier semblait troublé par le risque d'être mobilisé sur le front de l'Est, comme tous les jeunes qui ont fait leur service militaire en 1889. Redoutant de perdre son emploi, il a imaginé se faire réformer de l'armée en disant souffrir de palpitations au cœur. Et pour donner un semblant d'apparence aux médecins militaires, il avait prévu d'absorber massivement de la caféine et quelques autres médicaments acquis auprès d'un pharmacien du Petit Bayonne. En tout cas, le témoin est formel. Il n'a rien remarqué d'anormal chez l'épouse de Michel. Et ce dernier ne lui a rien confié sur d'éventuelles menaces de mort. Par précaution, le juge d'instruction réclame de nouveau l'avis de l'expert toxicologue, cette fois sur la recherche d'une éventuelle surdose de caféine. Réponse immédiate et catégorique du docteur Campan. Il n'a détecté aucune trace de caféine dans les viscères du défunt. En revanche, il y avait de l'arsenic en quantité massive. Ce produit toxique explique à lui seul le décès rapide de Michel Bernatena. Point final. Le juge Loger revient donc logiquement sur la piste des menaces de mort que Michel avait signalées à la police 2 mois avant sa disparition. Il convoque en son bureau un témoin clé, Julien Lassègue, 60 ans, ex-ami du disparu, qui raconte sans mal les confidences reçues de Michel et restées gravées dans sa mémoire. Le complot d'assassiner Michel avec de l'eau bouillante pour l'immobiliser, puis une hache pour l'achever. L'abandon du projet par Marie quand elle a appris que le projet avait fuité et que la police était un peu au courant. Puis la réconciliation du couple. Un détail intéresse le juge. Julien et Michel ont dîné ensemble. Œufs, fromage de montagne, ils ont avalé les mêmes aliments et lui, bizarrement, n'a subi aucun désagrément. C'était la veille de sa mort. Pour le juge Loger, Marie a empoisonné Michel, mais sans doute plus tard dans la nuit.
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0: Et à 9h moins le quart, c'est l'heure du place au sport parce que ce week-end débute le Tour du Béarn. Départ d'arrêt à 7h45 samedi, Shannon Marini.
11: Oui, pour 200 km, 170 équipes, oui, de 7 personnes inscrites pour faire le tour et traverser le Béarn de village en village avec des paysages à couper le souffle sur les Pyrénées et les coteaux. C'est la 38e édition cette année et la recette du succès est toujours la même, Daniel Courson.
10: Oui, chacun court une quinzaine de kilomètres le samedi, puis le dimanche, les participants partent à heure fixe, donc ce n'est pas un relais. Si le coureur précédent de l'équipe n'est pas arrivé, ben le prochain part quand même. Le samedi, les sportifs passent par les communes d'Arrête, Aramitz, Féas, Oloron, Augeux et Louvy-Juzon. Et le dimanche, ils passent par Mazères-le-Zon, Angaïs, Bénéjac, Asson, Rébénac, Gand, avant une arrivée à Pau. Le parcours alterne entre des tronçons de route et d'autres sur des chemins, avec le plus souvent pas mal de dénivelé. Les coureurs peuvent profiter des paysages magnifiques avec vue sur les Pyrénées depuis les coteaux.
11: Et avec l'engouement autour de la course qu'on connaît aujourd'hui, les places partent en quelques minutes, mais les organisateurs du Tour du Béarn ne comptent pas augmenter le nombre de participants pour plusieurs raisons, écologiques et puis aussi pour garder un esprit familial. Jean-Marc Dewel est le coprésident de l'organisation de la course.
12: On est toujours à 170 équipes. Bon, pour l'instant, c'est bloqué parce que l'un des buts, quand même, c'est de s'inscrire dans une démarche de développement durable. On n'est pas dans cette démarche d'aller sur les toujours plus grands. Sans charger la montagne, sans charger les routes. Hein, parce que bloquer une route, même si c'est que 2 heures ou 3 heures, c'est pas terrible aussi pour les habitants, alors qu'on a leur plein soutien. Mais il faudrait pas que ça devienne une gêne non plus. On est sur une épreuve sportive qui reste sportive avec des classements, avec son lot de difficultés. C'est pas simplement une balade, mais il y a un engagement aussi pour que la course soit conviviale, encore une fois, pour qu'elle favorise les rencontres à la fois entre les participants et la population. Et ça, ça se fait aussi grâce au soutien extrêmement clair de l'ensemble des communes qui sont traversées.
11: Jean-Marc Dewel, le coprésident du Tour du Béarn, et l'arrivée est prévue, on le disait, à Pau dimanche vers 19h. Ah, ça y est, il pleut.
0: Oh, ça fait du bien. Ça fait du bien de pouvoir sortir avec un parapluie, de remettre quelque chose, au moins une petite capuche, sentir le frais.
11: Autant vous noyissez, parce que là, vous êtes en train de vous mouiller, vous avez oublié le parapluie, oublié qu'aujourd'hui, il ne fallait pas mettre de sandales. Mmh. Autant vous nous entendez dire ça, vous noyissez. Bon, désolé.
0: Mais
11: ça fait du bien.
0: Mais ça fait du bien, cette fraîcheur. En même temps, il faut le dire aussi, on aura jusqu'à 18 degrés au maximum. Il va pleuvoir comme ça tout au long de la journée sur le Béarn et la Bigorre. Demain, ça devrait être à peu près pareil, même si on aura un peu plus de soleil. La pluie reviendra en fin de journée. Puis pour ce week-end, par contre, là, le ciel sera beaucoup moins couvert et on aura du soleil avec 25 degrés pour les maximales. 8h47, on va se rappeler la Coupe du Monde avec Shakira et Burna Boy. Voici

0: C'était Die Die, signé Shakira et Burna Boy. Un petit rappel à la Coupe du Monde 2026.
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0: Et ça y est, la foire au fromage est de retour à Larens, en Vallée d'Ossau, ce week-end. Événement dont ici Béat Bigorre est partenaire. On en parle ce matin avec Gaëtan Éveillard, le directeur de l'Office de tourisme de la Vallée d'Ossau. Bonjour Gaëtan.
2: Bonjour.
0: Alors, chaque premier week-end d'octobre, c'est le retour de cette foire au fromage. Plus de 20 000 visiteurs chaque année. On aborde plusieurs thèmes durant ces deux jours. Cette année, qu'est-ce qui va être mis en avant ?
2: Alors, cette foire au fromage, en fait, c'est la mise en avant d'un savoir-faire, le pastoralisme et des traditions présentes au sein de la vallée d'Ossau. Effectivement, donc c'est la valorisation avant tout, je dirais, du métier, du savoir-faire des bergers, des troupeaux qui montent en estive, vous savez, en début d'été, qui redescendent, et donc il y a cette fameuse fabrication du fromage tout au long de l'été. Et cette foire au fromage, finalement, c'est le top départ de la vente après, de la mise en vente de ces fromages produits en estive, notamment.
0: Alors justement, est-ce qu'on va avoir du fromage ? Parce qu'on a passé un été caniculaire, pas beaucoup d'eau, pas beaucoup d'herbe, donc pas beaucoup de lait. Qu'est-ce qu'on va manger à cette foire au fromage de Larens ?
2: Je rassure tous les auditeurs, il y aura du fromage. Bon, c'est vrai que les bergers ont été très méritants cette année, plus peut-être que d'habitude. C'est compliqué pour eux. Les troupeaux, ils en parlaient, ont bougé un peu plus, ont effectivement peut-être souffert d'un manque d'herbe, de belles herbes. Donc c'est aussi ça, la foire au fromage, c'est qu'il y a des concours de dégustation de fromage, et selon où sont disposés les troupeaux, le goût du fromage, le fromage n'a pas le même goût. Et il y a un concours de dégustation de fromage qui permet de se rendre compte effectivement des différences de goût par rapport à le positionnement du troupeau au sein de la vallée d'Ossau.
0: Et justement, vous faites bien de parler de ce concours de fromage. Si on a deux temps forts à retenir de cette foire au fromage, ça serait quoi ? J'imagine qu'il y a le concours dedans.
2: Ah, il y en a de nombreux effectivement. Si je prenais le samedi, il y a le concours de fourrage. Parce qu'on parlait d'herbe, effectivement, mais il y a aussi les fourrages, hein, cette herbe qui est coupée. Donc, le samedi matin, sous les halles de la mairie, il y a un concours de fourrage. Les gens, les enfants, mais les adultes aussi, peuvent venir sentir, découvrir les différences de fourrage. Parce que le foin, on pourrait penser que c'est bien. Mais non, il n'y a pas que. C'est plus complexe que ça. Donc, il y a ce concours de fourrage. Et puis, le dimanche, bien sûr, le concours, l'attribution des prix du meilleur producteur de fromage d'estive. Donc ça, c'est important pour les bergers, puisque ces récompenses, après, pour eux, ont un impact tout au long de l'année pour la vente de leurs produits.
0: Et alors, comment on détermine quel est le meilleur fromage ?
2: Alors, il y a un jury, en fait, hein, le dimanche matin. Ils sont dans la mairie, enfermés dans la salle du conseil de la mairie, et ils dégustent à l'aveugle plusieurs fromages, donc ils ne le savent pas, ils ont devant eux des fromages, et à force de dégustation, de croisement, d'échange entre eux, ils finissent par établir un classement, voilà, merci, pour déterminer, pour leur goût, enfin, quel est le meilleur fromage pour eux. Et donc, en fin de matinée, sur la scène, sont remis ces prix, sont annoncés les verdicts de ce jury.
0: Bon, on l'a dit, hein, cette foire au fromage, c'est l'occasion de mettre en avant le savoir-faire, mais c'est aussi du partage. Et comme chaque année, il y a une région qui va être invitée cette année, c'est la région de l'Aveyron. Et ils viennent avec un fromage qui va sentir dans la vallée d'Ossau.
2: Ah, effectivement, l'Aveyron, en tout cas, ceux qui viennent nous voir avec grand plaisir cette année, ils vont venir avec du roquefort. Donc c'est un petit peu l'antipode du fromage d'Ossau, du fromage de brebis, parce que nous, c'est du fromage de brebis. Mais effectivement, on les accueille avec grand plaisir. Ils seront là tout le week-end. Les gens qui viendront nous voir pourront également donc déguster du roquefort et en acheter s'ils le souhaitent. Voilà.
0: Bon, on l'a dit aussi, 20 000 visiteurs chaque année. Cette foire au fromage de Larens, elle est devenue emblématique chez nous. Qu'est-ce qui fait qu'elle attire autant de personnes ? Parce que le fromage, c'est quand même un produit local, c'est un produit de chez nous. Qu'est-ce qui fait qu'elle attire encore autant de personnes ?
2: C'est un ensemble de choses. Je vous parlais tout à l'heure de cet environnement, ce savoir-faire, la valorisation du pastoralisme. Il faut comprendre que le centre de Larens est totalement transformé, les rues sont paillées, hein, vous marchez sur de la paille, il y a des camelots qui sont là avec différents produits, donc vous pouvez déambuler dans une sorte de marché. Effectivement, il y a toute la partie qu'on évoquait, pastoralisme, concours de fourrage et autres, et puis donc les gens au gré de leur déambulation peuvent découvrir des produits locaux, l'histoire du pastoralisme, il y a des concours de sonnailles, ils peuvent découvrir les sonnailles, vous savez, les fameuses cloches qui sont sous les coups des brebis ou des vaches. Donc à la médiathèque, il y a plusieurs expositions, il y a des concours de tonte, les gens pourront découvrir des tondeurs de brebis, voir ce qu'est ce métier, parce que c'est particulier. Des concours de guides avec les chiens de troupeau qui vont être là aussi, donc plusieurs temps forts tout au long du week-end, le samedi et le dimanche, donc où les gens peuvent à la fois pallier le côté gustatif agréable et le côté découverte vraiment d'un savoir-faire qui vraiment est je dirais, l'entité première de la vallée d'Ossau.
0: Rendez-vous donc ce week-end, le 3 et 4 octobre, pour cette foire au fromage de la Reims. Merci beaucoup, Gaëtan Éveillard.
2: Merci beaucoup.
0: 8h55, place au docteur Kierzek désormais. Et évidemment, on parle de cette journée mondiale du café avec vous, docteur. Bonjour.
3: Bonjour à toutes et à tous. Le xylitol, c'est un polyol, c'est du sucre-alcool finalement. C'est un édulcorant pour remplacer le sucre qu'on met dans le café, parce qu'on se dit qu'un café sans sucre, ça a moins de goût, c'est moins intéressant. Et en fait, il y a beaucoup de produits comme ça, sans sucre entre guillemets, avec du xylitol, les chewing-gums, les bonbons, les dentifrices. Alors, on aime bien parce que ça a un pouvoir proche du sucre en termes gustatifs, ça a un intérêt pour les dents aussi, mais voilà qu'une étude présentée fin août au congrès de la Société Européenne de Cardiologie nous met en garde. Elle a analysé cette étude, plus de 17 000 patients, il y avait deux grandes cohortes, il y en avait une qui prenait du xylitol et l'autre qui ne prenait pas de xylitol. Eh bien, figurez-vous qu'il y a plus 57% sur 6 ans de risque de décès, d'infarctus ou d'AVC chez ceux qui prennent du xylitol. Et plus 18% sur 30 ans dans une autre cohorte britannique. Alors le xylitol, ça semble rendre les plaquettes plus prêtes à former des cailloux. En fait, c'est nos petites plaquettes qui vont boucher nos artères à cause de ce faux sucre. Alors soyons précis, c'est un travail présenté en congrès, c'est pas encore publié dans une revue scientifique, mais il faut quand même faire attention. Surtout que c'est une association, c'est pas la première fois qu'on voit des associations comme ça négative entre des édulcorants et notre santé. C'est pas une preuve de cause à effet, mais ça appelle à la prudence.
0: Et justement, docteur, qu'en est-il des édulcorants ?
3: Les édulcorants, c'est une grande famille. Alors, côté autorité, l'Organisation Mondiale de la Santé a publié une recommandation claire. Ne pas utiliser d'édulcorants non sucrés pour contrôler son poids, ça fait pas maigrir, ni pour réduire le risque de maladies chroniques. Il y a plusieurs études, plusieurs centaines, qui montrent qu'il y a un risque plus élevé de diabète de type 2, de maladies cardiovasculaires et de mortalité. Alors, évidemment, c'est une recommandation conditionnelle et elle ne concerne pas les personnes diabétiques. Et les polyols, dont ce fameux xylitol, sont un peu à part. Ils apportent des calories et ils ne sont pas visés par cette recommandation. Mais on voit bien que les nouvelles études pourraient faire changer les choses. Le mieux dans votre café, c'est de ne rien mettre, de prendre du bon café, d'apprécier ce goût et de déshabituer son cerveau à ce goût de faux sucre. Ce n'est jamais la solution miracle. Il faut rééduquer son palais, réduire progressivement. Alors vous allez passer d'un sucre à un demi-sucre, etc., jusqu'à zéro. Et puis attention, repérez aussi tout ce qui est les E967, etc. Tout ça, c'est pas très bon pour la santé.
0: Merci beaucoup, docteur. Et puis, on retrouve évidemment tous vos conseils à tout moment sur ici.fr. Très bonne journée.
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0: Et nous sommes le 1er octobre, et qui dit 1er octobre dit octobre rose. On en parle jusqu'à 10h avec vous, Émilie de Kegel.
8: Oui, bien sûr, et avec vous aussi, puisque ici c'est vous, c'est votre émission, on partage, on essaye de comprendre aussi certaines choses, et on tape sur le clou, on remet une couche. Ça fait des années maintenant qu'on parle d'octobre rose. On commence tout doucement à tous savoir ce que c'est, mais on va aller dans les détails, puisque chaque année, d'autres personnes sont concernées. Beaucoup de femmes, évidemment, mais il y a quand même 1% d'hommes qui sont concernés par le cancer du sein. Avec ce chiffre, je vous le rappelle, qui est très important à garder en mémoire, 9 cancers dépistés sur 10 sont guéris. Voilà, sur ce, en parlant de 10, je vous accompagne jusqu'à 10h. Quant à vous, on vous retrouve
0: demain dès 6h.
8: Allez, c'est noté.
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8: Mais pour l'heure, il est 9h. Merci d'être à l'écoute d'ici Béarn Bigorre.
4: c'est l'heure du journal avec vous, Shannon Marini. Bonjour.
9: Bonjour Émilie, bonjour à tous. Tous les rapprochent, ils font déjà la même chose. Depuis 4 ans, les deux géants des céréales et du foie gras, Euralis et Maïs Adour, veulent fusionner. L'autorité de la concurrence a validé le projet d'ailleurs en juillet dernier. Feu vert, mais les bancs étaient presque publiés. La fusion finalement ne se fera pas, Mathilde Leroy.
10: Dans un communiqué, les deux entreprises expliquent que les conditions nécessaires au financement du projet de rapprochement ne sont pas réunies. En cause, les difficultés du monde agricole. Cet été, la sécheresse a fait chuter les rendements dans le sud-ouest. Les cultures ont brûlé. Et le contexte économique n'est pas meilleur. Les coûts des matières premières et du carburant ont beaucoup augmenté. Alors pour les deux entreprises, ces difficultés confirment la nécessité de consolider leur modèle et leur filière. L'objectif de cette fusion à la base, c'était notamment d'unir leurs forces pour redresser leur filière de canard gras. Malgré tout, les deux géants expliquent qu'ils souhaitent toujours travailler ensemble, mais qu'aucun nouveau projet n'est pour l'instant défini.
9: Et d'ailleurs, un premier projet de fusion avait déjà été abandonné il y a 3 ans, en 2023, une fusion qui aurait entraîné un quasi-monopole dans un secteur fragilisé par la grippe aviaire. Pas de fusion à cause de la sécheresse, des pertes records, notamment sur le maïs en Béarn et en Bigorre. Le gouvernement a d'ailleurs promis des aides. Les syndicats d'agriculteurs avaient une nouvelle fois rendez-vous à la préfecture des Pyrénées-Atlantiques hier pour parler chiffres et de comment demander ces aides. Troisième et dernière réunion qui n'a pas convaincu les jeunes agriculteurs du 64. Damien Coustille-Cossou, le coprésident, veut lui une aide généralisée.
11: Aujourd'hui, l'enveloppe proposée, c'est 2 530 000 euros. C'est 20 à 30% des agriculteurs du département qui peuvent toucher maximum 1 400 euros. Qu'est-ce qu'on fait quand on perd plus de 100 000 euros sur une exploitation avec 1 400 euros? Ça veut dire 30% des gens qui ne repartiront pas l'année prochaine. On ne va pas tergiverser. On est loin du compte. On nous donne... C'est comme si vous alliez acheter une voiture et vous rentrez avec un porte-clés. Ça va être un peu difficile pour partir travailler tous les jours avec un porte-clés. On va laisser des gens dans une misère catastrophique et sans solution pour repartir l'année prochaine.
9: L'aide sera versée à partir de lundi. Hier, les syndicats avaient garé 2 tracteurs devant la préfecture à Pau avec une banderole sur la grille à l'entrée. Genevard quasi rien, état de Vaurien. Genevard pour le nom de la ministre de l'Agriculture et quasi pour le nom de cette aide du gouvernement. Il y a aussi un plan d'aide à 30 millions d'euros de la région Nouvelle-Aquitaine.
4: Une bagarre qui finit avec des coups de couteau et un homme tué, un SDF.
9: L'auteur présumé qui sera jugé aujourd'hui et demain à Pau est un autre SDF de 47 ans. Il explique qu'il a voulu se défendre dans un squat près de l'hippodrome de Pau. Il est jugé pour violence volontaire ayant entraîné la mort sans intention de la donner. Pas assez de personnel, pas assez de moyens. Certains élèves n'ont même pas de quoi écrire en classe. Les enseignants du collège Clermont à Pau en ont assez. Ils vont se réunir devant le collège. Là, ils devraient être en train de se réunir depuis quelques minutes, depuis 9h, à tour de rôle parce qu'ils vont quand même faire cours aujourd'hui. Ils demandent le placement en REP de leur collège. Ça leur permettrait d'avoir des financements en plus et notamment un soutien spécifique pour les élèves en difficulté. Lucie Camille Debatz, enseignante au collège Clermont, était notre invitée tout à l'heure.
12: Il faut savoir que nous sommes un collège qui avons alors l'IPS, c'est-à-dire l'indice de positionnement social, le revenu parental, disons, pour faire très simple, le plus bas dans les 2 derniers du département et dans les 7 derniers de la Nouvelle-Aquitaine. Donc on est vraiment avec des familles qui sont dans des situations financières très difficiles et qui ne peuvent pas payer les 5 euros d'un cahier d'exercice parce qu'elles n'ont vraiment rien. Et d'habitude, le fonds social supplée pour que tous les élèves puissent avoir le matériel scolaire de base. Et là, on ne peut pas financer cela.
9: Voilà, pas assez de moyens et du personnel non remplacé aussi. Il n'y a pas assez d'AESH pour accompagner les élèves en situation de handicap. Les lycéens aussi manifestent pour avoir plus de moyens et des profs remplacés. Les lycées d'Orthès et d'Oloron s'étaient mobilisés mardi. Il y a aussi un appel à Bartou et Saint-Cric à Pau pour demain. Les étudiants pourraient rejoindre le mouvement puisque le premier syndicat étudiant, la FAGE, appelle à manifester aussi. Obligés de réduire leur rayon de livraison à cause du prix de l'essence, on frôle les 2,50 euros dans certaines stations. Alors les livraisons Bagnères, service de livraison de repas à Bagnères, vous savez, comme Deliveroo Deliveroo ou Uber Eats, mais en version locale. Livraison Bagnères ne livre plus qu'à 5 km autour de Bagnères au lieu d'aller jusqu'à 17 km jusqu'à maintenant dans un secteur entre Pouzac, Trébons et Lesponne. Il y en a qui ont trouvé un moyen de se faire un petit peu d'argent en vendant 30 voire 65 euros le livret Magnificat, le livret qui était distribué pour suivre la messe célébrée par le pape Léon XIV, distribué gratuitement dimanche dernier à Lourdes, mais on a trouvé plusieurs offres sur la plateforme Vinted.
13: C'est pas très moral tout ça, non ?
9: Bon, chacun se fera son avis, mais on a pu échanger avec quelques vendeurs qui expliquent que ça leur sert en fait à rembourser le voyage qu'ils ont fait pour voir le pape à Lourdes. Vous avez tous les détails sur ici.fr. Bon, c'est de la pluie. Et c'est un gros ouf de soulagement, sauf si bon ben vous avez oublié votre parapluie en sortant de chez vous là.
13: Ouais, mais c'est pas grave.
9: C'est pas grave. On
13: fera son brushing une autre fois. Ça faisait tellement longtemps que les cheveux étaient mouillés par autre chose que de la transpiration, dis donc. Alors oui, alors par contre ça surprend parce que d'un coup d'un seul, voilà, en quelques heures, les heures de la nuit, nous avons perdu pas mal de degrés, une bonne dizaine de degrés. On retrouve par ailleurs des températures qui sont de saison. Alors oui, atmosphère brumeuse, de nombreux nuages, ils vont se résorber lentement, mais ils vont quand même persister dans notre ciel quand même tout au long de la journée, avec des averses, un aspect peut-être un petit peu plus chaotique cet après-midi. On reste poétique évidemment, toujours avec le sourire pour cette météo et ces averses évidemment qui concernent toute la région tout au long de la journée, mais pas tout le temps. Ça c'est il va pleuvoir et puis plus pleuvoir et puis un peu pleuvoir et puis plus pleuvoir. Côté température, je vous le disais, pas plus de 20 degrés. Concrètement, ça devrait nous donner au meilleur du jour. Et là, c'est là où il y a un choc thermique. À Pau, 18 degrés. Alors qu'hier, on en avait annoncé 30. À Tarbes, 18 degrés, Lourdes, 17, Bagnères de Bigorre, 16, Oloron-Sainte-Marie, 17, ce qui fait qu'on prend son parapluie, oui, et on prend aussi son petit pull.
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9: On est le 1er octobre, donc ça y est, il pleut, ça y est, c'est enfin l'automne, et octobre rose.
13: C'est surtout ça qui est important. Vous êtes très très jeune, Shannon, mais octobre rose, à un moment donné, vous allez devoir y passer. Très important le dépistage, vous avez encore quelques années.
9: Ah, ça a commencé, hein.
13: Mais n'attendez pas, parce que parfois on a un terrain un peu propice, et puis on se dit, bah tiens, mieux vaut être au courant que d'attendre le dernier moment,
9: tout à fait.
13: Alors évidemment, si vous le faites à 30 ans, les remboursements seront peut-être différents qu'à partir de 50, on va parler de tout ça avec nos invités aujourd'hui. 9 cancers du sein dépistés guérissent, sur 10. C'est très important. C'est un chiffre qu'il faut retenir en tête parce qu'effectivement, les mammographies, les dépistages, la peur du cancer, il y a plein de choses qui font qu'on y va peut-être en serrant, en freinant des cas de fer. On dit non. Et puis non, c'est pas moi, c'est les autres, ça va pas arriver. Eh ben, ça peut arriver à tout le monde. Et, ou bien autour de nous aussi, pas mal de gens sont concernés. Et donc, on parle de tout ça d'Octobre Rose. Avec nous, Anne Arnaud, chargée de com de la CPM. Bonjour Anne.
14: Bonjour Émilie.
13: Et puis le docteur Nakpan également. Bonjour.
15: Bonjour Émilie. Bonjour,
13: vous allez bien?
15: Bonjour auditeurs, auditrices. Mais très très bien, écoutez. Et je suis content de vous retrouver, hein. C'est des rendez-vous que j'apprécie.
13: On ne manquerait pour rien au monde. Je me souviens, il y a quelques mois maintenant, nous étions rencontrés sur cette même antenne pour parler du dépistage colorectal. Cette fois-ci, nous allons parler du dépistage du cancer du sein, qui est certes peut-être un petit peu plus glamour, mais qui reste de toute façon indispensable.
15: Je vous laisse le terme glamour parce que je me souviens d'avoir employé ce terme il y a quelques années et la personne en face de moi m'a dit: on voit que vous n'avez jamais passé de radio de mammographie. Alors j'ai dit: bon écoutez, vous le dites, c'est vrai. Donc,
13: et pourtant, 1% laisse. Des hommes sont concernés. On aura exactement l'occasion d'en parler. Anne, on vous accueille parce qu'en ce 1er octobre, il y a aussi des changements.
14: Exactement.
13: Plutôt sympatoche.
14: Alors plutôt sympatoche puisqu'on est sur du remboursement des protections menstruelles pour les femmes, jeunes femmes, mais pas que. On pourra en discuter ensemble quand vous souhaitez.
13: Eh bien écoutez, on va en discuter avec vous également. Venez nous rejoindre, témoigner pour parler de la femme, du cancer. Vous avez peut-être été touchée, guérie, vous êtes peut-être dans l'œil du cyclone en ce moment même, ou bien vous avez des appréhensions à passer justement cette fameuse première mammographie de votre vie. On est là pour échanger, pour partager. 05 59 98 09 09.
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13: Et on ne vous oublie pas non plus pour la musique. Rue Fontaine, c'est Marc Lavoine.

0: Et bien Marc Lavoine, il l'a retrouvée. Elle était perdue rue Fontaine.
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0: 64 ans, c'est l'âge moyen au moment du diagnostic du cancer du sein. Le risque augmente avec les années. Moins de 1% des cancers du sein touchent les hommes. Environ 500 cas par an en France. 100% de prise en charge par rapport à la mammographie du dépistage organisée entre 50 et 74 ans. On en parle aujourd'hui avec nos invités. Ça fait, Anne Arnaud, docteur Nakpan, ça fait 24 ans. Aujourd'hui, en France, depuis 1994, qu'Octobre Rose existe. Vous, au quotidien, et surtout dans cette zone du mois d'octobre et celle qui précède et qui poursuit, parce que oui, le mois d'octobre, Rose, c'est pour le public, c'est pour la campagne de sensibilisation, mais vous êtes au contact de personnes touchées de près ou de loin tout au long de l'année. Est-ce que ça commence à rentrer ? Octobre Rose, cancer du sein, sensibilisation, est-ce que ça y est ? Les leçons portent leurs fruits ?
3: Alors déjà, ce que l'on voit, c'est que Octobre Rose, les personnes savent ce que c'est.
0: Ouais.
3: Et vous en parlent spontanément et peuvent vous dire ce qu'il en est. C'est important de le dire, c'est important de dire que c'est un mois emblématique, mais c'est aussi important, et vous venez de le dire, c'est que toute l'année, en fait, le dépistage doit être réalisé quand on est sollicité, quand c'est le moment.
0: On le répétera jamais assez, hein, c'est le cancer le plus fréquent chez les femmes, la première cause de décès également, hein, qui leur est causée. Des femmes évoquent l'importance. Petit micro-trottoir au micro de Théo Seridu, et on va voir s'il va dans le sens de vos propos, docteur.
4: Comme je suis dans la santé, donc je connais un petit peu ces risques-là. D'ailleurs, moi, je fume pas, je n'ai jamais fumé, je n'ai jamais bu, donc de ce côté, ça va. Après mon accouchement, moi, j'ai eu des complications par rapport à l'allaitement et ça. J'ai eu des complications au niveau des seins.
5: J'y suis plutôt très sensibilisée, parce que concernée par la maladie dans ma famille, donc j'ai un suivi annuel comme il faut.
6: J'ai quelqu'un dans ma famille qui l'a déjà eu et elle a été guérie. La maladie ne me fait pas peur en général. Je crois qu'à partir d'un certain âge, il faut faire attention, il faut bien se faire suivre. Je fais les radios, voilà, je crois que c'est tous les 2-3 ans, donc là je dois y aller, par exemple. Je fais le nécessaire.
7: J'ai ma mère qui est décédée d'un cancer de l'utérus l'année dernière et j'ai un problème de santé par ailleurs. J'ai une maladie auto-immune, donc moi je pense qu'il faut vraiment surveiller, que la santé c'est la plus grande des richesses qu'on peut avoir.
0: Bon, je pense qu'au travers de ce qu'on vient d'entendre, ça commence à porter ses fruits. Octobre Rose, c'est bon, on peut checker. Maintenant, à quel moment faut-il penser concrètement au dépistage ?
3: Alors, déjà, la première question, c'est est-ce que j'ai des antécédents familiaux dans ma antécédents familiaux de cancer du sein ?
0: Oui.
3: Si c'est le cas, le dépistage commencera un peu plus tôt. En tout cas, il y aura déjà une surveillance qui sera mise en place, un accompagnement spécifique avec effectivement des tests pour s'assurer qu'il n'y a pas de d'origine génétique qui explique que le contexte familial se reproduise dans le temps. Ensuite, il y a le dépistage organisé pour les personnes qui n'ont pas d'antécédents familiaux, qui n'ont pas de symptômes. Et l'objectif étant de voir par la mammographie, de s'assurer qu'il n'y a pas d'anomalie qui nécessiterait en fait un examen, donc une biopsie, pour s'assurer que ce n'est pas un cancer. Alors, le dépistage organisé, c'est 50-74 ans, mais lorsqu'il y a des antécédents familiaux ou un contexte physique qui fait que, ça peut commencer bien en amont, d'accord, à partir de 25-30 ans, où là, il y a des modalités qui sont spécifiques et particulières de prise en charge et des modalités de suivi également.
0: Il faut pas commencer à infiltrer la peur dans la tête des jeunes filles. C'est juste qu'un dépistage, c'est pour prévenir, c'est pour prévoir, et autant y aller bien en amont pour être sûr qu'il n'y ait pas de problème ensuite. Parce qu'à partir du moment où la biopsie est positive, qu'il y a le cancer qui s'installe, là on passe dans une autre phase. Donc si on peut déjà prévoir, prévenir avant, c'est mieux.
3: C'est ça, exactement. C'est vraiment ça, c'est se dire, je dépiste tôt. Et vous l'avez dit tout à l'heure, dépister tôt, c'est 9 cancers sur 10 qui sont guéris. Donc c'est très important d'être là en amont. C'est très important. Ben écoutez, quand je reçois l'invitation à faire mon dépistage, c'est très important que je puisse le faire. Et puis c'est très important qu'on puisse en parler aux personnes qui sont concernées. Mmh. Alors là, j'ai compté à peu près, il y a 5 intervenants dans votre micro-trottoir qui toutes sont, savent ce qu'il en est. Et ce serait intéressant d'interroger des hommes et de voir eux ce qu'ils en pensent, parce que je crois qu'on est tous acteurs et de prévention, et que ça peut très bien être un mari, un enfant, un conjoint, un ami qui vous disent « Mais est-ce que tu as fait ton dépistage organisé de cancer du sein ? Ou est-ce que tu as fait ton dépistage ?» Et je crois que ça, c'est aussi, ça concerne tout le monde en fait, même si 1% des hommes peuvent être concernés pour eux-mêmes. Mais je crois qu'on est aussi prescripteur de prévention.
0: Tiens, chérie, j'ai vu que la lettre était arrivée au courrier. Est-ce que tu es allée jusqu'au bout de la démarche et est-ce que tu as fait ton dépistage ? Ça pourrait être dans ce cadre-là.
3: Exactement.
0: Ou l'accompagner.
3: C'est exactement ça, tout à fait.
0: Peut-être, pourquoi pas. Anne, vous êtes encore très jeune. Vous avez déjà eu l'occasion, vous, de passer par la case mammographie ?
8: Alors oui, tout à fait, parce que j'ai quand même dépassé l'âge fatidique des 40
0: ans. Ah oui,
8: Des 40 ans. Et c'est vrai que on nous conseille, de plus en plus de gynécologues nous conseillent de le faire. Donc oui, j'ai déjà dépassé l'âge de faire la mammographie. Et moi, j'encourage les femmes à le faire en toute simplicité, parce qu'on peut entendre beaucoup de choses qui sont dites sur la douleur, par exemple. Mm-hmm. Bon, personnellement, ça n'a pas été le cas et il faut un peu enlever tous ces critères-là de notre tête.
0: Voilà, ces petites légendes urbaines, on va en parler d'ailleurs. Vous avez envie de partager avec nous votre expérience de la mammographie, même sous couvert d'anonymat, n'hésitez pas à appeler nous. 05 59 98 09 09, les seins, ça reste une région sensible. Alors ça peut être un peu douloureux, un peu gênant, un peu chatouille aussi, pourquoi pas. Hypersensible, tiens, c'est la chanson qu'on vous propose et on vous accueille peut-être juste après.

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1: Hyper sensible, c'était Charles Doré.
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1: Et aujourd'hui, à l'occasion du 1er octobre, évidemment, on parle du démarrage de la campagne de sensibilisation Octobre Rose, édition 2026, avec pas mal d'activités, d'animations qui seront organisées partout en Béarn et en Bigorre, évidemment. On a parlé et on parlera tout au long de ce mois et même au-delà, évidemment, de l'importance du dépistage qu'on peut prendre avec un petit peu de peur, mais avec également le sourire.
13: 100 nichons par jour, il se fait le mammologue. Des petits, des gros, des vrais, des faux. Dès qu'ils sont contents de prendre l'air. Dès qu'ils sont heureux de voir enfin un mec. Me voilà donc dans une des 5 cabines, genre vestiaire de piscine, debout dans un demi-mètre carré, les seins à l'air, grelottante, à attendre que les nichons qui me précèdent soient libérés.
1: Michel Bernier qui nous parle de son expérience, hein, parce qu'avoir des seins, c'est pas marrant tous les jours, mais c'est bien de les avoir en bonne santé. Docteur Nakpan, mais même vous, hein, Anne Arnoux, chargée de com' de la CPM, comment se passe concrètement et en quelques mots une mammographie pour celles et ceux, parce que c'est aussi concernant pour les hommes, hein, qui ne l'ont jamais faite?
14: Alors, comment se passe une mammographie ? Alors, d'abord, vous allez chez votre radiologue avec votre prise en charge que vous avez reçue. Et puis, donc, le radiologue vous explique comment ça va se passer. Vous vous dénudez le torse. Et puis, le radiologue fait un examen clinique. Et ensuite, vous avez la mammographie.
1: N'oubliez pas, docteur Nakpan, quand vous êtes venu pour le dépistage colorectal, je veux des détails. C'est quoi un examen clinique ?
14: Alors,
1: c'est-à-dire, je me retrouve torse nu devant le médecin. Qu'est-ce qu'il va faire ?
14: Le médecin va d'abord regarder vos seins.
1: D'accord.
14: Il va les palper.
1: Ouais.
14: Et il va les palper. Hein, donc, il y a les techniques de palpation afin de s'assurer que cliniquement, déjà, il n'a rien
1: d'anormal.
14: D'anormal.
1: Donc, ça veut dire au niveau des ganglions, des grosseurs.
14: L'inspection va regarder s'il y a des changements de forme, des rétractions de la peau, une coloration qui s'est modifiée. Et donc, une fois qu'il a fait ça, il fait son examen radiologique.
1: Voilà.
14: Alors, examen radiologique, donc qu'est-ce que c'est ? C'est essayer de mettre en évidence, par la radiologie, la glande mammaire. Pour ça, qu'est-ce qu'il faut faire ? Il faut avoir le maximum de glande mammaire. Et donc là, il va y avoir une

0: compression qui va être faite entre deux plaques, d'accord, permettant de bien avoir toute la glande mammaire, de la visualiser. Et ensuite, donc, les clichés des radios vont être prises. Donc, des rayons X vont être envoyés pour, effectivement, faire une photographie sous plusieurs incidences du sein.
1: Et pour que ce sein y ait une zone géographique importante, effectivement, il est aplati, c'est-à-dire que votre torse est contre la machine et une plaque en dessous, en bas, et on essaye vraiment en tirant un peu. Alors ça, c'est pas agréable, hein, Anne, on est d'accord, c'est pas le moment le plus top de la journée.
2: On est d'accord.
1: C'est un petit peu, ça peut être gênant, mais ça dure pas longtemps, ça fait pas mal, en tout cas, nous deux, on n'a pas eu cette expérience-là. Mais c'est effectivement la seule manière de pouvoir voir que tout va bien ou pas. D'ailleurs, parce que c'est à ce moment-là qu'on peut détecter des choses qui vont moins bien, mais c'est détecté, donc ça peut être soigné.
0: Exactement.
1: Je vous propose de faire une petite pause parce que nous avons Brigitte au téléphone avec nous, qui va nous parler justement de son expérience. C'est important d'avoir des témoignages de nos auditrices. Bonjour Brigitte.
3: Bonjour.
1: Alors, est-ce que je peux me permettre avant toute chose, cette petite question, vous n'êtes pas obligée d'y répondre, quel âge avez-vous ?
3: 59 ans.
1: Très bien. Et donc vous avez été dépistée en 2024 ?
3: Tout à fait.
1: Racontez-nous comment ça s'est passé.
3: Un contrôle normal. Je fais tous les deux ans. Voilà, on m'a fait la mammo. Les examens après sont partis. Je ne sais plus où c'est que ça part, mais voilà. Et on m'a rappelé fin décembre pour refaire un contrôle parce qu'ils voyaient un petit quelque chose.
1: Ouais.
3: On a refait les examens et suite à ça, on m'a dit d'aller faire une biopsie. J'ai été faire, voilà, tranquillement, hein, parce que moi je pense à décontracter. Et suite à cette biopsie, on m'a dit que j'avais un petit cancer qui était encore dans l'œuf.
1: Ok.
3: Voilà, et suite à ça, le 14 mai 2025, j'ai été opérée.
1: 14 mai 2025, d'accord, donc ça fait un an et demi.
3: Voilà, et après j'ai fait une quinzaine de rayons.
1: Ok. D'accord. Voilà. La radiothérapie, du coup ?
0: Oui.
3: Oui, tout à fait. Et ben, écoutez, pour moi, tout va bien. Je continue mon kiné par rapport au sein, voilà, parce que j'ai encore des petites accroches. Et puis voilà. Moi, pour moi, je l'ai très bien pris. C'était de l'annoncer à ma famille, le pire.
1: Ah oui, à l'entourage.
3: Voilà. Voilà. C'est ça qui a été le plus compliqué, parce que j'ai perdu un frère, pas du tout du cancer, mais l'annoncer à ma mère. C'était compliqué, je n'ai plus mon papa, donc voilà. Puis à mes enfants. Moi, le plus compliqué, ça n'a pas été tout le déroulé, c'était de l'annoncer que voilà, il y avait toute une démarche à faire. Et c'est ça qui a été le plus dur.
1: C'est vrai que c'est pas simple, hein. C'est pas simple. Mais si on reste sur le côté médical, hein, ce dont on parle aujourd'hui, vous avez été prise en charge, vous avez été dépistée, voilà, c'est votre. C'est votre droit, votre devoir, je sais pas quel est le terme, enfin c'est pour votre santé. Vous avez pris votre courrier, vous êtes allé vous faire dépister tous les deux ans, ça a été pris à temps, le suivi a été fait, et aujourd'hui, on touche du bois et de la peau de singe, c'est-à-dire que je touche mon front, ma chère Brigitte, tout va bien. Vous allez être
3: pour l'instant, oui.
1: Vous allez être suivi.
3: Mes contrôles, là, tous les ans, pendant les 5 ans, voilà.
1: Voilà.
3: J'y retourne en février.
1: Eh ben nickel, ben écoutez, on croise les doigts pour vous.
3: Et voilà, et moi j'ai commencé à l'âge de 40 ans. Parce qu'il y avait des tantes à ma maman qui l'avaient eue.
1: Voilà.
3: J'ai contrôlé et j'ai conseillé à mes deux filles. Et bon, les garçons, il ne faut pas leur en parler. C'est très compliqué.
1: Et pourtant.
3: mais c'est très compliqué. Je vois même mon compagnon, c'est très compliqué. Mais bon, voilà, mes filles sont plus réceptives. Et même des anciennes collègues, dont une qui a 62 ans, qui n'a jamais fait le contrôle.
1: Merci beaucoup pour votre témoignage,
3: voilà.
1: Brigitte.
3: Voilà. On invite les autres. On invite de m'avoir écouté.
1: On invite les autres auditeurs et auditrices à venir participer et on ne cessera de rappeler ce chiffre qui pour moi est le plus important, en tout cas en ce démarrage de sensibilisation, docteur. C'est que, voilà, 9 cancers sur 10 dépistés. Tôt sont traités, guéris, et on a de très très beaux témoignages comme celui de Brigitte. Alors oui, il y a un passage un peu compliqué pendant quelques mois, quelques années, mais à partir du moment où c'est pris en charge, où c'est dépisté tôt, tout va bien. On embrasse évidemment Brigitte et n'hésitez pas à venir nous rejoindre si vous le souhaitez. Le numéro de téléphone, vous le connaissez, 05 59 98 09 09.

0: Broglia avec Thorne. Nous étions en Australie avec la belle Bruine.
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0: Et à l'occasion du démarrage d'Octobre Rose, on parle avec vous si vous avez envie de témoigner comme l'a fait Brigitte pour votre première mammographie ou la peur de dire non, moi je me fais pas dépister, je veux pas savoir, vous faites peut-être la politique de l'autruche. Pourquoi pas, on en parle tous ensemble. Venez nous rejoindre 05 59 98 09 09.
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0: Et évidemment, on va vous parler des animations, des choses qui sont prévues tout au long de ce mois d'octobre. On parlait justement de la mammographie avec nos invités. À Tarbes et à Lourdes, vous allez pouvoir découvrir des ateliers d'autopalpation avec la Ligue contre le cancer. Des ateliers et des conférences, le dépistage organisé, des échanges avec les sages-femmes. Il y a une session sur le site de Tarbes au 10 chemin de l'Ormeau entre 8h30 et 12h, c'est à Tarbes, je le disais, ou sur le site de Lourdes au numéro 1 de la rue du Petit Gers, c'est samedi entre 14h et 17h. Vous avez envie de donner de votre temps, de votre personne aussi. Vous avez envie de courir, ce sera l'édition 2026 de la Tarbelle avec une course de 6 km ou une marche de 6 km. Ce sera organisé le vendredi 9 octobre, mais vous pouvez déjà vous inscrire sur le site pyrenechrono.fr. N'hésitez pas, vous allez donner de votre temps, vous allez donner de votre personne, vous allez peut-être donner aussi quelques sous pour essayer de combattre cette maladie. La Tarbelle 2026, c'est donc à Tarbes, évidemment, le vendredi 9 octobre.
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0: Docteur Nakpan, Anne Arnaud, chargée de com à la CPAM, on continue de parler donc de ce mois d'octobre rose, du dépistage, on a parlé de la mammographie, de l'examen en lui-même, qui est gênant, qui n'est pas le meilleur moment de la journée, mais qui est indispensable justement pour la suite. Moi j'ai une question à vous poser. Je vais, admettons, avec ma convocation, ou parce que j'ai un terrain un petit peu plus compliqué dans la famille, je vais faire ma mammographie, ça y est, mon examen est fait, je sors du vestiaire de piscine, comme disait Michel Bernier. Je vais avoir des résultats tout de suite ou est-ce que je peux rentrer chez moi et on va me contacter par la suite ou c'est peut-être via mon médecin traitant ?
3: Alors, il y a toujours une première lecture de la mammographie qui est faite par le radiologue.
0: D'accord.
3: Et à l'instant T. À l'instant T, sur le moment juste en suivant, qui vous dira, voilà, effectivement, là, suite à votre mammographie, voilà, il y a des anomalies, j'ai besoin d'aller un peu plus loin, de faire, où je ne vois pas très bien, de faire un examen complémentaire qui peut...
0: On panique pas.
3: On panique pas. Non, c'est normal. Il a son regard. Mm-hmm. Et il dit, hop, il y a quelque chose qui accroche mon regard, mais ça ne veut pas dire que c'est forcément un cancer. Et puis, dans le cas du dépistage organisé, il va y avoir une deuxième lecture. Donc, si la première lecture ne montre pas d'anomalie, il y a une deuxième lecture qui est faite par un radiologue expérimenté, c'est-à-dire qui a l'habitude de faire ces deuxièmes lectures-là, et qui va regarder de façon approfondie le cliché. Donc, deux perdus qui se penchent sur un cliché et qui pourront dire, là, ok, très bien, pas d'anomalie, ou là, je perçois quelque chose, j'ai besoin d'un complément, et donc d'aller refaire soit une mammographie, soit un examen complémentaire. Et ensuite, la personne va recevoir son résultat.
0: Est-ce qu'on a une idée du délai entre le moment où on sort de la mammographie, qui a eu cette première lecture, de la deuxième lecture, et d'avoir un résultat ?
3: Alors, en ce moment, le délai, il est de 8 semaines.
0: Ok.
3: D'accord, voilà. Donc, c'est la structure. Alors, la seconde lecture est réalisée au niveau de la structure de l'antenne territoriale du Centre régional de coordination du dépistage des cancers, Nouvelle-Aquitaine. Et c'est là que le radiologue lit. Et donc, là, effectivement, il y a ce délai de 8 semaines.
0: Alors, on parle très souvent de l'âge de démarrage de mammographie. C'est 50 ans pour le dépistage organisé, mais c'est plutôt si vous avez effectivement un terrain propice. Et puis, nous avons une question d'Evelyne, qui est à Orthez. Bonjour, Evelyne. Bonjour Evelyne. Ah, on n'a pas Evelyne. On aurait dû avoir Evelyne. Qui nous demande, elle va avoir 77 ans et elle pose cette question, jusqu'à quel âge on peut faire une mammographie ?
3: Alors, le dépistage organisé, c'est 50-74 ans. Mais après 74 ans, la personne peut faire son dépistage individuel.
0: Evelyne, vous êtes là ?
4: Oui.
3: Bonjour Evelyne.
0: Voilà.
4: Oui, bonjour.
0: Donc comme vous étiez planqué dans les méandres de la téléphonie mobile, donc on répond maintenant à votre question. Donc vous avez 77 ans, jusqu'à quel âge docteur? Est-ce que Evelyne peut y aller?
3: Alors, à partir de 74 ans, donc le dépistage organisé c'est 50-74 ans, tous les deux ans. Mais après, au-delà, oui, vous rentrez dans un dépistage individuel. Et donc là, c'est avec votre médecin, votre gynéco, que vous organisez votre suivi au niveau de mammographie.
4: Oui, mais je peux continuer. Ça sera à ma charge, quoi.
3: Ah, c'est avec. Alors là, c'est si vous en parlez avec votre médecin traitant, votre gynéco. Mais là, ce sera pris en charge par l'assurance maladie. Non, alors c'est pas votre charge. C'est-à-dire que l'assurance maladie prendra en charge une partie et l'assurance maladie complémentaire, votre mutuelle, prendra en charge l'autre partie. Voilà. Mais il n'y aura pas. Par contre, il n'y aura pas de double lecture comme pour le dépistage
0: organisé. Voilà.
4: Oui. Bon, eh bien, je vous remercie, je vais continuer.
0: Parce que dites-moi, oui, Evelyne, vous avez pris l'habitude depuis quelques années d'aller faire votre dépistage tous les deux ans?
4: Ah oui, depuis l'âge de 50 ans. Ma mère, elle est morte à 58 ans en 1982.
0: D'accord.
4: On lui avait enlevé tout le sein.
0: Ok.
4: Bon, ils ont fait des progrès de ce côté-là. Et puis, j'ai toujours fait la mammographie, tous les deux ans.
0: Parfait. Ben c'est vrai que depuis effectivement 1982, j'ai envie de dire heureusement, il y a énormément de progrès qui ont été faits. Et en plus, si on a de très bonnes élèves comme vous, ma chère Evelyne, c'est encore mieux.
3: Et puis ce que dit Evelyne également, c'est qu'elle a des antécédents familiaux. Voilà. Il y a la mère qui avait un cancer du sein, donc effectivement, la surveillance s'organise.
4: Hein.
0: Oui, parce que si une jeune femme de 40 ans peut avoir un cancer du sein, donc avant la période de 50 ans, à 77 ans, c'est possible aussi, ou au-delà aussi?
3: C'est possible.
0: C'est pas impossible.
3: Ouais. Mais c'est-à-dire que le maximum de cas, c'est vraiment donc 50-74 ans, on peut en avoir avant, et après, mais l'incidence va diminuer après,
0: très bien,
3: avec l'âge.
0: Bon, continuez, ma chère Evelyne, à faire
4: merci beaucoup,
0: vos devoirs et bon courage.
4: Oui, merci beaucoup. Au revoir.
0: Bon, vous aussi, hein, venez nous rejoindre si vous avez envie de partager ce petit moment avec nous. 05 59 98 09 09.

0: Et j'espère que Catherine Lara aussi fait ses mammographies comme il faut, hein, parce qu'on peut être roqueuse de diamants, mais être à jour avec ses examens.
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0: Vous n'avez pas entendu ce terme que vous venez de donner, docteur Nakpan, des paroles qui rassurent. Le fait d'en discuter, le fait de désacraliser, dédramatiser, fait du bien aussi de pouvoir s'exprimer, témoigner sur des petites choses de la vie quotidienne. Enfin, des petites choses. La mammographie n'est pas une petite chose. C'est quelque chose qu'il faut prendre vraiment très sérieusement. Il ne faut pas faire la politique de l'autruche. Il ne faut pas dire non, mais ça arrive qu'aux autres. J'ai envie de vous le souhaiter, mais en fait non, parce que ça peut arriver à n'importe qui, d'où l'importance du dépistage, l'autopalpation, la mammographie, et on le rappelle, 50-74 ans, dépistage organisé.
16: Non, c'est cancer pas... du sein. 50-74 ans, voilà.
0: Cancer
16: l'autopalpation, c'est effectivement c'est un premier geste, c'est se dire, tiens, est-ce que j'ai quelque chose? Et ça, c'est quotidien, on peut le faire chez soi, très facilement. Mm-hmm. Et après, on va plus loin. Et le dépistage, on est vraiment sur... Alors, ça fait partie du dépistage, mais avant, se dire, tiens, il y a une anomalie. Et puis après, effectivement, 50-74 ans, s'il n'y a pas d'antécédent familial avant, c'est le dépistage organisé cancer du sein avec la double lecture.
0: Et on reçoit le courrier de la CPAM, tout ça, il n'y a pas de souci. On...
16: Exactement.
0: Voilà.
16: C'est une période d'anniversaire, en fait. Vous l'avez dit tout à l'heure, à mon anniversaire, dès 50 ans,
0: contrôle technique.
16: J'ai un cadeau de l'assurance maladie.
0: Voilà, et on fait son contrôle technique. Alors, autre chose, et là, à 50 ans, ou vers 50 ans, ça commence un petit peu à disparaître, mais avant, malheureusement, c'est quelque chose qui nous accompagne aussi, quotidiennement, mensuellement, et il y a des petits changements à partir du 1er octobre. Anne Arnaud, on parle des joies, hein, des règles. C'est chouette.
17: Tout à fait, oui. Le grand changement, c'est quand même une bonne nouvelle, puisqu'à partir d'aujourd'hui, donc 1er octobre, l'assurance maladie prend en charge le remboursement donc des culottes menstruelles réutilisables et des coupes menstruelles qu'on appelle les cups.
0: Ouais.
17: Donc ça, c'est pris en charge pour les filles et les femmes de moins de 26 ans.
0: Ouais.
17: Sans condition de ressources. Tout pour tout le monde. Il faut juste avoir moins de 26 ans. Et c'est également pris en charge pour tous les bénéficiaires de la complémentaire santé solidaire, la C2S. Mm-hmm. Et là, il n'y a pas de notion d'âge pour toutes les femmes. C'est pris en charge.
0: Compte tenu du fait que, sauf exception, toutes les filles et les femmes de moins de 26 ans sont réglées, chacune à leur manière, etc. Ça veut dire qu'elles n'ont rien à faire, elles vont avoir un remboursement, ou est-ce qu'il faut enclencher quelque chose?
17: Alors, il faut enclencher quelque chose dans le sens que l'achat doit se faire en pharmacie.
0: D'accord.
17: Parce qu'il y a des normes, il y a des règles qui sont prises en charge. Et donc, c'est le pharmacien qui va savoir conseiller sur le choix de la culotte ou de la cup. Et donc, il faut aller se rendre en pharmacie avec sa carte vitale pour la prise en charge. Alors, pour les moins de 26 ans, c'est une prise en charge donc à 60% par l'assurance maladie. Et généralement, la mutuelle fait un complément.
0: D'accord.
17: Voilà. Faut se renseigner peut-être avant. Ouais. Et pour les complémentaires santé solidaire, c'est pris en charge à 100% dès le départ.
0: Donc, si vous avez moins de 25 ans et que vous allez chercher des culottes ou des cups, demandez, n'oubliez pas le ticket, facture, tout ça, pour pouvoir redonner après à son assurance éventuellement.
17: Alors, il n'y a pas besoin. En fait, c'est avec la carte vitale au moment de l'achat en pharmacie.
0: En pharmacie.
17: Impec. Exactement. Avec la carte vitale, ça va se faire comme quand vous allez en pharmacie acheter des médicaments. Mm-hmm. À ce moment-là, il y a le lien qui se fait automatiquement entre l'assurance maladie et la mutuelle.
0: Je vous parle de ma vie, mais en même temps, ici, c'est vous, c'est ça aussi, ici, Bernard Bigorre. Les culottes menstruelles, et franchement, on se demande pourquoi. Alors, si c'était avant, ils faisaient ça avant, il y a très, très, très longtemps, c'est quand même révolutionnaire, hein.
17: Alors, c'est révolutionnaire.
0: Quand ça fonctionne bien, c'est révolutionnaire. C'est comme pour toutes les protections hygiéniques. Quand ça fonctionne bien, parce que chaque fille est différente. Mais ça fonctionne super bien. Et en plus, ce qui est top maintenant aussi, j'ai appris qu'il y avait des maillots.
17: Oui,
0: aussi.
17: C'est vrai.
0: Donc, pour toutes les jeunes filles qui font de la natation ou qui ont envie d'aller à la piscine ou à la plage, c'est quand même bonheur que... Parce que... Quand on a les premières règles des jeunes filles et qui ont peut-être 10 ans, 12 ans, 13 ans, qui doivent aller à la piscine et on parle des tampons ou même des cups pour les petits, moi j'ai un petit peu de mal. Hein. Moi, j'ai ma fille qui a 8 ans, donc je commence tout doucement à y penser. Les culottes, c'est quand même une très bonne alternative. Et si en plus, elles sont remboursées, alléluia, j'ai envie de dire, enfin.
17: Alors, il faut savoir que c'est 2 maximum par an.
0: Mais c'est déjà bien.
17: C'est déjà très bien.
0: Évidemment.
17: Et c'est à date de l'achat. Du premier achat, on part sur une année. Donc, voilà, le remboursement, c'est sur 2.
0: Non, mais c'est déjà très bien.
16: Et c'est jusqu'à 26 ans inclus. Donc, c'est-à-dire que vous avez dit moins de 25 ans, c'est vraiment jusqu'à 26 ans. Et après, au-delà, c'est pas pris en charge, sauf quand vous avez la complémentaire santé solidaire. Mais c'est jusqu'à 26 ans.
0: Très bien. Merci beaucoup. On va passer à la musique et on va revenir. On a une question visiblement, mais on va y revenir après parce que j'ai pas toutes les informations. Voilà.

0: Runaway, c'était One Republic.
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0: Rassurez-vous, finalement, la question était hors contexte, oui. Mais il y aura d'autres contextes où on va vous rappeler. Anne Arnaud, chargée de com à la CPAM, ainsi que vous, docteur Nakpan, c'est toujours un plaisir de vous recevoir. 1er octobre, remboursement des culottes menstruelles, des cups pour les jeunes filles jusqu'à 26 ans. Vous allez dans des pharmacies avec votre carte vitale et c'est pris en charge deux par an.
3: Exactement.
0: Bien, entre 50 et 74 ans, docteur Nakpan, on reçoit son courrier pour aller se faire dépister pour la mammographie, pour le cancer du sein. Donc ça, c'est une chose. Si vous avez un terrain, des antécédents familiaux, vous pouvez toujours le faire avant aussi. Et comme nous avons eu Evelyne tout à l'heure, au-delà des 74 ans, on peut continuer à le faire aussi. C'est juste que voilà, une manipulation qui est différente, pas au niveau médical, hein, mais au niveau carte vitale, tout ça, c'est juste
4: autre chose.
0: Voilà, c'est une prise en charge différente. Mais on prend soin de soi. Anne, docteur Nakpan, merci.
4: Merci Émilie.
3: Merci
4: à vos auditrices, à vos auditeurs.
0: Et puis on se retrouve très vite.
4: À très vite.

0: Mélancolie, c'était Mylène Farmer. Bonjour Anna Luciani.
1: Bonjour Émilie, bonjour à tous.
0: Ici ça marche? Ça marche plutôt bien?
1: Oui, avec la Maison Passerelle, sa bannière de Bigorre, on va découvrir ce lieu qui invente, réinvente notre quotidien, notre façon de vivre aussi. C'est vrai qu'on est un peu en perte de repères, hein, partout on se rend compte dans la société. Il faut faire peut-être un monde nouveau. Et ben c'est ce qui se crée là-bas, vous allez voir, mais avec des idées précises quand même. Il y a du concret, il y a de la matière. On va s'en rendre compte avec Gabriel Lechemin, il s'appelle. Il
0: sera notre invité. Prédestiné.
1: Voilà, il va faire tout son chemin pour créer cette maison passerelle. Il n'est pas tout seul. Vous allez voir, c'est un beau projet qui prend vie à Bagnères-de-Bigorre.
0: Bonne journée.
1: Merci.
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1: 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Il est 10h. Nous informons avec vous, Shannon Marini. Bonjour.
3: Bonjour Anna, bonjour à tous. Est-ce bien moral ou même aller en noce demander si c'est péché de vendre des souvenirs du passage du pape à Lourdes plus cher pour se faire une marge? On a trouvé par exemple des médailles faites à Lourdes revendues 5 fois le prix de base sur la plateforme Vinted et même des livrets Magnificat distribués gratuitement dimanche dernier pour suivre la messe de Léon XIV sur la prairie vendus plusieurs dizaines d'euros. On a pu échanger avec des vendeurs qui nous ont expliqué qu'ils voulaient se faire rembourser une partie de leur trajet jusqu'à Lourdes. Vous avez notre reportage sur ici.fr. Une chute impressionnante d'une quinzaine de mètres. Un grimpeur a été secouru près de Lesquin en Vallée d'Aspe hier. Un homme de 36 ans dans le secteur des orgues de Camplon. Il a glissé le long d'une paroi. Il a été retenu par sa cordée mais s'est blessé à la tête. Les secours sont allés le chercher en hélicoptère pour le mener ensuite à l'hôpital de Pau. Un SDF de 47 ans jugé aujourd'hui pour avoir donné plusieurs coups de couteau à un autre SDF dans un squat à Pau, près de l'hippodrome. La victime est morte. L'auteur présumé des coups lui explique qu'il a voulu se défendre. Mariage avorté, avant même l'échange des vœux, Euralis et Maïs Adour ne fusionneront pas. En tout cas, pas tout de suite. C'est pas l'envie qui manque pourtant, mais pour les deux géants du foie gras et des céréales, mais les moyens. Le prix des matières premières et du carburant ont explosé. Et la sécheresse a fait chuter les rendements. C'est pour la même raison, la sécheresse et les canicules qui ont brûlé les cultures, que les agriculteurs avaient rendez-vous à la préfecture des Pyrénées-Atlantiques hier à Pau pour parler des aides promises par le gouvernement. En tout, 2 530 000 euros pour les agriculteurs du département. Ça représente 1 400 euros maximum par exploitant selon les syndicats pour 20 à 30% des agriculteurs seulement, les plus en difficulté. Et c'est trop peu pour les jeunes agriculteurs ou la FDSEA qui ont garé 2 tracteurs devant la préfecture pendant la réunion d'hier. Eh bien, c'est tout gris, oui. Et c'est de la pluie, ça y est, enfin.
1: Ah oui, ça fait du bien quand même, de la grisaille, un peu de pluie, enfin, et des températures qui fraîchissent pour cet après-midi à Louvy-sous-Biron, en vallée d'Ossau, à Bagnères-de-Bigorre et Argelès. Vous aurez 16 degrés à Lembeil-Oloron, Lourdes, il fera 17, à Garlin, à Tarbes ou encore à Orthès, 18 degrés. La maxima, ce sera pour Salisse de Béarn avec 20 degrés cet après-midi. Alors, je ne sais pas si la pluie sera suffisante. En tout cas, on est content déjà, c'est pas mal. Ça va un bon début. Vous revenez demain,
3: Shannon? Non, écoutez, j'ai pris un petit peu de repos.
1: Voilà, pour profiter de la pluie.
3: Mais je vous retrouve bientôt.
1: La danse de la pluie, vous
3: exactement.
1: Allez faire demain. D'accord. Allez, à bientôt.
3: Bonne journée.
1: Alors, bonne journée à vous.
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1: Dans l'émission, on va recevoir Gabriel Lechemin pour parler d'un lieu qui vient de voir le jour, enfin qui existe, mais c'est la Maison Passerelle. C'est tout un projet lancé par un collectif pour vivre différemment. C'est vrai qu'on a perdu nos repères dans la société, on le sait, on est plus ou moins déracinés, vraiment physiquement, il y a des gens qui sont obligés de quitter leur pays. Il y en a d'autres, et bien les côtés traditionnels, on voit que ça n'existe plus. Alors comment faire pour aborder l'avenir sans angoisse, et ben pourquoi pas réinventer, hein, tout ça, tout simplement. On va être un peu utopique, idéaliste, mais vous allez voir, il y a du concret aussi derrière tout ça. Il y a déjà des ateliers qui se font à la Maison Passerelle à Bagnères-de-Bigorre, et on va en parler dans quelques instants. Voici Julien Clerc, ce n'est rien.
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0: Julien Clerc, 60 ans de carrière, il a 80 ans, il sera au Zénith de Pau le 29 octobre prochain, il sera notre invité aussi prochainement sur Ici Béarn Bigorre.
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0: Nous inventons le nouveau, la nouvelle société, la nouvelle façon de vivre grâce à la maison Passerelle à Bagnères de Bigorre qui voit le jour. Vous êtes avec nous, Gabriel Lechemin, bonjour.
3: Bonjour.
0: C'est vrai que cette maison, elle porte un nom prédestiné, Passerelle. C'est un choix déjà.
3: Hein, oui, tout
0: à fait. Faire le pont, relier les gens.
3: Ouais, il y a l'idée de créer une passerelle vers une culture de la coopération.
0: Oui.
3: Parce que, comme on le sait, en ce moment, on vit une crise complexe, on va dire, humaine, et écologique, et multiple. Et du coup, l'idée est que, dans cette crise, on peut soit se refermer sur soi et jouer la carte de l'individualisme, ou on peut faire passerelle et essayer d'être dans la coopération, en tout cas, jouer la carte de la coopération.
0: Voilà, la solidarité, l'entraide, c'est ça derrière la coopération. On voit que dans la nouvelle éducation des enfants, souvent, il y a des jeux coopératifs. Auparavant, c'était plutôt la compétition, on mettait des notes, des choses comme ça. Maintenant, c'est plus le cas. Vous avez l'impression que ça change un petit peu quand même, tout ça?
3: Je pense qu'il y a de plus en plus de gens qui sont au courant. Par contre, ils sont souvent bloqués dans un système avec des supérieurs hiérarchiques ou voilà des contraintes qui font qu'ils peuvent pas mettre en place ce en quoi ils croient.
0: Oui.
3: Et nous, c'est pour ça qu'à la Maison Passerelle, on veut inviter chaque personne à collaborer à sa manière. En revanche, je vois beaucoup de personnes, comme le travail d'Isabelle Filioza, par exemple, sur l'éducation, qui apprend que un enfant, il a un cerveau qui se développe d'une certaine manière et donc il peut pas faire des choses des fois qu'on lui demande. Et parfois l'éducation est pas adaptée au stade de développement de l'enfant, par exemple.
0: Oui. Oui, ça c'est une autre question, c'est vrai. S'adapter aussi à l'enfant, à son développement, pas lui faire des choses trop compliquées trop vite, c'est ce que vous voulez dire. Là aussi, on s'adapte à chacun, c'est un peu l'idée de cette maison Passerelle. Si on vient vous rejoindre, c'est que chacun va y trouver sa place en étant différent, peut-être aussi.
3: Alors, c'est presque l'inverse.
0: Ah, d'accord.
3: L'idée étant de, presque, je dis pas presque, parce qu'il y a quand même une culture de l'empathie, de la connexion à l'autre, qui est là, certes, et aussi une culture de poser ses limites, qu'on ne nous apprend pas aussi dans notre éducation globalement, c'est-à-dire à savoir vraiment dire non ou vraiment dire oui. On nous apprend à nous adapter dans le cursus scolaire actuel, on nous apprend à rentrer dans une case, à choisir un chemin, mais pas à se choisir soi d'abord. Et donc, il y a pour moi d'abord une rééducation à faire.
0: D'accord.
3: De son pouvoir de détermination et d'autorité propre.
0: Oui.
3: C'est-à-dire autorité, pas dans le sens autoritarisme, mais je peux prendre ma place. Et pour ça, il faut de l'énergie, il faut du courage et une capacité à accueillir ça.
0: Oui, parce que on parle de ça, on a l'impression qu'on va loin dans la discussion, mais en fait, c'est apprendre à mieux vivre ensemble. Donc vous proposez déjà des stages où l'on apprend à se parler sincèrement, à gérer ses émotions par exemple, ou à résoudre des conflits sans dispute, ou au moins essayer de parler ensemble et de communiquer un peu mieux. C'est ça aussi l'idée derrière, ça existe déjà dans votre maison Passerelle, ce lieu collectif où on peut faire ça entre autres.
3: Oui, tout à fait. Alors le lieu, il est, je précise, il est en cours d'acquisition et
0: oui.
3: Pour l'instant, le loue en attendant. Et ce qu'on y fait, ce sont des résidences de recherche avec d'autres personnes qui ont des professions de coaching, de médiation, mais aussi tournées vers l'écologie, puisqu'on a aussi le volet permaculture. Et ce que je veux dire par là, c'est qu'il est temps de faire aussi une écologie relationnelle où on a le temps et de poser les choses, de se dire les choses franchement. Il y a un livre, je crois, de Thomas d'Assembourg qui dit cessez d'être gentil, soyez vrai.
0: Oui.
3: Et il y a un peu cette idée-là d'être d'y aller franco, quoi. En fait, de se dire les choses, mais aussi d'avoir un espace dans lequel on peut se déposer, être à l'aise aussi.
0: Voilà. Donc on va parler de ce lieu, la maison Passerelle à Bagnères de Bigorre en cours d'acquisition. Il y a d'ailleurs, je pense, au niveau d'internet, vous faites un appel, un projet peut-être à vous aider, hein, c'est ça?
3: Alors,
0: notamment. Ça, c'est fini ou non?
3: C'est toujours le cas. On a suivi une voie de passer par une plateforme qui s'appelle Artisan,
0: oui.
3: Qui est une plateforme anglaise et qui permet de mettre en relation des fonds d'investissement pour des projets atypiques comme le nôtre, parce que nous, voilà, comme je l'ai dit, on rentre pas dans une case. On préfère sortir du moule pour proposer autre chose.
0: Donc c'est au niveau mondial que ça se joue en fait. Vous avez des soutiens du monde entier.
3: Alors ça c'est veut ça. Dire ça. On reçoit des soutiens du monde entier. Il y a un fonds qui s'appelle Funding the Commons, par exemple, où donc qui veut dire financer les communs et qui est un fonds mondial.
0: Et vous avez trouvé ça comment? Parce que je me dis, les gens qui nous écoutent, ils se disent, mais là, on est parti ailleurs, loin.
3: Non, mais ce qu'il faut savoir, c'est qu'il y a une grosse, grosse dynamique citoyenne qui se passe à l'heure actuelle et qu'on a peut-être tendance à pas voir. Par exemple, il y a deux fois plus de listes citoyennes en politique qu'il y a 5 ans, 6 ans.
0: Oui.
3: Et ça, c'est un phénomène qui est global, qui est mondialisé. Et donc, il y a des citoyens qui s'organisent partout autour du monde.
0: D'accord. Donc si on vient vous voir à la Maison Passerelle, puisque là c'est à Bagnères de Bigorre, vous pouvez nous expliquer tout ça. Si nous aussi on a des projets, on peut venir les mettre en commun avec vous, ou voir comment vous avez fonctionné aussi pour nous donner des idées. Ça peut être aussi l'idée de cette Maison Passerelle. On va en parler également dans l'émission. On va écouter aussi Thème...

0: Voilà, c'est Tamim Pala et Jenny.
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0: On découvre une nouvelle expérience de vie. On vit différemment, avec d'autres rapports aux autres, avec la maison Passerelle, c'est à Bagnères de Bigorre. Gabriel Lechemin, l'un des créateurs, est avec nous ce matin pour en parler. En parler du niveau mondial, c'est-à-dire que vous êtes sur des réseaux au niveau mondial pour coopérer avec d'autres personnes. Mais c'est vrai que c'est dans l'air du temps, les jeunes y partent à l'étranger aussi souvent, hein. Pour plusieurs années, pour aller découvrir ce qu'il fait ailleurs, enrichir l'expérience, non, c'est un peu ça.
11: Oui, alors l'idée c'est d'attirer les gens sur place,
0: oui,
11: parce que comme je
0: disais, Bagnères.
11: À Bagnères, du ouais. coup, là où on fait des résidences, où on fait des stages, ateliers, comme le plongeon coopératif, où on va avoir des gens qui vont venir du Brésil, du Portugal, peut-être des États-Unis, pour apporter autre chose. Et surtout, il y a une idée de casser les codes, sortir des codes culturels dans lesquels on a baigné, qui parfois sont restrictifs et permettent pas à la créativité de s'exprimer.
0: Oui, parce qu'on connaît certaines aussi. Choses et on est bloqué là-dedans peut-être, hein, qu'on est habitué à faire. Et là, on essaye de découvrir d'autres façons de faire à travers ces gens qui viennent sur place. Le monde est invité à la maison Passerelle à Bagnères de Bigorre. C'est un peu ça l'idée.
11: C'est un ouais. peu ça aussi.
0: Et puis, il y a les gens aussi sur place, puisque vous travaillez aussi en permaculture, vous faites ce genre de stage aussi. La permaculture, c'est une façon de cultiver le sol, un jardinage différemment. Vous avez appris quelque part ces techniques-là?
11: Alors moi, j'ai appris auprès du fondateur, David Holmgren, et je l'ai aussi appris au cours de 10 années d'auto-formation et de formation auprès de fermes et différents lieux en permaculture, puisqu'on ouais. dit des lieux en permaculture.
0: Ah, en permaculture, oui.
11: Et l'idée, c'est d'avoir une pratique qui n'est pas seulement agro-écologique, donc c'est pas seulement l'agriculture écologique, mais c'est aussi une base de philosophie, d'éthique, qui vont diriger mes actions. Et donc ça va bien au-delà et ça permet une forme d'écologie complète, intégrale, qui prend en compte le vivant, l'humain, tous les aspects. Quoi.
0: Ouais, l'entraide au niveau des relations aussi, ouais. humaines. Et puis après, on cultive le sol de manière écologique aussi, plus vert, hein, rendre tout ça plus vert. Que ce soit les relations humaines, que ce soit la culture et les pratiques au niveau de l'agriculture. Voilà, c'est ce que vous souhaitez faire donc à la Maison Passerelle qui commence à prendre vie à Bagnères de Bigorre. Et on en parle ce matin après Stéphane Escher, pas d'amis comme toi.

0: amis comme toi, Stéphane Escher.
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0: On découvre un nouveau lieu à Bagnères-de-Bigorre, la Maison Passerelle, avec vous, Gabriel Lechemin. Vous avez un coup de cœur pour quelqu'un. Vous voulez nous présenter cette personne, Gabriel ?
3: Oui, cette personne, c'est Ludivine. C'est ma partenaire, ma compagne collaboratrice pour la Maison Passerelle, co-créatrice aussi.
0: Voilà. C'est avec elle que vous avez lancé le projet, et son fils aussi qui a 5 ans, Naos. Et Ludivine est avec nous. Bonjour Ludivine.
4: Oui, bonjour.
0: Bon, mais qu'est-ce qui vous a poussé à vous lancer dans cette aventure, à vous engager comme ça dans ce projet?
4: Ce qui m'a poussé, c'est que ça fait déjà un paquet d'années que je m'intéresse à la coopération et que je suis active dans différentes coopératives et différentes associations.
0: Oui.
4: Et c'est un peu quelque chose qui coule de source pour moi de travailler ce sujet-là.
0: Oui. Et comment vous le voyez, vous, ce sujet par rapport à la Maison Passerelle de la coopération, justement ?
4: Pour moi, c'est comme une porte qu'il faut qu'on emprunte par rapport à notre avenir à tous. Si on veut trouver plus de résilience dans notre manière d'être en lien, de communiquer, et aussi d'être en lien avec notre environnement et toutes les strates de la société.
0: Ouais, mais ça passe par quoi alors? Je me disais, est-ce que vous pourriez me donner un exemple concret?
4: Moi, ce que j'ai envie d'amener, c'est surtout la créativité.
0: Oui.
4: Je suis aussi créative et je travaille dans la communication et le graphisme. Et donc, j'ai un peu envie d'amener ce truc-là, de faire conscientiser aux gens qu'on a toute notre part de créativité et qu'il suffit un peu de l'invoquer et de la travailler pour pouvoir imaginer d'autres solutions.
0: Par quel biais, alors, on la travaille, cette créativité, selon vous ?
4: C'est une bonne question. Par quel biais ? Je pense qu'il y a plein de façons de le faire, mais d'abord en se reconnectant à qui est important pour nous, ce qu'on a envie de développer dans notre vie, en se connectant à nos rêves en fait, parce que on vit dans une société où on est beaucoup dans le faire et on laisse pas beaucoup de place à ce qui nous fait vraiment rêver. Donc redonner de la place aux rêves, c'est aussi se reconnecter à cette créativité, à nos capacités internes

0: qu'on a à réaliser ce qui nous anime.
1: Oui, mais il y a peut-être des personnes qui nous écoutent et qui se disent « mais moi, j'ai plus de rêve, en fait. Je suis lassée par ce que je vis. » Alors, à ce moment-là, on part de loin, non ?
0: Ouais, bah c'est aussi pour ça qu'on monte ce projet-là, c'est pour être plus proche des gens et avec différentes portes d'entrée, avec des petits ateliers sur 1 heure, 2 heures, des stages d'un week-end, des semaines, des mois,
1: oui.
0: Pour vraiment pouvoir s'adresser un peu à tout le monde. Et aussi, on développe pas mal de collaborations avec d'autres structures.
1: Oui.
0: Pour arriver à cultiver cette diversité, cette inclusion.
1: Oui.
0: Et notamment, bah moi, je suis aussi professeure à l'université. Donc, c'est aussi quelque chose que j'essaye d'inculquer aux étudiants et de justement qu'ils lâchent pas cette part de rêve. Même si, on pourrait se dire que tout va mal, que, il y a toujours un peu une lumière quelque part. Oui. Il suffit d'alimenter, quoi.
1: Ouais, et puis surtout, là, on n'est pas tout seul. C'est-à-dire que la maison passerelle à Bagnères, c'est vraiment un lieu. On peut y aller, on vous rencontre, on rencontre d'autres structures. Et c'est là qu'on peut peut-être nous aider aussi à développer cette fameuse créativité dont vous parliez à l'instant, Ludivine. Merci pour ce témoignage. À bientôt.
0: Merci.
1: Au revoir. Bonne journée à vous.
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1: Alors justement, en parlant de l'université, depuis la rentrée, la navette des jeunes étudiants de Pau a repris le service. Jeudi facile, 2 navettes prennent le relais des bus Idélis à partir de 12h30 pour vous transporter, vous étudiants, entre le centre-ville et votre résidence autour du campus jusqu'à 5h30 du matin. On connaît les soirées étudiantes du jeudi soir. L'association accompagne également les jeunes dans leurs déplacements, leurs concours, les entretiens, les rendez-vous administratifs ou sociaux. Les déménagements, le retour en famille, elle recherche des solutions de transport pour vous. Vous pouvez aller sur le site navettedesjeunesetudiants.fr pour en savoir plus. À Tarbes, samedi, il y aura le festival Presque Zéro Déchet sur la place de la mairie de 10h à 18h avec une journée festive et une quinzaine de stands et ateliers. C'est dans toutes les Hautes-Pyrénées que se déroule ce festival. À Argelès, par exemple, il y a les équipes de la bibliothèque municipale qui se mobilise. Elle vous propose un marché gratuit de 10h à 17h samedi à Argelès. Et à Vic-en-Bigorre, la MJC de Vic-en-Bigorre organise sa célèbre Gratiféria annuelle, comme on l'appelle. C'est gratuit de 11h à 18h. Vous pouvez venir samedi prendre ce que vous voulez ou donner ce que vous ne voulez plus.
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1: Et oui, les nouveaux projets, les nouvelles façons de vivre, de faire société aussi. On en parle avec la Maison Passerelle avec vous. Gabriel Lechemin, vous faites de la formation à la permaculture également. Et puis, peut-être que la relation humaine est plus importante que les robots, d'après vous. Qu'en pensez-vous des robots ? J'en parle parce que ça va être un sujet qu'on va aborder dans quelques instants avec un bar à Avignon qui a des robots qui servent de serveurs et de serveuses. On le voit à la télé, on voyait ça plus ou moins en Chine, maintenant ça arrive jusqu'à nous. Vous imaginez-vous des robots à la Maison Passerelle, à Bagnères ?
4: Alors là, pas du tout.
1: Ah non, pas encore, pas vraiment, non, parce que vous, c'est la coopération et le robot, c'est notre paire de manches.
4: Ouais, et puis je pense qu'il y a beaucoup d'effervescence autour des nouvelles technologies aujourd'hui, et qu'on voit beaucoup de technologies qui ont été inventées au cours du temps, elles ont beaucoup moins de place que ce qu'on voit maintenant,
1: oui.
4: Alors qu'on aurait imaginé qu'elles prendraient toute la place. Donc moi, je suis beaucoup plus distant avec les technologies, même si j'en utilise plein. Et non, pour l'instant, je n'ai
1: pas les robots à la Maison Passerelle.
4: Faire autrement que mettre les mains dans la terre, en tant qu'être humain, c'est déjà
1: Oui, ça ouvre l'esprit. Là aussi, c'est créatif, hein, finalement, ouais. On en parlait à l'instant. Bon, on va en parler de ces robots à Avignon dans quelques instants. Après, Paul McCartney.

0: C'est vrai qu'au départ, il faisait partie des Beatles, Paul McCartney.
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0: Et si la prochaine fois que vous alliez dans un bar, votre thé, votre café ou votre glace était servi par des robots, trouveriez-vous ça étrange? C'est en tout cas ce qui se passe depuis quelques jours dans le Vaucluse. On en parle avec vous, Robin Bernot.
3: À Avignon, les serveurs d'un bar sont remplacés par des robots.
4: C'est un peu triste de remplacer l'humain par des machines.
3: C'est un nouveau concept importé de Chine qui vient tout juste d'ouvrir. Imaginez à l'intérieur de cette boutique trois grosses machines qui vous servent votre café, votre thé, des glaces grâce à l'intelligence artificielle. C'est une première dans le département du Vaucluse. Notre reporter Adèle Bossard s'est rendue sur place et a rencontré Noémie, la fille du patron qui aide les clients à passer leurs commandes.
5: En fait, tout est robotisé. Par exemple, pour la machine à café, là, regardez, vous avez une machine à café intégrée dans la machine, en fait. Après, le lait aussi, vous avez deux petits frigos, là. C'est pas des produits en poudre ou quoi. Après, comme c'est des machines, des fois, on fait pas trop confiance non plus. Voilà, je comprends totalement.
3: Depuis l'ouverture, il y a quelques jours, le bouche-à-oreille et les réseaux sociaux ont plutôt bien fonctionné, puisque les curieux se pressent dans la boutique pour observer les robots qui font à peu près tout, à l'image de Malika, plutôt conquise par le concept.
6: Ben, je suis un peu intriguée, parce que c'est vrai que pour nous, c'est une première. Hein. Ben oui, mais pourquoi pas, il faut faire travailler un peu tout le monde. Hein. Enfin, moi, ça ne me dérange pas, parce qu'il faut avancer, c'est l'avenir.
3: Alors, à Avignon, ça marche, mais vu d'ici, qu'en pensez-vous?
4: Moi, je ne trouve pas ça terrible, en fait.
3: Ouais, Sébastien n'est pas vraiment conquis.
4: Bah, ça enlève de l'emploi, ça enlève le contact aussi humain qu'on peut avoir quand on va dans ce genre de truc. Ouais, ça fait peur, franchement, ça fait peur.
3: Et vous, tiens, est-ce que vous pourriez tenter l'expérience? Écoutez la réponse de Sébastien.
4: Honnêtement, moi, ça me dit rien. Je préfère le contact avec une personne, se regarder dans les yeux.
7: Est-ce que c'est quelque chose qu'on perd de plus en plus aujourd'hui, le contact avec les autres?
4: Je pense que oui. Je trouve qu'on est de plus en plus et il y a de moins en moins de contact. C'est le constat que je fais. Les gens, ils sont tous sur leur portable, sur leur machin et personne ne se regarde, personne ne se parle.
3: Ce fameux bar à Avignon a quant à lui déjà prévu de se développer puisque le patron a déjà commandé une nouvelle machine qui rejoindra bientôt la boutique. Tenez-vous prêt, une machine à crêpes entièrement automatique. Je vous sens assez dubitatif.
0: Oui, c'est vrai, vous avez raison. Robin Bernot, rien ne vaut que l'empathie humaine, ce que nous dit notre invité hein, en studio. Justement, on réagissait sur ce que vous étiez en train de dire, hein, Gabriel Lechemin. L'empathie humaine ne va pas remplacer les non. robots, c'est ça.
8: Non, les robots ne pourront pas remplacer cette qualité de présence, de quelque chose de biologique, de vivant. Quand bien même, nous, on peut être stressé, être humain, ça remplacera pas le contact humain.
0: Oui, c'est ça. Rien que par le regard, on fait passer plein de choses. Ouais. Le robot, lui, il va pas faire passer ses émotions ou de jolies choses aussi. Voilà. Mais on va écouter Renaud, Miss Maggie. Voilà, c'est autre chose. Ça, et on va parler aussi d'une initiative. C'est ce week-end. C'est du côté de Lourdes, au tiers-lieu Hamas, dans quelques instants.

0: Maggie et Renaud.
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0: Partons à Lourdes cette fois-ci pour découvrir le tiers-lieu Amas. Ça veut dire ensemble en Béarn et Bigourdan. Pauline Lacasse, bonjour, vous faites partie de ce tiers-lieu. Ça va bien? Bonjour.
3: Bonjour Anna, ça va et vous?
0: Oui, ça va très bien. Donc vous ouvrez vos portes les 3 et 4 octobre, ce samedi et ce dimanche, dans ce tiers-lieu à Lourdes. C'est quoi l'origine? Ça a été créé il y a 5 ans. C'est parti d'où l'idée?
3: Alors le tiers-lieu Amasa, il a été créé par l'association Le Club des 6, qui ouvre des colocations pour personnes porteuses de handicap dans toute la France. Donc il y a une colocation à Lourdes, à l'étage de ce bâtiment, et a émergé l'idée donc d'un lieu d'activité au rez-de-chaussée pour les résidents de la colocation. Et puis depuis, le tiers-lieu s'est vraiment ouvert à tous les Lourdais et les habitants des communes environnantes.
0: Alors la date de samedi et dimanche, là, ça n'a pas été choisi au hasard. Il y a plein de rendez-vous ce week-end. Là aussi, non?
3: Exactement. Dans les Hautes-Pyrénées, il se passe déjà beaucoup de choses. Il y a le festival Zéro Déchet coordonné par le CIMAT et aussi le mois des familles là organisé par la CAF du département. Et donc, nous, on s'inscrit dans ces programmes-là.
0: Oui, c'est ça. Le mois des familles, donc pour octobre, on peut aller sur le site Mois des familles Hautes-Pyrénées. Il y a toute la programmation de ce mois-ci. Et puis Zéro Déchet aussi, on va sur le site du CIMAT, Festival Zéro Déchet, vous allez voir, il y a plein de choses qui se passent à l'occasion de ce week-end. Et si on vient donc dans votre tiers-lieu, alors moi c'est vrai que je dis Amas, parce qu'en Béarnais que je suis moi, on dit comme ça, mais comme ça se finit avec un A, on peut dire Amasa aussi, c'est ce que vous dites Pauline.
3: Oui,
0: ce sera plus facile à trouver, en tout cas si on l'écrit comme il faut, A-M-A-2-S-A. Ce week-end portes ouvertes, qu'est-ce qui nous attend sur place?
3: Alors, beaucoup de choses, notamment tout au long du week-end, on organise un vide-grenier donc au profit du tiers-lieu, voilà, pour faire un peu de place et financer nos activités. Il y a tout un programme aussi d'activités donc autour du crochet, de la couture, notamment donc des ateliers zéro déchet le samedi après-midi, puis on finira le samedi par de la musique, puisqu'il y a beaucoup de musiciens qui gravitent aussi autour de ce lieu. Et le lendemain, le dimanche matin, on accueille quelqu'un bien connu de la radio ici, Béarn Bigorre, qui est Armand Charlot, conteur et musicien à ses heures perdues, donc voilà, pour un conte. Et puis on proposera les deux jours, le samedi et le dimanche, un menu avec les empanadas du restaurant Tango à Lourdes, voilà, qui sont aussi là aussi bien connus. Voilà, les repas qu'il faut réserver par téléphone d'ici demain.
0: D'accord, les infos c'est sur le 06 25 36 03 66 pour découvrir ce tiers-lieu donc à Lourdes. La programmation existe aussi tout au long de l'année, c'est ça, hein, vous faites venir des gens, comment ça se passe tout ça, Pauline?
3: Exactement. Oui. Donc la partie visible du tiers-lieu, c'est une programmation en effet en journée et en soirée, portée principalement par les bénévoles du tiers-lieu, puis aussi voilà, comme tout tiers-lieu, on est vraiment une plaque tournante du territoire, donc toute association ou artiste qui chercherait un lieu pour se produire, eh bien on l'accueille avec grand plaisir. Et un projet aussi cœur de cet endroit, c'est le café associatif qui est tenu par les bénévoles résidents au CADA, donc le centre d'accueil de demandeurs d'asile de Lourdes. Donc on accueille des personnes voilà qui viennent du monde entier comme bénévoles.
0: Oui, Amasa donc est situé 19 avenue du Général Marensin à Lourdes pour ce week-end. Donc plein de choses vous attendent dès samedi à partir de 10h. Bonne journée Pauline, à bientôt.
3: Merci beaucoup Anna, à bientôt.
0: Et tout est gratuit en plus, c'est ça qui est bien. Bon, il faut le souligner. Voici Manon Lisa pour la musique, Le Petit Pêcheur.

0: petit pêcheur, c'était Manon Lisa.
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0: Et on vous attend pour faire vivre cette maison passerelle à Bagnères de Bigorre avec vous, Gabriel Lechemin. C'est un endroit où on expérimente plein de choses pour l'avenir, pour changer nos façons de faire, nos façons d'être aussi. Hein. C'est tout ouvert en fait. Mais ouais. Ce que vous voulez créer, c'est une SCOP. C'est quoi une SCOP réellement ?
12: C'est une société coopérative dans laquelle les règles du jeu sont redistribuées. C'est-à-dire qu'on peut faire... un écosystème de travail dans lequel chacun a sa place sans installer une hiérarchie.
0: D'accord. Voilà. C'est-à-dire que souvent dans des entreprises de coopératives comme ça, les salariés sont aussi actionnaires de l'endroit. C'est-à-dire qu'ils sont partie prenante, les bénéfices leur reviennent quand il y en a. C'est ça, et c'est les décisions sont partagées entre eux. Comme vous dites, il n'y a pas de hiérarchie. C'est un peu ça que vous voulez créer.
12: Et donc ça va même au-delà,
0: oui,
12: puisque les bénéfices sont redistribués pour l'entité elle-même. Pour se pérenniser dans le temps.
0: D'accord.
12: Voilà.
0: Donc pour la coopérative elle-même, la maison passerelle, ça pourrait être voilà ce biais-là. Après, vous faites plein de choses, des stages pour apprendre à mieux vivre ensemble, sortir les émotions. Il y a de l'artistique, il y a aussi de la permaculture. On fait du jardinage également. Il y a plein de choses comme ça qui est organisé, de la danse, de la peinture pour travailler sur les émotions. Vous transmettez des techniques pratiques, la permaculture. Vous faites des stages dans ce cas-là, apprendre à mieux vivre ensemble, c'est toute une aventure qui vous attend. Donc vous recherchez des coopérateurs, c'est-à-dire qu'est-ce qu'on va faire dans ce lieu ? Qu'est-ce que vous attendez de nous ?
12: Ouais, alors ça peut être soit quelqu'un a quelque chose à proposer, en particulier un atelier, donc c'est vaste, hein, comme tu l'as dit, c'est très vaste. Et devenir déjà collaborateur, c'est-à-dire proposer un atelier ou venir vivre un atelier et avoir un déclic et se dire « Ah mais oui, j'ai pas pensé à proposer ça et je pourrais proposer ça » et devenir acteur de quelque chose. Ça peut être un atelier par enfant, ça peut être un atelier pour les couples, pour les
0: familles. Est-ce qu'on pourra vivre sur place ? Par exemple, vous attendez à créer comme un village, quelque chose autour de cette maison passerelle, qui est quand même un bel endroit, en pleine nature, avec toute une nature préservée autour. Enfin, c'est vraiment un beau lieu, je voyais les photos. On peut aller sur le site internet pour découvrir en tout cas tout ça. La maison passerelle à Bagnères de Bigorre, elle existe bel et bien, après les projets sont en devenir, on expérimente tous ensemble. Merci en tout cas, Gabriel Lechemin, pour nous avoir fait découvrir ce lieu et cette nouvelle façon de vivre. À bientôt, bonne journée.
12: Merci.
0: Au revoir. Voici Johnny Clegg et Savuka à Simbo Naanga.

0: une chanson par rapport à Nelson Mandela, hein, avec Johnny Clegg, je vais y arriver, Savouka.
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0: Et oui, on va jouer entre 11h et midi, c'est la tradition sur notre antenne d'ici Bern Bigorre avec vous Isabelle Young, bonjour.
2: Bonjour Alain, bonjour à tous, on joue pour un pack de 4 places. Pour le match section paloise Castres Olympique, ce sera le samedi 10 octobre au stade du Hameau à Pau. Je le précise, coup d'envoi 16h35, donc on peut jouer à plusieurs, avec les voisins, avec les copains. C'est vrai que la section paloise, c'est du spectacle.
0: Hein. Oui,
2: très très grand spectacle. Nous avons deux filles pour l'instant qui sont ex aequo. Elles seront départagées par une question secrète. Elles ont marqué 16 points, Christelle de Salespice et Christine Dorin. Donc si vous marquez 16 points, vous serez aussi égalité, et donc il va falloir aussi répondre à une question secrète, et si vous faites plus, et bien vous verrez vendredi, c'est-à-dire demain.
0: Ah oui, ça va vite, hein,
2: déjà. C'est fou, hein. Ah oui, c'est fou. Je suis arrivée mardi, j'ai l'impression qu'on est mercredi, c'est compliqué dans ma tête. Est-ce que vous reviendriez demain, vous?
0: Alors, pas moi à l'antenne,
2: moi
0: mais je reviendrai samedi pour le mag Montagne, entre 10h et 11h.
2: Voilà. Moi, je reviendrai lundi, je vous embrasse.
0: Oui.
2: Merci, Anna.
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2: 11h. L'actualité, Sophie Péridieu. Bonjour Sophie.
3: Bonjour, et on commence par la mobilisation des lycéens. Ainsi à Pau, des lycéens ont bloqué le lycée Saint-Jean-Perse. On n'est pas loin de la fac, avec une quarantaine de policiers mobilisés sur place, qui ont visiblement dégagé l'entrée tout à l'heure. Le cortège de lycéens se dirige vers le lycée Barada, également à Pau. Du côté de Bagnères de Bigorre, c'est le lycée Victor Duruy qui a été bloqué ce matin. Mardi, les lycées d'Orthès et d'Oloron s'étaient mobilisés. Quant au lycée de Bartou et de Saint-Cric à Pau, ils ont prévu de le faire eux demain. Dans toute la France aujourd'hui, des mobilisations avec des lycéens rejoints par les étudiants. On notera que ce matin à Nantes, le hall d'un lycée a été détruit par un incendie lors du blocage de l'établissement. Des dégradations également à Strasbourg ou à Bordeaux, un lycée qui a été évacué en raison également d'un incendie. Les enseignants du collège Clermont à Pau mobilisés ce midi devant leur établissement pour dénoncer la dégradation de leurs conditions de travail et demander leur classement en REP, réseau d'éducation prioritaire, ce qui leur donnerait des moyens supplémentaires pour prendre en charge les élèves les plus fragiles et les plus précaires. Vous retrouvez les explications de notre invitée enseignante au collège sur ici.fr. Un SDF de 47 ans jugé à partir d'aujourd'hui par la Cour criminelle des Pyrénées-Atlantiques pour avoir donné plusieurs coups de couteau mortels à un autre SDF dans un squat situé au trinquet de la route de Bayonne à Pau. C'était en janvier 2024. L'auteur présumé des coups invoquait la légitime défense car il y avait eu une bagarre durant la soirée, mais cette thèse a été écartée par la justice car l'homme avait déjà été condamné pour violence. Un randonneur de 36 ans secouru près de l'Esca en vallée d'Aspe hier dans le secteur des Orgues de Camplon. C'est à la mi-journée, il a fait une chute d'une quinzaine de mètres alors qu'il escaladait une paroi. Il a violemment percuté la paroi et a été blessé à la tête. Il a été héliporté à l'hôpital de Pau. Le gouvernement prévoit des recettes fiscales en hausse sur la TVA et l'impôt sur le revenu en 2027, mais pas sur l'impôt sur les sociétés. C'est en tout cas le projet de loi de finances de Sébastien Lecornu, qui est présenté ce matin même. Une taxe sur les fournisseurs de carburant est également prévue. Le député marseillais Hendrik Davy de l'Après, président du groupe d'études forêt à l'Assemblée nationale, est ce soir à Pau pour une réunion publique. Il plaide pour une loi pour les forêts. C'est à 19h, salle ARR. De la pluie, on nous l'avait dit, eh bien elle était là ce matin.
2: Oui. Et puis un petit peu de fraîcheur, ça fait du bien. Hein. 16 degrés à Pau à 9h, 15 degrés à Oloron-Sainte-Marie à 9h, 14 à Tarbes, 15 à Argelès-Gazost, un ciel gris dans l'ensemble, avec évidemment des pluies. Alors elles sont plus ou moins faibles, elles vont se généraliser cet après-midi sur la Bigorre du côté du Béarn. Alors ça va commencer à se dissiper un petit peu à la mi-journée. L'après-midi va devenir juste gris. Quelques averses, elles seront un petit peu plus rares, à 2750 mètres pour la limite pluie-neige, puis 2950 mètres, 17 à 20 degrés pour les maxis en Béarn, pour la Bigorre, 16 à 19 degrés, 20 degrés sur le Bazadour, Voilà ce qu'on peut dire pour demain. Eh bien, le soleil devrait revenir tranquillement et le week-end ne se sera pas si mal. Ça tombe bien parce qu'il y a beaucoup de choses qui sont prévues sur les territoires du Béarn et de la Bigorre ce week-end. Donc, on va pouvoir profiter. Vous revenez tout à l'heure à midi.
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2: Mesdames et messieurs, le grand jeu de 11h, nous sommes déjà jeudi. Ça veut dire que le ou la gagnante, eh bien, recevra ce très beau cadeau demain, juste avant midi. C'est Hugo Bernajusan qui sera à cette même place. Pardon ? Ce sera Éric Dreux. Ah oui, ça change tout le temps. C'est Éric Dreux. Pardon. C'est Éric Dreux. Oui, parce que Hugo, il est à la section. C'est ça. Et oui, c'est pour ça. C'est... Non, mais j'en ai marre. Bon, j'en ai... Arrêtez de me parler. C'est Éric Dreux, point. Ah, mais ne donnez pas mille et une explications dans mes oreilles. J'en ai que deux. Alors, revenons à nos moutons. On a 4 places pour vous pour le match section Paloise Castres Olympique. Ce sera le samedi 10 octobre à 16h35. 4 places, ça veut dire on peut les offrir, on peut y aller entre copains, passer un bon moment, aller au stade du Hameau, c'est une ambiance assez extraordinaire. Christelle a marqué 16 points lundi, Christine a marqué 16 points. Hier, c'était une petite journée. Il y a de l'égalité cette année et on départage celles et ceux qui ont marqué le même score avec une question secrète. Si vous venez faire plus, vous prenez la main au 05 59 98 09 09 pour prendre la main. Il faut répondre à un questionnaire, un quiz à 3 points. Si vous n'avez pas la réponse à la question, ce n'est pas grave. Vous me dites simplement joker, je vous fais 2 propositions, vous choisirez la bonne et vous marquerez plus qu'un point qui peut évidemment tout changer. Le 05 59 98 09 09 si vous voulez.

0: c'est la même.
1: Maître Gims et Vianney, la même sur Ici Béarn Bigorre.
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1: Eh bien, on ne sait pas. Pour l'instant, c'est des filles qui ont scoré. Elles sont à égalité. Elles seront départagées si personne ne fait plus de 16 points avec une question secrète. C'est la nouveauté de cette année. La nouveauté aussi, c'est plus qu'un seul questionnaire par candidat. Donc, on a 4 candidats dans l'heure. Voici le premier, Christophe, qui est à Gand. Bonjour, Christophe.
3: Et bonjour.
1: Comment ça
3: bonjour.
1: Va bien?
3: Ça va très bien, et vous?
1: Bon, pas mal. Vous irez avec des copains voir ce match ou avec vos parents?
3: Tout à fait.
1: Et vive la section paloise, quoi.
3: Eh oui, eh oui.
1: Ah.
3: Allez, les
1: airs. On est incroyablement bons. Hein.
3: Mais oui.
1: Non, mais sérieux, c'est fou. Hein. C'est fou, fou, fou, fou, fou. Alors, vous jouez tout seul, Christophe, ou pas?
3: Non, avec mon copain, Xavier.
1: Ah, mais oui, c'est Christophe et Xavier, le couple de couvreurs fous.
3: Le gang des couvreurs. La Dream Team.
1: Exactement, la Dream Team. Et vous aviez pas gagné l'autre fois déjà?
4: Non, non.
1: Oh là là, c'est pas possible. Bon, là, il faut essayer de mettre 16 points au moins, ou si c'est plus, à vous peut-être le pack de 4 places pour le match section paloise Castres Olympique, ça promet. Ce sera le 10 octobre, 16h35. Le coup d'envoi à suivre aussi, bien sûr, sur Ici Béarn Bigorre. Est-ce que vous êtes prêts, les garçons?
3: On est prêts.
1: Nous n'avons qu'une mini-minute, donc ça va vite. Hein.
3: Tout à fait.
1: Donc ne débattez pas de la réponse. Hier, on a eu un circasté, ils étaient trop mignons. Avec sa femme, il débattait de la réponse. Seulement, le problème, c'est qu'il y a le droit. Hein. Mais on perd beaucoup de temps. Ah, vous aussi, vous êtes malade?
3: Un petit peu, hein,
1: on a un nid non. aussi ici, nous. On a plein de gens qui parlent comme des canards. Mais c'est pas drôle. Hein. C'est peut-être pas. Soignez-vous, soignez-vous. Alors, mes enfants, est-ce que vous êtes totalement prêts?
3: Oui.
1: Vous êtes sûr, hein?
3: Ah oui, parfait. Hein. Bon. On est à fond, on est à bloc.
1: À fond les ballons. Alors attention, on y va. Quel était le sujet de l'émission avec Anna Luciani entre 10h et 11h?
5: La fête de la science en Nouvelle-Aquitaine.
1: Comment s'appellent les habitants de Gurmançon en Béarn?
5: Gurmançonnais.
1: Ah. Quelle fête se prépare activement comme chaque année à La Reims?
5: Du fromage.
1: Il est gourmand. De quel instrument André Rieu est-il le virtuose?
5: Violon.
1: Qu'est-ce que la phobophobie?
5: Joker.
1: La peur d'avoir peur ou la peur d'être pris en photo?
5: La première. Ouais.
1: Que devez-vous faire quand vous croisez un chien de berger en estive?
5: L'éviter.
1: Quelle est la couleur majoritaire d'un panneau sans interdit?
5: Rouge.
1: Quel est le nom de ce jeu de patience composé d'éléments à assembler pour reconstituer une image?
5: Puzzle.
1: Qu'est-ce qu'un décement des Pyrénées?
5: Joker.
1: Un rat trompette ou un oiseau?
5: Un oiseau.
1: Oui, on prend sur la fin, bien sûr. Messieurs, dames, mesdames et messieurs, nous allons compter un beau score, à mon avis, est au bout de ce quiz. Pour Christophe et Xavier, on va compter avec Monsieur Montagnier. Quel était le sujet de l'émission entre 10h et 11h avec Anna Luciani? Mais non, pas du tout, pas du tout. On a parlé de permaculture, on a parlé d'une maison passerelle à Bagnères. Le sujet que vous m'avez donné, c'était hier.
5: On l'a dit à 10h, la radio.
1: Alors, comment s'appellent les habitants de Gurmançon qu'on embrasse? Oui, les Gurmançonnais. Quelle fête se prépare activement comme chaque année à La Reims? Bien sûr, la fête du fromage, le pastoralisme, la gastronomie, on va se régaler. Alors, cette année, les invités, c'est la région Auvergne-Roquefort. Oui, je me suis fait la même réflexion. Je rappelle que c'est tout gratuit, hein, la fête du fromage. De quel instrument André Rieu est-il le virtuose? Oui, le violon. Il a 77 ans aujourd'hui. Qu'est-ce que la phobophobie? Oui, c'est la peur d'avoir peur. Que devez-vous faire quand vous croisez un chien de berger en estive? Vous m'avez dit passer à côté, c'est l'ignorer, ne pas le regarder. C'est exactement ça. Quelle est la couleur majoritaire d'un panneau sans interdit? Le rouge. Quel est le nom de ce jeu de patience composé d'éléments à assembler pour reconstituer une image? Oui, c'est un puzzle. Qu'est-ce qu'un décement des Pyrénées? Un rat trompette ou un oiseau? Vous m'avez dit, hein?
5: Oiseau.
1: Vous m'avez dit oiseau? Ah zut, je vous ai mis des points. Et non, c'est un petit rat trompette, un décement. Ah. Et alors, vous irez voir sur Internet, c'est mignon comme tout, c'est un petit animal protégé. C'est adorable de ce moment, c'est mignon comme tout. Alors, ça nous fait combien ça? 3, 6, 9, 12, 15, 18 et un 19. Est-ce que vous avez ça? Et ben voilà! Bah, c'est pas mal. Bon, maintenant, il va falloir tenir jusqu'à demain. Rien n'est impossible, la preuve. Hein, parce qu'elles n'étaient pas toutes faciles quand même.
5: Bon, on est content, on avait fait 16 l'autre fois.
1: Ouais.
5: Elle a 19. Oh, cool.
1: Mais ça progresse, c'est formidable.
5: Oui.
1: Non, mais bravo, c'est génial. 19 points. On fait un gros bisou à Christelle de Salespice et à Christine Dorin qui avait mis 16 points. Et on se dit peut-être à vendredi.
5: Peut-être, sûrement, j'espère.
1: Bon, ne raccrochez pas, on va vous poser la question secrète. Si quelqu'un fait exactement le même score, au moins ce sera fait. Ok?
5: D'accord, ok.
1: Et prenez soin de vous, les couvreurs, parce qu'il fait pas beau, ça glisse. Hein.
5: Ok, Isabelle, merci.
1: Je veux vous voir entier. Je vous embrasse et merci d'avoir joué avec nous. Dans quelques instants, vous allez tenter de venir challenger Christophe et Xavier. Il faudra mettre 19 points ou plus pour gagner ce pack de 4 places pour aller applaudir et soutenir la section paloise contre le Castres Olympique. On parle de rugby. Ce sera le 10 octobre, coup d'envoi 16h35 au stade du Hameau de Pau. Vous avez des places pour Céline Dan?

0: C'était le tout début, ça, hein, d'Amour ou d'Amitié. Céline Dion sur Ici Béarn Bigorre.
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0: Bien que Christophe et Xavier de Gand ont renversé la table. Ils viennent de marquer 19 points. Dans quelques minutes, on va accueillir Sébastien qui a réservé sa place pour jouer avec nous et gagner peut-être ce pack de 4 places pour le match section paloise Castres Olympique. C'est dans 15 jours, le 10 octobre, un samedi, coup d'envoi 16h35. Vous pouvez venir jouer entre copains, comme l'ont fait Christophe et Xavier, par exemple, entre collègues, entre voisins, et aller ensuite au match ensemble. C'est un joli moment à partager. Réservez vos places. Mélinda vous attend au 05 59 98 09 09 pendant que Sébastien s'échauffe à Danga.
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0: Bruno Mars, On My Soul, sur Ici Béarn Bigorre.
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0: On ne sait pas. Au 05 59 98 09 09 pour gagner 4 places, un pack pour le match section paloise Castres Olympique. On parle de rugby, bien sûr. Ce sera le samedi 10 octobre. Coup d'envoi 16h35 au stade du Hameau à Pau. On vous attend. Sébastien, lui, il attend depuis un petit temps. Bonjour Sébastien.
2: Bonjour, ici Bernard.
0: C'est gentil. Vous êtes à Danguin. Vous irez avec votre papa et votre famille. C'est ça?
2: C'est ça.
0: Famille, paysan, oui, un jour par semaine, sociologue le reste de la semaine. Ah d'accord. Donc vous êtes paysan un jour par semaine et sociologue le reste de la semaine. C'est quoi sociologue comme métier?
2: C'est ça. Ben, on conseille, là c'est dans une entreprise privée. Cabinet conseil, on conseille les entreprises à faire un peu moins de performance et un peu plus de robustesse.
0: Oh la vache! Donc il y a du boulot là, hein?
2: Ah oui, il y a du travail.
0: Sébastien, vous jouez tout seul ou il y a quelqu'un avec vous?
2: Ah non, je suis tout seul.
0: Donc aujourd'hui, vous êtes sociologue ou paysan?
2: Hier, j'étais paysan, aujourd'hui, je suis sociologue.
0: Bon, vous êtes paysan dans quoi, vous?
2: Maraîchage.
0: Dans le maraîchage? Ouais. J'adore! Alors, en ce moment, ça pousse au moyen, hein?
2: Ah ben, ouais, ça manque d'eau en ce moment, mais on fait ce qu'on peut. Bon. On est sur la ferme Terra Preta, à Pau, micro-ferme urbaine.
0: Et ben voilà, en plus, voilà. Il en parle. Et alors, je trouve vos légumes où?
2: Alors, c'est des paniers, il faut s'inscrire. Donc,
0: Pas pour moi, ça. Pendant le Covid, j'ai dit, je vais le faire avec une AMAP, mais alors, c'est militaire, quoi. Et moi, je sais pas faire ça.
2: Non, mais là, on est un peu plus flexible, quand même.
0: Moi, quand on me dit à telle heure, tel endroit, déjà, je stresse. Non, mais c'est vrai, je sais pas pourquoi. C'est très bizarre. Bon, Sébastien.
2: Oui.
0: Un questionnaire à 3 points. Si vous n'avez pas la réponse, que faites-vous? Vous me dites joker, mais oui, absolument, absolument, absolument. On y va?
2: C'est parti.
0: Allez. Quel était le sujet ce matin dans l'émission Ici, c'est vous avec Émilie de Kegel de 9h à 10h?
2: Oh, c'est dur ça. Joker?
0: Octobre rose ou septembre en or?
2: Octobre rose.
0: Comment s'appelle l'avocat qui nous raconte les affaires classées sur Ici Béarn Bigorre?
2: Joker.
0: Thierry Etcheto ou Thierry Sagardoito?
2: Etcheto.
0: Comment s'appellent les habitants de Pau?
2: Palois.
0: Quel est le nom du pape qui a visité la ville de Lourdes le week-end dernier?
2: Nom du pape.
0: On peut te demander un joker, hein?
2: Non, quand même, 0-14.
0: Dans quel film célèbre sorti en 55, James Dean joue-t-il le rôle d'un jeune adolescent révolté?
2: Joker.
0: Vivre et laisser mourir ou la fureur de vivre?
2: La fureur de vivre.
0: Pouvez-vous me décliner l'acronyme OVNI?
2: Objet volant non identifié.
0: Quel apéritif? Ah, déjà? Oh là là, ça passe vite, hein?
2: C'est le temps.
0: Mais oui, on n'a qu'une minute, alors...

0: forcément. Hein.
1: Ouais,
0: dis donc, sur le pape.
1: J'ai bugué sur le pape.
0: Non, mais le pape.
1: Jean-Paul II dans la tête, c'est terrible.
0: Non, mais le pape, d'ailleurs, c'était ma proposition. Hein. Léon XIV ou Jean-Paul II.
1: Ouais.
0: Parce que, quand même, ne pas savoir le nom du pape avec tout ce qu'on a mangé comme pape, si j'ose dire, pardonnez-moi, pendant quelques jours. Mais c'est vrai que c'est comme ça. Alors, Émilie de Kéké nous a parlé avec la CPM d'Octobre Rose. On a parlé du cancer du sein. Et Septembre en or, on n'en parle pas beaucoup, mais c'est un mois pour les cancers pédiatriques. Et moi, j'aimerais bien qu'il y ait autant de pubs pour Septembre en or que pour Octobre Rose. Comment s'appelle l'avocat qui nous raconte les affaires classées sur Ici Berne Bigorre ? Non, c'est pas Etcheto, c'était bien essayé, mais c'est Sagardoito. J'espère qu'il n'écoute pas, parce qu'alors le pauvre, il va avoir le moral en dessous de zéro. Comment s'appellent les habitants de Pau-les-Palois ? Oui, le week-end dernier, la ville de Lourdes, c'était bien Léon XIV.
1: Ma mère me dit qu'elle savait tout. Oh là là.
0: Eh ben, mais je vous ai demandé si vous jouez tout seul, vous auriez pu jouer avec votre femme.
1: J'aurais dû l'appeler.
0: Ah mince. Oh. Eh ben, elle a qu'à jouer avec nous en suivant, puis voilà. La fureur de vivre pour James Dean, qui est mort un 30 septembre 1955 sur la route de Salinas. C'était quoi la marque de sa voiture? Dis donc, la culture, c'est pas que les petits ronds, hein.
1: C'est ça.
0: Bon, alors, une Porsche. Pouvez-vous me décliner l'acronyme OVNI? Oui, objet volant non identifié. 3, 6, 9, 10, 11. On n'y est pas là, hein.
1: Oh là là.
0: Ah ouais, non, mais là, c'est la... Comment elle s'appelle, votre femme ?
1: Sarah.
0: Eh bien, Sarah, venez jouer avec nous.
1: Ah, ah oui, elle a l'habitude, en plus.
0: Ah bon ?
1: Ah oui.
0: Ah bon, alors il faut qu'elle vienne jouer avec moi, je l'attends. Bon, je vous fais un gros bisou, mon Sébastien.
1: Eh bien, gros bisous à vous.
0: Et puis, à bientôt. Moi, j'adore les paysans sociologues. Voilà, moi, j'avais une belle fille, la fille de mon mari, elle voulait faire chanteuse fermière quand elle était petite. C'est bien aussi, hein.
1: Il paraît que si on chante en plus, chante devant une vache, elle va faire plus de lait.
0: Mais bien sûr, les plantes, c'est pareil. Si on leur met de la musique classique, et ben les plantes poussent mieux. Mais c'est dingue, hein. C'est dingue. Bon, allez, je vous embrasse, mon Sébastien. À bientôt. Le 05 59 98 09 09. Il faut toujours battre le couple infernal Christophe et Xavier Hagan qui ont marqué 19 points.
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0: Alors, qu'est-ce que j'ai à vous dire ? Eh bien, une information extrêmement importante. D'abord, ça va vous aider à vider vos placards. Vous savez, parce qu'on commence à rentrer un peu l'été, à sortir l'hiver, il y a des trucs qui nous vont plus, qui nous plaisent plus. Et ben, ça tombe très bien parce que le centre social de la Pépinière, alors c'est l'antenne de Jurançon, organise le 6 et le 7 octobre. Alors le 6 octobre, vous allez déposer des vêtements d'hiver pour les enfants, pour les grands, pour les petits. Et puis le lendemain, eh bien, il y a une énorme bourse et tout le monde vient se servir. Donc, on sait que les enfants grandissent à vitesse grand V. Donc, si vous avez des enfants, vous allez trouver plein de vêtements. Tout est gratuit, bien sûr. Vous allez à la Maison des Associations. C'est situé 28 avenue Joliot-Curie. J'y suis arrivée. Vous déposez vos vêtements le 6 et vous allez vous servir le 7. C'est pas mal, hein ?
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0: C'est très beau, très très beau. Étienne Dao et le premier jour pour vous sur Ici Béarn Bigorre.

0: Étienne Dao, qui a toujours des productions musicales absolument exceptionnelles. Le premier jour sur Ici, Béarn Bigorre.
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0: Oui, alors là, nous, c'est jour 4, hein, c'est pas le premier jour, et c'est le jour 5 qu'on remet le cadeau de la semaine. Un pack de 4 places pour le match de rugby section paloise Castres Olympique dans une ambiance de fou. Ce sera le samedi 10 octobre. Coup d'envoi à 16h35, 4 places. On y va entre copains, entre amis, avec ses parents, avec ses enfants, on fait ce qu'on veut. On a Sébastien qui a joué à l'instant, il est à Danguin. J'aime bien, il est paysan sociologue, ça c'est formidable. Il a marqué seulement 11 points et sa femme l'a appelé en disant « Moi je savais tout !» Et bien Sarah, venez jouer avec nous si vous voulez, il faut battre le couple infernal Christophe et Xavier Hagan, ils sont couvreurs, ils ont marqué 19 points. Parce qu'ils veulent inviter des copains pour ce match de rugby section paloise Castres Olympique le samedi 10 octobre. Pourquoi pas vous? On a un questionnaire à 3 points, possibilité de demande de joker. Je vous fais 2 propositions de réponse. Si vous choisissez la bonne, vous marquez déjà un point. Donc, vous ne perdez pas, vous marquez tout le temps, quoi qu'il arrive, au 05 59 98 09 09. Si vous aimez le rugby, les places sont peut-être pour vous.
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0: Et voilà, Taylor Swift et Hope I Light. On l'a vu il n'y a pas longtemps avec Madonna lors de la remise de prix. Une grande soirée. Madonna a pris plein de prix et Taylor Swift aussi.
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0: Ah, mais il y en a qui insistent hein, et qui ont la chance d'avoir le standard au 05 59 98 09 09. C'est le cas de Noël qui est toujours mandaté par sa fille. Et hier, elle n'avait pas fait un score de dingue, mais elle s'est entraînée. Elle est de nouveau avec nous. Bonjour Noël.
2: Bonjour Isabelle.
0: Noël qui n'est pas née à Noël, je vous le rappelle.
2: C'est ça.
0: Tentez un loto, hein, parce que c'est pas souvent qu'on a le standard aussi vite. Hein.
2: Oui, c'est vrai.
0: Bon, c'est bien.
2: Je suis très contente, merci.
0: Bon, vous êtes toujours mandatée par votre fille?
2: Ben, toujours, qui est toujours étudiante et qui est en cours.
0: Elle est en cours de quoi, votre fille?
2: Elle fait des études dans le sport, STAPSA à Tarbes.
0: Ah, très bien. Donc, elle veut être quoi, prof?
2: Alors, non. Préparatrice physique, mentale, entraîneur sportif. Elle est orientée dans cette filière.
0: Bon, elle vous a donné un cours hier alors, ou avant-hier?
2: Non.
0: Elle vous a pas préparé mentalement à gagner?
2: Oh, mais j'en suis. Mais bon, il y a des auditeurs qui sont très forts. Elle a 19 points.
0: C'est bien, 19 points. Ouais, mais enfin, Christophe et Xavier sont des auditeurs fidèles. Ils jouent souvent, mais ils gagnent pas souvent. Donc là, 19 points, ils s'accrochent. Ils se disent, bon, cette fois, c'est pour nous. Alors, cher Noël, puisque vous avez joué il n'y a pas longtemps, c'est assez facile. On a une minute, vous et moi. Vous n'avez pas de réponse à la question que je vous pose parce que vous êtes à la radio, parce que c'est beaucoup plus simple quand on est à la maison. Eh bien, vous me dites joker, d'accord?
2: D'accord.
0: Vous êtes prête?
2: Allez, prête.
0: Allez, un mental 2. Hein, bon. Quelles sont les couleurs de la section paloise?
2: Vert et blanc.
0: Quel nom porte le vélodrome de Mourinx en Béarn?
2: Aucune idée. Alors, joker.
0: Oui. Eddy Merckx ou Eddy Mitchell?
2: Eddy Merckx.
0: Comment s'appellent les habitants de Lourdes?
2: Les Lourdes.
0: Quel est le féminin de fermier?
2: Fermière.
0: Quel couturier français a créé le smoking pour femmes?
2: Chanel.
0: À part les pots d'échappement à l'origine, quel était le pouvoir du dieu grec Midas?
2: Joker.
0: Il changeait tout ce qu'il touchait en or ou il changeait tout ce qu'il touchait en argent?
2: En or.
0: Quel mot désigne qu'un procès ou match de football se déroule à huis clos?
2: Joker.
0: Sans public ou non retransmis à la télévision?
2: Sans public.
0: Comment appelle-t-on une situation où une seule entreprise approvisionne tout un marché?
2: Joker.
0: C'est la fin. Okay. C'est la fin, c'est pas mal, pas mal, hein? C'est pas mal, mais c'est pas mal. Va falloir revoir les marques de vêtements.
2: Oui, parce que c'était Saint-Laurent, c'est
0: bah
2: ça.
0: Bah alors, Noël.
2: Mais voilà.
0: Moi, je sais plus quoi faire. Hein.
2: Ben, je vais revenir demain, c'est tout.
0: Bah, oui, bah, alors c'est Eric Dreux demain. Alors là, c'est pas la même. Hein. Oui, mais ça va être sympa aussi. Alors oui, les couleurs de la section paloise, vert et blanc. Et blanc et vert quand ils sont à l'extérieur. Donc, par exemple, ce week-end, là, samedi, ils seront en blanc et vert. Parce qu'ils vont à Vannes.
2: Oui.
0: J'espère qu'on va aller. On va gagner, hein. Oui, on me dit qu'on va gagner. Bon. Quel nom porte le vélodrome de Mourinx en Béarn? Bah oui, Eddy Merckx, bien sûr. Comment ça? Bah, pourquoi vous ne faites pas? Elle a trouvé, elle me demandait. Voilà, non, mais des. Hein? Oh, parce que je commence à plus le faire et après, arrêtez.
2: Heureusement que vous veillez au grain.
0: Mais vous savez, quand je vais partir, je ne sais pas ce qu'ils vont devenir. Hein.
2: C'est vrai.
0: Comment s'appellent les habitants de Lourdes? Les Lourdais, le féminin de fermier, fermière. Quel couturier français a créé le smoking pour femmes? Alors, on m'a donné une bonne réponse, mais 5 minutes après. Donc,
2: mais c'est ça.
0: Oui, c'est Yves Saint-Laurent qui a créé le smoking pour femmes. Quelle bonne idée! Franchement, hein, c'est une excellente idée.
2: Ah, ben oui.
0: À part les pots d'échappement à l'origine, quel était le pouvoir du dieu grec Midas? C'est formidable comme question, ça. Oui, il changeait tout en or. Quel mot désigne qu'un procès ou match de football se déroule à huis clos? Ben oui, c'est sans public. Mais ça nous fait pas 19, ça, mon petit chat.
2: Non.
0: Ça nous fait 3, 6, 9, 10, 11, 12. Ah, hé, c'est pas mal.
2: Mieux que hier.
0: C'est mieux que hier, mais est-ce que ce sera moins que demain?
2: Non, demain, ça sera encore meilleur.
0: Bon Noël, merci en tout cas pour votre bonne humeur.
2: Merci
0: c'est
2: à vous.
0: Très sympa. Et vous pouvez revenir quand vous voulez. Bon, ce soir, cours de... Hein, il faut pas un mental de chips, hein, mais là c'est bien doucement. Hein.
2: Mais non, je voulais pas le mental de chips.
0: Ben non, justement.
2: Oui, c'est tout.
0: Non, mais là, c'est bien doux. Eh, vous auriez mis ça, Laurent, et Midas. Eh ben voilà,
2: métier. Ah mais avec des scies.
0: Des scies et des là, on fait de la musique.
2: Voilà. Et merci beaucoup, bonne journée.
0: Merci, cher Noël. À bientôt à Laurent Sainte-Marie et sa fille va lui dire ben maman, c'est pas possible, qu'est-ce que t'as fait ? Alors, le 05 59 98 09 09, vous pouvez réserver vos places pour demain aussi, si vous voulez. Entre 11h et midi, Eric Dreux sera là, il aura. Dans sa main, puisque ces jours on remet le cadeau, le pack de 4 places pour le match de rugby section paloise Castres Olympique le dimanche, le samedi 10 octobre. 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

0: Daniel Balavoine, la vie ne m'apprend rien sur Ici Béarn Bigorre.
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0: On ne sait pas. Christophe et Xavier, les couvreurs de gants, ont mis 19 points. Ils ont pris la main et voilà, dis pas que Jérémy et son équipe de charcutiers à Bénéjac arrivent sur cette antenne pour tenter, évidemment, de marquer plus ou... en tout cas d'égaliser et d'être ensuite départagé par une question de une question secrète en fait. Bonjour Jérémy.
2: Et bonjour.
0: Comment ça va?
2: Eh bien impeccable.
0: Bon, qu'est-ce qu'on produit le plus en ce moment en charcuterie en automne?
2: Voilà, on est reparti sur la choucroute, tous ces produits-là.
0: Ah oh bah oui, bien sûr. Il fait pas encore assez froid, mais c'est vrai que c'est très tentant. Hein, c'est le moins qu'on puisse dire. Vous jouez à combien là?
2: On est 4.
0: Très bien, j'ai 4 places, donc ça tombe bien. Est-ce que vous êtes prêts? Une minute, si vous n'avez pas la réponse, vous me dites joker. Et vous êtes des vieux routiers, si j'ose dire. Donc, je ne suis pas inquiète. Êtes-vous prêts, les garçons?
3: Oui.
0: Ouais, ça manque de fil dans la charcuterie, un peu, hein?
3: C'est le bordel des
0: calépins. Oh là là. Oh, qu'est-ce qu'il faut pas entendre? C'est une réflexion de boomer, ça. Allez, on y va, les gars. Quel est le nom de la salle Omnisport où vous pouvez voir les matchs du PBH à Bière?
3: Sporting.
0: Combien de vaches ornent le drapeau béarnais?
3: Deux.
0: Dans le sud-ouest, dans quel sport est associée cette expression « le cochon est dans le maïs » Si c'est votre anniversaire aujourd'hui, vous êtes de quel signe?
3: Non, vierge. Non.
0: Comment s'appelle un meuble avec 7 tiroirs?
3: Joker.
0: Un semainier ou un bibus?
3: Semainier.
0: Qu'était le musée d'Orsay à Paris avant de devenir un musée?
3: Une gare.
0: Que signifie l'expression prendre la mouche?
3: Le excès.
0: Comment se nomme le vent qui, dit-on, rend fou?
3: La tramontane, le vent d'automne.
0: À quel animal est souvent associé une météo très froide? Ben oui, mais c'est là, le canard, là, il est parti depuis longtemps. Il y a la pêche de faim. Là. Mais on est pas mal. Alors, attendez, bougez pas. Quel est le nom de la salle où joue le Bieranba, le pot Bieranba, Louis, le Sporting Guest? Combien de vaches ornent le drapeau béarnais? Deux. Oui, le rugby, c'est une expression qu'on aime bien. Le cochon est dans le maïs. Moi, ça me fait toujours bien rigoler. Si votre anniversaire tombe aujourd'hui, vous êtes de quel signe? Alors, ça a pataugé dans tous les sens. C'était balance, mes enfants. Comment s'appelle un meuble avec 7 tiroirs? Là aussi, ça a débattu. Et puis, enfin, on a trouvé. C'était un semainier. Oui, le musée d'Orsay à Paris, avant de devenir un musée, était une gare. On est d'accord. Se vexer, c'est prendre la mouche. Oui, le vent des fous, le vent d'OTAN. Bien joué, ça a failli patauger. Hein. Ouh là là. 3, 6, 9, 12, 15, 18 et 1, 19. Égalité avec drôle, hein. Les couvreurs et entre les couvreurs et les charcutiers. Hein, voilà, bon, c'est un petit peu. Bon, 19 points, égalité. On va vous poser donc la question secrète et on verra si ça vous départage. Et on verra aussi demain si quelqu'un d'autre marque 20 points ou 19 points.
2: Ouais.
0: Bon, c'est... Oh, bah, je vous sens tout déçu.
2: Ah, c'est trop
0: fort
2: que je joue, trop
0: fort
2: que je perds.
0: Mais ne dites pas ça. Vous viendrez rejouer, d'accord?
2: Oui.
0: Et puis, et qui sait, peut-être que demain vous allez gagner, hein?
2: À 19, c'est léger quand même pour gagner demain.
0: Bah, ça dépend. Regardez, on a eu des petits scores, on a eu des 3 points hier. Hein.
2: Ouais, c'est vrai.
0: C'est une petite semaine, hein. Je ne sais pas ce qui se passe. C'est une micro petite semaine. Bon, on n'est pas fâché quand même.
2: Non, du tout.
0: Ah bon, ça va, vous m'avez fait peur.
2: On est copains.
0: Ah, si on est copains, c'est bien. Comme cochon, bien sûr, puisque vous êtes charcutier. Non, c'est nul. Bon, travaillez bien, vous finissez à quelle heure, là?
2: On finit midi et demi.
0: Tranquille, bon, ben, c'est parfait. Je vous embrasse bien fort et je vous dis à bientôt.
3: À bientôt aussi.
4: Merci beaucoup. Salut les garçons. Voilà, une histoire de garçons. Aujourd'hui, on a les couvreurs de Gand qui ont marqué 19 points. Xavier et Christophe, et puis Jérémy et sa bande de copains charcutiers à Bénéjac, 19 points aussi. Alors, demain, c'est Éric Dreux qui sera à cette même place, et il va tenter de vous faire gagner un pack de 4 places pour le match section paloise Castres Olympique. C'est samedi 10 octobre, dans 15 jours, puisque là on se déplace à Vannes. Je sais pas si on va gagner, j'en ai aucune espèce d'idée. Coup d'envoi 16h35 pour ceux qui peuvent pas se déplacer au match. Bien sûr, ici Berne Bigorre est là pour retransmettre le match, pour que vous ne ratiez rien de cette incroyable équipe de rugby.
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4: Une fois n'est pas coutume, nous sommes en avance, il sera midi dans une petite vingtaine de secondes. Ça tombe bien parce que Sophie Péridieu est là et bien là, et c'est elle qui nous présente le journal. Bonjour Sophie.
5: Bonjour, le mouvement de blocus des lycées s'étend ce jeudi, et la situation se tend aussi un petit peu partout dans le pays, avec aussi des blocages à Pau ce matin, devant les lycées Saint-Jean-Perse et Barada, et des interventions de la police, un véritable jeu du chat et de la souris auquel vous avez assisté, Margot Munoz, puisque vous êtes sur place.
6: Oui, c'est ça, on a des lycéens, donc devant l'entrée de Saint-Jean-Perse qui sont dispersés, qui vont donc vers un autre lycée qui est à 5 minutes à pied et qui reviennent encore une fois. Et à chaque fois qu'ils arrivent sur un lieu, les policiers arrivent en moto, ils mettent leurs visières, ils sortent les boucliers et ils essaient de disperser cette foule. À l'instant, on vient d'assister donc à deux grands booms, sûrement des grenades de désencerclement, pour essayer de disperser ces lycéens qui sont quand même assez motivé du moment où à chaque fois qu'ils voient la police arriver, ils reculent, mais ils ne partent pas. Une interpellation vient d'avoir lieu devant moi, un jeune menotté plaqué contre un capot de voiture. Et ça, quand même, ça a dissuadé certains jeunes. Certains ont battu en retraite à partir de ce moment-là, mais d'autres se cachent en fait entre les bâtiments qui sont face au lycée. En fait, ils se mettent à des recoins de rue, ils avancent dès que la police vient vers eux, ils reculent et ils se cachent entre les arbres et les bâtiments pour essayer de tenir en fait ce beau blocus qui, à mon avis, va durer plusieurs heures parce que la police est toujours sur place en nombre. On est quand même sur une quarantaine de forces de l'ordre. Derrière eux, la BAC, donc les policiers en civil, qui sont aussi là pour attraper, courir après les jeunes. J'ai assisté à cette scène. Des forces de l'ordre donc qui courent, qui attrapent et qui plaquent au sol des jeunes pour les interpeller.
5: Donc ce blocus et ces mouvements entre policiers et lycéens qui devraient se poursuivre dans la journée, à Pau en tout cas. Dans les Hautes-Pyrénées, il y a eu des mobilisations également à Tarbes, au lycée Jean Dupuis, à Lourdes, à La Rouza et à Bagnères-de-Bigorre, au lycée Victor Duruy. Des perturbations, mais sans fermeture ni dégradation, explique la préfecture des Hautes-Pyrénées. Des lycéens rejoints par les étudiants dans toute la France, avec ce matin à Nantes, le hall d'un lycée détruit par un incendie lors du blocage de l'établissement, des dégradations à Bordeaux, à Toulouse, pour le plus près de chez nous. En tout, plus de 200 personnes ont été interpellées dans tout le pays, explique le gouvernement. Une cellule interministérielle de crise autour du Premier ministre est même prévue à 13h. Les lycéens réclament davantage de moyens, le remplacement des profs absents et surtout un financement massif des lycées et des universités, puisqu'ils ont été rejoints par les étudiants. Les enseignants du Collège Clermont à Pau mobilisés aujourd'hui devant leur établissement pour dénoncer la dégradation de leurs conditions de travail et demander leur classement en réseau d'éducation prioritaire, ce qui leur donnerait des moyens supplémentaires. Vous retrouvez les explications de notre invitée de ce matin qui est enseignante au collège sur ici.fr. Vous y retrouvez évidemment aussi tous les éléments concernant cette mobilisation des lycéens.
4: Et puis tout à fait autre chose depuis ce matin, la Cour criminelle des Pyrénées-Atlantiques juge un SDF de 47 ans.
5: Un homme accusé de violence volontaire ayant entraîné la mort sans intention de la donner. En janvier 2024, il a donné des coups de couteau mortels à un autre SDF dans un squat au trinquet de la route de Bordeaux. L'accusé a tenté d'invoquer la légitime défense car la victime l'a frappé à plusieurs reprises durant la soirée avant les coups de couteau, Thomas Giraudot.
7: Cette nuit-là, dans l'hôtel désaffecté palois, les deux hommes ont bu. Ils mangent un repas froid en plein hiver, ce qui ne plaît pas à la victime qui s'en plaint. L'accusé lui répond « Si t'es pas content, t'as qu'à t'en aller ». Et c'est à partir de là que les coups pleuvent sur lui, coups de pied et de poing au visage, d'après d'autres SDF témoins de la scène et des vidéos que la victime a envoyées à son ex, l'accusé ne riposte pas jusqu'à un moment où il prend son couteau. À 6 reprises, il poignarde la victime qui meurt quelques minutes plus tard. En garde à vue, le marginal assure qu'il ne voulait pas le tuer, j'ai juste eu peur pour ma vie. Mais la thèse de la légitime défense a déjà été écartée par les juges. Ça ressemble à un procès à l'envers, comme si les rôles s'inversaient, critique une source judiciaire. La victime, père de 6 enfants, a déjà été condamnée pour violence. L'accusé, non. Il serait incapable de frapper quiconque, d'après ses proches. Une famille d'accueil qui s'est occupée de lui quand il était adolescent doit même témoigner en sa faveur à l'audience.
5: Et le procès se tient jusqu'à demain soir à la cour criminelle de Pau. Un randonneur de 36 ans a été secouru près de Lascaux en Vallée d'Aspe hier, dans le secteur des Orgues de Campelon. Il avait fait une chute d'une quinzaine de mètres alors qu'il escaladait une paroi. Et blessé à la tête, il a été élitreuillé, transporté à l'hôpital de Pau, donc blessé. La météo, ça nous donne quoi, Isabelle Young donc.
8: Oui, alors là, c'est entre les deux. C'était gris et bien pluvieux ce matin. Et puis là, bon, on a eu des toutes petites éclaircies. Dans l'après-midi, le temps va rester gris. On aura toujours quelques averses, pas plus de 20 degrés. La bonne nouvelle, c'est que demain, le soleil revient. Ce sera la même chose pour ce week-end en Bigorre. C'est la même chose, c'est gris. Il y aura des averses, une limite puis neige à 3050 mètres, 19 degrés pour les maximales. Chère Sophie, merci beaucoup.
5: Bon appétit.
8: Il est midi.
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9: Et bonjour à tous, bienvenue dans votre nouveau rendez-vous quotidien. Ça s'appelle On vous doit bien ça sur Ici et on est ensemble jusqu'à 13h. On sait, la rentrée, elle est difficile. Nous, on est là pour tenter de vous rendre service parce qu'on vous doit bien ça. Je vous présente la bande qui est à mes côtés. Moi, je m'appelle Enora Malagré. Aude Razo, qui est madame anti-arnaque. Coucou Aude.
10: Bonjour, bonjour tout le monde.
9: Gérald Kierzek, notre médecin. Bonjour Gérald.
11: Bonjour, bonjour à tous et à toutes.
9: La grande journaliste Elsa Wolinski. Bonjour Elsa.
12: Merci, j'adore quand vous dites la grande alors que j'ai
9: bah, tout petit. Et notre monsieur Bonplan, si utile, monsieur Valère Coréard. Bonjour Valère.
13: Salut Enora, bonjour à toutes et tous.
9: Je vous l'ai dit, on est ensemble jusqu'à 13h. Aujourd'hui, c'est la journée internationale des personnes âgées. Nous allons donc y consacrer une bonne partie de l'émission. Tout à l'heure, Gérald, vous allez nous parler de quoi, Gérald, aujourd'hui?
11: On va parler d'Octobre Rose, c'est le 1er octobre. J'ai mis un petit ruban, alors oui. On est à la radio, ça se voit pas, quoique sur les réseaux, on peut peut-être voir le petit ruban rose. Ouais, l'idée, exactement. C'est de se faire dépister.
9: Et Elsa Wolinski nous parlera de la solitude quand on est justement une personne âgée. Et puis, faites comme nos auditrices et nos auditeurs tous les jours. Appelez-nous au 0810 0 55 0 56. C'est votre antenne. Et puis aussi, vous pouvez laisser un message vocal, comme l'a fait Jean de Cherbourg.
14: J'ai vu les images des inondations dans le sud. Et c'est une question que je me pose à chaque fois. Qu'est-ce qu'on fait dans ces cas-là? Qu'est-ce qu'on dit à l'assurance?
9: Exactement. Très, très bonne question, Jean. Merci de nous l'avoir posée. Et c'est Valère qui y répondra.
13: C'est une bonne question et c'est important de savoir ce qu'il faut faire. Parce que sinon, vous risquez d'être moins bien remboursé
9: et
13: indemnisé.
9: Et on pense à toutes les auditrices et les auditeurs qui sont sinistrés. Si vous avez envie d'appeler, ça se passe au 0810 0 55 0 56. Bienvenue sur Ici. Je l'ai dit en préambule, c'est la journée internationale des personnes âgées. On va faire un petit état des lieux. Comment vieillir chez soi? On va vous donner évidemment des solutions. On va aussi parler de la prime adapte. On va essayer de vous rendre service parce qu'on vous doit bien ça. Aude Razo.
10: On a des chiffres de l'INSEE. Plus de 2 millions de personnes de 60 ans et plus sont en perte d'autonomie, dont un tiers sont en perte d'autonomie sévère. Et toujours selon l'INSEE, en 2050, ben c'est pas si loin, c'est dans moins de 25 ans,
9: absolument,
10: on frôlera les 3 3 millions de personnes en perte d'autonomie, en raison, évidemment, vous l'avez compris, du vieillissement de la population. Donc en fait, on a un énorme défi à l'horizon 2050, et même bien avant, il commence dès aujourd'hui, c'est évident. Développer les services d'aide à la personne, je pense aux aides à domicile, mais il n'y a pas que ça, on va en parler. Trouver des solutions pour bien vieillir chez soi, c'est important. Tout le monde n'a pas l'envie, ni peut-être les moyens, d'aller dans une maison de retraite. On peut aménager son logement, c'est aussi de ça dont on va parler. Et puis, peut-être premier point, savoir bien identifier à quel moment déjà on commence à avoir besoin d'aide, à devoir faire des aménagements chez soi.
9: Gérald Kerzek, quels sont les premiers signes avant-coureurs, si je puis dire ?
11: Ce qui est important de dire, c'est qu'il n'y a pas un âge à partir duquel on va commencer à être plus vieux, moins autonome. Ça dépend de plein de choses, de sa génétique, ça dépend de la manière dont on a vécu, ça dépend des pathologies qu'on a. Mais il y a des petits signes qui doivent alerter. Des chutes, je crois que c'est vraiment la première chose. Quand il y a des chutes, alors ça peut arriver de chuter une fois, deux fois. On a enlevé le tapis du salon, on a aménagé, on a changé les lumières, etc. Trois fois, des fractures, etc. Ça, c'est un premier signe. Deuxième signe, c'est les troubles cognitifs, les troubles type désorientation, ou des problèmes de mémoire, ou des problèmes d'utilisation du gaz, oublier le gaz. Là, ça peut être très embêtant, par exemple.
12: J'y suis, là, moi, personnellement. Voilà. C'est un peu gêne, quand même.
11: C'est troubles un peu...
9: Non.
11: J'espère que vous n'oubliez pas le gaz allumé, mais ça, c'est des troubles cognitifs qui disent que la personne, ça va être difficile, peut-être, de rester à la maison, ou en tout cas, il va falloir l'entourer dans un premier temps ou aménager son logement. Et puis, il y a une troisième chose, c'est l'alimentation. Parce qu'on sait que plus on vieillit, plus on se nourrit mal, j'allais dire.
9: Et puis, on a moins faim.
11: Et bien justement, s'il y a des repas qui sont sautés, si le frigo est vide, s'il y a des incohérences alimentaires, un amaigrissement, peser une personne âgée, votre maman, votre grands-parents, c'est important parce que ça permet, s'il y a une perte de poids, il faut essayer de l'expliquer. Est-ce qu'il y a une maladie sous-jacente ou est-ce que c'est un problème d'alimentation et la personne n'est plus en capacité de soit de faire les courses, soit de s'alimenter, soit n'a plus envie, ça peut être un problème de santé mentale. Et donc ça se traite, là aussi on peut mettre des antidépresseurs, on peut faire une psychothérapie pour des personnes âgées, mais en tout cas la santé mentale chez les personnes âgées, c'est quelque chose d'extrêmement important. Mais globalement, c'est ça, quoi. C'est d'accord. Les chutes, les problèmes d'alimentation et les troubles cognitifs.
9: Merci, docteur. Valère Coréard.
13: Il y a pas mal d'aide quand on veut rester à la maison plus longtemps pour, rester autonome en fait. Alors renseignez-vous auprès des caisses de retraite.
9: Les EHPAD sont tellement chers, on y reviendra évidemment dans un instant. On va y consacrer évidemment un large moment dans l'émission, Valère.
13: Renseignez-vous auprès des caisses de retraite. Vous avez aussi l'allocation personnalisée d'autonomie. Mais j'avais envie de faire mettre un coup de projecteur sur MaPrimeAdapt. C'est pas hyper connu. Et d'ailleurs, il paraît qu'il y a beaucoup de gens qui en profitent pas, alors que ça existe. C'est quand même jusqu'à 15 400 euros d'aide pour adapter son logement. Alors, il faut dépenser 22 000 euros pour avoir 15 400 euros, mais je vais vous expliquer pour, par exemple, remplacer une baignoire par une douche accessible, parce que parfois, la baignoire, c'est dur d'en sortir.
9: Valère, on dépense 22 000 euros, j'ai pas compris, c'est-à-dire ?
13: En fait, c'est ce qu'on appelle, il faut dépenser 22 400 euros pour avoir 15 000 euros d'aide, en gros.
9: Et les 22 000 euros, on les dépense dans quoi ? C'est ce que vous allez nous expliquer.
13: Exactement, une baignoire, par exemple, vous la transformez en douche accessible, vous voulez installer un monte-escalier, des barres d'appui, adapter les toilettes, poser une rampe, enfin voilà, c'est tous ces petits aménagements du quotidien qui font que vous allez pouvoir rester à la maison sans vous faire mal, en étant plus à l'aise, en utilisant mieux tout ce que vous avez utilisé dans une maison. Ça s'appelle MaPrimeAdapt. Tout le monde peut en bénéficier.
9: D'accord.
13: À partir de 70 ans ou plus. Donc dès qu'on a 70 ans, même si le docteur Kerzak disait il n'y a pas d'âge, c'est vrai que 70 ans, c'est peut-être un moment où on va pouvoir être un peu plus exposé à ce type de problème.
9: D'accord. Ben,
13: vous avez le droit d'en bénéficier. Alors attention, c'est sous condition de ressources. Vérifiez bien, il y a un site dédié. Moi, je vous conseille d'aller sur le site pourlespersonnesagees.gouv.fr. Je vois Aude qui me regarde avec les gros yeux, mais
10: c'est
13: elle a
10: bon
13: raison.
10: C'est le bon site.
9: Ça va, c'est bon, il n'y a pas d'arnaque.
13: Non, mais là, vous avez tout sur ce site. C'est hyper bien fait.
9: Vous pouvez le répéter ?
13: Bien sûr. pourlespersonnesagees.gouv.fr. .gouv.fr à la fin, vous êtes sécurisé. D'accord? Donc, en quelques mots, si vous avez moins de 70 ans, mais que vous avez déjà une perte d'autonomie qui est constatée à partir de 60 ans, vous avez aussi droit à cette aide. En fait, c'est un dossier que vous allez monter, qui est spécifique. Vous allez avoir ensuite une acceptation ou un refus, par l'Agence nationale de l'habitat, en fait, très concrètement. Et là, c'est une subvention qu'on vous donne pour mieux vous équiper chez vous. Ça s'appelle, je le répète, ma prime adapte. Et c'est vraiment un bon moyen pour transformer son logement et l'adapter à une perte d'autonomie.
9: Valère Correa a encore des bons plans à vous distiller, rassurez-vous. Et puis, je voulais vous dire que si vous êtes toute seule ou tout seul chez vous, eh ben, on espère qu'on vous accompagne, qu'on vous tient un peu compagnie et qu'on pense très fort à vous. On va continuer aussi de parler des EHPAD. Bref, c'est la journée internationale des personnes âgées. On va écouter France Gall, Des Branches sur ICI. Et on est ensemble jusqu'à 13h dans On vous doit bien ça, votre nouveau rendez-vous quotidien.

0: Des branches France Gall sur votre radio ici, dans On vous doit bien ça.
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0: 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On est là pour vous rendre service, pour vous donner des bons plans, pour éviter les arnaques. Et là, nous parlons, vu que c'est la journée internationale des personnes âgées, on a parlé logement adapté, on a parlé d'une super solution donnée par Valère Coréard, qui est la Prime Adapt, hein, je le rappelle. Et puis, vous êtes déjà très nombreuses et très nombreux à réagir au 0810 055 056 pour parler de tout ça avec nous. C'est le cas de Cécile. Bonjour Cécile, vous appelez de Guyancourt. Et vous, vous occupez de votre belle-mère qui a 93 ans et vous faites un moite-moite, moitié la maison, moitié EHPAD, c'est ça, hein, Cécile?
2: Alors, l'EHPAD, c'est uniquement quand on part en vacances l'été.
0: D'accord.
2: Sinon, c'est un maintien à domicile, avec des auxiliaires de vie qui viennent deux fois par jour pour s'occuper d'elle.
0: D'accord.
2: Plus nous, évidemment.
0: Ok. Ça vous coûte beaucoup de sous?
2: Ça coûte pas très loin quand même des 3000 euros par mois.
0: Oh, mais c'est énorme, quand même.
2: C'est énorme, et on se dit que c'est quasiment le prix d'un EHPAD, alors pas forcément en région parisienne. Mais après, nous, c'est un souhait de vouloir, pour l'instant, la maintenir à domicile.
0: D'accord.
2: Même si on sait qu'à un moment donné, malheureusement, peut-être qu'elle devra passer par la case EHPAD, mais on essaye de la maintenir.
0: D'accord. Alors, à quel moment, d'ailleurs, quel est le... Oui, Valère Coréard voulait dire quelque chose.
3: Non, je voulais intervenir sur le sujet des aides aussi, et puis du parcours de soins, parce que c'est pas toujours évident. Il y a différentes résidences, des résidences seniors, des résidences autonomie, les EHPAD, ça fait parfois un petit peu peur. Mais je me posais aussi la question de savoir à quel moment vraiment... on bascule, du moins on doit décider de partir de chez soi, mais je suis sûr que docteur Kirzek va nous éclairer.
4: Quand c'est plus possible pour des raisons architecturales de la maison, quand c'est plus possible parce qu'il n'y a pas des aides à domicile H24, parce que ça devient dangereux, parce que les aidants sont épuisés aussi, je crois que c'est un facteur qui est important à soulever. Alors le maintien à domicile, il y a des familles et il y a des sociétés, j'allais dire, alors c'est plus le cas de la nôtre, où il y a cette solidarité intergénérationnelle, et c'est important de maintenir à domicile la personne et de vivre avec, ou qu'elle vienne vivre chez nous. C'est pas toujours possible, et c'est là où ça se décide. Et ça se décide en conseil de famille, ça se décide pas toujours avec la personne, parce que la personne n'a plus ses capacités de décision, hein, quand la raison c'est des troubles cognitifs, type une maladie d'Alzheimer, ben elle est plus en capacité de dire je veux aller en EHPAD ou pas, et là c'est un conseil de famille qui va se réunir, mais en fait c'est multifactoriel, c'est pas qu'une histoire de pathologie, c'est pas qu'une histoire de la maison est pas adaptée, ou c'est aussi une histoire de moyens, on l'a vu, parce que c'est très compliqué, et la question se pose dans l'intervalle aussi, qu'est-ce qu'on fait en attendant la place, parce que les places elles sont pas comme ça.
0: Oui, c'est ce que vous vouliez demander, Cécile, c'est qu'est-ce qu'on fait entre les deux, c'est ça?
2: Voilà, oui.
0: Alors on fait quoi?
4: Ben oui, c'est un peu le problème. Ben on essaye d'encadrer autant que faire se peut. On sollicite les membres de la famille sans s'épuiser. Les aides à domicile, comme vous l'avez dit. Il y a des petites choses quand on est vraiment au stade de l'EHPAD. Donc c'est EHPAD, on le rappelle, hein, c'est établissement pour personnes âgées d'hébergement, pour personnes âgées dépendantes. Ça veut dire qu'on est dans la dépendance. Donc on est déjà à un stade évoluer, j'allais dire, de la perte d'autonomie. Mais avant ça, il y a des petites choses à faire. Aménager son logement, par exemple. La chambre qui était en haut, ben on va la mettre au rez-de-chaussée, par exemple. Mettre un système d'éclairage différent, des lumières automatiques, par exemple,
0: mais
4: ou des petites veilleuses.
0: Coûte des sous, ça.
4: Pas forcément, vous savez, un petit système d'éclairage.
0: Vous parlez de chambre en bas, encore faut-il avoir une maison aussi, c'est pareil.
4: Oui, mais si c'est un appartement à ce moment-là, le problème se pose pas parce qu'il n'y a pas d'escalier.
0: Oui, bien sûr.
4: Des choses, vous savez, le pire ennemi, c'est pas l'âge. C'est le tapis du salon. Ouais, pourquoi? Parce que le tapis du salon, oui, bah, il va faire qu'on se prend les pieds dedans, etc. Faire
0: attention aussi. Simplifier au maximum
4: la
0: géographie de la maison. Quoi.
4: Alors, quand on est au stade, comme la belle-mère de notre auditrice, de Cécile, de stade de perte vraiment d'autonomie, là, la question, ça va être, bon, il faut une place rapidement, ça veut dire qu'il faut s'inscrire peut-être dans plusieurs établissements.
0: Donc, d'ores et déjà,
4: aller visiter plusieurs établissements, s'inscrire sur plusieurs listes, et puis il y a des moments un peu de répit, il y a des lieux comme ça qui sont des lieux de répit pour les aidants et puis pour la personne, c'est de l'accueil de jour par exemple, c'est-à-dire que la journée, elle est prise en charge, cette personne âgée est dépendante dans un hôpital ou dans une structure de soins, ça s'appelle l'accueil de jour gériatrique, et donc ça permet là de la mettre en sécurité, et donc si vous n'avez qu'une aide, je sais pas, 12 heures sur 24, bah, les 12 heures c'est l'accueil de jour, et les 12 heures de nuit, il y a une veilleuse de nuit.
5: Et ça, c'est gratuit, l'accueil de jour, comme ça?
4: Non, alors c'est un hôpital public, c'est pris en charge, c'est jamais gratuit, on a l'impression que c'est gratuit en France les soins. C'est pris en charge par la Sécurité sociale, et puis les aides à domicile, il y a des prises en charge par le conseil départemental, il y a parfois, parce que ça demande beaucoup d'argent, c'est parfois le patrimoine de la personne et l'avance sur héritage, puisque après ça sera déduit justement de l'héritage. Donc il y a, globalement, il y a plein de moyens, et les personnes qui coordonnent, c'est le service social, c'est l'assistante sociale, et c'est la mairie très souvent.
0: Avant de repasser la parole à Valère, Cécile, vous avez des aides, vous bénéficiez d'aides, vous ?
2: Alors oui, il y a les aides, je sais plus comment ça s'appelle, c'est par rapport à son GIR.
0: D'accord.
2: Il y a quelques aides. Après, ça dépend. C'est aussi souvent sous condition de revenu, et comme elle est malheureusement juste au-dessus du plafond, il y a plein d'aides auxquelles elle n'a pas droit. Mais par contre, moi, j'avais juste une question, parce que souvent, donc là, le placement en EHPAD, quand on peut l'anticiper, tout va bien. Souvent, ce qui fait qu'une personne est placée en EHPAD, c'est souvent lié à une chute. Et là, d'un seul coup, l'autonomie, elle la perd totalement. Là, donc par exemple, là, elle chute aujourd'hui. Là, aujourd'hui, elle est, il n'y a aucune place disponible dans les EHPAD. Mmh. La liste d'attente, personne ne nous a appelé. Qu'est-ce qui se passe ? Parce qu'elle ne peut pas revenir à domicile. Nous, on ne peut pas s'en occuper. Est-ce qu'il y a un hôpital qui peut la prendre en charge le temps de...
0: C'est une très bonne question, Cécile. On va mettre un petit disque. On va y répondre juste après. C'est Christophe Maï. Il n'y a que de l'amour chez toi. Réagissez. Hein. Faites comme Cécile. 0 810 0 55 0 56. On est là pour vous. C'est On vous doit bien ça.

0: que de l'amour chez toi sur Ici. On est ensemble jusqu'à 13h.
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0: Et il est midi 24, on est en plein cœur d'un gros dossier puisque c'est la journée internationale des personnes âgées. On vous a parlé des aides, on était en train de parler aussi des EHPAD et surtout notre chère Cécile avait posé une question juste avant. Est-ce que vous pouvez nous reposer la question au cas où il y a des auditrices et des auditeurs qui débarquent chez nous ?
3: Donc en fait, ma question c'était qu'est-ce qui se passe quand voilà. Par exemple la personne chute
0: et, oui.
3: Et qu'elle a... elle a une perte d'autonomie du coup fulgurante, qu'on n'est pas sur liste d'attente ou qu'on n'a pas de place de disponible, qu'est-ce qui se passe en attendant de pouvoir la placer dans un EHPAD en sachant qu'on ne peut pas forcément s'en occuper puisqu'elle n'a plus d'autonomie.
0: Gérald.
4: C'est un peu mon quotidien parce que comme vous le savez, je suis médecin urgentiste, et bien c'est les urgences. C'est-à-dire qu'on a tous les jours des gens qui viennent aux urgences, c'est bien le problème des services d'urgence. Ouais. C'est pas le problème de les accueillir parce que la population vieillit, on va devoir les accueillir. Il y a une situation d'urgence, il y a besoin, et c'est parfois les pompiers, il y a des ambulanciers parce qu'il y a un problème de relevage à la maison. S'il y a une chute, il y a peut-être une fracture du fémur. Il y a un traitement d'urgence à faire. On peut opérer la fracture du fémur. Et après, la question se pose de quid du retour à domicile. Ouais. Parfois, c'est possible une fois que la fracture est fixée. Mm-hmm. Et parfois, c'est pas possible. Et bien, c'est là où les services de gériatrie aiguë ou même les services de moyen ou de long séjour dans les hôpitaux peuvent être une solution. Donc, quand il s'agit d'une urgence, c'est le 15 et c'est le 18 et ça passera par les urgences et il y aura une hospitalisation. Et puis, le mieux, c'est quand il y a une perte d'autonomie sans fracture, c'est que le médecin traitant peut avoir des filières d'admission directe dans des services de gériatrie et ça c'est la meilleure des solutions et puis après les collègues assistantes sociales feront leur maximum pour accélérer les admissions en EHPAD.
0: Merci docteur Kirzek, merci à Cécile pour cette question, on vous embrasse très fort, on essaye d'accueillir le plus d'auditeurs possible car vous êtes très nombreux à réagir au 0810 055 056, on va prendre Jocelyne qui vous appelle de Gourin dans le Morbihan. Coucou les Bretons, alors vous êtes avec votre mari qui est sous oxygène et votre propriétaire ne veut pas aménager la maison, c'est ça? Cécile.
5: Non, il veut pas. On a une douche en haut et donc mon mari peut pas monter.
0: Bah oui, bien sûr, j'imagine bien le pauvre. Et vous lui avez réclamé donc plusieurs fois et c'est un refus définitif.
5: C'est pas pour ça que j'ai fait, c'est pour autre chose de la maison. Mais là, Et il veut rien faire dans la maison. Donc, mon mari est obligé de mettre une chaise dans la baignoire pour se laver.
0: D'accord. Oui, alors, Valère va vous répondre, chère Jocelyne.
6: Bon, juridiquement, vous ne pouvez pas imposer au propriétaire d'adapter le logement à la situation dans laquelle vous êtes parce qu'il n'en a pas l'obligation de le faire. Ça, c'est sûr, le propriétaire. En revanche, vous pouvez soit bénéficier, si vous rentrez dans les cases, notamment conditions de ressources, de MaPrimeAdapt pour vous faire financer aux trois quarts un aménagement, sans transformer le logement, puisque c'est pas le vôtre, donc ça va être des petits aménagements, soit malheureusement rentrer dans un peu plus en rapport de force, en disant à votre propriétaire, écoutez, nous on va devoir quitter le logement si vous procédez pas à quelques transformations, parce qu'on ne peut plus y rester. Mais effectivement, du point de vue de la loi, le propriétaire n'a pas adapté le logement. Oui, je comprends, Enora, je vois
0: que
6: ça vous touche.
0: Oui, pardon, je suis un peu consternée.
4: Oui, mais MaPrimeAdapt, elle est valable aussi pour les locataires.
6: Oui, c'est ce que je disais.
0: C'est ce qu'il a dit, oui.
6: C'est important. Simplement, s'il y a des transformations assez importantes, il faut l'autorisation du propriétaire.
4: Oui, mais le proprio, qu'est-ce qu'il veut? Il ne veut pas payer.
6: C'est oui,
4: tout.
6: Mais...
4: Donc l'autorisation, il la donnera si lui, il ne paye pas.
6: Sauf que si on veut transformer une baignoire en douche, c'est une transformation qui est quand même assez majeure, il faut son accord, et surtout, vous investissez sur un bien qui n'est pas le vôtre.
0: Voilà, Jocelyne, n'hésitez pas pour la MaPrimeAdapt, renseignez-vous et puis parfois il faut aller, comme l'a dit Valère Correa, un peu au bras de fer.
6: Oui, le dialogue,
0: au bras de fer.
6: Cas, ouais.
0: Vous avez des enfants, Jocelyne, qui pourraient vous aider dans cette démarche ou pas?
5: Oh mon Dieu, non.
0: Non.
5: Si, j'en ai, mais
0: d'accord.
5: Ils s'occupent plus de nous.
0: D'accord. Bon, écoutez, nous on est là pour vous aider en tout cas, vous n'êtes pas seul. On peut vous reprendre en antenne si vous avez besoin de vraiment de plus de détails. On est là pour vous, Jocelyne, et on vous embrasse très fort. Restez avec nous, on va vous prendre en antenne. On va aussi accueillir, il y a beaucoup de réactions, 0810, 055, 056. On va prendre Christophe. Christophe qui nous appelle d'Evry. Bonjour Christophe, vous travaillez dans un EHPAD.
7: Bonjour Enora, oui, c'est ça. Bonjour, oui, en fait, moi, ça me tient

0: à cœur, parce que même si c'est pas un boulot facile en fait que je fais, mais et le fait de leur donner un peu de sourire, un peu de en fait baume au cœur, en fait moi ça me fait toute ma journée en fait.
1: D'accord. Alors déjà, bravo.
2: Non mais bravo au collègue Christophe.
1: Tous les soignants, tous les auxiliaires de vie, toutes les femmes de ménage ou les hommes de ménage qui travaillent dans les EHPAD, je connais bien. Vous êtes voilà nos héros, nos héroïnes. Bravo et merci pour ce que vous faites, Gérald.
2: Et on va se prendre en France, mais comme partout en Europe, le mur du vieillissement. C'est-à-dire qu'on n'a pas du tout anticipé la dépendance, la prise en charge par la sécurité sociale de la dépendance, et on manque de place. Et on manque de bras.
1: Exactement.
2: Donc, bravo aux bras qui le font, il faut les fidéliser, mais vraiment, c'est un enjeu politique majeur.
1: Exactement. Merci infiniment, Christophe, pour ce que vous faites. Continuez de réagir, c'est votre émission, 0810 055 056. Mais pour l'heure, c'est l'actualité dans toutes vos régions, grâce aux 44 merveilleuses locales de votre radio ici. Allez, à tout de suite.
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12: Et rendez-vous tout ce week-end et dès demain sur la route 66, mais pas n'importe où, au parc des expositions de Pau. Une véritable balade dans le temps, dans les souvenirs et autour de nombreuses animations. C'est le Pau Rétro Show qui vous attend à partir de demain et jusqu'à dimanche. Et c'est un événement en partenariat avec ICI Béarn Bigorre. À Tarbes, dimanche, la fête des fleurs sera au programme du parc Bel Air. C'est près du stade de rugby, Maurice Trélu. Le principe est simple, une quarantaine d'exposants qui sont présents en plein air et en entrée gratuite de 10h à 18h. Ils vous proposeront des plantes, des plans, mais aussi des ateliers et de la décoration pour mettre un peu plus de vert dans votre vie, votre intérieur ou même votre jardin. Et puis une soirée guinguette au programme du club Bel Automne. C'est à Oloron, c'est demain à partir de 19h. Et il faudra se mettre dans une ambiance années 80 pour chanter et danser ensemble. L'événement est organisé par le Lyons Club au profit du centre hospitalier d'Oloron. Et pour nous faire parvenir toutes vos infos, c'est très simple, c'est par mail à icibernbigorre@radiofrance.
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1: Et il est 12h33, chers amis, en plein cœur de votre nouveau rendez-vous quotidien. On vous doit bien ça sur ICI. On a parlé beaucoup des personnes âgées, de leur isolement. On va continuer de le faire. Hein. Appelez-nous si ça vous concerne, 0810 055 056. Dans un instant, Gérald va nous parler d'Octobre Rose, cette magnifique campagne de sensibilisation au cancer du sein. Et Elsa nous parlera justement de l'isolement aussi des personnes âgées. Attention, prenez des mouchoirs. Je pense que ça sera très émouvant. Mais pour l'heure, vous pouvez, vous le savez aussi, nous laisser des messages vocaux au même numéro, gratuit, 0810 055 056, comme l'a fait Jean aujourd'hui.
13: J'ai vu les images des inondations dans le sud, et c'est une question que je me pose à chaque fois. Qu'est-ce qu'on fait dans ces cas-là? Qu'est-ce qu'on dit à l'assurance?
1: Et on embrasse très fort, on leur souhaite tout le courage possible à celles et ceux qui ont subi justement les inondations en France. Valère Correard, c'est pour vous.
14: Oui, alors, dans ces cas-là, il y a vraiment une chose à faire, si c'est possible, c'est vous prenez des photos, vous prenez des vidéos, et vous les conservez bien de tout ce qui a été abîmé, détruit dans votre maison à cause des inondations, parce que l'assurance va mandater un expert et cet expert va venir voir les dégâts et puis estimer votre potentiel remboursement. Il faut savoir que si vous êtes en état de catastrophe naturelle, on en parlait hier sur les maisons fissurées, vous avez 30 jours ouvrés pour faire votre déclaration. Par contre, c'est 5 jours si vous utilisez votre assurance classique. Le problème, c'est que parfois, les délais sont ce qu'ils sont. Dans tous les, moi, je vous conseille de ne pas tarder. Déclarer à votre assurance le dégât des eaux, le sinistre. Prenez donc des photos et surtout, vous mettez bien de côté tout ce qui a été abîmé, tout ce qui a été endommagé. Mais vous le gardez chez vous, si c'est possible, vous le stockez.
1: D'accord.
14: Parce que après, ça va poser quand même un problème à la fois d'estimation et de reconnaissance du préjudice. Autre conseil très important, commencez à chercher vos factures. Parce que là aussi, vous allez avoir un enjeu d'indemnisation.
5: Bien sûr. Et ça, moi, je sais même pas où elles sont, mes factures.
14: Oui, ben, justement, je vous donne un conseil. C'est quand vous achetez des biens qui ont un petit peu de valeur, c'est-à-dire à partir de 200-300 euros, gardez les factures. Maintenant, on peut prendre des photos, puis vous les laissez dans votre téléphone, mais au moins, vous les avez quelque part, quoi. Mais il faut garder ces factures. Bon. Donc, vous cherchez vos factures, vous mettez de côté, et puis vous commencez pas à repeindre, etc. De toute façon, c'est trempé, c'est la cata. Moi, j'ai déjà été inondé, j'avais 50 centimètres dans ma maison. Donc, c'est très traumatisant, c'est très compliqué. Ouais. Mais il faut attendre le passage de l'expert, parce qu'à un moment donné, vous allez mandater des artisans dans les règles de l'art, etc. Mais il faut pas se précipiter, malheureusement, et rester un peu dans cette situation.
1: Audrazo,
5: un point de vigilance très important à chaque fois qu'il y a une catastrophe naturelle. Il y a des gens malhonnêtes qui essayent d'en profiter. C'est vraiment cruel. Mais oui, ça existe, et pas qu'un peu. Donc, si vous êtes inondé, qu'il faut pomper, qu'il faut refaire l'installation électrique, qu'il y a un arbre qui a abîmé votre maison, méfiez-vous toujours de quelqu'un qui se présente comme un artisan, qui arrive tout seul, qui sonne chez vous, qui vous dit « je travaille déjà chez votre voisin, je peux commencer tout de suite si vous voulez ». Faites vous-même toujours la démarche de contacter l'artisan et demander un devis détaillé, c'est important.
1: Merci Audrazo, et je le redis, vous avez tout notre soutien et tout notre tendresse, chers amis. Si vous êtes touché par les inondations, on va accueillir la gagnante en l'occurrence du jeu. Vous le savez, je booste votre pouvoir d'achat tout au long de l'année. Pour le moment, encore pour 48 heures, c'est deux fois dans l'émission, après ça sera qu'une fois. 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Et c'est Fabienne, bonjour Fabienne, qui nous appelle de Cherbourg en Cotentin, bonjour.
15: Bonjour Anna, bonjour l'équipe.
1: Bonjour. Bonjour Fabienne. Alors, comment ça va aujourd'hui Fabienne d'ailleurs?
15: Oh bah super, il y a du beau temps. En plus c'est le mois de mon anniversaire.
1: Oh bah yon, ça pouvait pas mieux tomber, c'est gagné.
16: Bravo, bravo.
15: Merci.
1: Bah voilà, un petit bon anniversaire en avance, disons.
15: Merci.
1: C'est pas mal. C'est toujours ça de prix. On vous embrasse très très fort, chère Fabienne. Prenez grand soin de vous. Voilà, c'est très simple. Vous inspirez, s'inscrivez sur ici.fr et c'est gagné. On va écouter LP sur la radio ici. Ça s'appelle Lost on You. On est ensemble jusqu'à 13h et il est 12h37.

0: LP Lost on You sur Ici. On est ensemble jusqu'à 13h.
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0: C'est votre nouveau rendez-vous quotidien, tous les midis entre 12 et 13h. On est là pour tenter de vous rendre service. Vous avez des questions, on a des réponses, ça tombe bien. Et si vous en avez, c'est au 0810 055 056 que ça se passe. C'est un numéro de WhatsApp gratuit. Vous pouvez envoyer des textos, nous appeler, nous laisser aussi des messages vocaux. On va continuer à parler dans un court instant des EHPAD. On va accueillir une auditrice. Vous êtes très nombreux et très nombreuses à réagir. Mais pour l'heure, nous allons parler de cette merveilleuse campagne de sensibilisation dans toute la France qui va durer tout le mois d'octobre et qui s'appelle Octobre Rose, cher docteur Kierzek.
3: Exactement, Octobre Rose. Alors, il n'y a pas que le mois d'octobre où on se fait dépister. Hein.
0: Ouais,
3: c'est toute l'année, mais
0: oh
3: là, c'est l'occasion
0: c'est
3: d'être un petit coup de projecteur. Et on a tous le petit ruban rose. On y pense tous. Et on pense à quoi? On pense à la mammographie entre 50 et 74 ans. Pour toutes les femmes qui ont plus de 50 ans, eh bien, vous allez recevoir à la maison une invitation à aller faire cette mammographie. Invitation, ça veut dire, on ne paye pas. C'est gratuit. C'est une prise en charge à 100%. Et malheureusement, il y a une femme sur deux qui ne répond pas à cette invitation.
0: Petite
3: et c'est
0: question,
3: ça le drame.
0: La mammo, ça à partir de quel âge?
3: 50 ans. De 50
0: on
3: à 74 ans.
0: Alors, si, c'est bien
3: ça, c'est
0: avant.
3: Le dépistage généralisé.
0: D'accord.
3: Quand vous n'avez pas d'antécédents, okay, familiaux en particulier. Pour les femmes qui ont des antécédents de cancer du sein dans la famille, la mère, la sœur, bref, il y a un risque particulier, ou qui ont des symptômes, ça peut être une petite boule, ça peut être un petit mamelon qui est pas comme d'habitude, une rougeur. Là, on n'est plus dans la mammographie de dépistage, mais on serait dans une mammographie de diagnostic. Et là, on va vous proposer, peut-être avant 40 ans, avant 45 ans, avant 50 ans, mais en tout cas, on sort du dépistage généralisé. Mais Octobre Rose, c'est vraiment pour mettre l'accent sur le cancer du sein. Plus on le prend tôt, plus on peut le guérir. Et si on le prend tôt, on guérit plus de 90% des cancers du sein. Donc c'est vraiment un message à marteler. J'ai encore, moi, deux copines qui, il y en a une, c'est marrant, elle m'écoutait en disant l'année dernière, allez faire votre dépistage, etc. Elle a dit, ben, je vais t'écouter, je vais y aller. Et on a trouvé une tumeur. Et j'allais dire, heureusement, malheureusement, c'était une tumeur, mais heureusement, on l'a trouvée à temps.
0: Attends.
3: Et donc, elle a été opérée. Et l'opération, c'est une opération qui est beaucoup moins mutilante, il y a beaucoup moins de séquelles, le traitement est beaucoup moins lourd. Donc, je sais que ça fait peur de faire des examens en disant bah, « je préfère faire l'autruche, mettre ça sous
4: c'est
3: le tapis ».
4: C'est ce que j'allais vous demander, justement. Quand vous dites une femme sur deux, justement, n'y va pas, c'est pourquoi,
3: pourquoi? Oui. Bah, pour différentes raisons, parce que bah, généralement, la lettre arrive à la maison, mais parfois, c'est compliqué de prendre rendez-vous, parfois, on a peur, parfois, on dit « ah non, c'est pour les autres ». Il y a plein de mécanismes psychologiques qui se mettent en place, de déni aussi, de dire non, je veux pas savoir, etc. En tout cas, c'est extrêmement important d'enlever cette peur-là. La peur n'évite pas le danger. Et puis surtout avec un message très positif qui est de dire, si on dépiste tôt, justement, on peut traiter et on peut en guérir. C'est pas le cancer, c'est plus un mot où c'est plus le coup près, une tumeur, c'est pas quelque chose qui va être mortel. C'est quelque chose qu'on dépiste, qu'on traite tôt, qu'on reconstruit tôt aussi, parce qu'une petite tumeur qu'on enlève d'un centimètre par exemple, et la deuxième amie, c'est ça, c'est une petite tumeur de 9 mm qu'on vient de lui trouver, et je lui souhaite plein de courage parce qu'elle va se faire opérer la semaine prochaine, mais 9 mm, voyez bien qu'on enlève juste un peu la tumeur, le ganglion à côté, c'est pas du tout la même chose que si elle avait attendu, qu'elle avait pas fait sa mammographie de dépistage, et là la tumeur aurait été beaucoup plus embêtante à enlever.
0: Je voudrais faire une mini parenthèse, il y a aussi quelque chose qui a changé, c'est le nombre d'associations aussi, on les voit beaucoup dans Octobre oui. Rose, qui aident les patients, je pense à Rose Up par exemple, donc qui va fêter ses 15 ans, je pense à Jeune et Rose. Ce sont des associations de patientes qui vous aident aussi, qui mettent en place plein de systèmes. Par exemple, vous êtes sous chimiothérapie, qui créent un espèce de maillage, de solidarité. Si vous avez besoin, parce que vous êtes trop fatigué à cause de la chimio, qu'on aille chercher vos gosses, en fait, après l'école.
4: Qu'on fasse des courses,
0: etc. Il y a aussi des cellules d'écoute. Si vous avez envie de parler, par exemple, de la sexualité, qui n'est pas simple quand on est sous traitement, etc. Il y a des merveilleuses associations de patientes en France qu'on salue, qu'on soutient, et ça c'est une chance qu'on a.
3: Et donc le message, c'est aller en amont de tout ça et toutes ces associations formidables. En amont de tout ça, si vous avez entre 50 et 74 ans, allez vous faire dépister par une simple mammographie. Alors c'est pas très très agréable, hein, vous savez, mais c'est comme une radio,
0: non,
3: c'est
0: pas
3: douloureux.
0: Non, ça fait un peu mal, mais c'est pas non plus insurmontable.
3: Donc,
0: nous les femmes, on en a vu d'autres.
3: Allez convaincre vos mères, vos grands-mères, vos sœurs d'aller faire ce dépistage.
0: Très rapidement, Audrey.
5: Très rapidement, Colette pose une question sur le WhatsApp de l'émission. Elle dit pourquoi 74 ans, la limite après.
3: Ouais, c'est des histoires meilleures statistiques parce qu'on est dans un dépistage généralisé. Donc c'est le meilleur rapport coût, parce que ça coûte à la sécurité sociale, et bénéfice en termes de nombre de tumeurs trouvées, de taille de tumeurs et de traitement. Donc voilà pourquoi cette notion a été donnée. La borne inférieure, c'est à partir de 50 ans, et 74 ans à la borne supérieure, parce qu'après on estime que ça doit être du ressort du médecin, de la palpation et d'aller faire un dépistage personnalisé.
0: Merci docteur Kirzek. On va continuer à dérouler cette émission, on va encore parler un petit peu d'EHPAD, on va parler de l'isolement des personnes âgées avec la journaliste Elsa Wolinski. On écoute Michel Jonas, Les Wagonnets sur ICI. On est ensemble jusqu'à 13h, ça passe tellement vite.

0: Wagonnais.
1: Les Wagonnais, oui, on a bien compris. Michel Jonas sur ici, on est ensemble jusqu'à 13h.
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1: Formidable. On vous doit bien ça, Michel Jonas. On vous doit bien ça, c'est votre nouveau rendez-vous quotidien. On est ensemble jusqu'à 13h. C'est la journée internationale des personnes âgées. On a parlé dans la première demi-heure de l'émission. Je voudrais vous dire qu'on consacrera une émission entière aux EHPAD. C'est très important parce qu'on a énormément de bons plans à vous donner. Mais pour l'heure, on accueille Sylvie qui nous appelle de Weimar. Et vous, vous pouvez nous apporter un témoignage. Vous avez travaillé avec les personnes âgées, chère Sylvie.
3: Oui, bonjour.
1: Bonjour.
3: Oui, j'en ai fait travailler avec des personnes âgées. J'ai été, je suis à la retraite maintenant, mais j'ai été directrice d'hôpital pendant bon nombre d'années.
1: D'accord.
3: J'avais en charge toute la filière gériatrique. Et donc, je voudrais apporter quand même comme information aux familles, aux aidants, qu'il y a des solutions. À savoir que quand une personne âgée, suite à une chute ou autre, ou une maladie, ne peut pas rentrer à domicile, il y a quand même des solutions. À savoir, la personne âgée peut passer dans un premier temps par un court séjour gériatrique.
1: D'accord.
3: Et ensuite, alors là, la durée de séjour est quand même limitée, mais ensuite, il y a ce qu'on appelle un soin de suite gériatrique.
1: Mmh.
3: Qui est un service où il y a vraiment des professionnels très qualifiés, médecins, kinés, infirmières et autres, bien sûr, et dont la durée de séjour peut aller jusqu'à 3 mois.
1: Ah, génial, d'accord, voilà. Très très
3: donc
1: bon plan ça, comme on dit.
3: Ça peut laisser le temps aux personnes, aux familles,
1: de trouver un EHPAD.
3: De trouver un EHPAD.
1: Et c'est pris en charge par la sécurité sociale, ça, il faut le dire, hein.
3: Ce sont des structures qui existent dans les hôpitaux publics,
1: ouais.
3: Mais aussi dans certaines cliniques privées. J'en connais certaines. Il y a aussi certaines cliniques privées qui ont ce service.
1: Merci beaucoup, Sylvie. Merci. Voyez, c'est ça. C'est votre émission entre auditrices, entre auditeurs. On se donne des bons plans. C'est ça. On vous doit bien ça. On va se retrouver dans un court instant avec Elsa Wolinski qui va nous faire un très joli billet, comme on dit, sur l'isolement des personnes âgées. Prenez des mouchoirs. À tout de suite sur ici.
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1: 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Merci beaucoup pour tous les messages que vous nous envoyez au 0810 055 056. On vous remercie, mais vous savez quoi, on vous doit vraiment bien ça. Je crois que le titre est bien trouvé de cette émission. On est ensemble jusqu'à 13h. Et Elsa Wolinski, c'est à vous, chère amie.
6: Oui, et on va commencer en musique.
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6: Eh oui, les vieux ne parlent plus, ou alors seulement parfois, du bout des yeux. Aujourd'hui, je vais vous parler de solitude. Cette solitude qui, avec l'âge, peut parfois prendre de plus en plus de place. Parce qu'en France, aujourd'hui, 2,5 millions de personnes âgées disent se sentir seules, tous les jours ou presque. 2 millions sont isolées de leur famille et de leurs amis. Et 700 000 n'ont quasiment plus aucun lien autour d'elles. Plus de famille, plus d'amis, plus de voisins. On appelle ça la mort sociale. Parce qu'être seul, c'est aussi être beaucoup plus vulnérable quand quelque chose vous arrive. Et justement, cette semaine à Madrid, une femme de 87 ans est devenue, malgré elle, le visage de cette vulnérabilité. Elle s'appelle Marie Carmen. Elle vivait depuis 70 ans dans le même appartement. 70 ans, toute une vie dans les mêmes murs, sauf que son immeuble a été racheté et que son loyer était d'environ 500 euros. Devait tripler. Et évidemment, elle n'avait pas cette somme. Elle ne pouvait plus payer. 3 fois, on a essayé de l'expulser. Elle n'a pas voulu, elle a refusé. Mais le 23 septembre, lors de la 4e tentative, Marie-Carmen a été carrément virée de son appartement. On l'a virée sur un brancard avant de l'emmener dans une ambulance à l'hôpital. Cette image a fait le tour de l'Espagne, mais dehors, Marie-Carmen n'était pas seule. Des centaines de personnes étaient venues la soutenir. Son histoire a provoqué une mobilisation immense et ça a marché. Quelques jours plus tard, un accord a été trouvé. Marie-Carmen va pouvoir rentrer chez elle avec un loyer adapté à ses revenus. Et finalement, c'est peut-être ça que nous raconte son histoire, qu'on peut refuser de détourner les yeux. Qu'une injustice qui arrive à quelqu'un d'autre peut aussi nous concerner. Alors peut-être que le premier geste commence par là. Regardez simplement autour de nous. Ça peut paraître naïf ce que je vous raconte, mais parfois prendre soin des autres commence simplement par les voir. Et il existe justement des initiatives pour créer ce lien. Il y a par exemple les cartes du cœur. Une idée tout simple, on écrit quelques mots à une personne âgée qu'on ne connaît pas et la carte lui est envoyée. Paris, en compagnie, des bénévoles accompagnent des personnes âgées pour une promenade, un rendez-vous, une sortie ou simplement pour passer un peu de temps ensemble. Il y a aussi la cohabitation intergénérationnelle, on en a parlé dans cette émission. Mais peut-être que toutes ces initiatives nous disent aussi autre chose. Que la solitude des personnes âgées ne se combat pas seulement quand elle est déjà là. Il faut peut-être commencer beaucoup plus tôt, vous en avez parlé Gérald, en se demandant quelle place on veut leur donner dans nos quartiers, dans nos villes, dans nos vies. Et repenser aussi nos EHPAD. La Caisse nationale de solidarité pour l'autonomie réfléchit justement à l'EHPAD de demain. L'idée, c'est de ne plus seulement imaginer l'EHPAD comme un endroit où l'on soigne, mais comme un endroit où l'on veut continuer à vivre. Des lieux ouverts sur le quartier, avec des cafés, des jardins partagés, des associations, des artistes, des voisins, des enfants. Des endroits où les générations continuent à se croiser. Et peut-être aussi inventer un entre-deux, entre rester seul chez soi et entrer en EHPAD. Des lieux où l'on garde son indépendance, son intimité, là, sa porte que l'on peut fermer, mais où l'on peut aussi ouvrir cette porte et trouver quelqu'un derrière. Parce que moi, à 52 ans, je me demande déjà comment j'ai envie de vieillir. Je voudrais rester indépendante le plus longtemps possible, ne pas devenir un poids pour mes enfants. Avec mes amis, on se dit souvent qu'on finira tous ensemble dans une grande maison vieille, au bord de la mer, comme ça. Je ne sais pas si on le fera vraiment, mais finalement, l'idée n'est peut-être pas si folle, parce que la manière dont nous vieillerons demain, c'est peut-être maintenant qu'il faut commencer justement à l'inventer.
0: Merci beaucoup Elsa Wolinski. Et pour ma part, je vais dire un mot moi sur la jeunesse, du coup, les futurs vieux, comme on dit. La jeunesse qui est dans la rue, vous l'avez vu, la jeunesse qui donne de la voix, c'est aussi la démocratie qui parle, des citoyens qui s'expriment, des difficultés vécues, une demande finalement de main tendue qui ne se résoudra sûrement pas par la violence, bien sûr, mais écoutons leurs angoisses. C'est un sujet de société et nos jeunes sont l'avenir. Voilà, on parle de tout ici et de toutes les générations. Merci encore à vous, chère Elsa Wolinski. Ces propos, bien sûr, n'engagent que moi. Cela va de soi. Et nous allons... nous allons accueillir l'auditrice qui a gagné le jeu, dis donc. Parce que vous le savez, encore pourquoi, encore demain, je vais faire gagner deux fois dans l'émission 200 euros de pouvoir d'achat. Mais ça durera tout au long de l'année. Je booste votre pouvoir d'achat. Mais la semaine prochaine, ce ne sera qu'une fois. Donc profitons-en. Elle s'appelle Linda. Bonjour Linda.
8: Bonjour Elora, bonjour toute l'équipe.
0: Vous nous appelez de Gennevilliers dans le 92. Comment ça va Linda aujourd'hui?
8: Ah voilà, super bien.
0: Elle est trop mignonne. Qu'est-ce que vous faites dans la vie Linda?
8: Moi je travaille en ressources humaines, hein, chez les carrières et les paix.
0: D'accord.
8: Dans la fonction publique.
0: Ok.
8: Et voilà, et j'ai plein de passion et je voulais vous remercier pour vos émissions, notamment sur nos aînés, mais aussi Octobre Rose, enfin, tout ce qui est santé, enfin, c'est des thèmes très très forts et merci.
0: De rien.
8: Merci de les porter.
0: Merci à vous surtout et je crois qu'on vous doit bien ça. Et pour l'heure, c'est gagné Linda.
6: Bravo.
8: Merci.
0: Bah oui, on est comme ça nous sur ICI. On est très très heureux de booster votre pouvoir d'achat tout au long de l'année. 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Je voudrais vous dire que demain, on va parler or, figurez-vous. Comment vendre or et vos bijoux sans se faire arnaquer? Le cours de l'or, patati patata, est-ce que c'est une bonne idée? Valère enfilera son costume.
9: Vraiment,
0: en or. En or, vraiment à minima. Merci beaucoup à ma merveilleuse équipe. Je le rappelle, c'est Octobre Rose. Vraiment, soyez sensibles à cette cause. Le docteur Kirzek l'a dit, la mammographie, c'est automatique, c'est une fois par an.
9: La mammographie, voilà. Ça sauve des vies.
0: Ça sauve des vies, exactement. Pour préparer cette émission, je remercie Céline à la réalisation. Qui est à la technique? J'ai oublié aujourd'hui. C'est Kinane, évidemment, à la technique. Marian au standard et Gwen à la... Ouh là là, Allez, il est temps que j'aille me coucher à la préparation. Merci beaucoup. Quant à moi, je vous dis à demain. Et dans un instant, c'est le trésor de nos régions, avec ma chère et tendre, Marine Le Génie.
10: Bonjour Enora, bonjour à toute la bande, comment ça va?
0: Très bien,
10: Je vous entendais parler de la jeunesse. Ouais. On va effectivement revenir sur les blocages de lycées partout en France et les étudiants qui vont également entrer dans la danse, si j'ose dire. Et puis, Octobre Rose, évidemment, avec une oncologue du centre Gustave Roussy qui sera mon invitée à partir de 13h15 pour revenir sur ce mois primordial de dépistage, on ne le répétera jamais assez. Et puis on ira à Lourdes, figurez-vous, où des petits malins revendent les goodies du pape à prix d'or sur internet. Si, si, je vous jure, ça existe.
0: Les petits malins, ça, Audrazo, elle connaît, donc on vous doit bien ça.
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0: Et merci d'écouter la radio ici, il est 13h. Informations, Marine Le Génie.
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0: Marine Le Génie.
10: Bonjour à toutes et à tous, bienvenue dans le trésor de nos régions. Avec des tensions devant les lycées un peu partout en France, à Nantes, un incendie s'est déclaré dans le hall d'un établissement. Nous serons sur place avec ICI Loire-Océan. Conséquence aussi de ces tensions, les transports sont totalement interrompus à Marseille et dans sa métropole. Sébastien Lecornu tient une cellule de crise à Beauvau. Le Premier ministre qui vient de présenter son budget 2027 en Conseil des ministres, on vous dévoile les premières mesures envisagées pour une économie chiffrée à 43 milliards. On prendra des nouvelles des habitants de l'Hérault également après les pluies diluviennes. L'heure est au nettoyage. Nous consacrerons une large partie de ce 13h à Octobre Rose, mois consacré à la lutte contre le cancer du sein.
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10: Et c'est le mois pour parler dépistage, mais aussi recherche et collecte de fonds. Nous irons auprès des pêcheurs normands qui hésitent à sortir à pêcher la coquille à cause des prix du carburant. Et puis, ce n'est pas très catholique, mais ici, Béarn Bigorre nous expliquera que certains revendent à prix d'or sur Internet les livrets de messe distribués gratuitement aux fidèles pendant la visite du pape à Lourdes. C'est le 13h de nos régions. On est ensemble jusqu'à 13h30. Lycée en feu à Nantes, c'est l'image de cette matinée avec un panache de fumée noire visible depuis le centre-ville. Le lycée Nelson Mandela est fermé aujourd'hui après un blocage de plusieurs heures. D'après les premiers éléments, il y a d'abord eu un feu de poubelle qui s'est ensuite propagé au lycée pendant une manifestation. Anne Bertrand, bonjour.
12: Bonjour.
10: Alors vous êtes sur place pour ICI Loire-Océan. Où en est-on, Anne, et quelle est l'ampleur des dégâts?
12: Eh bien, devant le lycée Nelson Mandela, c'est la désolation. Hein. L'entrée de l'établissement avec la photo de Mandela au-dessus des portes est en ruine. Et la verrière dans le hall cathédrale est brisée. Le lycée est par endroits à ciel ouvert. Vous l'avez dit, le feu est parti d'une poubelle. Il s'est très vite propagé selon les lycéens rencontrés sur place. Les lycéens qui sont en colère, eux étaient venus ce matin pour un blocus pacifique. Ils accusent des jeunes venus d'autres quartiers. Il y avait de la colère dans leur voix, il y avait de la tristesse aussi. Il est trop tôt encore pour dire quand ils pourront revenir au lycée. Les cours seront nécessairement assurés en distanciel puisque certaines classes ont brûlé. Mais ces mêmes jeunes accusent aussi les forces de l'ordre d'être intervenues trop tard. Selon eux, des messages circulaient dès hier soir sur les réseaux sociaux et désignaient le lycée Nelson Mandela comme cible.
10: Merci beaucoup Anne Bertrand. En direct depuis Nantes, ici Loire-Océan, mobilisation lycéenne, on l'entend émaillée de violence, de dégradation. Les chiffres parlent d'eux-mêmes. Hein. Près de 120 élèves et personnels ont été blessés depuis le début du mois. Mouvement 83, côté force de l'ordre. Sébastien Lecornu préside en ce moment une cellule interministérielle de crise à Beauvau, au ministère de l'Intérieur. Bonjour Coralie Moreau.
11: Il n'y a rien de mal.
10: Est-ce qu'on a Coralie Moreau en ligne avec nous?
13: Bonjour.
10: Journaliste, police, justice. Les blocages prennent de l'ampleur, Coralie, se tendent aussi et ça inquiète donc au plus haut niveau.
0: Oui, le gouvernement craint désormais une situation qui risque de devenir incontrôlable. Le ministre de l'Éducation nationale condamne ce midi sur X des violences d'une extrême gravité. Le mouvement a encore pris de l'ampleur aujourd'hui. Il s'étend désormais à l'ensemble du territoire. Hors Paris et sa grande couronne, on compte plus de 400 actions et déjà plus de 600 interpellations. Les tensions, vous l'avez dit, sont de plus en plus fortes avec des heurts entre lycéens et forces de l'ordre, des dégradations d'établissements, des incendies comme à Nantes, vous venez de l'entendre, ou encore à Bordeaux où un lycée a dû être évacué, au Havre, à Marseille. Dans le Nord, des bâtiments municipaux ont été dégradés à Haubourdin, près de Lille. Et dans le Calvados, la préfecture a engagé des drones pour surveiller les débordements.
10: Mais certaines métropoles, Coralie, ont dû prendre des mesures de sécurité en interrompant les transports en commun.
0: Et oui, c'est le cas à Marseille où des bus ont été pris pour cible. Service totalement interrompu donc sur l'ensemble du réseau. Plus de transport en commun non plus dans la métropole de Grenoble ni dans celle de Clermont-Ferrand. À Strasbourg, la circulation des tramways est interrompue. Toujours par mesure de sécurité, des établissements scolaires ont été fermés. Les cours seront assurés à distance. La peur qui gagne également les personnels dans les lycées. 3 proviseurs ont été blessés ce matin dans le Pas-de-Calais et en Normandie près de Rouen.
10: Merci Coralie Moreau, journaliste police-justice pour ici. J'ajoute que l'annulation des déplacements des ministres jusqu'à lundi à la demande de Sébastien Lecornu. Comment faire face à ces situations qui dégénèrent? Coralie Moreau l'évoquait à l'instant, c'est la question qu'a posée ici Occitanie au chef d'établissement sur le qui-vive pour cette nouvelle journée de mobilisation. Marion Chantreau, on n'imagine pas tout ce qu'ils font pour éviter des débordements.
13: À l'image d'Yvon Manac, le proviseur du lycée de Fonsorbe dans l'ouest toulousain, il passe une partie de son temps sur les réseaux sociaux pour éviter des débordements dans son lycée comme c'est arrivé encore hier.
14: Sur Snapchat, il y a eu des propos qui n'étaient pas acceptables. Donc là, on a réussi à identifier, en fait, là ce sont des élèves par contre, qui ont tenu des propos que je n'accepte pas. Et donc j'ai reçu ces élèves hier, je leur ai annoncé que j'engagerai une procédure disciplinaire les concernant. Quand on les reçoit, ils sont tout penauds.
13: Et ce qu'on n'imagine pas non plus, c'est que ce proviseur, qui est aussi secrétaire académique du syndicat national des personnels de direction, appelle les voisins de son lycée pour leur demander de rentrer leur mobilier qui pourrait être utilisé par les manifestants.
14: Par exemple, j'ai un McDo qui est à côté. Je leur ai laissé un message en disant, écoutez, les poubelles, essayez de les rentrer. Il y a un Intermarché, j'ai eu le directeur de l'Intermarché. Je le sais 24 heures à l'avance, donc j'ai le temps si vous voulez d'anticiper.
13: Pendant les manifestations, Yvon Manac reste toujours devant son lycée.
14: Il faut s'assurer que les élèves qui souhaitent rentrer puissent rentrer, qu'ils soient en sécurité. Notre problème, souvent, c'est pas nos élèves. Des éléments extérieurs qui viennent, qui se croient tout permis, et c'est à partir de ce moment-là qu'on peut avoir des débordements.
13: À Pamiers, en Ariège, où des débordements ont eu lieu hier, les lycées seront sécurisés par les policiers municipaux et nationaux.
10: Marion Chantreau, ici Occitanie, et les étudiants ont décidé de rejoindre la contestation lycéenne avec en ligne de mire la grande journée de manifestation nationale du 6 octobre. Noémie Bonin.
15: L'objectif de ces organisations de jeunesse, c'est un grand mouvement de convergence pour faire entendre ces revendications communes, détaille Héloïse Lefebvre-Milon, secrétaire générale de l'Union étudiante.
16: On subit les mêmes conditions d'études dégradées, on subit les mêmes sous-investissements dans nos bâtiments, on subit la même dégradation de nos conditions de vie matérielles, et nos revendications, elles se rejoignent sur l'investissement massif, mais aussi sur la mise en place d'un revenu étudiant notamment, la suppression de Parcoursup de mon master, l'abrogation de cette sélection sociale et raciste. L'objectif, c'est de faire en sorte qu'il y ait le maximum des étudiants qui nous rejoignent, qui se mobilisent avec nous.
15: Le syndicat a mis en ligne sur son site un kit de mobilisation avec un tutoriel pour bloquer son lycée ou son université en 5 étapes. De son côté, la FAGE, première organisation étudiante, appelle également à rejoindre le mouvement sous toutes ses formes. Sa présidente, Suzanne Nijdam, observe une colère qui monte.
17: Une colère qui est basée sur un vrai contexte de sous-financement chronique, que ce soit dans l'éducation nationale ou dans l'enseignement supérieur. C'est une situation où le gouvernement a besoin de prendre ses responsabilités parce que c'est entre ses mains et pas entre les mains de qui que ce soit d'autre, que de pouvoir apaiser cette situation en écoutant tout simplement ces colères qui sont légitimes.
15: Mardi, déjà, quelques sites universitaires ont été bloqués à Lyon, Clermont-Ferrand, Poitiers ou Toulouse.
10: Noémie Bonin, sur ces campus qui se mobilisent désormais aux côtés des lycéens, 26 universités sont bloquées. 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
10: Autre Autre dossier, gros dossier du jour, le budget 2027. Le gouvernement dévoile sa copie, propose un effort de 43 milliards d'euros. Le Premier ministre Sébastien Lecornu, avant de rejoindre la cellule de crise à Beauvau, a présenté ses projets de loi de finances et de financement de la sécurité sociale en Conseil des ministres ce matin. Bonjour Nicolas Joly.
18: Bonjour Marine, bonjour à tous.
10: Alors quelles sont les premières mesures envisagées? Que sait-on de cet effort massif? Et qui va payer?
18: D'abord, l'État lui-même, ou plutôt ses fonctionnaires. 1076 postes en moins sont prévus dans le budget. Gel du point d'indice, c'est-à-dire de la rémunération des agents. Le gouvernement veut aussi contenir la hausse des dépenses de santé à 2%. Ça veut dire régulation des volumes, des prix des médicaments, diminution des dépenses liées aux arrêts de travail, on ne sait pas encore comment, et transfert de charges de l'assurance maladie vers les complémentaires santé. Côté entreprise, une taxe sur les fournisseurs de kérosène est prévue, mais ce sont surtout les Français qui vont devoir faire un effort. Le gouvernement veut geler les allocations familiales qui doivent normalement augmenter avec l'inflation. Pour les jeunes, gel des APL. L'inscription en BTS deviendrait payante pour les étudiants non boursiers, 178 euros, tout comme en classe prépa, 270 euros. Et pour les retraités, gel des pensions de retraite au-dessus de 2034 euros par mois. Pour ceux compris entre 1260 et 2034 euros, en revanche, il y aurait une revalorisation partielle. Toutes ces mesures vont bien sûr être discutées à l'Assemblée. C'est ce qu'a rappelé le ministre de l'Économie, Roland Lescure.
19: Le débat parlementaire s'ouvre. Donc ce budget, évidemment, c'est le début d'un processus qui va se traduire par des conversations, des négociations, des amendements déposés. Nous sommes évidemment ouverts sur toutes les composantes de ce budget, qui est un budget négociable.
18: Négociable à condition de ramener le déficit à 5% du PIB en 2027, précise le ministre.
10: Merci Nicolas Joly. Vous parliez des retraités, c'est un nouveau coup dur pour eux dans une période déjà compliquée comme pour celles et ceux que vous avez croisés en Ille-et-Vilaine, Corentin Dévet.
20: Son caddie devant elle, sa liste de courses dans les mains, Marie-Thérèse se questionne déjà sur un potentiel gel des retraites.
21: Ça fait peur parce que le pouvoir d'achat, il baisse beaucoup. Les grandes surfaces, c'est beaucoup plus cher quand même. Faut faire attention. Moi, je fais ma petite liste, j'essaye de pas la dépasser. Je fais mes comptes régulièrement.
20: Un nouveau coup porté donc au pouvoir d'achat après déjà la hausse de la contribution sociale généralisée en début d'année. Marie-Hélène estime ne pas être à plaindre, mais n'est pas spécialement pour que l'effort budgétaire se répercute sur les retraités.
22: Ça dépend, parce que je trouve qu'on a travaillé toute une vie, on a bien cotisé, et puis quelque part, on en subit les conséquences maintenant. Moi, j'essaie de gérer mon budget, et je fais avec ce que j'ai. Moi, je sais que ma retraite, je ne fais pas d'économie du tout de l'année sur ma retraite.
20: Certains, comme Michel, acceptent de devoir faire des efforts, mais pour elle qui travaillait justement dans le système des retraites, c'est ce palier de 2034 euros qui pose problème.
23: Moi, je pense que ça aurait pu être plus haut compte tenu des circonstances actuelle aussi, de personnes aussi qui aident beaucoup leurs enfants aussi.
20: Car selon l'Institut des politiques publiques, les différentes mesures vont avant tout toucher les catégories les plus modestes.
10: Un reportage à Châteaubourg signé Corentin Dévet, ici Armorique. Le gouvernement qui ouvre la porte également à une taxe sur les produits sucrés dans son budget 2027 au nom de la lutte contre l'obésité, piste qui provoque la colère des industriels, des confiseurs, mais au contraire, le professeur Boris Ancel, chef de l'unité nutrition-prévention à l'hôpital Bichat à Paris, trouve que c'est une très bonne idée.
24: Une taxe sur les produits sucrés, c'est une très bonne idée. Aujourd'hui, on sait que la consommation de sucre est importante. On sait qu'elle est associée au développement de certaines maladies chroniques. Et surtout, on a pas mal de preuves aujourd'hui qu'une taxe peut aider les Français à manger moins de sucre. Ça marche sur trois points. Premièrement, ça augmente les prix, puisqu'il y a une répercussion sur les prix des boissons. Deuxièmement, la conséquence immédiate, une réduction des achats. On estime que ça réduit d'à peu près 10 à 15% les achats. Et troisièmement, un impact sur la consommation. Et encore une fois, je dis, c'est vrai que si on taxe, il faut aussi détaxer autre chose. Et c'est très simple, si vous voulez, de détaxer les fruits, les légumes, les produits bruts, moins ultra transformés. Et je peux vous dire qu'avec ça, vous ne lésez personne et vous avez de bonnes chances d'améliorer la santé des Français d'ici quelques années.
10: Professeur Boris Ancel, l'invité de nos confrères de France Info ce matin. Le long retour à la normale aujourd'hui dans le Gard et dans l'Hérault. Il n'y a plus de vigilance rouge. Le plus gros de l'épisode méditerranéen est passé. Maintenant, il faut nettoyer. Bonjour Sébastien Berriot.
1: Oui, bonjour.
13: Vous êtes à Lunel pour ici, où vous avez suivi, Sébastien, une opération de nettoyage, donc.
1: Oui, comme par exemple ici dans cette petite résidence située à quelques dizaines de mètres de la mairie de Lunel. Le rez-de-chaussée a été envahi par les eaux. Moustapha nous accueille avec son balai-brosse et ses serpillères. C'est son père qui habite ici.
3: On commence à nettoyer un peu, comme ça il puisse s'installer un peu. Il y avait une montée d'eau d'un coup. Il a pris de l'eau à la maison, c'était presque 30 cm. Là, vous voyez là, la marque là. Du coup, l'eau, elle est rentrée. Comme elle a dépassé la marche, donc elle est rentrée là et dans toute la maison. C'était sale et tout, donc, parce qu'il y avait, je crois, l'eau des égouts qui est montée et tout. Les tapis et tout, donc on les jette. Et tout ce qui était mouillé, on les a jetés. Ce matin, il y avait beaucoup de travail.
1: Nettoyage aussi de la voirie. Hier, plusieurs rues ont dû être coupées et il faut désormais enlever tous les détritus, morceaux de bois, containers emmenés par les eaux. Éric Gibault, responsable du service cadre de vie à la mairie.
4: Ce matin, nos équipes ont été sollicitées à partir de 5h du matin. Voyant que l'eau avait pu s'évacuer correctement, nous avons réouvert cette voie de circulation. Nous avons constaté qu'elle n'était pas très très propre. Nous avons fait appel à notre prestataire qui sont venus avec la balayeuse et aujourd'hui, à partir de 8h du matin, cette voie de circulation avait retrouvé sa propreté et son utilisation initiale.
1: La ville de Lunel qui organise aussi le ramassage et l'évacuation de tous les déchets chez les particuliers, matelas, meubles, rendus inutilisables par la montée des eaux.
13: Merci Sébastien Berriot, en direct de Lunel, envoyé spécial d'ici, dans le département de l'Hérault. La loi intégrale contre les violences sexuelles et sexistes arrive à l'Assemblée. Le texte de 69 articles est examiné à partir d'aujourd'hui. Son ambition, on le rappelle, c'est de couvrir toute la chaîne des violences, depuis le repérage jusqu'à la réparation, mais certaines dispositions ont été modifiées en commission spéciale. C'est le cas notamment de l'entretien annuel prévu pour chaque élève dans les établissements scolaires et qui n'est plus obligatoire. Et cela, Faustine Calmel, provoque la colère des associations.
5: Cet entretien en tête-à-tête doit interroger le bien-être de l'enfant, sa santé mentale et détecter d'éventuelles violences.
7: C'est vraiment la ligne rouge qu'il ne faut pas franchir.
5: Car pour Joël Sicamois de la Fondation pour l'enfance, le dispositif préconisé par la commission indépendante sur l'inceste et les violences sexuelles est essentiel.
7: La chose efficace et qui peut permettre effectivement une détection qui va changer la donne pour les enfants, c'est cet entretien. Il faut que ce soit obligatoire parce qu'il faut que ça puisse concerner tous les enfants de façon universelle.
5: 12 millions d'enfants de l'école maternelle au lycée, mais cela se télescope avec le questionnaire distribué aux élèves qui inclura cette année les violences sexuelles. Sauf que celui-ci peut être anonyme et risque donc, défend Joël Sicamois, de ne pas répondre aux besoins des enfants victimes.
7: C'est très bien de libérer la parole à travers le questionnaire. L'intention est tout à fait bonne. Encore faut-il être au rendez-vous de l'écoute. Si on n'est pas au rendez-vous de l'écoute des enfants, il va se passer ce qui s'est déjà passé, c'est-à-dire que des enfants auront parlé, on ne les aura pas entendus, on ne les aura pas écoutés et ils vont se taire.
5: Le problème reste celui des moyens, 7500 postes supplémentaires nécessaires pour cet entretien annuel. Mais certains députés ne veulent rien lâcher, ils ont déposé un amendement pour réintroduire son caractère obligatoire, laissant au gouvernement jusqu'en 2032 pour le rendre effectif et annuel.
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13: Marine Eugénie. À suivre, le lancement d'Octobre Rose, campagne annuelle consacrée à la lutte contre le cancer du sein. Les cups et culottes menstruelles remboursées à partir d'aujourd'hui sous certaines conditions. Les pêcheurs de Saint-Jacques qui hésitent à partir en mer à cause du carburant beaucoup trop cher. Et les petits malins qui, eux, n'hésitent pas à revendre les goodies du pape à prix fort. C'est une dépense à laquelle les femmes ne peuvent pas échapper. Les protections hygiéniques, pour celles qui nous écoutent, sachez que les cups et les culottes menstruelles sont désormais en partie ou totalement remboursées pour les Françaises de moins de 26 ans et les plus précaires. C'est une bonne chose pour ces étudiantes rencontrées à l'université de Franche-Comté à Montbéliard, même si cette mesure vient un peu rééquilibrer la situation, Pauline Boudier.
25: Voir arriver ces règles en se demandant si on va pouvoir s'acheter des serviettes ou des tampons, ça arrive très souvent à Racha, étudiante infirmière de 19 ans.
26: Des fois, c'est compliqué. Quand on est étudiant, on n'a pas assez les moyens. On regarde, on veut dépenser l'argent où vraiment il faut le dépenser.
25: Malgré l'appui financier de ses parents, elle n'aurait jamais pensé acheter une coupe ou une culotte menstruelle, les deux protections remboursées, car c'est un investissement entre 15 et 45 euros l'unité.
26: Ça ouvre à plein de choses, c'est grave utile. pour les femmes. Avant, on n'était pas assez renseignés, ça a évolué. Je trouve que c'est déjà bien, on commence lentement, mais sûrement, comment dire.
5: Même ressenti pour Candice, 20 ans, l'étudiante en gestion de projet recommande fortement les protections menstruelles réutilisables.
0: Ça permet un peu de le populariser, parce qu'on va pas se mentir, les serviettes, c'est quand même pas très agréable, etc. C'est aussi plus écologique hein, d'avoir des trucs réutilisables. Je pense qu'il y a beaucoup moins de produits chimiques aussi dans une culotte menstruelle en coton que dans une serviette qui est faite en espèce de papier un peu chelou.
5: En revanche, deux culottes ou deux coupes menstruelles par an, ce n'est clairement pas assez si la promesse est tenue.
0: J'espère qu'ils auront du stock parce que si au final, en fait, c'est en rupture de stock toute l'année, que déjà que c'est pas beaucoup, mais en plus que personne n'y a accès finalement, j'espère sincèrement qu'il y aura les moyens de mettre derrière.
5: Seuls les produits vendus en pharmacie sont concernés par ce remboursement.
10: Reportage ici Belfort-Montbéliard, signé Pauline Boudier. C'est le début d'octobre rose aujourd'hui, 1er octobre, mois d'information, de prévention sur le cancer du sein, mois pour récolter aussi des fonds pour la recherche. Le cancer du sein, c'est le plus fréquent et le plus meurtrier aussi chez les femmes aujourd'hui. Il faut donc continuer encore à le répéter. L'anticipation, la vigilance, le dépistage, c'est primordial. Catherine Berdic s'est atteinte du cancer du sein depuis 2023, c'est elle qui le dit.
6: Autopalpation. Il n'y a rien de mal ou de pas correct à toucher ses seins, à regarder si tout va bien. Même aujourd'hui où je sais que je suis suivie, je continue ces autopalpations. Ça, c'est la première chose. Mais jeunes, ne vous dites pas, ouais, 50, 60 ans, ouais, c'est les vieux, quoi. Donc, apprendre les gestes, il suffit d'aller dans la Ligue contre le cancer ou dans certains hôpitaux, même votre médecin vous le dira comment faire. Et ensuite, il faut faire vos examens, quoi. C'est rarement le médecin qui sonne l'alerte. Hein. C'est souvent nous qui allons le voir en disant « Ouais, j'ai un truc, là ». T'as fait l'alerte. Donc, pour faire l'alerte, il faut s'observer.
10: Catherine Berdic, au micro d'ici Bourgogne. Et pour poursuivre la discussion, j'accueille dans le trésor de nos régions Barbara Pistilli. Bonjour.
8: Bonjour.
10: Vous êtes oncologue à Gustave Roussy à Paris. C'est le premier centre de lutte contre le cancer. Merci d'être avec nous. Première réaction déjà à ce témoignage d'une malade du cancer qui insiste sur le dépistage.
8: Oui, je suis totalement d'accord. Je pense que c'est le premier message qu'on doit délivrer pour Octobre Rose et pour le reste des mois de l'année. Mm-hmm. C'est très important de participer au dépistage parce que c'est un dépistage qui concerne toutes les femmes à partir des 50 ans en France et c'est fondamental pour avoir un diagnostic précoce. Mm-hmm. Et secondairement, c'est très important aussi l'autopalpation, connaître les sangs, propre sang et surtout connaître s'il y a l'apparition des masses, comprendre s'il y a quelque chose de différent par rapport à les mois précédents.
10: Et je veux rappeler avec vous, Barbara Pistilli également, pour celles qui nous écoutent, en France, 61 000 nouveaux cas sont détectés chaque année, mais le taux de guérison est important, 88%, c'est ça?
8: Oui, je dirais 90% des femmes atteintes d'un cancer du sein aujourd'hui peuvent arriver à avoir une guérison de leur cancer grâce encore une fois au diagnostic précoce et surtout et aussi, je dirais, à l'innovation thérapeutique.
10: Vous avez évoqué l'âge de 50 ans. On entend parfois 40 ans. C'est vrai que les femmes, souvent, en matière de dépistage, sont un peu perdues. Quand on doit faire notre première mammographie, par exemple?
8: Alors, l'idéal serait déjà de faire une première mammographie à partir de l'âge de 40 ans, mm-hmm. une échomammographie. Ça permet aussi de comprendre quelle est la caractéristique du sang. Après, il y a un risque individuel qui pourrait être très différent d'une femme à l'autre. Et c'est pour ça qu'il y a aussi une personnalisation du dépistage. On est en train d'aller vers une personnalisation du dépistage avec des programmes qui existent même en France, qui sont en train de proposer un dépistage avec une fréquence qui est différente pour chaque femme et en fonction de son risque personnel et familial.
10: Oui, c'est important de rappeler ça, Barbara Pistilli. Tous les cancers sont différents. Il faut aussi adapter le traitement au mieux. C'est ce que vous appelez à Gustave Roussy le juste soin.
8: Oui, tout à fait. Le juste soin, ça veut dire traiter chaque cancer en prenant en considération les caractéristiques de chaque femme, mais aussi les caractéristiques biologiques, c'est-à-dire les caractéristiques des cellules tumorales qui permettent après de mieux comprendre quel est le risque de récidive d'un patient. Et donc adapter la durée, la fréquence, l'intensité des traitements. Ça, c'est vraiment primordial et c'est vraiment fondamental pour réduire aussi les séquelles à court terme et à long terme de ces traitements.
10: Toute dernière question, Barbara Pistilli, ça passe très vite. Sur les dons, en ce début d'octobre rose, pour la recherche, ils sont nécessaires, les dons?
8: Oui, ils sont absolument nécessaire pour toutes les raisons que je viens de dire. On a besoin encore de connaître d'abord, de mieux soigner les patientes et surtout d'adapter la durée et l'intensité des traitements encore une fois. Et pour les faire, on a besoin de faire la recherche, de faire des essais cliniques et surtout d'inclure les patientes dans les essais cliniques. Et donc, on a besoin de données pour ça. Mmh. Et finalement, on a aussi besoin de nouvelles thérapies pour des cancers qui sont plus difficiles à soigner et pour lesquels l'innovation thérapeutique est vraiment nécessaire.
9: Merci beaucoup Barbara Pistilli. Si vous voulez faire un don pour la recherche, rendez-vous sur le site de Gustave Roussy. Je rappelle que c'est le premier centre de lutte contre le cancer en France. Merci beaucoup, bonne journée.
8: Merci à vous, bonne journée.
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9: Le cancer, la maladie, l'accès aux soins, autant de thématiques qui vous préoccupent. Vous nous le dites dans les isoloirs d'ici. La santé, c'est un sujet important pour vous à l'approche de l'élection présidentielle. On écoute aujourd'hui Mado à Périgueux et Cyril à Autun qui, lui, veut croire au progrès de la médecine.
12: Quels sont les sujets les plus importants pour vous en ce moment, que ce soit en positif ou en négatif?
14: Mes sujets de préoccupation sont l'environnement, l'accès aux soins, qui est très problématique, et la recrudescence très importante des cancers et du manque d'accès aux soins avec les gens qui ne sont pas soignés.
12: Quand vous pensez à l'avenir, qu'est-ce qui vous rend optimiste?
15: Ce qui me rend optimiste pour l'avenir, c'est la

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0: Part en Normandie au large de Barfleur avec l'ouverture de la pêche à la coquille Saint-Jacques de ce matin. La ressource est abondante, elle est estimée à 100 000 tonnes, mais avec les prix du carburant, tout le monde n'est pas prêt à partir pêcher la coquille, comme ici à Port-en-Bessin dans Loëne-le-Jeune.
2: Maxime Cardon n'a pas la mine des bons jours. Son bateau, l'Adriana, chalutier de 15 m 90, n'ira pas à la coquille.
3: Non, on n'y va pas, on est plus axé sur le chalut. Le prix du matériel, le gasoil, là, c'est pas dit que ça soit rentable. Le dernier plein qu'on a fait, c'est 1,29€. Donc ça fait un gros manque à gagner. Donc pour l'instant, les trésoreries sont pas au beau fixe. Donc on va laisser les collègues partir avant.
2: Trop d'incertitudes pour l'heure sur les prix. Pourtant, Guillaume Louis, marin à bord du Serena, attend la pêche à la coquille avec impatience.
4: La saison de la coquille, c'est une saison à pas louper. C'est là où on fait, en général, on parle pour tous les bateaux, 60% de l'année. 60-70% de l'année. C'est très court, très intensif, mais c'est... Il n'y a pas le choix pour la vie des bateaux.
2: En train d'aider son équipage à mettre en ordre les dragues, ces filets métalliques qui emprisonnent les coquilles, Christophe Anctil, patron de l'Océano Nox, bateau de 15 mètres, sera lui sur zone dès l'ouverture.
5: Les coups de drague, ça va être à peu près une petite heure pour voir ce qu'il y a, quoi. C'est là qu'on va jauger si ça vaut le coup ou pas. Ça va être la surprise en arrivant, comme tous les ans. Si c'est pêché assez vite, c'est rentable. On croise les doigts, je ne dirais pas l'autre mot.
2: Première réponse sur les prix demain matin lors des ventes sucriers.
0: À Port-en-Bessin, le reportage ici Normandie de Nolwenn Lejeune. Les voies du Seigneur sont impénétrables, certes, mais servent parfois à arrondir les fins de mois. Après la visite du pape à Lourdes, on voit fleurir sur Internet des objets souvenirs parfois bien plus chers que leur prix originel. C'est ce que vous avez constaté, Clara Vincent, sur Vinted, plateforme de revente en ligne. Entre mugs, médailles à l'effigie du pape et surtout, c'est livré Magnificat, distribué aux fidèles, notamment pour suivre les textes pendant la grand-messe du pape, dimanche dernier, à la prairie du sanctuaire.
6: Des livrets, présentons-les, qui font la taille d'un petit carnet d'environ 400 pages, en couverture une reproduction d'une des œuvres qu'on trouve à Lourdes et qui représente l'apparition de la Vierge à la grotte de Massabielle. On a trouvé une petite dizaine d'annonces concernant ces Magnificat, vendues généralement 30 euros, jusqu'à 65 même, c'est l'offre la plus chère qu'on a trouvée, de quoi générer pas mal de profit quand on sait que ces livrets ont été distribués gratuitement à Lourdes. Alors pour les quelques vendeurs qu'on a pu contacter, il s'agissait surtout de rembourser leur voyage à Lourdes, notamment au vu du prix de l'essence en ce moment, nous dit l'un d'eux qui a fait le déplacement depuis le Tarn. Et quant à cette mère célibataire qui se présente avec de faibles ressources, elle réfute toute intention de spéculer, estimant pour sa part avoir été suffisamment généreuse envers l'Église à travers ses dons destinés à sa propre paroisse et au vu de l'argent qu'elle a dépensé à Lourdes.
0: Clara Vincent, ici Béarn Bigorre. Si vous voulez voir le livre en question, il est aussi disponible en version numérique et surtout gratuite sur le site du magazine Magnificat. Du foot, deuxième journée de la Ligue des Champions féminine. Ce soir à 21h, le PSG reçoit le club belge de Louvain. Hier soir, le Paris FC et Lyon ont été tenus en échec à domicile par des clubs anglais de partout entre les Parisiennes et Arsenal et zéro partout entre les Lyonnaises et Chelsea. Le marathon de Paris avec 166 000 inscriptions au tirage au sort enregistré pour la 50e édition. Une édition qui se déroulera le 4 avril 2027, annoncent les organisateurs dans un communiqué de presse. C'est la première fois que le principe du tirage au sort est mis en place pour la course parisienne. Par ailleurs, près de 110 000 personnes se sont inscrites, les courageux, pour le semi-marathon qui aura lieu le 7 mars 2027. C'est la fin du Trésor de nos régions. Merci de nous avoir suivis. Rendez-vous demain, même heure, même endroit, avec Benjamin Mathieu cette fois.
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2: Le festival Un aller-retour dans le noir, c'est le rendez-vous de ce week-end à Pau en partenariat avec ici Béarn Bigorre. C'est à la médiathèque André Labarrère, avec de nombreuses rencontres et des conférences autour de la littérature noire et policière. Ce sont des dizaines d'auteurs locaux, régionaux et nationaux qui viendront partager leur passion pour les crimes, les meurtres et les enquêtes. Et notez dimanche à 11h, un apéro noir qui sera mis en musique, toujours à la médiathèque, par le groupe Soft. Un festival, notre festival, mais qui va vous donner des conseils pratiques pour notre quotidien. C'est le festival Zéro Déchet qui se déroule jusqu'à samedi dans les Hautes-Pyrénées, avec notamment un village des initiatives sur la place de la mairie à Tarbes, samedi tout au long de la journée, avec des ateliers autour de la récup, des vêtements de seconde main ou bien le bon tri de nos déchets pour tenter d'apporter notre part à la préservation de notre nature. Puis de la musique aussi avec Gélos en musique, c'est durant tout ce week-end à la salle André Castro. N'hésitez pas à aller voir tout le programme sur gelosenmusique.fr.
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1: Bonjour tout le monde et bienvenue dans ce premier jour d'octobre. Ça veut dire que pour la plupart d'entre vous, ça va bientôt être l'occasion de redécorer votre maison, votre appartement en cette saison automnale. Et surtout, ça va être le moment de déjà préparer son costume pour la fin du mois, forcément pour le 31 octobre. Est-ce que vous avez déjà des idées? Vous nous envoyez vos costumes, vos tendances sur Ici Béarn Bigorre sur le WhatsApp 05 59 98 09 09. Ça ne nous fait pas peur, on adore. C'est Florent Pagny, le braquage des sentiments.

0: C'était bien sûr Alain Souchon avec Full Sentimental sur ici BM Bigorre. Allez, il est l'heure de retrouver les affaires classées de Thierry Sagardoito. Aujourd'hui, revenons en avril 1915 où Michel Bernatena, un père de famille bayonnais de 45 ans, décède subitement à son domicile. Son épouse, Marie, est suspectée de l'avoir empoisonné à l'arsenic. Pourtant, un témoin se manifeste. Il a des révélations à faire au juge d'instruction en charge du dossier Thierry Sagardoito.
1: Le juge Laugé s'empresse de convoquer le fameux témoin. Jean-Baptiste Laborde, 42 ans, négociant en vin à Bidache, ne se fait pas prier pour venir le rencontrer. Et il raconte. Le 29 mars, il s'est présenté au domicile des époux Bernatena afin de régler une facture. Resté à déjeuner, il a longuement discuté avec Michel. Ce dernier semblait troublé par le risque d'être mobilisé sur le front de l'Est, comme tous les jeunes qui ont fait leur service militaire en 1889. Redoutant de perdre son emploi, il a imaginé se faire réformer de l'armée en disant souffrir de palpitations au cœur. Et pour donner un semblant d'apparence aux médecins militaires, il avait prévu d'absorber massivement de la caféine et quelques autres médicaments acquis auprès d'un pharmacien du Petit Bayonne. En tout cas, le témoin est formel. Il n'a rien remarqué d'anormal chez l'épouse de Michel et ce dernier ne lui a rien confié sur d'éventuelles menaces de mort. Par précaution, le juge d'instruction réclame de nouveau l'avis de l'expert toxicologue, cette fois sur la recherche d'une éventuelle surdose de caféine. Réponse immédiate et catégorique du docteur Campan. Il n'a détecté aucune trace de caféine dans les viscères du défunt. En revanche, il y avait de l'arsenic en quantité massive. Ce produit toxique explique à lui seul le décès rapide de Michel Bernatena. Point final. Le juge Laugé revient donc logiquement sur la piste des menaces de mort que Michel avait signalées à la police 2 mois avant sa disparition. Il convoque en son bureau un témoin clé, Julien Lassègue, 60 ans, ex-ami du disparu, qui raconte sans mal les confidences reçues de Michel et restées gravées dans sa mémoire. Le complot d'assassiner Michel avec de l'eau bouillante pour l'immobiliser, puis une hache pour l'achever. L'abandon du projet par Marie quand elle a appris que le projet avait fuité et que la police était un peu au courant. Puis la réconciliation du couple. Un détail intéresse le juge. Julien et Michel ont dîné ensemble. Œufs, fromage de montagne, ils ont avalé les mêmes aliments et lui, bizarrement, n'a subi aucun désagrément. C'était la veille de sa mort. Pour le juge Laugé, Marie a empoisonné Michel, mais sans doute plus tard dans la nuit.
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2: C'était Jane Birkin, les deux sous chics sur ici Béarn Bigorre. Et puisque on habite au même endroit, est-ce que vous aussi vous avez remarqué en allant au boulot ou en rentrant chez vous sur le haut de votre cheminée le retour des cigognes? Moi j'en vois de plus en plus, alors n'hésitez pas à me dire au WhatsApp d'ici Béarn Bigorre si vous aussi vous en croisez et vous nous envoyez des photos. Moi j'adore cet oiseau, donc n'hésitez pas. Charlotte Cardin pour la suite de Why We Touch.
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0: Jusqu'au bout avec Francis Cabrel et son titre Sarbacane. Allez, restez avec nous. Il est l'heure de retrouver toute l'actualité en France et dans le monde sur ICI Béarn Bigorre.
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3: Les blocages de lycées continuent et inquiètent. Une cellule de crise est en cours à Beauvau, autour de Sébastien Lecornu, le Premier ministre. Le gouvernement craint donc que la situation ne devienne incontrôlable. Les tensions sont de plus en plus fortes, avec des heurts entre lycéens et forces de l'ordre, des incendies comme à Nantes ou encore à Bordeaux. 640 lycées sont concernés par ces blocages aujourd'hui. 30 universités le sont également. Le ministre de l'Éducation nationale, Édouard Geffray, demande que les cours soient assurés à distance si nécessaire. Un budget de redressement pour la France, présenté en Conseil des ministres, avec 54 milliards d'euros d'économies à trouver pour 2027, dont 43 via des mesures nouvelles, gel des allocations familiales et du point d'indice des fonctionnaires, prolongement de la taxe sur les très hauts revenus, ou encore création d'une taxe sur les fournisseurs de kérosène. Vous avez tout en détail sur ici.fr. À partir d'aujourd'hui, 1er octobre, les cups et culottes menstruelles sont en partie ou totalement remboursées pour les Françaises de moins de 26 ans et les plus précaires si elles sont achetées en pharmacie. L'été 2026 a été le plus chaud jamais enregistré en France. Il a aussi été marqué par une pollution hors norme en Île-de-France, nous apprend Airparif. C'est l'observatoire de la qualité de l'air dans cette région de 12 millions d'habitants. Il s'agit d'une pollution à l'ozone jamais vue depuis 2023. Et puis le début du mois d'octobre rose, une campagne annuelle mondiale pour le dépistage du cancer du sein. En France, 61 000 nouveaux cas sont détectés chaque année. Mais la recherche avance à grands pas. Détecté tôt, le cancer du sein se guérit dans 9 cas sur 10.
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5: Béarn et en Bigorre, le parapluie, il faut l'avoir sous la main encore cette fin d'après-midi, puisqu'il pourrait y avoir encore quelques gouttes de pluie, un peu trop légères pour arroser nos sols, mais suffisamment pour nous mouiller un petit peu. 19 degrés sur Pau, 18 degrés sur Tarbes cet après-midi, 18 degrés également à Oloron, à Naï, à Lourdes, sur le Nord Béarn et le Val d'Adour, ainsi que sur nos vallées, 14 degrés sur Barège. C'est promis, demain il fera beau, il fera peut-être pas chaud, mais il fera beau et tout au long de la journée.
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2: Laissez-moi vous souhaiter la bienvenue sur Ici Béarn Bigorre. Dans quelques secondes, pour bien amorcer cet après-midi, on va écouter deux titres qui s'enchaînent, et ça sans aucune pause. De Alan Parsons Project, Don't Answer Me, et Vanessa Paradis avec son dernier titre, Les Épines du Cœur. 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Le jeudi 15 octobre, à 20h, elle vous donne rendez-vous au Zénith de Pau. Il reste encore des places, alors rendez-vous sur le site du Zénith.

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2: Que vous soyez chez vous à la maison en train de vous occuper de vos enfants ou alors au travail, dans tous les cas, nous, on est très contents de pouvoir faire partie de votre quotidien, surtout dans l'après-midi. On va rester ensemble en musique avec Véronique Sanson, comme je l'imagine, Indochine, Victoria et Gauvin Cerf, Les Oubliés.
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1: Et rendez-vous tout ce week-end et dès demain sur la route 66, mais pas n'importe où, au parc des expositions de Pau. Une véritable balade dans le temps, dans les souvenirs et autour de nombreuses animations. C'est le Pau Rétro Show qui vous attend à partir de demain et jusqu'à dimanche. Et c'est un événement en partenariat avec Ici Béarn Bigorre. À Tarbes, dimanche, la fête des fleurs sera au programme du parc Bel Air. C'est près du stade de rugby, Maurice Trélu. Le principe est simple, une quarantaine d'exposants qui sont présents en plein air et en entrée gratuite de 10h à 18h. Ils vous proposeront des plantes, des plans, mais aussi des ateliers et de la décoration pour mettre un peu plus de vert dans votre vie, votre intérieur ou même votre jardin. Et puis une soirée guinguette au programme du club Bel Automne, c'est à Oloron, c'est demain à partir de 19h. Et il faudra se mettre dans une ambiance années 80 pour chanter et danser ensemble. L'événement est organisé par le Lyons Club au profit du centre hospitalier d'Oloron. Et pour nous faire parvenir toutes vos infos, c'est très simple, c'est par mail à icibernbigorre@radiofrance.com.
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1: Et parmi vos chansons préférées, je suis sûr qu'il y a de la nouveauté, comme ce titre de Teddy Swims, Mr. Know It All. Écoutez bien, parce qu'il a une puissance vocale, ce monsieur, c'est juste exceptionnel. Téléphone, le jour s'est levé sur ICI Béarn Bigorre. Voilà la suite sur votre radio locale. On vous souhaite une très très belle après-midi et on espère que tout se passe bien pour vous.
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2: Et ce que nous venons d'écouter sur votre radio locale, c'était bien sûr le grand Jean-Jacques Goldman, pas toi. Vous nous restez avec nous, il est l'heure de retrouver les informations.
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4: Des transports en commun interrompus à Marseille, plus de trams à Strasbourg, des lycées incendiés à Nantes et Bordeaux. Les blocages se poursuivent aujourd'hui et inquiètent en haut lieu. Une réunion de crise se tient en ce moment à Beauvau. Sébastien Lecornu demande à ses ministres de renoncer à leurs déplacements dans les prochains jours pour laisser les préfets gérer la situation. Et les étudiants rejoignent aujourd'hui le mouvement lycéen. 26 campus sont bloqués. Une grande journée de mobilisation est prévue mardi prochain, le 6 octobre. Les premières réaction aux mesures d'économie envisagées pour le budget 2027. Les députés socialistes ne voient aucune main tendue et dénoncent une provocation. Le gouvernement va-t-il devoir revoir sa copie? Parmi les pistes annoncées ce matin pour économiser 43 milliards d'euros, il y a une baisse du nombre de fonctionnaires d'État, le gel des allocations familiales et des APL et la fin des rémunérations excessives des dispositifs de soutien aux énergies renouvelables les plus anciens. Vous avez tous les détails sur ici.fr. Une amende de 7 500 euros contre le maire de Béziers, Robert Ménard. Voilà les réquisitions à la sortie de l'audience. Il fait part de son soulagement. L'élu avait refusé en 2023 de marier un couple franco-algérien dont l'homme faisait l'objet d'une obligation de quitter le territoire français. Des réquisitions en deçà de ce que prévoit la loi pour ce délit, à savoir 5 ans de prison. En foot, deuxième journée de la Ligue des champions féminines. Ce soir à 21h, le PSG reçoit le club belge de Louvain.
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5: En Béarn et en Bigorre, le parapluie, il faut l'avoir sous la main encore cette fin d'après-midi, puisqu'il pourrait y avoir encore quelques gouttes de pluie, un peu trop légères pour arroser nos sols, mais suffisamment pour nous mouiller un petit peu. 19 degrés sur Pau, 18 degrés sur Tarbes cet après-midi, 18 degrés également à Oloron, à Naï, à Lourdes, sur le Nord Béarn et le Val d'Adour, ainsi que sur nos vallées, 14 degrés sur Barège. Le c'est promis, demain il fera beau, il fera peut-être pas chaud, mais il fera beau et tout au long de la journée.

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1: Courage si vous êtes au travail aujourd'hui. Dites-vous que on est mercredi, on est clairement plus proche du week-end qu'autre chose. Bien sûr, on pense à tous ceux qui travaillent ce week-end et rassurez-vous, on sera là aussi pour vous accompagner avec Eric Dreux et ça de 7h jusqu'à midi. En tout cas, pour la musique, vous le savez, on s'occupe de tout. Les Anglais, Coldplay, A Sky Full of Stars et Niagara, Cheeky Boom sur votre radio ici, Béarn Bigorre. Bel après-midi à tous.

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2: Vous restez avec nous puisque la prochaine demi-heure va vous plaire. Début de soirée, Benabar, le groupe Chicago. Mais avant ça, c'est Julien Clerc avec Hélène, Amel Bent, Pourquoi tu restes? Et enfin, l'idole des jeunes, c'est Johnny Hallyday, le chanteur abandonné sur ici Béarn Bigorre.
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1: Le festival Un aller-retour dans le noir, c'est le rendez-vous de ce week-end à Pau en partenariat avec ici Béarn Bigorre. C'est à la médiathèque André Labarrère, avec de nombreuses rencontres et des conférences autour de la littérature noire et policière. Ce sont des dizaines d'auteurs locaux, régionaux et nationaux qui viendront partager leur passion pour les crimes, les meurtres et les enquêtes. Et notez dimanche à 11h, un apéro noir qui sera mis en musique, toujours à la médiathèque, par le groupe Soft. Un festival, notre festival, mais qui va vous donner des conseils.

0: conseils pratiques pour notre quotidien. C'est le festival Zéro Déchet qui se déroule jusqu'à samedi dans le Haute-Pyrénées, avec notamment un village des initiatives sur la place de la mairie à Tarbes samedi tout au long de la journée, avec des ateliers autour de la récup, des vêtements de seconde main ou bien le bon tri de nos déchets pour tenter d'apporter notre part à la préservation de notre nature. Puis de la musique aussi avec Gélos en musique, c'est durant tout ce week-end à la salle André Castro. N'hésitez pas à aller voir tout le programme sur gelosenmusique.fr.
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2: Vous restez avec nous. La suite de la musique, c'est notre Palois qui est sorti de sa cabane et de ses bois, Vianney avec D'or et d'Étain. Lui aussi est béarnais, d'adoption peut-être, mais il l'est. Daniel Balavoine, je ne suis pas un héros sur Ici Béarn Bigorre. Et si vous voulez aller faire le plein dans une station essence et ne pas trop regarder le portefeuille, on a quelque chose pour vous. 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

0: Il fait du bien ce titre. C'est Womack & Womack, Teardrops sur ici Béarn Bigorre. Il est bientôt 16h, on fait place à l'actualité.
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3: Gérald Darmanin convoque en urgence les procureurs généraux. Le garde des Sceaux veut aborder avec eux la situation dans les lycées et souhaite, je cite, une réponse pénale ferme. Les blocages de lycées qui continuent et inquiètent donc les autorités. Les tensions sont de plus en plus fortes avec des heurts entre lycéens et forces de l'ordre, des incendies comme à Nantes ou encore à Bordeaux. 640 lycées sont concernés par ces blocages aujourd'hui. 30 universités le sont également. Le ministre de l'Éducation nationale, Édouard Geffray, va rencontrer les organisations représentatives des lycéens. Il sera l'invité du 20h de France de ce soir. C'est dans ce contexte de colère lycéenne et étudiante que le gouvernement a présenté son projet de budget 2027 avec 54 milliards d'euros d'économies à trouver, dont 43 milliards via des mesures nouvelles. Mise à contribution des retraités, gel d'allocation, baisse de la surtaxe des grandes entreprises. Voici les principales mesures que vous retrouvez en détail sur ici.fr. À partir d'aujourd'hui, 1er octobre, les cups et les culottes menstruelles sont en partie ou totalement remboursées pour les Françaises de moins de 26 ans et les plus précaires si elles sont achetées en pharmacie. Les candidats à la primaire socialiste se retrouvent ce soir pour un deuxième débat sur France Inter et France 2. Le vote aura lieu les 9 et 10 octobre pour le premier tour. Et puis le début du mois d'octobre rose, une campagne annuelle mondiale pour le dépistage du cancer du sein. En France, 61 000 nouveaux cas sont détectés chaque année, mais la recherche avance aussi à grands pas. Détecter tôt le cancer du sein se guérit dans 9 cas sur 10.
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5: Encore quelques gouttes de pluie pour le haut de nos vallées béarnaises et bigourdanes pour cette fin d'après-midi et ce début de soirée. Ça devrait être plus sec puisque le beau temps arrive par la façade atlantique. Ce soir, 17-18 degrés pour débuter cette nuit. Et puis demain matin, au réveil, 14 à 15 degrés sur la plaine, 11 à 14 degrés sur les vallées avec un temps qui sera un peu plus découvert. Et au fil de la journée, le soleil sera présent pour atteindre jusqu'à 22 degrés sur Pau, 24 degrés sur Orthès et 20 heures à Tarbes.
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2: Vous nous écoutez au volant de votre voiture. Bienvenue dans les histoires d'ici, où chaque après-midi, nous prenons le temps de vous raconter des contes, des histoires de chez nous. Et ça, avec plusieurs intervenants. Notamment Pierre Salle, qui va vous raconter l'histoire du village d'Arrête. C'est bien sûr les modocs de Pierre Salle. On va retrouver aussi les enfants de la calandrette de Pau, nos Minats. Avant ça, eh bien, c'est la nouveauté, la jeunesse avec Estelle, te rencontrer encore.
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1: Je suis sûr que vous connaissez Arret, sûrement parce que vous y êtes passé un week-end, ou alors que vous avez de la famille là-bas, ou alors vous êtes peut-être même originaire de ce petit village. Dans tous les cas, écoutez bien les monologues de Pierre Salle, puisqu'aujourd'hui on raconte l'histoire de ce village.
2: À Dichatmonde et compagnie, nous allons rendre aujourd'hui un hommage bien mérité à des gens qui vivent aux confins de la zone occitane. Je veux parler des habitants du Barretous, à l'ouest duquel on passe en Pays Basque, qui disent si elle mérite à Quetmonde. Tout en haut du Barretous, il y a Arret. Savez-vous d'où vient ce nom? Rien à voir avec le verbe arrêter, c'est sûr, pas plus qu'avec le squelette des poissons. En fait, d'après Michel Gros-Claude, incontestablement, l'auteur le plus fiable en la matière, ce nom vient d'un mot pré-latin qui semble avoir signifié pierre, et peut-être même pierre calcaire. Que caudise que den l'uparsa d'Arret, toutes las peires que sont calcarias. Arret, qui contient aussi le suffixe étam, signifie donc, de façon assez certaine, le lieu pierreux. Quant à ses habitants, ils me pardonneront de le révéler ici, j'espère, leur surnom traditionnel est Los Hartanes d'Arret, c'est-à-dire les gloutons ou les ivrognes d'Arret. Ce n'est pas moi qui le dis, c'est Palai. L'esprit, lui, précise qu'on les surnomme aussi Los Cavex d'Arret, les hiboux, sans doute, dit-il, à cause de leur prédilection pour les expéditions nocturnes. Nous sei pas trop loquois ou dusdus et l'oumei beroi. Quant au dernier sobriquet que l'on attribue aux habitants d'Arret, il me semble à la fois plus vraisemblable et moins critique. On parle en effet des brouillasses d'Arret, les mangeurs de broye, cette pâte de farine ou de sarrasin, de maïs ou de sarrasin, qui a constitué par le passé une des nourritures principales des montagnards béarnais. Ataumunde, het beroi et purta pepla.
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1: Les enfants de la calendrette de Pau vous donnent rendez-vous chaque jour sur ici Béarn Bigorre dans votre après-midi. Et aujourd'hui, on parle de dessiner.
2: Adichat qui m'a parlé Bastia et le moumous qui dessine.
3: Le smoothdog.
4: Net qui a bébé amique qui a zébé dessine et qui a voulu être ensayat. Qui a hera et maths. Il y avait un ami qui faisait du dessin. Et j'ai voulu essayer et j'avais adoré parce que c'était trop bien. Pour moi, déjà, le prof qui retrouve Charman et tout. Et mes soumis amis qui restent. Pour moi, pas semé une bail. Mais c'est eux qui continuent. Bah, du coup, mon ami, on a fait deux ans ensemble et il a arrêté. Mais moi, j'ai continué parce que c'était trop bien.
5: Je fais de la peinture.

0: Bah du coup, comme je suis une abeille amie, je me suis fait un nouvel ami qui dessine une renette de toutes, qui dessine un BD, du manga, du réalisme, qui dessine une renette de toutes. Et on fait un peu de tout. On fait des BD, du manga, du réalisme, enfin plein de trucs.
1: Tu veux que je te fasse un dessin?
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0: exactement ce que voulait nous montrer Fred Ballard dans l'humour en tube.
1: Respirez, ne respirez plus.
2: Ah oui, c'est un refrain que les femmes ne retrouvent pas avec un bonheur infini. C'est le refrain de la mammo de dépistage. Un incontournable qui sauve des vies et qui régale les radiologues spécialisés.
3: 100 nichons par jour, il se fait le mammologue. Des petits, des gros, des vrais, des faux. Dès qu'ils sont contents de prendre l'air. Dès qu'ils sont heureux de voir enfin un mec. Me voilà donc dans une des 5 cabines, genre vestiaire de piscine, debout dans un demi-mètre carré, les seins à l'air, grelottante, à attendre que les nichons qui me précèdent soient libérés.
2: Alors c'est vrai que c'est pas le moment le plus glorieux de la vie des femmes, hein. Michel Bernier n'échappe pas à la règle. On ne bombe pas le torse en général dans la cabine, alors qu'on devrait être fiers de nos poitrines, qu'elles soient généreuses ou pas. Quoique, trop généreuse, Sophia Bellabès a quand même quelques réserves.
4: Je crois que le sport, en fait, je crois que c'est dur pour moi parce que j'ai une forte poitrine. Je sais pas s'il y a des femmes ici qui connaissent ce concept, où dès que tu cours, t'es à deux doigts de te faire gifler par ton ins. Et c'est fou parce que tout le monde pense que c'est un avantage dans la vie. Mais tu sais ce que c'est, toi, que toute ta vie, tu devras creuser 2-3 à la plage, pouvoir t'allonger sur le ventre.
2: Voilà, bah maintenant, tout le monde sait que les trous sur la plage l'été ne sont pas toujours creusés par des enfants pour faire des pâtés. Ils ont une vraie utilité pour les nénés. C'est comme Octobre Rose. Respirez, ne respirez plus. Mais riez, hein, malgré tout, et le plus souvent possible.

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1: Et rendez-vous tout ce week-end et dès demain sur la route 66, mais pas n'importe où, au parc des expositions de Pau. Une véritable balade dans le temps, dans les souvenirs et autour de nombreuses animations. C'est le Pau Rétro Show qui vous attend à partir de demain et jusqu'à dimanche. 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À Tarbes, dimanche, la fête des fleurs sera au programme du Parc Bel Air. C'est près du stade de rugby, Maurice Trélu. Le principe est simple, une quarantaine d'exposants qui sont présents en plein air et en entrée gratuite de 10h à 18h. Ils vous proposeront des plantes, des plans, mais aussi des ateliers et de la décoration pour mettre un peu plus de vert dans votre vie, votre intérieur ou même votre jardin. Et puis une soirée guinguette au programme du club Bel Automne, c'est à Oloron, c'est demain à partir de 19h. Et il faudra se mettre dans une ambiance années 80 pour chanter et danser ensemble. L'événement est organisé par le Lyons Club au profit du centre hospitalier d'Oloron. Et pour nous faire parvenir toutes vos infos, c'est très simple, c'est par mail à icibernbigorre@radiofrance.com.
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2: Dans quelques minutes sur ICI Béarn Bigorre, vous allez retrouver l'avant-dernier épisode de l'affaire classée de cette semaine. Pour rappel, nous remontons en 1915 où Michel, un jeune père de famille, décède subitement à son domicile au centre-ville de Bayonne. Alors cette disparition précoce attise la curiosité de la police puisque 2 mois plus tôt, il redoutait que son épouse ne l'assassine. Alors, qu'est-ce qu'il s'est vraiment passé ? Réponse dans quelques minutes avec Thierry Sagard-Doito.

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1: L'avant-dernier épisode de cette affaire classée de Thierry Sagardoito, c'est maintenant sur Issy Béarn Bigorre. Et en avril 1915, Michel Bernat Thénat, un père de famille bâillonnais, décède subitement à son domicile. Son épouse, Marie, est suspectée de l'avoir empoisonné à l'arsenic. Pourtant, un témoin se manifeste. Il a des révélations à faire au juge d'instruction en charge du dossier.
2: Le juge Loger s'empresse de convoquer le fameux témoin. Jean-Baptiste Laborde, 42 ans, négociant en vin à Bidache, ne se fait pas prier pour venir le rencontrer. Et il raconte. Le 29 mars, il s'est présenté au domicile des époux Bernat Thénat, afin de régler une facture. Resté à déjeuner, il a longuement discuté avec Michel. Ce dernier semblait troublé par le risque d'être mobilisé sur le front de l'Est, comme tous les jeunes qui ont fait leur service militaire en 1889. Redoutant de perdre son emploi, il a imaginé se faire réformer de l'armée en disant souffrir de palpitations au cœur. Et pour donner un semblant d'apparence aux médecins militaires, il avait prévu d'absorber massivement de la caféine et quelques autres médicaments acquis auprès d'un pharmacien du Petit Bayonne. En tout cas, le témoin est formel. Il n'a rien remarqué d'anormal chez l'épouse de Michel et ce dernier ne lui a rien confié sur d'éventuelles menaces de mort. Par précaution, le juge d'instruction réclame de nouveau l'avis de l'expert toxicologue, cette fois sur la recherche d'une éventuelle surdose de caféine. Réponse immédiate et catégorique du docteur Campan. Il n'a détecté aucune trace de caféine dans les viscères du défunt. En revanche, il y avait de l'arsenic en quantité massive. Ce produit toxique explique à lui seul le décès rapide de Michel Bernat Thénat. Point final. Le juge Loger revient donc logiquement sur la piste des menaces de mort que Michel avait signalées à la police 2 mois avant sa disparition. Il convoque en son bureau un témoin clé, Julien Lassègue, 60 ans, ex-ami du disparu, qui raconte sans mal les confidences reçues de Michel et restées gravées dans sa mémoire. Le complot d'assassiner Michel avec de l'eau bouillante pour l'immobiliser, puis une hache pour l'achever. L'abandon du projet par Marie quand elle a appris que le projet avait fuité et que la police était un peu au courant. Puis la réconciliation du couple. Un détail intéresse le juge. Julien et Michel ont dîné ensemble. Œufs, fromage de montagne, ils ont avalé les mêmes aliments et lui, bizarrement, n'a subi aucun désagrément. C'était la veille de sa mort. Pour le juge Loger, Marie a empoisonné Michel, mais sans doute plus tard dans la nuit.
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0: Dans quelques minutes, nous allons retrouver les frères G's avec les Bee Gees, How Deep Is Your Love. Et en parlant de fraternité, Big Flo et Oli ne sont jamais très loin. 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
1: Les histoires d'ici se terminent bientôt sur ici Béarn Bigorre, mais on est loin de vous laisser, puisque dans quelques minutes, nous allons nous retrouver en direct à partir de 17h, toujours dans les studios d'ici, pour vous offrir un joli cadeau. Avant ça, ça aussi c'est un cadeau, c'est Céline Dion. Bonjour, pardon, merci.

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1: Bon après-midi sous la pluie, il est 17h. De faire un point sur la météo, on retrouve les informations avec vous, Sophie Péridieu. Bonjour Sophie.
2: Bonjour, le mouvement de blocage des lycéens s'est poursuivi et étendu ce jeudi à Pau. Ce sont les lycéens de Saint-Jean-Perse qui, après avoir bloqué leur établissement dès 7h ce matin, ont joué au chat et à la souris avec les policiers venus les déloger. Une centaine de jeunes se sont rendus devant le lycée professionnel Barada, non loin de là, avant d'être à nouveau dispersés et de revenir à Saint-Jean-Perse. Alors 6, dont 5 mineurs ont été interpellés et placé en garde à vue pour participation à un attroupement en vue de violence ou dégradation. À travers tout le pays, les lycéens qui protestent contre des emplois du temps chargés et demandent plus de moyens se sont donc mobilisés. Dans les Hautes-Pyrénées, à Tarbes, au lycée Jean Dupuis, il y a eu tôt ce matin un rassemblement avec même un feu de poubelle. Mobilisation également à Lourdes, à La Roussa et à Bagnères-de-Bigorre, au lycée Victor Duruy ce matin. Des perturbations, mais sans fermeture ni dégradation, explique la préfecture des Hautes-Pyrénées. Et demain, à Pau, les lycéens de Saint-Jean-Perse seront rejoints par ceux de Bartou et de Saint-Cric et un blocage est à nouveau annoncé. Je vous le disais, dans de nombreuses villes de France, les lycéens ont été rejoints par les étudiants. Les blocages ont parfois donné lieu à des débordements et des violences. Plusieurs proviseurs ont été molestés. Depuis le début de la mobilisation dans l'éducation nationale, 119 personnes blessées, dont 34 appartenant au personnel de l'éducation. Plus de 600 personnes ont été interpellées hors Paris et la petite cour, indique l'État, le gouvernement qui dénonce des violences urbaines et dans certains établissements. Il va d'ailleurs y avoir de l'enseignement distanciel à partir de demain. On en saura plus avec l'intervention du ministre de l'Éducation ce soir au journal de 20h. À Pau, les enseignants du collège Clermont se sont mobilisés devant leur établissement aujourd'hui pour dénoncer la dégradation de leurs conditions de travail et demander leur classement en réseau d'éducation prioritaire, ce qui leur permettrait d'avoir plus de moyens pour prendre en charge les élèves les plus fragiles, les plus précaires. Vous retrouvez les explications de notre invitée enseignante au collège sur ici.fr. Et puis un SDF de 47 ans jugé jusqu'à demain soir par la cour criminelle des Pyrénées-Atlantiques pour avoir donné plusieurs coups de couteau mortels à un autre homme SDF dans un squat, hein, l'ancien hôtel du Trinquet de la route de Bordeaux à Pau. C'était en janvier 2024. L'homme reconnaît les faits, mais il assure qu'il a asséné ses coups de couteau pour se protéger. La victime l'avait frappé à plusieurs reprises ce soir-là, dit-il. Deuxième journée du procès et verdict attendu demain soir. Et en attendant, la météo, c'est un petit peu de pluie, mais bon,
1: c'est léger.
2: Ça fait du bien.
1: Ouais, écoutez, ça faisait longtemps qu'on l'attendait, cette pluie. Elle va pas arriver avec tous ses amis non plus. Voilà, faut lui laisser le temps d'arriver. Et cette pluie devrait se calmer, notamment sur le Béarn, et devrait se diriger un peu plus vers l'est. Donc ce soir, à partir de 20h, selon les prévisions de Météo France, la pluie devrait arriver sur Lourdes, Bagnères-de-Bigorre, Cotteret et sur les vallées bigourdanes. On restera un peu aussi sur l'humidité, avec notamment à La Reims et à Accous, avec des températures entre 17 et 18 degrés. Pour ce soir, on va rester sous la grisaille, avec de la pluie très localisée, notamment sur Argelès, Gazost et La Reims. Et demain matin, on va se retrouver avec quelques éclaircies des températures comprises entre 17 et 19 degrés, et là aussi de la pluie très très localisée sur notamment la vallée d'Ossau et la vallée d'Aspe. Merci beaucoup Sophie Péridieu.
2: À tout à l'heure pour le journal.
1: Allez, à tout à l'heure.
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1: Oula. Eh ben Phil Collins, il a envie de démarrer, dis donc. 17h04, excusez-moi, j'avais pas vu que c'était priorité à droite. Bon, je voulais juste vous dire que je vous souhaite un très bon jeudi 1er octobre. Et pour commencer ce nouveau mois, la pluie est arrivée en Béarn-Bigorre. Oui, c'est pas grand-chose, mais ça fait du bien. Alors, on est très content de vous retrouver, de vous accompagner dans votre après-midi. Phil Collins, c'est bon, je vous laisse la place.

0: Quelle chance de l'avoir avec nous. C'est Phil Collins cet après-midi avec Easy Lover.
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0: Bonjour tout le monde et bienvenue sur Ici Béarn Bigorre. On est très content d'être avec vous, surtout que la pluie est de retour avec toujours un petit peu de grisaille. On a perdu le soleil, mais bon, on va pas quand même se plaindre. Surtout que on a un rayon de soleil qui va arriver ce dimanche 4 octobre au Zénith de Pau à 19h. Un soleil toulousain. C'était...

0: et Oli vous donnent rendez-vous ce dimanche 4 octobre au Zénith de Pau à partir de 19h. Si vous n'avez pas réussi à avoir de place au Zénith de Pau sur leur site, vous en faites pas. Ici, Béarn Bigorre est toujours dans les bons coups, puisque à 17h50, on vous offrira deux places sur Ici, Béarn Bigorre. Et on retrouve la localité, voilà, l'accent de chez nous, l'Étarbé Boulevard Désert, en duo avec le jeune rappeur Carbone. Et c'est pas si facile.
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1: Boulevard Désert en duo avec le jeune Carbone, c'est pas si facile.
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1: Quatrième journée cette semaine que nous découvrons des bonnes adresses ambulantes. Alors celui qui part à la rencontre des commerçants, c'est Eric Dreux. Il a laissé ses chocolatines de côté pour tendre le micro d'ici Berne Bigorre à Michel.
3: Semaine spéciale sur ici Berne Bigorre. Ils ont choisi de se déplacer pour vous présenter leurs produits. Et ce sont des gens passionnés, forcément. Vous allez peut-être les croiser au fil de vos visites sur les marchés. Et là, celui que nous accueillons aujourd'hui, c'est Michel Coidebèze. Et Michel est avec nous aujourd'hui. Bonjour Michel.
4: Oui, bonjour.
3: Alors, basé à Coiraz,
4: oui.
3: Habitant Coiraz, mais je dois dire que c'est un homme itinérant, Michel.
4: Voilà, un petit voyageur qui fait les marchés dans les Hautes-Pyrénées et puis ici, dans les Pyrénées-Atlantiques.
3: Hein. Dans les Pyrénées-Atlantiques.
4: Et Bigorre. Hein.
3: Quels sont les visiteurs que vous préférez? Les Bernais ou les Bigordans?
4: Je ne vais pas mettre polémique, non, tous. Ils sont tous sympas. Après, il y a des touristes aussi dans les Hautes-Pyrénées qui viennent. Donc, on a toutes les régions de France, des étrangers aussi, beaucoup. C'est bien, non, c'est varié, c'est sympa.
3: J'ai pas réussi à vous piéger, Michel.
4: Non, après, quand on est sympa, forcément, les gens sont sympas aussi.
3: Oui, exactement. Pour présenter les produits du terroir, des produits de qualité, parce que vous avez au fidèle, Michel.
4: Oui, oui, tout à fait. Moi, c'est du 64 au 65. Les produits que j'ai les fromages de la vallée d'Ossau, la charcuterie qui vient du Béarn, et de l'autre, le Port-Noir, c'est de Bigorre, forcément, et des tourtes de chez Gilou de Cotteret. Ça reste quand même local, et les porcs sont élevés dans le Béarn ou dans la Bigorre. Ça vient pas de Tataouine, comme on dit, ou autre, quoi.
3: Ouais, c'est pas des produits asiatiques.
4: Voilà, exactement. Ils sont pas dans les étages, les cochons. Ils sont, la plupart du temps, ils sont tous en liberté. Et c'est du très bon, parce que j'aime les bons produits, et les clients, après aussi, ils reviennent parce qu'ils savent que c'est bon, quoi, forcément.
3: Michel, qu'est-ce que vous aimez dans cette vie de, je ne vais pas dire nomade, mais de commerçant ambulant?
4: Mais le partage, bon après on fait des heures comme partout, forcément, mais c'est la convivialité, avec on vient de casser la croûte avec les collègues, donc c'est sympa, et puis après les clients arrivent, on discute, c'est quand même assez ouvert, c'est bien quoi. On n'est pas sur la route, moi j'étais taxi avant, avoir du monde, surtout maintenant, beaucoup de circulation, là c'est plus cool entre guillemets quoi.
3: Ouais. Donc une journée type pour Michel, c'est quoi quand il y a jour de marché? Alors,
4: 5h, 15h. C'est comme partout, hein. Il y a des horaires, mais bon, ça va, on va pas se plaindre. J'ai toujours travaillé, donc ça, c'est pas ce qui me fait peur.
3: Je vois boudin, andouille béarnaise, coche, piment du Béarn, il y a de la tourte. Qu'est-ce qu'ils ont le mieux, plutôt?
4: Les saucissons, surtout l'été, parce que les touristes, ils arrivent, moi j'ai 9 sortes de saucissons, et voilà, ils prennent les poches, et puis ils se servent, et voilà. Les saucissons, après, ouais, après tout le reste aussi, mais plus les saucissons quand même. Hein.
3: Donc, prochain marché en général, c'est, on le rappelle
4: Je suis Argelès, CMP ici.
3: D'accord, et les jours?
4: Mardi, mercredi, jeudi.
3: Bon, et le reste du temps,
4: Du temps, je vais aux achats et puis des fois quelques marchés ponctuels par-ci par-là.
3: Bon, qu'est-ce qu'on peut vous souhaiter, Michel, alors?
4: Mais la continuité, du bonheur et que ça tourne comme ça tourne maintenant.
3: Ah ben génial, merci. Voilà, il y a des commerçants optimistes, il y a des commerçants avec le sourire et ils se déplacent pour venir chez vous. Merci beaucoup, très bonne journée, Michel.
4: Merci à vous et au revoir aux auditeurs.
1: Et si vous aimez la cuisine libanaise, ou alors que vous ne connaissez rien du tout et que vous voulez découvrir cette culture riche en gastronomie, demain, toujours avec Eric Dreux, nous ferons la rencontre de Joseph. En attendant, life is life. Avec Opus sur ici, Berne Bigorre. Allez, chantez, de toute façon, il pleut dehors. Vous n'allez pas empirer les choses.

0: Petit retour en 1985 avec Opus et leur tube Live is Life. Alors, il faut savoir qu'en fait, la chanson est née d'un moment très particulier. Le groupe a en fait enregistré cette chanson en public devant ses fans et l'ambiance du concert est devenue tellement légendaire que le fameux nanana a été repris par le public et enregistré comme ça. C'est devenu la signature du morceau et encore aujourd'hui, impossible de ne pas le chanter.
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0: C'était Zaz avec Mon Sourire sur ici Béarn Bigorre.
1: On rentre ensemble et c'est Hugo qui conduit.
0: Écoutez-moi bien, on sait comment vous donner un sourire sur votre vie aujourd'hui. Vous aimez le rock, vous aimez les Irlandais de U2. Écoutez-moi bien, ils sortent un nouvel album, Émilie Mazoyer.
2: Salut tout le monde. Émilie, au rapport pour votre dose quotidienne d'actualité musicale. Ça fait 8 ans aujourd'hui que le grand Charles est parti tout au bout de la terre. Oh.

Charles Aznavour, 70 ans d'une carrière vraiment internationale. 1400 titres chantés dans une dizaine de langues. Dites-vous que sur ses 91 albums studio, 51 seulement sont en français. Et si Charles Aznavour est évidemment encore très écouté dans les pays francophones, les plateformes de streaming nous révèlent qu'il cartonne aussi aux États-Unis, en Angleterre, aux Pays-Bas, en Tunisie et à Madagascar. Le groupe irlandais U2 fête ses 50 ans avec un 16e album. Carnaval de Loose sortira le 13 novembre et on a déjà un extrait à vous faire écouter.

Vline Bugy était l'une des plus grandes parolières françaises des années 60, 70 et 80. Elle vient de nous quitter. Elle avait 97 ans. Les héritiers de Prince font n'importe quoi. Des journalistes américains se sont rendus compte que le dernier album d'inédit, Timeless, sorti pour les 10 ans de la mort de Prince, avait été traficoté en studio par des producteurs qui ont rajouté des pistes et des musiciens, alors qu'on vend ça aux fans comme des enregistrements 100% authentiquement Prince. Avec aussi des erreurs dans le livret, des co-auteurs non déclarés, on se dit qu'on va oublier ces fameuses chutes de studio pas validées par le génie et s'en tenir au classique.

Merci beaucoup Émilie. Votre invité ce soir dans Décibel, c'est les Dynamite Shakers. Le groupe vendéen viendra nous présenter leur deuxième album studio. Marilyn, gros coup de cœur de Décibel. Le rendez-vous, c'est bien sûr à 19h. On change totalement d'ambiance. La température augmente. Et c'est Billy Paul avec Mr. and Madame Jones. Si vous saviez ce qu'on me fait en face de moi en studio, je... Non, mais voilà. Je peux pas vous le dire. Allez, on profite.

0: Mrs. et Mr. John avec Billy Paul sur Ici Béarn Bigorre.
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0: Et merci d'être avec nous sur Ici Béarn Bigorre. On en profite pour faire l'agenda des sorties et directions ce vendredi du côté de Sauveterre de Béarn pour partir dans une cité médiévale avec une visite où vous allez directement être sur le château qui domine le Gave et vous offre un super panorama sur les Pyrénées. Si vous voulez découvrir l'histoire aussi de Gaston Phébus, prince des Pyrénées au XIVe siècle, rendez-vous là-bas ce vendredi. Toutes les informations sont à retrouver sur le site internet de l'office de tourisme de sa liste de Béarn et c'est 5 euros par personne. Atelier poterie à Monin pour les adultes et pour les enfants, c'est là aussi ce vendredi 2 octobre avec une activité pour mettre les mains dans la terre lors de ces ateliers créatifs où le plaisir et la liberté d'expression sont les seuls mots d'ordre. C'est sur réservation, toutes les informations sont allées à retrouver sur le standard d'Ici Béarn Bigorre 05 59 98 0909.

0: Jeanne Masse, sauvez-moi sur ici, Béarn Bigorre, 17h38.
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0: Vous aimez les voitures anciennes, les motos, les objets cultes et l'ambiance vintage. Pour ça, direction Pau, du 2 au 4 octobre pour la 3e édition du Pau Rétro Show. Et pour nous en parler, nous sommes avec Créa Sud, avec Eric Dournès. Bonjour Eric.
2: Bonjour.
0: Le Pau Rétro Show revient pour sa 3e édition avec une nouvelle formule. Mais alors, qu'est-ce qui fait l'originalité de ce festival ?
2: Alors, l'originalité, c'est que déjà chaque année, avec une thématique différente, avec de nouveaux tableaux, avec de nouveaux espaces, c'est de permettre de se renouveler en termes de contenu. Donc cette fois-ci, le voyage dans le temps prend une nouvelle dimension, en effet, avec un passage, avec une nouvelle entrée, un passage successif de période en période. On va passer de Pau 1926, avec une grande librairie que j'ai face à moi, là, vous voyez, je suis en train de vous parler avec elle, qui est en train de se monter avec des journaux d'époque datant de 1908, par exemple. Et puis on ira jusque dans les années 90, on passera par les années 80, on croisera peut-être Jeanne Masse, qui sait, mais en tout cas, l'idée c'est de balayer toutes les époques et de faire appel à nos meilleurs souvenirs au travers des véhicules exposés, mais aussi de tous les objets cultes rassemblés, dont figurez-vous pour vous qui êtes un passionné de radio, des engins, des appareils radio qui vont retracer pratiquement 100 ans de radio. Avec des appareils datant eux aussi du tout début du XXe siècle.
0: Et vous balayez aussi un large public, puisqu'en 2024 et 2025, vous avez accueilli plus de 23 000 puis 25 000 visiteurs. Comment vous expliquez cet engouement, justement ? C'est ce côté vintage qui attire ?
2: Je pense que, surtout à l'époque que nous vivons, qui est un peu anxiogène, etc., c'est quand même bien de se souvenir également de ce qui nous a fait rêver à certains moments. Non pas pour dire c'était mieux avant, mais pour finalement se blottir, se réchauffer avec quelques souvenirs anciens pour être combatif pour le présent, tout simplement. Il y a quand même de formidables documents d'archives, il y a de très belles publicités d'époque qui rappelleront, ben pourquoi pas, de bons moments passés en famille, de bons moments passés entre amis. Ça fait du bien. J'ai presque envie de dire, ça fait du bien, sauf une parenthèse, une bulle temporelle à l'intérieur de laquelle on peut passer quelques heures loin des soucis du présent.
0: Et pour ça, rendez-vous au Pau Rétro Show, direction Pau du 2 au 4 octobre pour cette 3e édition. Merci beaucoup Eric Dournès d'avoir été avec nous. Vous êtes le directeur de Créa Sud. Merci pour cette animation.
2: Avec plaisir et on vous attend nombreux et nombreux. Merci beaucoup.
0: Merci à vous Eric Dournès, Marc Lavoine et Patrick Fiori avec Occupé sur ici Béarn Bigorre spécial dédicace à Sylvain Carrère qui est absolument fan de cette chanson. Sylvain, c'est parti, c'est votre moment.
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0: Oh là là là là, quelle partie de pala enflammée, Sylvain Carrère. C'était dingue.
1: Ah, j'étais vraiment très occupé pendant cette chanson.
0: C'était Marc Lavoine, Patrick Fiori et Sylvain Carrère.
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0: 17h45, c'est la bonne humeur qu'on aime sur Ici Bernigor. On espère vous donner le sourire à vous aussi. Vous nous appelez 05 59 98 09 09 pour aller voir les frères toulousains Big Flo et Oli.

0: Et oui, c'est peut-être la dernière fois que vous allez pouvoir les voir à Pau, et ça serait dommage que vous passiez à côté de ces places, de ces deux places. Alors vous nous appelez maintenant au 05 59 98 09 09.
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0: Eh ben dis donc, je ne sais pas si c'est parce que Sylvain Carrère nous a rejoint en studio que le mercure augmente, Sylvain Carrère.
2: Oui, c'est vrai que c'est un petit peu caliente à 17h46 avec Sade, Your Love is King. Oh, bel après-midi à tous.
0: Vous me faites...
2: Et à toutes.

0: Tout en douceur cet après-midi avec Shadé, Your Love is King.
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0: Et il est l'heure de jouer sur Ici Béarn Bigorre avec notre auditrice, notre auditeur qui est en train de venir à nous. Ah, et bien voilà, il est avec nous. C'est sûr que depuis Hydron, il y a quelques kilomètres pour arriver au studio d'Ici Béarn Bigorre. Bonjour Eric.
2: Bonjour.
0: Comment ça va aujourd'hui?
2: Bah ça y est, j'ai fini ma petite journée de travail, ça y est.
0: Ouais, vous faites quoi comme boulot?
2: Je suis dans les travaux publics, je fais des routes, des parkings, un peu de réseau.
0: Voilà. On parlait souvent de ces temps, la pluie doit vous faire du bien, non, quand même?
2: Même à vos hommes
0: et vos femmes qui travaillent dehors, c'est quand même...
2: Tout à fait, ouais. C'est quand même plus agréable... ces températures-là que ce qu'on a vécu. Hein.
0: Oui, ça c'est sûr. Si jamais vous gagnez ces deux places, Eric, vous allez y aller avec qui? Pour vous? Pour vos enfants? Pour des amis? Des collègues?
2: Alors, je vais être égoïste. On va y aller en couple avec ma femme.
0: Ah, mais c'est cool. Ben, il faut penser à soi, c'est pas être égoïste. Surtout que vous allez faire plaisir à votre compagne, donc c'est sympa, ça. Vous êtes fan de Big Free Oli, c'est ça?
2: Oui.
0: Quelle chanson vous plaît énormément?
2: Oh... Comme ça, à froid.
0: Ouais, généralement quand on est fan, on sait plus trop choisir laquelle. Hein.
2: Ouais, bon. Ouais.
0: Eric, va falloir réviser en attendant. On tourne la roue pour savoir à quel jeu vous allez participer.
1: Le ni oui ni non.
2: Oula.
0: Alors, Eric, à partir de maintenant et pendant 30 secondes, eh bien, vous n'avez plus le droit de dire oui et plus le droit de dire non. C'est parti, Eric. Est-ce que vous avez bien compris les règles du jeu?
2: Bien sûr.
0: Parfait. Eric, donc vous allez y aller avec votre femme au Zénith de Pau ce dimanche?
2: Tout à fait.
0: Elle s'appelle comment, votre compagne?
2: Pascal.
0: Pascal, c'est bien ça?
2: C'est ça.
0: Et vous travaillez dans les travaux publics?
2: Tout à fait.
0: Ça fait combien de temps que vous faites ça?
2: Oh, ça fait plus d'une trentaine d'années.
0: Une trentaine d'années?
2: Ah, plus, oui.
3: Ouh, et ben voilà.
0: C'est gagné. Ouh là là, Eric. On va vérifier tout ça à la VAR.
2: Vous m'avez eu. Je pense qu'on
0: va vérifier ça à la VAR. Notre arbitre, Charles, qui est à la réalisation de cette émission, est en train de vérifier.
2: Ah, c'est sûr.
0: Eric, c'était après le gong, donc félicitations. Vous remportez ces places, bravo.
2: Bon, bah écoutez, vous m'avez bien eu quand même, hein. Vous m'avez fait décrocher le oui.
0: Jusqu'au dernier moment, mais bon, moi je vais pas vous faire perdre, hein. Enfin, on est un compétiteur, etc. Mais vous partez, vous et Pascal, votre femme, au concert de Big Flo Oli. C'est ce dimanche 4 octobre au Zénith de Pau. Et vous allez voir sur scène, apparemment, ils sont géniaux.
2: Mais il me tarde.
0: Bon, profitez bien, Eric, merci beaucoup.
2: Écoutez, encore merci.
0: Et ben voilà.
2: Et puis, vous nous faites toujours passer de bons moments. C'est toujours agréable d'écouter de votre radio.
0: Eh ben, merci beaucoup, Eric. Et à très vite alors.
2: À très vite, oui.
0: Allez, merci beaucoup, bonne journée, bon courage.
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0: Louise Attaque avec Je t'emmène au vent sur ICI. Béarn Bigorre, merci de passer votre fin de journée avec nous.
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0: Et on retrouve le 6 José de ce matin. C'était avec Lucas Deroy, Denis Benet, Shannon Marini. Et celui qui incarne ce 6 José, c'est bien sûr Daniel Corsan.
2: Et ben ce matin, on vous propose de prendre de l'altitude dans cette chronique. Et on a envie de dire que de l'altitude dans notre Béarn et dans notre Bigorre, on en a, on est servi. Et puis ça fait du bien dans l'actualité stressante du moment. Le prix des carburants atteint des sommets, mais ces hauteurs-là ne nous élèvent pas et plombe les pouvoirs d'achat. On aurait pu parler ce matin aussi de ces gens qui vendent sur Internet des livrets de messe du pape à Lourdes, livrets distribués gratuitement aux fidèles dimanche. Ça n'élève pas vraiment le genre humain tout ça, même si le mobile reste l'argent et donc les fins de mois difficiles. Dieu reconnaîtra les siens. Non, nous, pendant ce temps, on va s'élever en vallée d'Ossau. Cette chronique parle d'un petit graffiti sur la route dans la montée du col d'Aubisque.
3: Et alors ce graffiti, vous l'avez vu, Daniel ?
2: Oui, il y a quelques jours, il se trouve que votre modeste chroniqueur haranait sur les pentes de l'Aubisque avec son vélo qu'il tente de hisser à 1709 mètres d'altitude. Et pourtant, j'ai un beau vélo, hein, tout léger, tout moderne, pas un vieil Elvish des familles. Et dans le dernier kilomètre, 10 mètres à peine avant le dernier virage à droite, il y a ce graffiti, donc, il est écrit tout simplement « La terre est plate ». Alors, vous avez la photo sur ici.fr. On va donc oser ce trait d'humour que, personnellement, j'adore. Si l'auteur, d'ailleurs, pouvait se manifester au 05 59 30 09 09, parce que je vous assure que faire marrer un cycliste médiocre dans les derniers mètres de l'Aubisque, ben ça relève vraiment de l'exploit.
3: Et au final, est-ce que vous y êtes arrivé ?
2: Ah bah oui,
3: ah bah évidemment.
2: Bah oui, oui, oui. Bah j'étais déjà presque arrivé.
0: Merci beaucoup Daniel Corsan et rendez-vous demain matin dans la matinale d'ici Béarn Bigorre pour retrouver un autre 6 José sur l'actualité de chez nous en Béarn et en Bigorre, toujours interprété par la rédaction d'ici Béarn Bigorre et par Daniel Corsan, bien sûr.
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0: Que le temps passe vite, déjà 18h sur ici Béarn Bigorre. L'heure de retrouver les informations avec vous, Sophie Péridieu.
4: Et le mouvement de blocage des lycées s'est poursuivi et étendu ce jeudi. À Pau, ce sont les lycéens de Saint-Jean-Perse qui ont bloqué leur établissement dès 7h ce matin et ensuite ont fait face aux policiers venus les déloger. Ils ont en quelque sorte joué au chat et à la souris. Une centaine d'entre eux se sont dirigés vers le centre-ville, mais bloqués par les forces de l'ordre, se sont rendus devant le lycée professionnel Barada, puis sont revenus au point de départ avant d'être à nouveau dispersés par des bombes lacrymogènes. Ce que déplore Louise, elle ne comprend pas pourquoi les policiers ont utilisé la force.
5: Je trouve ça n'importe quoi parce qu'on n'est pas armés, on n'est pas formés à la guerre comme eux, quoi. Enfin, c'est un peu leur but. Et puis on revendique nos droits, on a le droit de manifester. Et le fait qu'on nous empêche et qu'on nous disperse comme ça avec du lacrymo ou en nous frappant, je trouve ça n'importe quoi parce qu'on a le droit de manifester en France. Et là, on est en train de perdre ce droit, quoi. Parce que, vu comment ils réagissent, on n'a pas plus ce droit-là, quoi. Direct gazé, ils n'ont pas cherché à batailler, alors qu'il n'y avait aucun mouvement de foule. Enfin, tout le monde était concentré, était calme. Donc, je trouve que, ouais, ils ont réagi de manière disproportionnée, quoi. Et en plus, ils sont contre le dialogue. On essaie de leur parler. Ils disent, ouais, vous n'avez qu'à pas être là. Ça ne sert à rien, machin, dégagez. Donc, voilà.
4: Même incompréhension du côté d'Erwan, venu manifester pour plusieurs raisons.
6: Comme toute la France, on s'est révolté parce qu'on nous prend pour des cons depuis le début. Pour avoir le bac, maintenant, il faut avoir 20 sur 20. Tous les jours, des nouvelles réformes, des emplois du temps surchargés, des classes. Pendant la canicule, je transpire. Pendant l'hiver, j'ai froid, je dois mettre 5 doudounes. Maintenant, il faut nous écouter. Il n'y a pas que les adultes qui ont le droit de manifester aujourd'hui, nous aussi. Nous, on est juste là pour se faire entendre. On n'est pas là pour casser, on n'est pas là pour leur donner raison. Mais eux, ils viennent, ils nous gazent et ils nous frappent comme si on n'était rien. C'est nous l'avenir, donc faut nous écouter.
4: Ouais ouais ouais ouais ouais ouais ouais ouais. donc ce matin, mouvement de blocage donc devant le lycée Saint-John-Perse. À noter que 6 jeunes garçons, dont 5 mineurs, ont été interpellés et placés en garde à vue pour participation à un attroupement en vue de violence ou dégradation. À Orthès, le lycée Phébus a également été bloqué quelques heures ce matin. Dans les Hautes-Pyrénées en Bigorre, des mobilisations à Tarbes au lycée Jean-Dupuis, avec là aussi tôt ce matin un rassemblement, avec même un feu de poubelle. Mobilisation également à Lourdes, à La Rouza et à Bagnères-de-Bigorre au lycée Victor Duruy. Des perturbations mais sans fermeture ni dégradation selon la préfecture.
0: Demain toujours à Pau, les lycéens de Saint-John-Père seront rejoints par ceux de Bartou et de Saint-Cric qui ont prévu là aussi de bloquer.
4: Ce sont dans tout le pays 900 actions qui ont été recensées ce jeudi dans de nombreuses villes de France. Les étudiants ont d'ailleurs rejoint les lycéens. Une trentaine de campus sont bloqués selon les syndicats. Des blocages qui ont parfois donné lieu à des débordements et des violences comme à Marseille où des proviseurs ont été blessés ou même à Clermont-Ferrand. Plus de 600 personnes interpellées hors Paris. Le gouvernement dénonce des violences urbaines et en ce moment même le garde des Sceaux reçoit en visioconférence les 36 procureurs généraux pour faire le, je cite, un point sur la fermeté de la réponse pénale qu'il souhaite apporter à ces violences. Ce soir, le ministre de l'Éducation nationale s'exprimera au journal de 20h et il recevra demain les associations lycéennes et de parents d'élèves.
0: Des centaines de bureaux de poste seraient menacés de fermeture.
4: Remplacés par des agences communales ou des relais chez les commerçants. 450 bureaux de poste. Des listes ont été présentées lors des réunions de plusieurs CSE. Et chez nous, ce sont 9 bureaux de poste qui sont concernés. Navarinx, Augeux, La Seube, Borde, Bénéjac, Louvy-Juzon, Montané, mais aussi Sousse et Sarrancolin. À Borde, après un vote en conseil municipal la semaine dernière, il a d'ailleurs été décidé que le bureau de poste fermerait à la fin de l'année et serait remplacé par une agence postale communale, ce qui satisfait le maire qui vient de signer. Serge Castaignot nous explique pourquoi.
7: On a constaté que le fonctionnement de la poste actuelle n'était pas forcément satisfaisant pour les usagers. Il se trouve qu'ici, ils ont une activité qui a beaucoup baissé. Ils ont des frais de fonctionnement qui ne sont pas atteignables. Avant, il y avait des horaires d'ouverture qui n'ont cessé de diminuer au fil des années, ça c'est clair, et qui n'étaient pas forcément ancrés. De temps en temps, vous arrivez à la poste, c'est fermé, donc la poste ouvrira après-demain ou après-demain. Voilà. Donc ça pose quelques soucis, oui. Parce que les horaires d'ouverture, les gens ne savent jamais quand c'est fermé, quand c'est ouvert. Là, ils trouveraient, à partir de début d'année, sur l'espace terre d'envol ici, à la mairie, tout un tas de services. On peut imaginer que le bureau de poste pourrait être ouvert tous les matins, par exemple. Au moins tout le monde le saurait, c'est officiel et puis fiable, régulier. La mairie est ouverte tous les matins, l'accueil est ouvert tous les matins, voilà.
4: Serge Castaignot, donc le maire de Borde, plutôt satisfait de voir sa poste, son bureau, remplacé par une agence postale communale. Quant à la direction de la poste, elle assure qu'il ne s'agit en aucun cas d'une liste de fermeture de bureau, mais il s'agit de transformation, puisque, dit-elle, la poste reste dans les territoires avec 17 000 points de contact. C'est d'ailleurs imposé par la loi.
0: Une enquête ouverte pour violence aggravée à Pau.
4: Au cours d'une rixe mardi soir dans le centre-ville près des Halles, un homme de 20 ans a frappé par plusieurs individus, a donné 2 coups de couteau à un de ses agresseurs, un jeune de 18 ans qui a été grièvement blessé, hospitalisé, mais ses jours ne sont pas en danger. Le parquet a requis le placement sous contrôle judiciaire de l'auteur des coups de couteau. Et puis un SDF de 47 ans est jugé jusqu'à demain soir par la cour criminelle des Pyrénées-Atlantiques. Il a donné plusieurs coups de couteau mortels à un autre homme. C'était en janvier 2024 dans un squat, l'ancien hôtel du Trinquet de la route de Bordeaux à Pau. L'homme reconnaît les faits, mais il assure qu'il a asséné ses coups de couteau pour se protéger. La victime l'avait frappé à plusieurs reprises ce soir-là. Deuxième journée de procès demain. Le député marseillais de l'après, Hendrick Davy, qui est président du groupe d'études forêt à l'Assemblée nationale, est à Pau ce soir pour une réunion publique. Il a déposé à l'Assemblée une loi pour protéger les forêts. Et ça se passe à l'ARR à Pau. Alors, 18h06 sur ici Berne Bigorre, un petit peu de pluie encore ce soir.
0: Oui, bon, la pluie quand même très très localisée. Hein. C'est plutôt sur la Bigorre, notamment à Bagnères, à Lourdes, du côté de Cotterêts-Argelès-Gazost. Il va aussi pleuvoir sur les vallées d'Ossau et sur la vallée d'Ossau et la vallée d'Aspe. Mais vraiment, c'est très très léger selon Météo France. Pareil pour cette nuit. Demain, on va se réveiller sous des éclaircies avec encore de la pluie, mais là aussi très localisé en vallée d'Aspe et aussi en vallée d'Ossau, pareil en vallée Bigourdane. Mais sinon, c'est le soleil qui devrait s'imposer demain avec des passages nuageux, des passages pluvieux. Les températures demain seront comprises pour les maximales entre 20 et 24 degrés. On va respirer beaucoup plus, ça fait du bien quand même. Merci beaucoup Sophie Péridieu.
4: Bonne soirée,
0: à demain, aussi.
4: Matin.
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0: Le groupe téléphone avec Cendrillon, 18h11. Félicitations à Pierre d'Artigueloove qui remporte ses deux places pour aller supporter l'Élan Béarnais. C'est samedi soir à 18h30. Bon match à lui.
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0: Bonsoir à toutes et bonsoir à tous. Bienvenue sur Ici Béarn Bigorre dans ce Mag Rugby consacré à la fédérale 1, à la fédérale 3. Coup de projecteur aujourd'hui, ce soir sur la Fédérale 2 avec nos invités, le gant olympique. Adieu Sylvain Carrère.
6: Adichatz, Hugo, on a beau dire, on a beau faire, le Béarn est une terre sacrée du rugby. Bon, la Bigorre aussi, il faut le dire, aussi au passage. Et si tu grattes le vernis du prestige que tu as sur le haut du panier, dessus et dessous, tu trouveras toujours ce joli bois, cette belle essence rugueuse et veineuse qui te fait dire que nous sommes plus gâtés qu'ailleurs. Un peu bénis des dieux d'Ovalie, quoi. Oui, nous sommes gâtés. Gâtés d'avoir des clubs comme le gant olympique. Car c'est bien du socle du rugby béarnais dont nous parlons ici. Et je pose ici la question, que serait le rugby béarnais sans ses poches de résistance, ces bastides du Moyen-Âge, peuplées d'irréductibles qui font que le rugby est présent chaque jour dans nos vies. Le rugby béarnais ne serait sans elle et sans ceux qui bâtissent ce socle de vie et de vivre ensemble à rien. Le gant olympique est dans un moment historique, avec une montée en Fédéral 2 qui va demander un surplus d'énergie pour faire bonne figure au cœur de cette cavalcade rugbystique. Et pour en parler, ce soir, on a le plaisir de recevoir Lucas Simon, l'entraîneur des trois quarts du gant olympique, et Corentin Cazalet, seconde ligne de son état et capitaine. Adichatz, messieurs.
7: Bonjour.
6: Vous allez bien ?
7: Très bien.
6: Vous avez un grand sourire, déjà ça nous fait plaisir, vous êtes content et on est très heureux de vous accueillir pour parler de ce moment historique que vit le gant olympique et un été un peu particulier puisque j'imagine il a fallu gérer les 80 ans du club et gérer aussi cette arrivée à l'échelon supérieur. Corentin Cazalet, vous étiez déjà là la saison dernière, parlez-nous un peu de cette épopée de l'an dernier et puis de cette intersaison.
7: Oui, donc saison dernière qui a duré un peu plus longtemps que prévu parce qu'on a réussi à aller jusqu'en huitième de finale de Fédéral 3 du coup. Saison historique, compliquée. On était parti peut-être sur la saison la plus compliquée depuis les 4-5 ans auparavant et puis au final c'est celle qui nous fait grimper l'échelon supérieur et très contente d'avoir pu y participer. Et
6: c'était prévu en interne de monter
7: Pas forcément, mais justement par rapport aux autres saisons où c'était un peu l'objectif. Là, on s'était dit, on prend les matchs les uns après les autres. Et puis finalement, ça a payé, quoi, parce que la montée est là, quoi.
6: Lucas Simon, vous étiez à Bizanos auparavant, vous êtes arrivé cet été. Comment, en tant qu'entraîneur des trois quarts, on vient se fondre au cœur d'un effectif qui vient de gagner et une arrivée, c'est toujours un changement. Comment on gère ça à titre personnel et puis aussi avec l'effectif qui est autour?
8: Déjà, je pense qu'on capitalise sur le dynamique et la dynamique du club d'une montée. Donc on s'appuie sur ça, on fait en fonction aussi de la quarantaine, a dit là, de la fin de saison qui a été longue, donc une reprise début juillet pour une fin de saison fermée, ça laisse un mois de off pour les joueurs, donc retrouver les joueurs dans quel état et voilà, capitaliser vraiment sur la dynamique de la montée pour venir s'entraîner avec la banane et voilà quoi, essayer d'amener une autre vision du rugby et beaucoup d'envie en tout cas.
6: On gère la fatigue d'un groupe qui a fait des phases finales et qui a eu aussi au niveau mental une surcharge. Il faut le gérer en tout début d'été, c'est quelque chose que vous avez fait?
8: Avec Aurélien Liebeau, donc qui est mon binôme cette année, on l'a de suite ressenti parce qu'on a fait un rendez-vous avec les joueurs qu'on estimait un peu cadre de l'équipe. Et en fait, c'était des retours directement des joueurs, quoi, sur des joueurs qu'ils avaient surutilisés la saison passée avec un effectif limité en nombre, on va dire. Donc, ils ont visiblement beaucoup tiré sur les mêmes joueurs jusqu'à la fin de la saison. Donc, on a retrouvé des joueurs, franchement, pour certains, dans un sale état, faut le dire. Et voilà, donc essayer de faire au mieux pour la préparation physique avec des terrains d'une sécheresse qu'on avait rarement vu. Donc voilà, ça a pas aidé non plus, mais voilà, c'est, on a essayé d'amener quelque chose de nouveau avec comme on l'a dit, avec une dynamique ultra positive du club, des joueurs et voilà, de régénérer un peu les joueurs avant de taper vraiment dessus sur la deuxième partie de saison.
6: Corentin, vous avez eu le temps quand même de boire un coup pour fêter les 80 ans du club qui est né en 1946.
7: Oui, on a même plus que on en a bu peut-être un peu trop parce que la reprise a piqué, mais oui, effectivement, on a fêté les 80 ans du club cet été. C'était un peu c'est bien tombé parce que la montée est là, c'est historique, et donc on a profité pour se retrouver tous ensemble et boire des coups.
6: Le gant olympique est avec nous ce soir et c'est un réel honneur de vous recevoir, messieurs. On vous retrouve dans un moment. Lucas Simon, l'entraîneur des trois quarts, et Corentin Cazalet, seconde ligne et capitaine du gant olympique en fédéral 2.
0: Oui, bien sûr, on laisse place au rugby d'ici. On rappelle que l'alcool est à consommer, bien sûr, avec modération. Et on se retrouve dans quelques instants, juste après avoir écouté Florent Pagny, le braquage des sentiments sur ICI Béarn Bigorre. Bonne fin de journée à vous.

0: Florent Pagny pour vous accompagner dans votre fin de journée. C'était le braquage des sentiments.
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0: Consacré à la fédérale 2 et à nos voisins, puisqu'on fait l'émission sur la place Clémenceau, à Pau, et on parle du gant olympique, Sylvain Carrère.
2: Toujours en compagnie de Lucas Simon, l'entraîneur des trois quarts, et Corentin Cazalet, deuxième ligne et capitaine, de qui on parle évidemment du gant olympique, club promu dans la poule 5 de fédérale 2. Messieurs, on va prendre le chemin du terrain, on va parler de ce premier bloc, et... comme un promu, on sent qu'il y a un petit peu de difficulté, ce qui est normal avec une première défaite face à l'un des ogres de cette poule, l'Aiguevin à domicile, une défaite 10-27. Et puis, il y a eu aussi une défaite dans le Gers, du côté de Gimont, 29-16. Et puis, ce match nul le 27 décembre dernier, face à Ourzbully, le Border, l'OBRC, 23-23. Lucas, je me tourne vers vous. C'était prévisible ce premier bloc pour trouver des repères et trouver aussi, j'imagine, ce rythme de Fédérale 2 que beaucoup de joueurs découvrent.
3: Prévisible, oui et non. C'est-à-dire qu'on n'a jamais non plus voulu se mettre dans la peau d'un petit quand on a attaqué les matchs, mais on savait que les trois premiers matchs, ça allait taper très fort, et on s'est pas trompé. C'est-à-dire qu'on prend l'Aiguevin pour le premier match, qui est à deux doigts de la montée l'an dernier, il me semble, en Fédéral 1, avec une équipe réserve qui se qualifie aussi, il me semble. Donc là, on fait un match, pas de découverte, mais au moins les joueurs se sont rendus compte de qu'est-ce qu'était vraiment le niveau de la Fédéral 2 sur les impacts, sur la vitesse, sur le moindre détail qu'on corrige pas, ça se pécache. Parce qu'on prend, je crois, deux essais sur du contre immédiat. Match à Gimont, pareil, là où on fait une très bonne première mi-temps. On est vraiment dans le match. Je crois qu'on est à moins 6 à la mi-temps, donc on score dès qu'il faut. On est plutôt réaliste, et la deuxième mi-temps beaucoup plus en difficulté, un peu contre en conquête. Défensivement, on a loupé énormément de premiers plaquages, et comme je disais, à ce niveau-là, ça pécache. C'est-à-dire que il y a vraiment pas le droit à l'erreur. Et dernier match du bloc, très encourageant, franchement très encourageant, déjà par le résultat face à l'OBRC qui aujourd'hui, je crois, est seconde de poule.
2: Oui.
3: Et donc très encourageant dans les attitudes des joueurs qui ont corrigé tous ces petits détails qu'on n'avait pas eu sur les deux premiers matchs. On a marqué des essais et devant et derrière, donc ça c'est ultra positif pour le groupe aussi. Voilà, un groupe d'avant qui redevient dominant, notamment sur ballon porté, avec un essai au bout. Donc ça, rien que dans la tête, je pense que les joueurs l'ont senti. On est capable aujourd'hui de rivaliser. Donc on va continuer à bien travailler et se préparer au prochain bloc qui va être déterminant pour la suite de la saison.
2: Ne pas jouer le rôle de victime de cette poule 5, j'imagine, Corentin, que c'est le message du capitaine, de dire on n'a pas à être complexé par les pseudo-cadors de cette poule, et on a nous aussi notre carte à jouer.
4: Oui, bien sûr, c'est un peu les mots qui ont été dits, c'est-à-dire que maintenant on y est en Fédéral 2, on voulait y aller, on y est. Donc c'est vrai que il y avait un peu ce sentiment de c'est pas grave, c'est le début. Si on prenait des essais, on était peut-être un peu moins déçu, un peu moins frustré que les années précédentes en Fédéral 3. Et en fait, c'est pas du tout ce qu'il faut faire, quoi. Maintenant on y est, on le montre. Dimanche on l'a montré contre Ourzbully, on les a pris un peu devant sur des ballons portés, parce que il y a deux très jolis ballons portés dont un qui va laisser. Derrière c'est pareil, on est capable de faire des différences. Donc en fait, si on est là, c'est parce qu'on doit être là et qu'on mérite d'être là, et donc on sera absolument pas des victimes, quoi.
2: Oui, et puis j'imagine que ce match nul face à l'OBRC, qui est réellement pensionnaire depuis plusieurs saisons dans cette Fédérale 2, c'est aussi encourageant pour se rassurer du niveau que vous avez pour la Fédérale 2 aussi.
3: Alors c'est rassurant, et psychologiquement c'est énorme, quoi. C'est-à-dire que de match où on sort frustré à Gimont, mais là on est content d'un résultat de match nul à la maison. C'est-à-dire que comptablement, c'est nos deux premiers points officiels en Fédéral 2, et ça compte aussi, et ça permet de terminer un bloc en puissance. Voilà, on l'a dit aussi avec le reste du staff à la fin du match, c'est-à-dire que depuis le premier match de l'Aiguevin, on trouve et je pense que les joueurs le sentent aussi que qu'on monte en puissance. Alors je pense qu'on est on n'est pas encore arrivé au maximum de ce qu'on peut donner et ça passe par encore plus de travail, mais en tout cas on monte en puissance et c'est très positif.
2: Lucas Simon et Corentin Casalet du Gand Olympique, club engagé en Fédéral 2, sont nos invités ce soir dans le mag rugby Hugo. Et dans un moment, on va parler du bloc à venir, on va parler de la question de la mise à niveau, on a déjà évoqué la question de la conquête.
0: Ouais, on marque une courte pause et on revient.
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0: Le promu béarnais, le Gand Olympique, sont nos invités ce soir en Fédéral 2. Ils sont promus en Fédéral 2 et ils sont nos invités sur Ici Béarn Bigorre. Dans ce sens-là, c'est mieux. Sylvain Carrère, on parle sportif maintenant.
2: Oui, on reste sur le pré pour parler du bloc à venir. Et puis on va parler.

0: organisent vraiment la journée pour l'inauguration de leur nouvelle tribune, donc tant mieux. Ça nous enlève peut-être à nous une pression supplémentaire, quoi. C'est-à-dire que nous, on va aller là-bas. Voilà, on le disait pour essayer de confirmer le bon match qu'on fait à la maison, en essayant d'aller titiller un peu Navarinx, qui aujourd'hui comptablement est devant nous. Ensuite, bon, les
1: ça va pas être évident quand même. Parce que l'ambiance va être
0: L'ambiance va être
2: avantage, quoi.
0: Ouais, je pense aussi. Ouais. Ils ont déjà validé une victoire à l'extérieur sur la première journée, donc voilà, c'est franchement c'est à nous de faire en sorte de répondre présent sur ce rendez-vous et voilà pour la suite avec Lombès Saint-Matin. Je pense que rien que le nom, on a compris ce qui nous attend.
1: C'est ouais, mais des fois, il faut se méfier des noms.
0: Oui. Mais voilà, pour regarder aussi un petit peu quelques photos, quelques vidéos de l'équipe, je pense que ça va être un joli morceau. Donc là aussi, à nous de répondre présent avec nos armes. Ça, on verra au moment venu et voilà, et finir le bloc par aujourd'hui, je pense, l'une des équipes qui va être la plus dominante de la poule, qui est Kouraznaï, qui a très bien recruté et qui est sur le haut de l'affiche depuis quelques saisons en Fédéral 2. Donc voilà, il y a un gros bloc à venir. Donc à nous de le préparer au mieux et de continuer à progresser, quoi.
1: C'est vrai qu'il y a une continuité du côté de Kouraznaï, Corentin Cazalet. Cette arrivée en Fédéral 2, on a évoqué des noms, hein, vous l'avez dit, Lombès Saint-Matin, et puis aussi des clubs que l'on sait costauds avec des noms moins prestigieux comme l'Aiguevin. Comment vous le vivez, vous, en étant dans le 5 de devant, de trouver des clients qui arrivent souvent et parfois de l'échelon supérieur? Il peut même, je ne sais pas si c'est tellement le cas dans cette poule, mais on trouve des joueurs qui ont joué quelques matchs en national, quelques matchs parfois en Pro D2. Comment vous le vivez, vous, en arrivant de Fédéral 3?
3: Non, mais c'est sûr qu'on voit une différence. Hein. On joue des mecs qui sont préparés, qui sont préparés, quoi. C'est-à-dire que ça arrive vite, ça tape fort. Maintenant, je pense que c'est aussi à nous qui arrivons de l'échelon d'en dessous, du coup, de se préparer aussi à jouer ces mecs-là. Donc on a augmenté un peu nos exigences, on va un peu plus en salle de muscu, même si on n'aime pas trop ça, mais bon, ça devient quelque chose d'un outil nécessaire si on veut rentrer le dimanche entier, quoi.
1: C'est une obligation de passer un échelon en termes de préparation et de musculation en Fédéral 2?
3: Peut-être pas une obligation, mais moi je me le suis imposé en tout cas cet été, parce que avant j'allais voir un peu les matchs Naï, Pont-Long, un peu sur le bord, et on voyait vraiment que ça tapait plus. Et si on veut être prêt et ne pas subir ces impacts-là, je pense qu'il faut y passer par là, quoi.
1: Lucas, la différence, ça se fait aussi au niveau des trois quarts. Il y a une dimension physique qui est différente de la Fédérale 3 à la Fédérale 2, ou c'est moins criant, selon vous?
0: Je pense que physiquement, c'est moins criant sur les lignes trois quarts. Par contre, au niveau de la vitesse, là, on voit vraiment des différences. C'est-à-dire que, c'est un ou deux joueurs rapides par équipe qu'on peut trouver en Fédérale 3. Au niveau supérieur, c'est vrai qu'on voit vite qu'ils sont démultipliés, quoi. Et quand on en sort un de la ligne et qu'on en fait rentrer un autre, il y a pas de baisse de régime. C'est Corentin le disait, tous les joueurs, je pense, sont préparés physiquement. Et il y a beaucoup de joueurs athlétiques, quoi. Donc ouais, sur les lignes arrière, le volume physique, il est pas prédominant, mais par contre, au niveau de la vitesse d'exécution et de la rapidité des joueurs, ouais, ça se ressent de suite.
1: Et sur la qualité du jeu au pied, par exemple, et on pourrait aussi parler de la question de l'arbitrage entre la Fédérale 3 et la Fédérale 2, où il y a quelques changements aussi.
0: Mais au final, pas tellement. Au niveau des règles, on est quasiment sur les mêmes bases, si ce n'est sur les mêmes bases. J'ai pas exactement toutes les règles en tête, mais sur la qualité d'arbitrage, on est peut-être un peu plus tolérant en Fédéral 2 sur certaines phases, notamment voilà des plaquages à deux, où c'est vrai que les joueurs le faisaient ressentir aussi sur leur fin de saison dernière, notamment sur les phases finales, là où l'arbitrage était légèrement différent de la saison. Mais cette année, on le ressent aussi. C'est-à-dire qu'il y a peut-être un peu plus de tolérance sur certaines phases, du fait de passer d'un échelon supérieur.
1: Lucas, Simon et Corentin Casalet du Gant.

0: Olympiques sont nos invités ce soir en direct pour le Mag Rugby.
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2: Allez, je vous donne des idées d'agenda, de sortie, tout simplement, pour profiter. Ça, à partir de ce soir, 21h, direction la GESP à Tarbes pour le concert de Dub et compagnie. Le groupe emblématique de reggae français mêle reggae, dancehall, musique kabyle et world music avec une énergie scénique réputée. Une soirée aux sonorités métisses à ne pas manquer. Métissée, parce que métisse, ça veut rien dire du tout. Vendredi 2 octobre, deux idées de sortie pour vous. À Sauveterre de Béarn, partez à la découverte de la cité médiévale lors d'une visite commentée consacrée à son histoire et à son patrimoine. Côté portefeuille, 5 euros par personne et la réservation se fait au 05 59 38 00 33. À Monin, place à la créativité avec un atelier poterie ouvert aux adultes et aux enfants. Une activité pour mettre les mains dans la terre et laisser libre cours à votre imagination. Plus d'informations au standard d'ici Béarn Bigorre. Un beau programme entre musique, patrimoine et création.
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2: Allez, on marque une pause musicale avec Anita Ward. On fait Ring My Bell sur ici Béarn Bigorre et on se retrouve avec la Fédérale 2 et nos invités, le gant olympique ce soir.

0: plus de rythme dans cette dans ce début de soirée avec Ring My Bell.
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0: Allez, on parle Fédéral 2, on parle rugby de chez nous avec le gant olympique Sylvain Carrère.
2: On a toujours le plaisir de recevoir Lucas Simon, entraîneur des trois quarts, et Corentin Casalet, seconde ligne et capitaine du gant olympique, engagé cette saison en Fédéral 2, poule 5. On l'a évoqué en début d'émission, l'importance des clubs béarnais comme le gant olympique pour la formation. Moi, j'aimerais savoir, messieurs, tout simplement, ce modèle. Pourquoi vous, vous y avez adhéré à ce modèle de club? On a vu du côté de la Fédéral 1 d'autres modèles qui sont venus nous voir au Mag Rugby. Qu'est-ce qui vous plaît dans ce club du gant olympique et pourquoi vous adhérez à ce modèle? On aura peut-être l'occasion d'en parler parce que évidemment vous bossez à côté. Lucas, qu'est-ce qui vous a fait arriver au gant olympique et qu'est-ce qui vous a motivé de vous investir dans ce club?
3: Alors, mais moi c'était vraiment le projet sportif, c'est-à-dire que personnellement je voulais passer un cap, j'étais entraîneur de réserve en Fédéral 3 à Bizanos et j'avais envie d'évoluer. Donc, Flore et Patrick m'ont contacté fin de saison dernière, le club était encore engagé en phase finale, donc en fait je savais pas non plus où je mettais les pieds, si c'était en Fédéral 3 ou en Fédéral 2, c'était pas dépendant de ce choix-là, mais en fait quand le club est monté c'était encore plus évident. Donc moi c'est un club qui depuis toujours m'a surpris parce que ça a été pendant des années un adversaire vu que j'étais vraiment dans un club voisin et rival. Donc c'est un club qui m'a toujours surpris par sa capacité à jamais rien lâcher, à avoir une identité de jeu propre à elle avec des joueurs hyper ambitieux dans la façon de jouer, c'est-à-dire sans faire des choses très compliquées mais hyper ambitieux dans la physionomie, dans de vouloir vraiment beaucoup jouer, et en fait moi je me retrouve énormément dans ces idées-là du rugby. Après je connaissais quelques joueurs aussi et anciens joueurs du club, donc j'arrivais pas en terre totalement inconnue non plus, mais voilà, c'est l'idée de switcher sur le gant olympique, ça s'est fait très naturellement.
2: On a eu un peu peur pour vous et pour d'autres clubs du Bern et de la Bigorre cet été, parce qu'on a vu trois joueurs du gant olympique partir notamment du côté du Stadeau. Comment on le vit ça, ces départs de groupes de joueurs, tout ça, Lucas ou quoi?
4: Ouais, non, c'est sûr que nous, ça nous a peiné, le groupe déjà, c'est des gens qui étaient importants dans le groupe. On avait un capitaine d'ailleurs, il était venu ici sur votre plateau, prenait les valeurs du GO et un autre qui était aussi très important. Donc ça nous a fait un peu de mal, ça nous a touché parce que ils savent qu'on part chez la grosse écurie qui est Tarbes, même s'ils sont redescendus en Fédéral 3. D'ailleurs, en plus pour jouer dans un niveau inférieur, le projet sportif était à Gand, donc ça fait mal. Mais bon, après on s'est pas arrêté là, on a continué de vivre le GO. De toute façon, c'est un club de copains. Voilà, pas forcément beaucoup de budget par rapport aux autres à côté, mais voilà, quand on vient jouer pour le GO, on vient pour retrouver ses copains et pour se battre un maximum pour le maillot. Des gens oublient ça, qui partent ailleurs, c'est très bien.
2: J'imagine, Lucas, que c'est aussi un argument de jouer pour le maillot et de ne pas perdre les valeurs et rester aussi fidèle à une ligne directrice, on pourrait dire.
3: Oui, et ça, on le ressent encore plus quand on vient de l'extérieur. C'est-à-dire que, voilà, je le disais, je suis pas gantois. Aurélien, mon binôme, pareil, n'est pas gantois. Mais en fait, l'intégration s'est fait très rapidement avec les joueurs, avec les dirigeants, avec l'ensemble du club. Et en fait, on le ressent, quoi. C'est un club qui transpire famille, clairement. Voilà, à tous les entraînements, que ce soit des seniors, des cadets, des gazelles, y a la maman, le papa, le tonton d'un tel ou un tel. Et ça, c'est appréciable. Donc, voilà.
2: Vous avez le sentiment d'être important pour la cohésion de ce secteur, de cette Bastille?
3: Ouais, on ressent que que le village, bah, de toute façon, le terrain est placé vraiment en plein cœur, en plein cœur du village. Donc ça, c'est super. Mais c'est vrai qu'on ressent ça, quoi. Quand, ben voilà, même quand on va chez Courantin à son bar, ouais, restaurant, voilà, c'est les discussions, elles tournent beaucoup autour de ça. Alors ça a ses avantages et ses inconvénients. Après deux défaites, je vous laisse imaginer des fois les conversations qu'on peut entendre, mais bon, c'est le jeu, mais c'est ce qu'on recherche aussi, quoi. C'est-à-dire que quand les joueurs le dimanche ils mettent le maillot, je pense que dans un coin de leur tête ils sont fiers de le mettre. Ça, j'en suis maintenant convaincu après 3-4 mois dans le club, donc ça c'est le principal. Après, le rugby ça vient plus tard, mais déjà cet aspect-là il est primordial.
2: Lucas Simon et Corentin Cazalet sont nos invités ce soir. Ils représentent le Gand Olympique en Fédéral 2.
0: Oui, et c'est le moment de la dernière séquence.
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0: Allez, dernier moment pour le Gand Olympique, nos invités ce soir, Sylvain Carrère.
2: Moi, j'ai envie de parler avec vous, Lucas et Corentin, du rugby qu'on aime, du rugby amateur. On a parlé avant l'émission, évidemment, de vos activités, des activités qui sont quand même contraignantes, parce que Corentin, vous tenez un établissement familial, on va en parler. Puis vous, Lucas, vous faites un travail, on va l'évoquer aussi, qui j'imagine prend beaucoup d'heures. Comment on arrive à jongler dans l'agenda entre les entraînements, les matchs le week-end, la vie de famille et la vie professionnelle? Qui veut commencer? Vous avez 3 heures pour répondre, parce que maintenant c'est hyper compliqué.
4: Non, mais c'est sûr, moi je tiens un restaurant avec ma mère sur Gand.
2: Donc, qui s'appelle le?
4: Qui s'appelle le Carton Rouge, voilà. Bien évidemment, vous êtes les bienvenus. Donc oui, c'est sûr que quand t'arrives à l'entraînement et que t'as ta journée de 10-12 heures dans les jambes, t'es peut-être un peu moins frais que si t'avais fait la grasse matinée, mais voilà quoi, on le sait, on n'est pas des joueurs professionnels. Moi je suis dans ce cas-là, mais il y a aussi pas mal de maçons, pas mal de charpentiers dans l'équipe qui ont des boulots plus physiques que le mien, qui arrivent en muscu à 18 heures après avoir fait un 8-17 heures à soulever des blocs. Bon, mais c'est compliqué, mais bon, on a signé pour ça, on le sait, hein, que on n'est pas des professionnels, on peut pas se permettre que de faire du rugby, donc on jongle avec ça, on le fait avec plaisir, quoi.
2: Ça pique le lundi des fois.
4: Ouais, ça pique, ouais. Surtout quand on gagne. Moi, je suis pas trop con, je me suis mis en repos le lundi.
2: Ah, bravo.
4: mais oui, ça pique, oui, ça pique.
2: Lucas, comment vous gérez, vous travaillez, vous pouvez expliquer où vous travaillez, ça.
4: Oui.
2: Donc moi je travaille pas aux impôts, je connais pas précisément votre fiche de poste.
3: Je suis commercial chez Maison Pyrénées Boissons, donc je travaille avec tout le milieu du CHR, café, hôtel, restaurant, et donc je vends tout ce qu'on peut consommer dans un de ces établissements, alcool, sans alcool, du café. Par rapport à mon travail,
2: beaucoup de kilomètres, du coup.
3: Pas tellement, parce que j'ai un secteur qui est quand même assez réduit. Je fais vraiment pro et alentour, donc en termes de kilomètres, c'est quand même très raisonnable. Le gros de mon activité se passe le matin et début d'après-midi, et j'arrive à m'arranger sur les établissements de nuit que j'arrive à voir, voilà, dans des créneaux qui leur conviennent et qui me conviennent. Donc non, du temps, j'arrive à en trouver. Et je veux le trouver parce qu'aujourd'hui c'est ma passion, c'est ça, donc c'est vraiment pas une corvée, et bien au contraire, quoi. Il faut que j'arrive à trouver, tu le disais, du temps pour la vie de famille aussi, voilà, avec ma copine que j'embrasse ce soir. J'étais obligé. mais voilà, c'est toutes ces choses-là qui font que qu'aujourd'hui c'est un plaisir de préparer les entraînements, de venir au stade pour les mettre en place et d'entraîner, tout simplement.
2: C'est une forme de conditionnement, on a l'impression que c'est une façon, c'est un mode de vie aussi, hein. On a tendance un peu à l'oublier. J'en avais parlé il y a quelques années avec Julien Fumat, qui était passé de la section paloise, il était revenu du côté de l'Imbeil. Il disait qu'il était époustouflé de voir l'engagement de ses collègues le dimanche, qui, eux, partaient pas à la récup le lundi, ils partaient au boulot. C'est vraiment un mode de vie?
4: Oui, c'est un mode de vie. Comme il a dit Lucas, en fait, c'est notre passion, je pense, à nous tous qui jouons au rugby. Donc, en fait, on le fait avec plaisir, mais c'est vrai que c'est l'emploi du temps un peu différent que si on rentrait chez nous après le boulot tranquillement, quoi.
2: C'est ça. Messieurs, on arrive à la fin de ce mag rugby. On va vous souhaiter une très belle saison. On va vous réinviter évidemment durant cette saison. On salue tous les bénévoles du Gand Olympique, Lucas, Simon et Corentin Casalet. Adi Schatz, à la prochaine. Et puis on va suivre avec attention ce nouveau bloc. Et attention du côté de Darald, parce que le stade est tout neuf, hein. Vous avez intérêt à vous tenir à carreau, hein.
4: Merci beaucoup.
2: Merci beaucoup, à bientôt.
4: Au revoir.
0: 18h47, Texas, I Don't Want a Lover. Avant de vous parler de notre nouveauté, le club du coin, Sylvain Carrère.
2: Oui, on va partir du côté des Hautes-Pyrénées, du côté de Barbazan-des-Battes. C'est un club qui est en sommeil depuis 23 ans. On a eu le plaisir d'avoir au téléphone ces jours-ci Sylvain Champagne, l'un des co-présidents qui a œuvré pour faire renaître ce club de ses cendres. Et il s'avère qu'en plus, ils ont des bons résultats. Au bout de deux journées, ils ont déjà mis 100 points, 50 points à chaque voyage. Bon, on va voir, la saison va être longue. On va parler de tout ça dans un instant sur ici, Béarn Bigorre.
0: Voilà, vous restez avec nous sur votre radio locale. On va parler

0: Texas, I don't want a lover sur ici, Béarn Bigorre. En parlant de lover, il y en a un qui s'est un peu loupé, qui a oublié de faire une dédicace à sa copine, Corentin.
1: Ah oui, j'ai pas envie de dormir sur le canapé ce soir, donc avant de partir, je voulais embrasser ma chérie Julia, que j'aime tant. Voilà.
2: Magnifique.
1: À très vite. Bon,
3: vous reviendrez pour la Saint-Valentin, messieurs.
2: Ah oui.
3: Émission spéciale Saint-Valentin.
0: Allez, on embrasse toutes nos copines, on en profite.
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0: Sylvain Carrère, le club du coin, c'est avec vous.
3: Et direction la Bigorre à la découverte du Barbazan Olympique Club. Le club du coin ce soir est Bigourdan et engagé en Régional 3 en Ligue Occitanie. Et c'est un club Bigourdan qui était en sommeil depuis 23 ans. On va parler du Barbazan Olympique Club en compagnie de son co-président, l'un des co-présidents, Sylvain Champagne. Adi ou Sylvain, comment ça va ?
5: Bonjour, très bien, ça va.
3: Bon, ce réveil, comment ça se passe après 23 ans de sommeil ? Racontez-nous un petit peu, Sylvain, comment s'est passé ce redémarrage de ce club qui est entre Bagnères et aussi à côté de Tarbes.
5: En début d'année, mon ami Gilles, on était trois amis en fait, Gilles, Nico et moi, et en fait on voulait recréer le club de Barbazan. Gilles a surtout eu la grosse envie de le faire à ce moment-là et m'a contacté et m'a dit je le ferai pas sans toi et je le ferai pas sans Nico. Donc du coup on a tenté. Il y a les seules barrières, c'était la fédération de rugby et bien sûr la mairie, puisque c'est les infrastructures de chez eux, et ils nous ont accordé leur confiance et la machine était lancée avant l'été. Le recrutement s'est opéré par les deux entraîneurs, dont Gilles, puisqu'il est entraîneur et co-président à la fois. On est sur un petit nuage parce que vraiment ça marche bien. Les jeunes sont venus quasiment d'eux-mêmes avec un très fort engouement et ils ont adhéré au projet qu'on leur proposait directement. C'était très bien. Et alors il y a beaucoup de Barbazanais, beaucoup de gens qui ont eu leur famille ou des amis qui ont joué à Barbazan. Donc le fait, c'est qu'on se retrouve avec 37 joueurs et une équipe assez complète pour faire la Régionale 3 sur le coin. Quoi.
3: Vous faites un début de saison remarquable avec, il me semble, déjà deux victoires et deux belles victoires en championnat.
5: Ah, oui, deux belles victoires. Une contre Castelnau-Madiran et une à Villecontal le week-end dernier. Bon, on se dit qu'il y aura des matchs beaucoup plus difficiles aussi. Mais pour l'instant, effectivement, ça a été très, très, très bien. Il y a du joli rugby. Alors, c'est pas comme à notre époque où à l'aile, on pouvait passer tout un match à attendre deux ballons ridicules. Là, ça joue au ballon, ça va vite et vraiment, ça percute bien. Bon, et je pense que même si je voulais reprendre, ce serait impossible.
3: Et l'engouement des gens de Barbazan, j'imagine que ça a dû faire plaisir aussi aux gens de la population. Et aussi, c'est l'idée aussi de refaire vivre le village derrière la renaissance du Boc.
5: Ah, complètement. Et c'est surtout qu'en plus, nous, on était très accrochés à ce club de Barbazan de Bat, quand il a sombré, on était très malheureux, beaucoup de Barbazanais aussi, et surtout des parents de joueurs, des dirigeants, des anciens dirigeants. Et malheureusement, il y en a certains qui sont plus là maintenant pour le voir, mais je pense que quelque part, ils doivent savoir que maintenant, c'est reparti. Et pour les gens qui sont là, ils sont venus nous suivre en masse, et c'était très, très, très bien. Il y a un très bel engouement sur toute la ligne.
3: Le co-président Sylvain Champagne du club, le BOC, le Barbazan Olympique Club, était avec nous pour parler de cette renaissance de ce club Bigourdan. Sylvain, on va vous souhaiter une bonne saison. Et puis, qu'est-ce qu'on peut souhaiter pour terminer à votre club cette saison ? Une qualification, peut-être ?
5: Une qualification, je l'espère, ça serait chouette. Même si elle n'y est pas, tant que l'envie et l'ambiance y est, pour moi, je suis comblé. Ça me suffit.
3: Et on embrasse le Barbazan Olympique Club et le rendez-vous est pris contre Saint-Pé-sur-Nivelle, contre Saint-Pé-de-Bigorre, début novembre.
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0: Et merci d'avoir été avec nous sur Ici Béarn Bigorre. Dans quelques instants, vous allez retrouver Décibel avec Émilie Mazoyer, l'émission pour suivre toute l'actualité côté musique et ça pendant une heure jusqu'à 20h. Sylvain Carrère, merci beaucoup d'avoir été avec nous. Demain, on vous retrouve à partir de 9h.
3: Oui, je serai avec vous à partir de 9h. On va parler de vieilles voitures à l'occasion du pot à rétro show. On va parler de ces vieilles voitures que l'on aime. Moi, pour ma part, j'ai une vieille Citroën Amicis à la maison. Donc, je vous donne rendez-vous demain matin à 9h. Et puis à 10h, on aura rendez-vous avec l'accordéon club de Séméac. Et peut-être, je jouerai un peu d'accordéon.
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0: Il est 19h sur Ici Béarn Bigorre. Merci d'être avec nous. Il est l'heure de retrouver les informations avec Marine Logénie. Bonsoir Marine, c'est à vous.
9: Des transports en commun interrompus à Marseille, à Strasbourg également, des lycées en partie incendiés à Nantes et à Bordeaux et 900 manifestations recensées. Les blocages de lycées se sont poursuivis aujourd'hui et les étudiants ont rejoint le mouvement comme ici sur le campus de Mont-Saint-Aignan à Rouen. Face à l'ampleur de la contestation, la présidence a fait le choix de fermer administrativement tout le campus et les étudiants que vous avez rencontrés, Emmanuel Grabé, se sont pleinement reconnus donc dans les revendications portées par les lycéens, notamment sur le manque de moyens.
10: L'état des bâtiments, ça fait des mois que les étudiants du campus, comme Anaïs, le dénoncent dans son amphi, c'est même dangereux.
11: Les bancs se cassent, donc les élèves se sont cassés plusieurs fois le coccyx. Moi, j'en ai fait les frais avec ma cheville. Et on a également découvert que dans notre amphithéâtre, il y avait de l'amiante.
10: Groupe surchargé, manque de profs, là aussi ce que les lycéens dénoncent, les étudiants le constatent.
12: Les conditions d'études, elles ne sont pas dignes, elles ne sont pas acceptables.
10: Lucie Burgan est membre du syndicat Union étudiante.
12: En voyant ça, on a beaucoup d'étudiants qui se sont dit, mais nous aussi, en fait, on veut des meilleurs moyens pour notre faculté. On veut bloquer la fac, on veut faire quelque chose. Nous aussi, on veut agir.
10: Une colère encore attisée par les pistes budgétaires avancées ces derniers jours, explique la Rouennaise Lucie Clamins, porte-parole nationale du syndicat solidaire étudiant.
12: On a le gouvernement qui menace de mettre fin au repas à 1 euro si le budget n'est pas adopté. On a les APL qui sont menacés également. Donc en fait, ça, je pense que ça fait beaucoup là pour les étudiants. Et les lycéens ont un peu montré l'exemple en disant bah, la seule manière de se faire entendre, c'est de bloquer et essayer de se mobiliser massivement. On a quand même tout ce discours aujourd'hui de les étudiants ça coûte cher, l'éducation ça coûte cher, on va faire des économies dessus. L'important c'est de discipliner cette jeunesse. Et donc c'est contre ça qu'on se bat.
10: La reconduction du blocus de la fac de Mont-Saint-Aignan a été votée en Assemblée Générale par les étudiants.
9: Emmanuel Grabé ici Normandie. Une réunion de crise s'est tenue à Beauvau cet après-midi. Une grande journée de manifestation nationale est prévue mardi prochain le 6 octobre et le gouvernement tente donc de désamorcer la situation. Édouard Geffray, ministre de l'Éducation, reçoit demain les organisations lycéennes et étudiantes. La sortie de crise, elle se fera par l'écoute. Ça, c'est l'avis de Sophie Vénétité, secrétaire générale du SNES-FSU.
13: Aujourd'hui, le sujet, c'est de répondre aux lycéens afin de pouvoir très vite revenir à une situation qui soit une situation normale. Le risque au moment où vous arrêtez les cours en présentiel, c'est de se dire mais quand est-ce qu'on va reprendre ? Est-ce que si le mouvement dure, on va être finalement dans les cours à distance très longtemps ? Moi, je continue de penser que la place des élèves, elle est dans les établissements scolaires. Et donc, il faut vraiment tout faire pour assurer la sécurité des élèves, la reprise des cours, en écoutant les lycéens. La sortie de crise, elle se fera par l'écoute et par des réponses précises de la part du gouvernement.
9: Sophie Vénétité, également professeure dans un lycée de l'Essonne. Édouard Geffray, ministre de l'Éducation, est invité du 20h de France 2.

0: Ce soir, Laurent Nunez, ministre de l'Intérieur, sera sur TF1 à la même heure. Mediapart, Jordan Bardella, acte 2, le site d'investigation apporte des preuves supplémentaires et révèle ce soir avoir pu authentifier via Facebook et un huissier les messages antisémites datant de 2013, attribués au président du Rassemblement National qui continue, lui, de nier en bloc et parle de faux grossiers. Le journal en ligne publie donc de nouvelles captures d'écran ce soir. Une provocation, voici la réaction des députés socialistes aux mesures d'économie envisagées par le gouvernement pour le budget 2027. Pour cet effort global de 54 milliards d'euros, parmi les annonces faites ce matin, une baisse du nombre de fonctionnaires d'État ou encore le gel des allocations familiales et des APL, détails sur ici.fr. Les premiers trains neufs oxygène vont remplacer les vieux corail intercités sur les lignes Paris-Clermont et Paris-Orléans-Limoges-Toulouse à l'été 2027. Dans ces rames des années 70, les climatiseurs cessent de fonctionner dès lors que les températures extérieures dépassent 38 degrés. On est à la veille d'un nouveau match des Bleus du foot, le troisième de l'ère Zidane en Ligue des Nations. Ce sera France-Italie au Stade de France. La sélection s'entraîne depuis une heure maintenant dans cette enceinte mythique qu'a bien connue Zizou. Il est au bord du terrain, Julien Frémont, debout comme à son habitude pour ne rien rater du jeu de ses hommes.
1: Survêtement bas bleu, haut blanc, crampon au pied. Il a testé le terrain avant de rejoindre son staff. Cela faisait 20 ans que Zinedine Zidane n'avait pas refoulé cette pelouse du Stade de France. À l'époque, c'était un match de préparation pour la Coupe du Monde en 2006 contre le Mexique. Il y avait d'ailleurs célébré sa centième sélection. Une grosse émotion pour le Marseillais, nous l'a confié en conférence de presse. Lui donc qui retrouve cette enceinte où il a tout connu, notamment bien sûr le titre en 1998 avec ses deux buts. Zinedine Zidane cette fois-ci qui revient donc avec le costume de sélectionneur. Mais demain ce n'est pas lui qui jouera face à l'Italie, ce sera bien les joueurs de l'équipe de France. Zinedine Zidane qui espère poursuivre sur sa lancée puisque les Bleus ont remporté leurs deux premiers matchs sous les ordres de Zizou.
0: Julien Froment.
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0: La météo pour demain, temps calme avec un soleil assez présent, à signaler un petit risque orageux sur les Pyrénées, les Alpes, le sud du Massif central et la montagne Corse. La pluie revient, elle, en soirée. Côté température, les minimales varient de 6 à 11 degrés sur la moitié nord, de 9 à 14 sur la moitié sud, 16 à 20 près de la Grande Bleue. Les maximales, elles repartent à la hausse sur le sud du pays et vont de 23 à 28 degrés, de l'ordre de 20 à 24 sur la moitié nord l'après-midi.
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4: Salut à toutes, salut à tous et bienvenue dans Décibel, votre rencard musical. Tous les soirs sur votre radio ici, on est ensemble jusqu'à 20h pour celles et ceux qui se noieraient un petit peu dans cette semaine qui n'en finit pas. Faut bien se dire la vérité. Nous sommes jeudi. Voilà, vous avez fait le plus dur. Et niveau musique, vous allez voir, ce soir, ça va être la régalade entre l'anniversaire de Youssou N'Dour, un blind test consacré au duo, des nouvelles de Camille, de U2, et puis nos invités, les excellents Dynamite Shakers.

de rock, garage, français, originaire de Vendée, qui vient de sortir son deuxième album sur lequel on a eu un immense coup de cœur. Éloine et Lila Rose des Dynamite Shakers sont les invités de Décibel. 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Je vous donne le numéro du standard où vous attend Oumaïma, 0810 055 056. Je ne sais pas si je vous l'ai dit, c'est le numéro pour jouer au Blind Test. Et si vous jouez au Blind Test, vous gagnez l'album de Dynamite Shakers. Voilà. Alors, pour démarrer l'émission, eh bien, je vous annonce que U2 a 50 ans. Mais oui, c'est possible. Vendredi dernier, il y a eu une série de concerts surprises à Dublin. Et puis, comme souvent, hein, en même temps, c'est un groupe qui a vendu 175 millions d'albums. Ils savent célébrer. Ils font les choses bien et ils ont annoncé pour leurs 50 ans la sortie d'un 16e album, Carnaval de Luz, qui sortira le 13 novembre. Deux extraits sont déjà disponibles, Silencio et Street of Dreams. Vous allez voir que pour un groupe de 50 ans, c'est encore la forme. Voici U2.

0: l'album de U2, Carnaval de Luz, qui sortira le 13 novembre. La chanson s'appelle Street of Dreams, elle vient de sortir.
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0: Camille est notre coup de cœur du jour. Camille, du label Big Cause Music, évidemment, qu'on avait découverte en 2002 avec son premier album, Le Sac des Filles, et puis en 2005, Le Fil, où vraiment son travail avait été acclamé autant par le public que par la critique. En 2024, Madame a quand même eu un Oscar pour la musique du film Emilia Pérez. Et puis les enfants aiment bien aussi la voix de Camille dans la bande originale du film Ratatouille. Ça, c'était en 2007. Bref, le sixième album de Camille vient de sortir. Il s'appelle The Sound of Milk, le son du lait. C'est une somme de travail autour de la maternité au moment de la naissance, puis de l'enfance, puis de l'adolescence des gamins. C'est la partie adolescence de ce disque qui est la plus pop, on va dire. Et on va y trouver notamment cette chanson qui s'appelle Si tu souris aux anges. On vous recommande chaudement l'album de Camille qui est un véritable coup de cœur.

0: Quel beau message adressé à ses enfants, à tout le monde d'ailleurs. Écoutez l'album de Camille, The Sound of Milk. La tournée commence le 5 novembre à Rouen et va durer jusqu'au printemps.
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0: pause avec On jettera nos montres.
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2: Du rock français dans l'actualité musicale. Oui, j'ai l'impression d'être de retour dans les années 90, ça me fait des émotions. Mais pourtant, c'est la vérité, un pur album rock est sorti à la fin du mois d'août. Il est made in France. Le groupe s'appelle Dynamite Shakers. Éloine et Lila Rose du groupe sont avec nous ce soir. L'album, c'est Marilyn et il démarre comme ça.

0: basse, batterie et un micro dans lequel on n'a pas peur de brailler. Mais oui, bonsoir à vous les deux.
1: Bonsoir. Bonsoir.
0: Bienvenue. Vous sentez la joie dans ma voix parce que c'est vrai que mettre côte à côte le mot rock français à la radio, sans parler de quelqu'un qui est mort il y a 15 ans et qui nous manque beaucoup, genre Bachung, et ben c'est pas si souvent. Dynamite Shaker, c'est un groupe qui existe depuis 2019. C'est bien ça?
1: C'est ça, ouais, tout à fait.
0: Le projet, c'était donc dès le départ de faire du rock. Est-ce que on a essayé au début de vous dissuader en disant ah oui, alors ça n'est pas du tout à la mode. Auriez-vous plutôt envie de faire un petit peu de rap, par exemple, ou autre chose?
2: Ah non, on n'a pas de temps à essayer de nous en dissuader, mais on sentait parmi les gens de notre âge que c'était plus trop à la mode, en effet.
0: Et même, dans vos cercles d'amis, il n'y avait pas forcément de gens qui écoutaient alors soit du rock actuel, soit même du rock un peu vintage.
1: Non, franchement, quand on a commencé au lycée, il n'y avait pas trop d'enthousiasme autour de nous parmi nos potes, non.
0: Alors, aujourd'hui, un deuxième album qui fonctionne super bien, qui est à la fois très bien accueilli par le public, parce que vous l'avez entendu dans ma voix, ça faisait longtemps qu'on attendait un album de la sorte, par la presse aussi, donc ça fait très plaisir, et puis surtout par les maisons de disques, parce que vous êtes sur une grosse maison de disques, vous êtes chez Barclay, qui n'avait pas signé de groupe de rock depuis Mathusalem, donc est-ce que vous pensez que là vous êtes en train de réenfoncer une porte alors qu'avait été ouverte à un moment, puis qui s'était refermée? Est-ce que vous avez cette sensation-là de lancer peut-être un nouveau mouvement?
2: Je pense qu'on s'en rend pas trop compte.
0: Ouais.
2: En vrai, on fait notre petit bonhomme de chemin depuis le début. Et juste, on kiffe et puis on pense pas trop à ça. Ouais.
1: Si ça peut relancer quelque chose, tant mieux. Quoi,
2: ouais,
1: parce que nous, on adore écouter du rock. Et on sent, on le voit, il y a plein de petits groupes, d'autres groupes autour, et puis qui étaient là déjà avant nous aussi,
0: ouais.
1: qui sont là. Donc il y a vraiment une scène qui est présente. Mais ça serait cool qu'elle ait un petit... qu'elle soit écoutée.
0: Voilà,
1: quoi.
0: C'est ça. Encourageons le rock français, les amis. Ça passe par, évidemment, écouter les albums, en parler, les streamer, ou alors soyons fous, les acheter en physique. Il faut les avoir chez vous. Et puis aussi, aller voir les groupes en concert, évidemment. Cet album, donc, Marilyn, qui est sorti il y a un mois, on entend dessus vos deux voix. Ça, c'est une nouveauté chez les Dynamite Shakers, puisque au départ, c'était toi, Eloane, qui chantait tout. Et on a mis un micro devant la bouche de Lila Rose qui s'est mise à chanter comme un ange. Alors, c'est nouveau ça, même dans ton parcours de musicienne, de chanter, ou bien tu chantais déjà, mais juste en secret et pas dans le groupe?
2: Ouais, c'est plutôt ça, ouais. Je chantais plutôt en secret. Mais sur le premier album, je chante un morceau.
0: Ouais.
2: Une petite balade. Et sur le premier album, j'ai aussi composé d'autres morceaux où j'ai fait chanter Eloane. Et pour le deuxième, en fait, vu que ça avait bien marché sur le premier, sur un morceau, bon, on a suivi ça sur le deuxième album, et j'ai chanté les morceaux que j'ai composés.
0: Alors, voix de fille, voix de garçon, français, anglais, il y a tout chez Dynamite Shakers.

0: ce nightclub qu'on a l'impression de vivre, de ressentir dans le vieux bus Palladium, par exemple. C'est marrant que ça sonne comme ça. À quel moment dans vos parcours respectifs, le rock arrive et par quel moyen, par quel médium?
1: Moi, ouais, il arrive un peu tard, en vrai. J'en entendais depuis tout petit grâce à mes parents. Mais j'accrochais pas du tout avec.
0: Ouais.
1: Et c'est vraiment à mes 16 ans en seconde où je suis tombé sur Nirvana, j'ai vu des lives sur YouTube. Et vraiment là, ça m'a fait un petit déclencheur.
0: Ouais.
1: En mode putain, c'est stylé et tout, j'aime bien le son. Et,
0: ouais.
1: Et avant, j'écoutais un peu de musique, mais je trouvais pas forcément ma voix. Je suivais ce que tout le monde pouvait écouter, donc c'était plutôt du rap.
0: Et donc le choc esthétique, c'est Nirvana.
1: Ouais.
0: Carrément, et donc d'abord. 5 minutes après, tu te rends compte que le mec est mort.
1: Ouais,
0: et ça a été.
1: Voilà. Bah ça, je savais, mais non. Et après voilà, c'est je suis passé à autre chose aussi avec les années 50. Je suis tombé fan rapidement des Arctic Monkeys aussi. Et voilà, et après j'ai découvert plein de choses ensuite, mais ça a été Kurt Cobain le premier truc. Ouais.
2: Et Lila Rose,
3: moi c'était pareil, j'avais 15 ans. Et sur YouTube, je tombe sur un live des Beatles.
2: Oh!
3: Voilà, de 64 chez Sullivan. Et puis, je suis tombée amoureuse, quoi, des Beatles. Complètement fanatique. Toute ma période lycée, j'écoutais que ça.
2: Que les Beatles?
3: Ah, que les Beatles. Peut-être un peu les Stones.
2: Isolé.
3: Ouais. J'écoutais un peu les Stones aussi. Mais vraiment que les Beatles, quoi, pendant plusieurs années.
0: C'est beau. L'album s'appelle Marilyn de Suilia par le vide.

0: question de chanter en français, évidemment, elle arrive, j'imagine, vite quand on est un groupe en France. Au départ, c'était pas le projet, ça l'est devenu. Comment s'est passée cette transition ?
1: En fait, il y a deux ans, on commençait à composer le deuxième album. Et c'est vrai que on commençait à tourner en rond sur les rimes dans notre écriture. En fait, on n'est pas bilingue et on sentait que ça coinçait. Plus ça allait, plus on avait du mal à entendre notre accent français aussi.
0: Ah.
1: Et ça nous saoulait. Donc on s'est dit, pourquoi pas essayer d'écrire en français, même si au début ça nous rebutait parce que nous ce qu'on voulait c'est sonner garage, sonner à l'anglaise, sonner américain.
0: C'est ça. En fait, toutes vos références elles sont anglo-saxonnes.
1: Voilà tout. Ouais. Et donc ça, on avait peur de s'éloigner du truc, mais on s'est dit ben non, notre musique elle peut rester la même et juste on chante avec notre langue. Et c'est ce qu'on a fait. On a adoré parce qu'on était beaucoup plus réfléchi sur nos textes. Enfin, c'était vraiment plus intéressant de travailler.
0: Ah oui, vous pouvez ça. Aller plus loin.
1: Exactement. Ouais. Ouais.
0: Mmh. C'est ce qui se passe, par exemple, dans cette chanson qui s'appelle Cinéma. C'est un des grands moments de Marilyn, l'album des Dynamite Shakers, qui est disponible et que nous célébrons ce soir dans Décibels.

0: Les meilleures fins de chansons depuis le premier album des Strokes.
1: Et dans ma bouche, c'est un compliment. Des vraies fins de chansons. Merci, bravo, Dynamite Shakers. Ils sont les invités de Décibel ce soir. Éloane et Lila Rose sont avec nous. Et on cite François et Calvin.
2: Voilà. Tout à fait.
1: Ça, on a les quatre fantastiques ensemble. Évidemment, vous entendez ça, vous vous dites, ça doit être bien en concert. Alors oui, c'est très bien en concert. Vous êtes en train de préparer votre tournée 2027. Avant, il y a un retour en Vendée, hein, là d'où vous venez, retour aux sources. 11, 12, 18, 19 décembre, vous serez en résidence dans un endroit qui s'appelle le Roxy, à Saint-Gilles-Croix-de-Vie. Vous allez tester plein de trucs pour la tournée 2027, devant un public qui vous connaît très bien.
2: C'est même carrément des concerts, même pas oui. Des résidences, ouais.
1: Mais être comme ça quatre fois au même endroit,
2: exactement.
1: Ça permet.
2: Effectivement, on va tester plein de trucs pour aussi varier les concerts qui soient pas tous les quatre les mêmes.
1: Oui.
2: Mais c'est vrai qu'on connaît bien le lieu, donc on peut tester plein de choses.
1: Voilà. Alors ça se remplit très très vite, évidemment, puisque c'est les enfants du pays. Mais voilà, si vous nous écoutez et que vous dites ah mais moi je suis pas loin, eh ben vous pouvez encore acheter des tickets pour le Roxy donc en décembre. Et puis ensuite la tournée 2027, alors qui commence à peine à se dévoiler, mais vous serez à Saint-Nazaire le 28 janvier, à Strasbourg à la Laiterie le 26 février, et puis Paris le Trianon pour le 27
3: oui.
1: février. Ah je vois des petits sourires. Bah oui, vous avez déjà joué à Paris. Je me souviens d'une boule noire.
2: Ouais.
1: Ouais. Voilà.
2: On a fait le Bus Palladium récemment. On l'avait fait aussi avant qu'il soit rénové.
1: Ouais.
2: Le petit bain aussi.
3: La maroquinerie aussi.
1: Ouais.
3: On a fait aussi l'Olympia en première partie. Enfin, on a fait des premières parties un peu par-ci par-là.
1: Voilà. Joli, c'est joli quand même. C'est un bon parcours. Avec deux

0: Smile Won't Change a Thing, parce qu'il y a aussi des chansons en anglais sur cet album de Dynamic Shakers. Vous les fabriquez comment, vos chansons? C'est à quatre, c'est une démocratie, ou comment ça marche?
1: C'est nous deux qui composons et écrivons.
0: Okay.
1: Et souvent, on bosse chacun de notre côté chez nous, on ramène les accords et les paroles. Et puis on met en commun tous les quatre, on répète, on fait les arrangements tous les quatre. Mais ça nous arrive aussi d'écrire tous les deux.
0: Ouais. Et l'équilibre est facile à trouver? Si l'une ou l'un ou l'autre trouve que c'est un peu moins bien, qu'on pourrait changer des choses, c'est facile de se le dire ou pas?
2: Ouais, franchement, on est souvent assez d'accord sur nos défauts. Au départ, pas forcément, puis on teste.
0: Ouais.
2: Et puis on est toujours d'accord en mode, ah ça c'est mieux de faire comme ça. Non, franchement, ça se passe bien, ouais.
0: C'est un groupe qui va bien, les amis, qui donc ira loin. Dynamic Shakers, invité de Décibel, et leur album a gagné au Blind Test. À tout de suite.
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0: Éloane et Lila Rose, les Dynamic Shakers, sont avec nous ce soir dans Décibel. Et puisqu'on vous découvre dans l'émission, écoutons déjà quelques notes de Spleen de toi. Très jolie chanson de votre nouvel album, Marilyn.

0: Non, oui, mais aussi de la power balade, comme on aime, histoire de mieux vous cerner, vous comprendre, vous découvrir. Lila Rose et Loane, voici pour vous le questionnaire des choix cornélien. Déjà, une question que je me pose vraiment depuis longtemps, dynamite ou dynamite, pour de vrai?
1: En vrai, n'importe, mais nous on dit dynamite.
0: Ah, vous dites dynamite.
2: Ouais, on dit dynamite.
0: Dynamite shakers. Dynamite shakers. Oui, allez, tout fonctionne. Ça, c'est bien, j'aime bien. Punk anglais à la Sex Pistols ou punk américain à la Ramones?
1: Américain.
2: Ah, ouais, moi, je dirais plus anglais.
0: Ah, ça y est. Ça y est. Ça y est. Une scission dans le groupe. Lila Rose, si tu devais jouer un destin de rockeuse au cinéma, ce serait plutôt Janis Joplin, qui est morte à 27 ans, ou Patti Smith, qui aura 80 ans en décembre.
2: Ah, Patti Smith.
0: Et Loane, la banane de Brad Setzer, des Stray Cats, ou le jeu de jambes d'Elvis Presley?
1: Ah, Brian Setzer.
0: Brian Setzer, ok, j'aime bien. Vous préférez jouer devant 50 personnes qui pogotent ou 5000 personnes qui scrollent?
2: 50 personnes qui pogotent.
1: 50 direct.
0: C'est quoi votre plus grande scène? Vous m'avez parlé de première partie que vous avez faite. Donc c'est U Arena.
1: Ouais, c'est ça. C'est
0: ça plus s'appelle gros, plus la U Arena.
1: Je sais plus comment c'est.
2: C'est la Plénitude Arena.
0: C'est la Céline Dion Arena en ce moment.
2: Voilà, c'est ça.
0: Ça, c'est terrible. C'était en première partie de qui?
1: On a fait deux fois. On a fait Sum 41 et The Offspring.
0: Et alors là, comment on peut même gérer une salle de cette taille inhumaine en fait?
1: Ouais, c'est. Je sais pas, alors.
2: Tu gères pas.
0: Non, t'y vas, au talent, quoi. Parce que là, vraiment. Mais vous vous souvenez quand même de ce qui s'est passé ou c'est même un peu flou?
1: Ah, si, en vrai, moi, j'ai des trous de mémoire un peu dans ces moments-là parce que t'es un peu ailleurs. En vrai, t'es dans ta bulle.
0: Ouais.
1: Mais je me rappelle vraiment comme si j'avais plus de force dans les poings, un peu, voilà, le stress, quoi.

0: Paroxysme.
1: Et petit conseil, il ne faut pas regarder les gens qui sont au premier rang. Ah. Parce qu'eux, ils attendent juste Zero Spring ou Summer C1. Ouais. Du coup, ils ne sont pas très contents.
2: Ils font aucun effort pour zéro. Bah ouais, c'est dur. Allez, je vous emmène au karaoké. Il faut faire un duo masculin-féminin. Vous faites Sous le vent, Céline Dion et Garou. Ou vous faites Don't Go Breaking My Heart de Elton John et Kiki D.
1: Plus Elton John,
0: ouais,
1: je dirais.
2: Vous en faites ou pas?
1: Des duos?
2: Des karaokés.
1: Ah, des karaokés.
2: Des duos, il y en a sur l'album. Il y a des chansons, on entend vos deux voix mêlées.
1: Karaoké, non,
0: jamais.
2: Ah là là, c'est peut-être une piste à explorer.
0: C'est vrai, c'est vrai.
2: Et l'inspiration pour le troisième album. La question Van Gogh, vous préférez perdre un doigt ou une oreille?
0: Une oreille.
2: Une oreille?
0: Ouais.
2: Ah ouais? Alors, c'est compliqué, Lila Rose, elle est bassiste.
1: Bah, ouais. Bah, si tu perds un doigt, tu peux plus trop jouer de guitare.
0: Ouais, c'est ça.
1: Je préfère perdre une oreille, comme ça, il m'en reste une autre.
0: Après, si tu peux choisir le doigt, ça...
2: Tu peux choisir le doigt. Oui, moi, je vais pas faire la difficile, franchement.
0: Allez, bon, en vrai, le doigt, du coup. Si c'est celui-là, là, ça va.
2: Intelligence artificielle ou cahier de brouillon, papier, crayon?
0: Ouais, cahier de brouillon.
1: Cahier de brouillon.
0: Mmh.
2: Ouais.
0: Direct.
2: Vous avez été tenté, ne serait-ce que par curiosité, de voir ces IA génératives?
0: Ouais, moi, j'ai essayé. Alors, carrément.
2: Qu'est-ce que t'en as pensé?
0: C'est hyper générique ce qu'ils peuvent écrire, enfin ce que tu peux.
2: Ouais.
0: Ouais, c'est bon.
2: La seule que j'ai vue, c'est par exemple si je leur dis écris-moi une chanson dans le style d'Elvis. Et effectivement, ça va vaguement ressembler, mais c'est même pas hyper bien copié, quoi.
0: Non. Et puis, franchement, ça serait pas honnête de passer par l'IA.
2: Oui.
0: Tu t'appropries pas ta chanson, quoi.
2: Oui, en tout cas, c'est pas encore un outil qui est au point, quoi.
0: Non, même pas trop envie qu'il soit au point de fou, quoi.
1: Et puis nous, on prend plaisir à écrire et à composer, trouver des accords, la recherche et tout, c'est ce qu'on aime, quoi.
2: Ah oui. Et nous, on aime vous écouter Dynamite Shakers ou Dynamite pour les bilingues, mais ils valident Dynamite et ça nous arrange beaucoup. Sur l'album sur l'album Marilyn, il y avait la chanson Cinéma qu'on a entendue tout à l'heure. Mais il y a celle-ci, Démarche Cisaillée, sur laquelle j'ai vraiment craqué. Elle est née comment, cette chanson?
0: Je me rappelle la composer quand j'étais, parce que des fois je suis sur Paris, des fois je suis en Vendée, et là je suis resté une grosse période à Paris et on répétait moins à ce moment-là, et fallait qu'on ait des nouvelles compos, etc. J'ai écrit sur ce que je pouvais vivre à ce moment-là, dans les soirées, tout ça. Et après on l'a mis en commun et je sais plus quand c'était, par contre.
1: C'était pas longtemps avant qu'on enregistre l'album, je crois.
0: Et elle est cool, peut-être un peu plus libertine dans le style,
2: Mais c'est bien, ça vous va bien aussi. Démarche Cisaillée, un petit coup de cœur sur cet album. Les Dynamite Shakers, ils sont nos invités ce soir dans Décibels.

0: Une très bonne fin de chanson, vraiment, je ne peux que vous remercier. Vous faites gaffe à ça.
1: Ouais, enfin, on ne peut pas faire de fade out surtout.
0: Ah, mais merci. C'est tellement énervant, les chansons où en fait les mecs baissent le son en disant ça va, les gens vont comprendre, la chanson est finie, ils vont partir. C'est très agréable.
2: C'est vrai qu'en live, c'est un peu dur à reproduire les fade out.
0: C'est vrai, bah oui, ça n'en finit plus. Non, bravo, vraiment, ce disque, Marilyn, il faut que vous l'écoutiez. Parce que voilà, il fait du bien, il donne de l'élan. Les Dynamite Shakers. En concert, je vous redonne les dates. Le retour en Vendée Tour, c'est comme ça que je l'appelle.
1: Ouais, pas de problème.
0: Le Back Home Tour 2026, c'est les 11, 12, 18 et 19 décembre à Saint-Gilles-Croix-de-Vie au Roxy. Et puis tournée 2027 qui se dévoile à peine, mais on a déjà les premières dates. 28 janvier à Saint-Nazaire, 26 février à la laiterie de Strasbourg, 27 février à Paris, au Trianon. Tu disais tout à l'heure, Éloane, que tu faisais des allers-retours entre la Vendée et Paris. J'imagine que c'est la même chose pour toi aussi.
2: Moi, j'habite à Nantes.
0: Toi, t'habites à Nantes, voilà. Le fait justement de ne pas venir de Paris, est-ce que ça change quelque chose? Est-ce que, par exemple, c'est un truc tout bête, mais le fait d'être dans des villes plus petites où on a peut-être plus facilement accès à des espaces pour répéter qui sont moins chers, les groupes parisiens galèrent pour trouver des salles de répète et tout. Est-ce que vous pensez que ça vous a facilité la vie d'être un peu loin de la capitale au début?
2: Je pense oui, carrément.
1: Ouais, je pense parce que c'est déjà, ouais, t'as peut-être, non, j'allais dire plus de lieux pour jouer, pas forcément, parce qu'à Paris, il y a quand même beaucoup, beaucoup d'endroits.
0: Mais oui, mais il y a beaucoup de concurrence.
1: Voilà, et ouais. Je croise beaucoup de groupes qui jouent, mais qui sont jamais sortis de Paris, et qui sont un peu coincés, et qui arrivent pas, en fait, à trouver d'autres dates autour. Que nous, bah, en Vendée, tout de suite, j'ai l'impression que bah, tu commences à bouger à Nantes, puis à Angers, et on a vite fait le tour un peu des régions de France, que quand t'es à Paris, t'es bloqué, quoi.
0: Ouais.
1: Tu peux être bloqué, ouais.
0: Moi, je souhaite une grande tournée 2027 pour découvrir encore plein de régions. Alors, dans la vie, quand on a besoin d'un bon conseil, on va voir sa maman. Quand on a besoin de potions magiques, on va voir Panoramix. Quand on a envie d'un producteur, on va voir Lionel Limignanas. C'est ce que vous avez fait. Limignanas, ça fait des années, évidemment, qu'on en entend parler. Rock, oui, mais aussi psyché. Et un peu druide, hein, quelque part aussi, du rock. À quel moment vous êtes allé voir Lionel Limignanas? À quel moment il intervient dans la fabrication de cet album?
2: Bah, c'est notre directeur artistique, Lionel, qui travaille chez Barclay, ouais, qui nous en a parlé, parce que bah, on avait prévu d'enregistrer l'album, mais on ne savait pas encore avec qui. Il nous a parlé de Lionel Limignanas, et puis bah, du coup, on n'écoutait pas en vrai, mais on avait déjà entendu parler.
0: Ouais.
2: Et on a écouté, et ça nous a carrément plu. Et puis du coup, bah, vas-y, let's go, bah, on travaille avec lui, quoi. Et puis c'était vraiment super bien. C'était top, vraiment humainement, ça a grave matché et tout. Il a les mêmes références que nous, très garage, très 60s, même 50, enfin, des trucs, on est vraiment sur la même longueur d'onde, donc c'était vraiment top.
0: Et en pratique, donc, vous lui avez remis vos chansons et lui ensuite avait des idées en disant on pourrait faire ça, on pourrait faire ça. C'est comme ça que ça marche?
1: Ouais, c'est ça. En fait, il avait pu les entendre avant d'aller en studio.
0: Okay.
1: Donc, déjà, il avait des trucs en tête.
0: Ah, mais il était en studio avec
1: vous. Bien sûr, ouais, ouais, ça, ouais.
0: Au moment d'enregistrer, même les voix et tout.
1: Ah, il était là de A à Z, ouais. Et donc, il avait des petites idées. Et nous aussi, hein, évidemment.
0: Oui, oui, mais, oui, je me doute.
1: Mais après, ce qu'il a pu ramener, c'est ça, plein de techniques qu'il utilise, ou des pédales, d'effets. Par exemple, lui, il met beaucoup de grosses fuzz en guitare. C'est un effet de saturation énorme. Et ça, c'est un truc qu'on n'utilisait jamais. Et il avait ramené sa pédale là, russe, qu'on a utilisée dans beaucoup de morceaux, qui a donné de l'épaisseur. Il a aussi sa technique de mettre des drones, ce qu'il appelle des drones, c'est-à-dire des notes qui tiennent tout du long d'un morceau. Donc pareil, ça crée de l'épaisseur. Donc c'est vraiment top. Et ce qu'on adore chez lui, c'est qu'il a ce côté quand même très garage à l'ancienne, avec des références qu'on a communes avec lui, mais il a aussi ce truc de modernité dans ses sons. Ça reste quand même assez actuel, et c'est ce qu'on voulait. Nous, on voulait pas faire un album typique garage puriste, ouais. On voulait vraiment que ça soit aussi moderne, donc c'était cool, non, franchement trop bien.
0: Il est moderne, et votre petit duo fort sympathique s'appelle Blackout. Il vous rend du coup un peu psyché garage, ouais.

0: Beat Shakers, vous l'avez compris, c'est un grand coup de cœur pour l'équipe de Décibel. Éloane Lila Rose, merci beaucoup d'être venue nous
1: merci
0: voir.
1: Merci à toi.
0: Bonne route, longue vie, bonne tournée. L'album est disponible, il s'appelle Marilyn.
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2: Et c'est déjà l'heure du blind test à gagner ce soir. C'est le fameux album des Dynamite Shakers dont on parlait avec eux, le fameux Marilyn, deuxième album du groupe et vraiment réservoir de pépites rock'n'roll. Ça va plaire à nos candidats. Pour jouer avec nous, il y a Laurent. Bonsoir Laurent.
3: Bonsoir Émilie.
2: Bienvenue dans Décibel, Laurent. Fan de rock ?
3: Oui, toujours.
2: Bon, alors c'est une bonne nouvelle pour le cadeau du jour. Il y a Gilles aussi avec nous. Est-ce que Gilles est un fan du rock ? Nous allons le découvrir. Bonsoir oui. Gilles.
4: Oui, bonsoir Émilie. Je suis un fan de rock, oui, j'aime bien, ouais.
2: Bon, alors c'est un cadeau parfaitement adapté à vous deux. Je vous offre
4: impeccable.
2: À chacun
4: impeccable.
2: Un exemplaire de l'album. Ça, c'est réglé. Dynamite Shakers, ça arrive chez vous dans quelques jours. Cet album Marilyn, que je pense
3: c'est super.
2: Vous allez adorer. Maintenant, est-ce que le blind test sera uniquement rock'n'roll ? Rien n'est moins sûr, car parfois, voilà, il peut y avoir des petites surprises. Je rappelle les règles pour celles et ceux qui auraient dormi près du radiateur.
4: Son prénom.
2: Voilà, pendant le mois de septembre, hein, on était au fond de la classe, on n'a pas suivi, mais non, c'est vrai, il faut donner son prénom avant de donner la réponse. Et la réponse qu'on cherche, c'est donc le nom de l'interprète de la chanson. C'est génial si vous avez le nom de la chanson, le studio où elle a été enregistrée, l'année où elle est sortie, le nom de l'album, du producteur, etc. Mais ce que nous cherchons, c'est le nom de l'interprète. Alors, Gilles et Laurent, ce soir, petite difficulté supplémentaire, nous cherchons des duos. Donc il y a deux noms à donner à chaque fois.
3: D'accord. Ok.
2: Mais bon, après je peux mettre un demi-point par nom, hein. Vous savez, ici, on n'est pas fâchés avec la tricherie. Donc voilà, à tout moment, de toute façon, vous avez gagné tous les deux. C'est parti pour une première chanson, un premier duo. Dites-moi qui sont les interprètes de cette chanson.
4: Etienne Dao et Nicole
2: Ah, et Gilles
4: Etienne Dao et
2: Laurent, alors
4: et Dany.
2: Ben voilà.

0: Une chanson que Dany aurait dû emmener à l'Eurovision dans les années 70 pour représenter la France, mais le comité a trouvé que c'était un peu dark. Sans doute. Enfin, on adore, nous, on est comme ça, hein. Petit jeune un peu gothique. Dao, Dany, bravo, comme un boomerang. Bonne réponse collégiale, comme disait Philippe Bouvard, un partout, Gilles et Laurent. On continue, voilà un autre duo.
1: Dans les collines, les champs.
2: Dans les Jordaines.
0: Oui, bravo.

0: Oh, hey, on est beau, le cœur des vierges, on est magnifique. Stone et Chardin, évidemment. On fait un blind test de duo, on est obligé de mettre Stone et Chardin. J'aurais pu mettre Sheila et Ringo, c'était l'un ou l'autre. Mais voilà. Ou David et Jonathan. Ah, je regrette maintenant.
1: Bon, non. Tant c'est pas Peter Iceland, ça va bien.
0: Ah, c'est vrai, j'aurais. Oh, ça c'est trash quand même.
2: Ou Johnny et Sylvie.
0: Johnny et Sylvie, j'ai un problème. Je crois bien que je t'aime. Non. Mais bon.
2: C'est vrai, moi aussi.
0: Oh, c'est beau l'amour. Bon, Stone et Chardin, c'est fait. Dao Dani, c'est fait. Un petit dernier, je vous propose, messieurs, de partir en Amérique. Je peux vous dire qu'ils sont ensemble dans la vie et qu'ils sont le couple le plus influent et le plus riche de la musique américaine.
1: Beyoncé,
0: oui, alors Beyoncé et son mari.
1: Jay-Z.
0: Oui. Un peu les Stone et Chardin américains, si vous voulez.
2: Oui, voilà.
0: Crazy in love. Ça veut dire que c'est Stone et Chardin. Non, c'est Beyoncé et Jay-Z. Et c'est une égalité parfaite, même sans tricher. Vous avez été parfait, Gilles
2: et
0: Laurent.
2: Oui, on n'a pas triché. Là.
0: Mais non. Oh, je vous jure. On est bouleversant dans notre honnêteté. C'est magnifique. Pas de bracelet électronique pour nous, Gilles et Laurent. Je vous embrasse.
2: Oui, moi aussi, gros bisous.
0: À très bientôt, merci.
2: À très bientôt, bisous.
0: À la prochaine. Et je vous envoie donc l'album de Dynamite Shakers. Alors c'est parti. On termine toujours le blind test par une chanson dans le thème du blind test. Voici un duo avec Jean Felsine qui a été notre invité il n'y a pas longtemps. Vous savez, excellent auteur-compositeur qui vient de sortir son album Cinéma Permanent. En 2021, il sortait ce duo avec sa compagne de l'époque, Jo Weddin, elle aussi très talentueuse. Un thème pas souvent abordé dans la musique. Le manque de désir masculin.

0: je la trouve magistrale cette chanson. Le thème, les paroles, leur voix, tous les deux, Joe Wedding, Jean Felsine. Tout l'album hein, est super, ils en ont fait deux ensemble des albums et c'est vraiment magnifique. Les synthés et tout, enfin... Et il y a aussi un clip absolument incroyable, où ils sont en studio et où vous allez voir, ils ont des rapports très charnels avec tous les instruments de musique du studio. C'est un clip incroyable, vraiment tout autour de cette chanson est formidable. Donc voilà, si vous ne la connaissiez pas, je suis ravie de vous l'avoir fait découvrir. Elle s'appelle « Jamais envie de », elle date de 2021.
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0: Allez, on part faire un tour au Sénégal maintenant pour l'anniversaire du jour. C'est la NIF de Youssou N'Dour. Il a 67 ans aujourd'hui, Youssou, auteur, compositeur, interprète, mais aussi homme politique dans son pays, le Sénégal. Et dans les années 90, avec sa copine la suédoise Néné Cherry, il faisait le tour du monde avec cette chanson, hymne à l'amour, la fraternité, la tolérance, tout ce qu'on aime quoi, en Big 2026. Ça s'appelle « 7 Seconds ».

0: anniversaire, Youssou N'Dour, 67 ans aujourd'hui, et deux concerts parisiens à venir pour Youssou, tout seul à Bercy, l'Accor Arena, le 17 octobre prochain, et puis un peu plus tard, le 24 mars 2027, Youssou N'Dour et Angélique Kidjo, les deux ensemble, à Paris, au Grand Rex. Les places sont déjà en vente. Allez, Décibels, c'est terminé pour ce soir. Revenez demain, on sera avec Marguerite, qui sort son premier album, Guérir. Merci à l'équipe de l'émission, il y avait Christophe Hulens, Oumaïma Abaz, Iris Guitoni et son stagiaire, Vincent Thévenet, à la délégation de la musique, Thierry Boffa, Thomas Demol, et à la programmation des invités, Mélodie Chaïb.
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4: Bonsoir à tous et bienvenue sur ICI. Très bon début de soirée. Merci d'avoir noté ce rendez-vous dans vos agendas 20h, 21h. Bon, c'est une heure hein, pour se détendre, pour découvrir des merveilles, celles de notre pays, nos territoires, nos régions, à travers vos villes, à travers vos villages. On va sans doute aller chez vous, peut-être ce soir, ou en tous les cas, on parlera de votre région. On ira en Lozère d'ici quelques minutes pour rencontrer un professeur de mathématique pas comme les autres. Nous irons en Lorraine, retrouver des animaux. Enfin, direction la Côte Basque, qui propose de passer des entretiens d'embauche en tenue de sport. Original, intéressant, on va en parler. Jusqu'à 21h, nous retraçons le parcours, la personnalité, la vie d'un invité à travers les lieux qui ont compté. Une balade dans la France, pas comme les autres. C'est un auteur de bande dessinée, un dessinateur de presse, un caricaturiste qui a travaillé pour plusieurs journaux. Fluide Glacial, Charlie Hebdo, durant 23 ans, grand musicovore également. Il a collaboré avec les Inrock. Le 14 janvier 2015, il devient mondialement célèbre pour la une du numéro 1178 de Charlie Hebdo. Je suis Charlie, une semaine après les attentats dont il réchappe. Il sort en librairie Un diamant dans les gravats. C'est son premier récit aux éditions Ma Nuit au Musée chez Stock. Je reçois avec beaucoup de plaisir et d'émotion Luz. Bonsoir Luz.
5: Bonsoir.
4: Comment ça va?
5: Super Eric.
4: Ça me fait plaisir de vous recevoir, vraiment.
5: Eh ben moi aussi.
4: Je tenais à vous remercier. Merci d'avoir accepté l'invitation de cette émission. D'autant que je vous cite tout de suite pour débuter. Je reçois celui qui a commencé à devenir le dessinateur que vous êtes, vous le dites, lorsque vous avez compris que vous n'étiez plus en ruine, mais en chantier. Ça veut dire que quand tout est pulvérisé, on peut se reconstruire?
5: Oui, c'est pas tout à fait évident. Il faut un petit temps d'attente. Il faut se regarder en chantier, il faut regarder les ruines qui sont à terre avant de se dire qu'on est capable de tout reconstruire. C'est pas simple, mais à un moment donné, quand on comprend que finalement on s'est en chantier toute sa vie, ça détend. Il y a moins d'injonctions, on se met moins de poids sur les épaules. Et finalement, être en chantier... travailler, ramasser tous ces petits gravats, bah ça fait quelque chose à faire de sa vie.
4: On parlera de ce livre avant 21h. Cette reconstruction, elle passe aussi par l'écriture, elle passe bien évidemment par le dessin. Pour comprendre comment le dessin, lui, est arrivé dans votre vie, c'est ce qu'on va faire ce soir. On va retracer ce parcours à travers les lieux, les ancrages qui ont pu être pour vous très importants. Puis c'est hyper intéressant pour ceux et celles qui peut-être ont envie de faire le même métier que vous, ou alors qui ont envie de s'inspirer d'un tel parcours. Bon, tout commence à Tours, j'ai envie de dire, et presque tout à Tours. Parce que on pourrait résumer votre vie entre Tours et Paris.
5: Ouais, c'est vrai que Tours c'est la moitié de ma vie. Et puis après, je suis parti, je suis monté à la capitale, comme ouais. On dit, même géographiquement. Et puis, voilà, je fais partie de ces provinciaux, régionaux, français qui sont happés par la capitale. Et puis après, finalement, j'en suis sorti aussi, puisque à Charlie Hebdo, je faisais des reportages.
4: Ouais.
5: Et donc, du coup, je me suis répandu dans toute la France pour ramener des choses.
4: On va rester à Tours, parce que c'est là que tout a commencé. Si je vous demande, alors bien sûr, on va parler de Tours, on va parler des bâtiments où vous avez vécu. Si vous m'écrivez une carte postale, on fera un petit dessin d'ailleurs.
5: Oui, bien sûr.
4: Sur la carte postale, il y a toujours 2-3 photos. 2-3 images comme ça qui tout de suite à l'esprit sans vraiment réfléchir, Luz, vous viennent de Tours.
5: Alors déjà une photo, première photo, c'est photo de notre appart. Enfin pas forcément l'appart, mais l'entrée. C'est-à-dire que c'était, on était dans une espèce de résidence. Moi, je appelle ça des HLM, mais mes parents disent non, c'est une résidence.
4: Là, vous parlez de votre enfance. On est bien
5: d'accord. Je parle de mon enfance. On est d'accord. Je parle de mon enfance. Et ce sont des bâtiments qui sont blancs, avec des, avec un sol rouge et puis des pare-soleils bleus. Donc j'ai réalisé ça il y a pas très longtemps. Finalement, j'ai fait mon enfance dans un drapeau français, quoi.
4: C'est vrai. Mais c'est marrant que ces couleurs vous reviennent. Effectivement, il y a ce sol qui est rouge, il y a ces voitures avec ces pare-brises que vous venez d'évoquer. Si j'ai bien compris, effectivement, c'est des HLM. Plus on avançait dans la résidence, comme disaient vos parents, plus les barres étaient hautes, c'est ça?
5: Oui, exactement. Il y avait le jardin donc Gabriel où on était. Après, il y avait le jardin Hockey Game. Et après, le jardin Bousignac. Ouais. Alors, j'ai appris bien longtemps après que c'était des compositeurs de musique. Et effectivement, plus on allait vers l'école primaire, maternelle, primaire et collège, plus les bâtiments devenaient de plus en plus hauts et du coup une faune de plus en plus nombreuse. Alors nous, on était à l'entrée, donc on était peut-être entre guillemets les mieux lotis. Ouais. Voilà.
4: Plus tard, vous irez dans Tours, mais là vous êtes un peu en dehors de Tours. Quel souvenir vous gardez de cette période? Parce que c'est dans ce coin-là qu'il va y avoir la primaire, qu'il va y avoir en tous les cas les premières années de la scolarité. Je sais que vous avez des souvenirs de jouer aux billes, par exemple, sur les grilles. Vous avez une enfance insouciante, agréable, malgré un décorum qui n'est pas le meilleur, on va dire.
5: Ah, j'ai l'enfance d'un gamin qui porte des lunettes. Donc ça, c'est un truc, c'était avant Harry Potter. Là où on était, il y avait un jardin. Enfin, justement, c'est des jardins. Ouais. Donc il y avait à chaque fois un petit parc, des endroits pour jouer au football. Et donc moi, j'ai passé ma vie à être dans les buts, puisque j'étais choisi en dernier. Et du coup, j'ai passé ma vie à recevoir des ballons dans la figure et à casser des lunettes.
4: C'est moche, ça.
5: Oui, c'est très très moche.
4: Souvenir.
5: Très très moche. Ça m'a donné une certaine aversion envers la masculinité toxique notamment le foot. Voilà.
4: Alors vous fabriquez des cabanes, je sais pas moi, comme tous les gosses. Vous avez des lieux doudous. Il y a des endroits quand même au cœur de ce foot que vous prenez dans la tronche. Des endroits un peu sympas quand même. Le sapin.
5: Ah bah oui, il y a un sapin. Il y a un sapin. Un seul sapin, derrière lequel j'ai roulé mes premières
4: pelles.
5: Mes premières pelles. On peut dire ça.
4: Bah oui.
5: Et je me rappelle bien, c'était avec Sandrine et Caroline. On était
4: en même temps.
5: On était tous les trois. Okay. Et puis c'est elle qui m'avait emmené derrière ce sapin. Mmh. Et puis on s'est entraîné. voilà. Et ça, j'en ai pas roulé avant 24 ans. Ensuite.
4: Ça, c'était pendant 24 ans, vous avez fait une pause de 24 ans.
5: Mais non, mais j'ai fait une pause de pelle pendant à peu près, j'ai 11, 13 ans.
4: Non, sérieux?
5: Ouais. Ah ouais, je suis arrivé assez tard dans la vie sexuelle. Sexuelle d'ailleurs, c'était pas sexuel. C'était dans la vie sentimentale.
4: En tous les cas,
5: assez tard.
4: Ce sont les lieux de vos premiers émois. Pour le reste, on fera une autre émission si vous voulez bien à ce moment-là. Bon, en tous les cas, voilà, ce sont ces premiers lieux de vie. Vous dites d'ailleurs que ce n'est pas de la nostalgie quand vous y retournez, parce que je sais que vous y retournez souvent, ou en tous les cas, vous avez l'occasion d'y repasser. Vous dites que vous y allez pour vérifier que ce lieu n'est pas seulement un rêve dans votre tête.
5: Oui,
4: c'est joliment dit ça.
5: Y a déjà un truc, c'est moi je rêve en noir et blanc, et quand je rêve souvent de cet endroit-là, je rêve souvent du parking, précisément du parking
4: couvert.
5: Parking couvert sous les immeubles et avec j'ai une vision très très très très claire et il faut vraiment que je retourne en dehors de ces souvenirs olfactifs du bitume. Il faut vraiment que je retourne régulièrement là-bas pour voir effectivement que c'est en bleu, blanc et en rouge, et peut-être aussi en vert parce qu'il y a les sapins.
4: Luz est votre invité, très coloré malgré ses rêves en noir et blanc. On va continuer de se balader dans votre enfance, on vient juste de commencer le voyage. Mais je vous l'ai dit, on s'échappe un petit peu partout en France, on va aller dans le Gard et dans la Lozère pour un rendez-vous des merveilles avec Benoît Prospero qui nous présente aujourd'hui un passionné, écoutez.
6: Ah, sa passion dans la vie, ce sont les castors. Alors, dit comme ça, ça prête à sourire. Hein. Bah si, c'est vrai, mais vous allez comprendre pourquoi c'est merveilleux. Lui, c'est Lionel Coste, professeur de mathématiques musique. Et avec Issy Garlozère, on vous emmène à sa rencontre. Et pour comprendre comment tout a commencé, d'abord un souvenir d'enfance.
7: Je me souviens de ces odeurs quand on arrivait au printemps, ces insectes qui volaient, cette nature. Les premières fois, on m'a montré les barrages de castors qui étaient revenus. Et c'était pour moi un peu le paradis. C'est quand même des lieux magiques.
6: Voilà, ça c'est donc durant l'enfance de Lionel. Et des années plus tard, de manière assez inattendue, on va lui demander d'écrire un article sur le castor, donc, alors qu'il n'y connaît rien. Et ce qu'il va découvrir va le fasciner. D'abord...
7: Donc, pour observer les castors, il faut sortir la nuit. C'est comme quand vous allez à un spectacle. C'est quand la lumière s'éteint, le spectacle commence. La journée, il n'y a rien. C'est le désert total, à part les plantes qui ne peuvent pas nous fuir. Et là, dès que le soleil se couche, vous avez une faune absolument incroyable. Des fois, je me croirais dans la savane africaine. Il y a tout qui sort devant vous. Et c'est des moments d'émotion que je ne retrouve nulle part ailleurs.
6: C'est pas génial comme histoire. Et vous allez voir, ce qui plaît à Lionel dans le fait d'observer les animaux, c'est pas seulement le côté scientifique. C'est aussi et surtout l'idée de se reconnecter au vivant.
7: Il y a ce côté presque de méditation avec la nature. C'est assez surprenant. Des fois, j'ai larmes aux yeux. Je vois des choses absolument incroyables. Des fois, je n'endors pas la nuit.
6: Ah, ça fait envie. Hein. Et au cas où, sachez que les castors, oui, il y en a en France.
7: Dans le Gard, le castor est très présent. La loutre est revenue d'ailleurs il y a presque une vingtaine d'années. Le Gardon, la 16, même le Vidourle, vous avez le castor et la loutre partout. Bon, bien sûr, on peut rajouter le Rhône. Hein, et la plupart des petits ruisseaux, enfin des affluents de ces rivières, le castor et la loutre sont présents.
6: Eh ben voilà. Et vous savez ce qui fait avancer Lionel Coste dans la vie? Quelle est sa philosophie de vie?
7: Moi, je pense qu'il faut jamais jouer à l'adulte. On n'est rien, on va pas mourir demain, on est là de passage. Moi, je suis un enfant, mais sur la sensibilité, quand je vois mes animaux, je suis un vrai enfant. Éternellement émerveillé. Mais c'est ma curiosité. J'ai envie de vivre, de me sentir vivre, de découvrir. J'ai une soif d'apprendre. J'ai toujours eu cette impression de rien savoir. Parce qu'on me dit souvent, mais tu sais beaucoup de choses. J'ai dit, mais non, je sais rien. Et en fait, il n'y a pas que moi. Nous ignorons quasiment tout.
6: Qu'est-ce que vous voulez rajouter? Continuez à regarder le monde vivant avec les yeux de quelqu'un qui découvre encore le monde. Essayez. Vous verrez, c'est une merveille. Merci Lionel Coste, message bien reçu. Et merci, ici Garlozère.
4: Luce, on a écouté l'invité qui dit, j'ai retenu, il faut jamais jouer à l'adulte. Parce qu'être dessinateur, c'est jamais jouer à l'adulte.
5: En tout cas, c'est essayer de repousser l'âge adulte, tant qu'on peut.
4: Luz, votre invité, un diamant dans les gravats, on va en parler avant 21h. On va retourner à Tours dans un instant, entre les rives de la Loire et du Cher, ses maisons à colombages, sa cathédrale Saint-Gratien, mais bien d'autres choses, parce que près du pont Wilson, il y a vécu une grande partie de sa vie. Luz est avec vous jusqu'à 21h.
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4: Et ce souvenir de 1981, il est signé Mel Brooks, It's Good to be the King. C'est sur ICI.

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3: Avec mon invité, un créateur de bande dessinée, un dessinateur humoristique, un dessinateur de presse, récompensé à de multiples reprises. Il fut l'un des piliers de Charlie Hebdo durant 23 ans. Le parcours singulier de Luz, que l'on feuillette ce soir et qui publie son premier récit, Un diamant dans les gravats, publié chez Stock. À l'instant, on a parlé de Castor. Bah, il dit, j'aurais pu très bien vous parler des Castors, sauf que vous, c'était plutôt des Ragondins, donc oui. A priori du côté de Tours.
4: Oui, oui, oui, c'est des Ragondins qu'on trouve au bord du Cher et au bord de la Loire. Mais je vous promets, j'ai roulé aucune pelle à un Ragondin derrière un sapin. Ouais,
3: ça, c'est pour ceux qui nous rejoignent. Effectivement, on a parlé de ça tout à l'heure. Ça vous a inspiré d'ailleurs, ces bords de Loire, ces bords de Cher? Vous y avez passé du temps, vous y êtes posé pour dessiner, enfant, gamin. Ce sont des lieux qui inspirent ou pas du tout, pas plus que ça.
4: Ce sont des lieux qui restent dans la tête. Ouais. Il reste une trace de tous ces lieux-là. Et je dirais pas forcément que j'ai pas dessiné à l'époque. À l'époque, je cherchais à dessiner des bonhommes avec des gros nez, enfin des choses comme ça. J'étais pas encore dans le reportage. Mais maintenant, j'ai envie de faire du reportage et je redessine ces lieux dans ma tête.
3: On a parlé de ce parking couvert qui immédiatement vous ramène des odeurs de, c'est votre parking de Proust, quoi, finalement.
4: Oui, parce qu'il y a des choses comme,
3: non, mais c'est vrai.
4: Exactement.
3: C'est pas quelle odeur vous revient d'un parking couvert, à part des pots d'échappement, mais.
4: Oui, mais c'est ça, je sais que ma fille, par exemple, elle adore aussi l'odeur des pots d'échappement et du bitume, donc je pense qu'il y a quelque chose qui se transmet de génération en génération. Oui, on sait pas. Je sais que je vais le dessiner dans ma prochaine BD, ça, c'est sûr. Ce parking.
3: Bah voilà, une bonne information. Non, mais vraiment. Voilà, on a parlé de l'école, du collège. Vous changez de quartier, à Roche-Pinard. Alors, c'est ça, hein, c'est bien comme ça qu'on prononce.
4: Roche-Pinard. Alors, je suis dans le coin de Roche-Pinard et après, je change de quartier, je vais du côté de Gramont, en fait.
3: Alors, expliquez, parce que on ne connaît pas tous. Hein.
4: Non, vous ne connaissez pas tous. En fait, le coin de Roche-Pinard, c'est l'endroit central où il y avait justement ces trois bars d'immeubles, etc. Et après, on reste du côté du Cher et on va un petit peu plus loin. On va du côté de l'avenue Gramont, mais encore bord du Cher. Donc, il faut que j'aille à l'école, au collège, en bus.
3: Voilà. Alors c'est marrant parce qu'effectivement on a préparé cette émission et quand on vous demande si vous vous souvenez d'un spot, ça pourrait être un bord de mer, ça pourrait être les bords de Loire justement, vous avez parlé de cet arrêt de bus. Ouais.
4: Ah oui, alors moi j'ai un souvenir fabuleux de cet arrêt de bus.
3: Mais pourquoi?
4: Ben, je sais pas, parce que je passais mon temps à être très en avance parce que ma mère me poussait dehors pour aller à l'école, elle voulait pas que je sois en retard et donc je patientais à cet arrêt de bus toute ma vie. J'ai toujours un souvenir de cet arrêt de bus particulier, et en particulier un moment où c'était en 86, en janvier, et il y avait deux meufs qui étaient que je connaissais, qui étaient dans ma classe, et grande baraque, et qui avaient une passion totale pour Balavoine. Et un jour, voilà, un matin.
3: Faites attention, Luz, on vient. Non, la chanteur, ça part très vite chez nous. Hein, donc,
4: Ah ouais.
3: Je vous laisse terminer votre histoire. Non, bah en fait, voilà.
4: Vous saviez tout déjà.
3: Balavoine meurt, je crois que c'est en janvier 86, et elles ont séché pendant deux semaines.
4: Enfin, moi, je me rappelle, j'étais à l'arrêt de bus, et je les vois en larmes, et je comprends pas ce qui se passe. J'avais pas écouté les infos. Et puis, elles disent, Daniel est mort. Et à ce moment-là, elles sont dit, on ne va pas à l'école. Ouais. Et je suis allé tout seul, et pendant deux semaines, à mon avis. Les trois premiers jours, effectivement, il y avait du deuil, mais le reste, c'était peut-être un petit peu exagéré. Mais après, on respecte le deuil.
3: Bien sûr. Le lycée, c'est quand même un lieu important parce que c'est là que vous changez de nom. C'est là, en tous les cas, que vous prenez le nom de Luz. Alors, est-ce que vous pouvez expliquer, pour ceux qui ne savent pas, vous appelez Reynald Luzier, votre vrai nom sur la carte d'identité. Vous faisiez partie de... Le groupe d'amis des Jojo Luz, c'est quoi cette histoire?
4: Ouais, alors disons qu'au lycée, je commence à avoir une vraie communauté, et puis on s'appelait les Jo. Voilà, Joe, il y en a un qui s'appelait Faber, alors donc c'était Joe de la Fab, un autre qui s'appelait Pilette, Joe de la Pile, puis moi c'était Luzier, Joe de la Luz, et quand j'ai commencé à dessiner...
3: Le duc de Boulogne, c'est Booba, hein.
4: Bah oui, Joe de la Boue.
3: Non mais voilà,
4: Joe de la Boue. Et puis quand j'ai commencé à dessiner, je cherchais un nom, et moi, Ronald Luzier, ça faisait déjà trop long, au bout d'un dessin, et puis ça ressemblait à Lozier. Donc déjà, il y avait un dessinateur qui avait déjà le même nom, qui en plus était de droite, donc ça me dérangeait d'avoir cette homonymie possible. Et à ce moment-là, j'ai utilisé Luz, Joe de la Luz. Voilà.
3: Et vous l'avez gardé, vous avez bien fait. Alors, vous dessinez depuis longtemps, vous dessinez depuis toujours. Je pense que vous avez passé énormément de temps dans votre chambre d'enfant. Mais à un moment donné, vous vous rendez compte quand même que vous dessinez un peu autre chose que des dessins d'enfants et que vous avez peut-être un niveau qui est autre. Et vous allez rejoindre une structure qui s'appelait Weekend Doux.
4: Ouais.
3: C'était quoi ça hein?
4: Eh bien, c'était à la base, mes parents, ils ont toujours été très supporters de mon travail. Ils se sont dit, tiens, ils dessinent.
3: C'est une chance.
4: Ouais, ça c'est une chance. Ah oui, oui, carrément, carrément. Je remercie Jacques et Betty, merci à vous. Ouais. C'est grâce à vous, entre autres, que je suis arrivé là, c'est clair. Et ils m'ont dit, tiens, on va lui donner des cours. Il y avait un foyer Courteline, c'était le mercredi, après l'école. J'allais là-bas pour prendre des cours. Il y avait une structure où on pouvait publier des dessins, un journal qui s'appelait Weekend Do, enfin une maison d'édition, ouais, une petite maison d'édition. Et puis, j'ai commencé à dessiner. Et à un moment donné...
3: Qu'est-ce que vous dessinez?
4: Ah bah alors je dessinais n'importe quoi, c'était plutôt de l'illustration. À un moment donné j'ai vrillé dans ma vie, je suis passé au dessin politique sans trop faire gaffe. Mais c'était plutôt des dessins un peu sociétaux, pas forcément où je dessinais des caricatures, des choses comme ça. Et puis voilà, des dessins d'humour, et puis j'ai commencé à aller dans les festivals avec cette structure.
3: À Blois notamment?
4: À Blois, oui, à Blois, où j'ai découvert malheureusement aussi l'alcool. Ça, c'était autre chose, parce que ça s'appelle un festival de BD. C'est assez, il y a deux choses dans les festivals de BD, c'est le taboulé et puis la bière.
3: Oui.
4: Et moi, j'étais quand même assez jeune. Et je suivais le mouvement. Voilà, j'étais quand même avec des gens un peu plus âgés que moi.
3: Pour le taboulé, je vous comprends en même temps.
4: Oui.
3: Ça ne va pas aller non plus.
4: Non, taboulé. Non, c'est un autre sujet. Mais du coup, je me rappelle du jour où Jacques Lang, qui à l'époque était maire de Blois, était passé dans les travées pour féliciter ses jeunes pousses, etc. Moi, j'avais beaucoup trop bu. Ils m'ont balancé dans les chiottes pour que j'évite de demander de serrer la main et de m'accrocher comme un jeune bulot plutôt à celui qui était aussi ministre de la Culture, je crois, à l'époque encore.
3: Dans quelques minutes, on ira faire un tour dans un amphithéâtre, toujours. Donc cette fois à Tours, vous allez un peu quitter ce quartier des bars, cet HLM, cette résidence, selon vos parents, pour aller découvrir un amphi qui est un ancien cinéma porno. Et que ça, c'est une promesse. On va en parler d'ici quelques instants. Et puis on va comprendre comment, petit à petit, le dessin va faire de plus en plus partie de votre vie jusqu'à votre arrivée à Paris, Luz. Il n'est pas question de castor à présent. Dans Ici, ça entreprend. 10% des Français ont une poule. Décidément, vous êtes venu un jour. C'est très animalier.
4: Ah, c'est parfait pour moi. J'adore ça.
3: C'est pas tout. Vous avez des animaux?
4: J'ai un chien.
3: Bon, 10% des Français ont une poule. Catherine Kikandon, aujourd'hui, vous prenez soin de ce qu'elle mange.
0: À Courbesseau et à Hoéville, à quelques kilomètres à l'est de Nancy, les céréales coulent à flot. Grâce à Marin Barbier et Alcanagri, son entreprise d'alimentation céréalière pour les poules, les oiseaux et les lapins. Il vend des produits bruts comme l'avoine, le blé, les brisures de maïs, l'orge ou les graines de tournesol, mais aussi des mélanges avec des noms sympas comme Roule ma poule à destination des poules, Fier comme un coq pour le reste de la basse-cour et Tête de linotte pour régaler les oiseaux. Les céréales sont triées, nettoyées, broyées, mélangées et tamisées. Marin utilise sa propre production ainsi que celle de 5 agriculteurs voisins dans un rayon de 30 km, une production 100% locale, 100% naturelle, sans OGM, ce qui permet de la valoriser correctement.
5: Chez nous, on arrive vraiment à redonner de la valeur aux céréales, entre 20 et 40 euros de plus que le marché mondial, pour arriver à ce que l'agriculteur s'en sorte au mieux. D'autant plus qu'on connaît les difficultés du monde agricole actuel, notamment céréalier. Et donc on s'est dit qu'il fallait vraiment qu'on arrive à dynamiser ce secteur au niveau local.
0: Et si sa démarche aide les agriculteurs, elle est aussi idéologique.
5: C'est clair qu'avoir des poules chez soi, encore une fois, comme c'est un geste écologique, ça va de soi que d'acheter local, et c'est dans la même lignée. Donc c'est vraiment, en tout cas pour nos clients, quelque chose qui est important. Et tant mieux pour nous, et tant mieux pour l'économie locale.
0: Et tant mieux pour les animaux aussi, qui ont l'air d'en redemander. Oui, madame, ça arrive. Ce jeune agriculteur de 29 ans a repris l'affaire en 2019 et depuis, il a multiplié le chiffre d'affaires par 10. Il a même installé des distributeurs automatiques. Oui, comme ceux que vous avez au travail pour acheter un paquet de chips, sauf que là, ce sont des sacs de graines de plusieurs kilos. Les trois premiers ont été mis en place pendant le Covid à Frouard, Courbesseau et Dieuzin.
5: Pour les plus performants, on les réapprovisionne entre 2 et 3 fois par semaine et on a 40 sacs par distributeur, voilà, 2000 dedans.
0: Cette année, il en installe 15 autres, comme à Chanteux, Landres, Morange, Homécourt ou encore Lunéville. Plus d'infos sur alcanagri.fr. Merci à Isabelle Baudrier d'Ici Lorraine pour cette idée qui a du grain à revendre. Ici, ça entreprend en Meurthe-et-Moselle avec Alcanagri parce que les poules, les lapins et les oiseaux ont eux aussi le droit de manger sainement. Bah oui, il n'y a pas de raison.
3: C'est des bruits qui vous parlent, ça, l'us d'entendre comme ça, la forêt. Et je sais que c'est aussi un lieu un peu d'échappatoire pour
4: ah
3: vous.
4: Ah oui, oui, oui, oui, oui, oui. Moi, je suis un dendrophile total.
3: Ouais.
4: Les gens qui caressent les arbres et qui font corps avec le tronc, la sève, les arbres. J'adore ça. J'adore les dessiner aussi.
3: On va parler dans un instant de cette fac de droit rue Émile Zola à Tours, un ancien cinéma porno. Ah, qui va un peu déclencher votre engagement politique.
4: Hein. Et oui, on trouve l'engagement politique où on peut.
3: Complètement fou. Mais en tous les cas, il y avait des affiches, vous nous le direz peut-être dans un instant, qui vous ont donné envie de lire des journaux plutôt à sensibilité de gauche à ce moment-là. Je pense à Libé, je pense au Canard, ou je pense encore à l'Humanité.
4: Ça arrive
3: à des gens très bien. Luz est votre invité. Avant 21h, restez bien avec nous parce qu'on parlera aussi de ce premier récit. C'est très important aussi pour lui et pour vous. Un diamant dans les gravats, publié dans cette édition Stock Manu au musée. Il est avec vous encore pour quelques minutes sur Ici.
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3: Ça, c'est notre petit rendez-vous. Hein. Chaque soir, entre 20h et 21h, voici un autre rendez-vous. Il est signé Vanessa Paradis. Sur

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19: Avec Luz, votre invité au début des années 90, Luz signe les planches d'un journal de bande dessinée psychopathe. Il deviendra en 1994 rédacteur en chef de Chien Méchant, mensuel de BD satirique pour Fluide Gastial, puis Charlie Hebdo, dont il deviendra l'un des dessinateurs pendant plus de 23 ans. Il sort en librairie chez Stock un diamant dans les gravats et il est là pour nous en parler d'ici 21h. Vous a laissé à tour dans cet amphi qui lance un peu votre carrière politique, mais j'imagine quand même que le gamin que vous étiez quelques années avant était déjà bien ancré dans ce qu'il avait envie de faire, ou en tous les cas avec déjà une opinion, un avis sur les choses.
20: Ouais, je sais pas si j'avais un avis sur les choses, mais déjà j'avais un truc pas mal, c'est que j'avais une famille un peu... vous savez, ces familles dysfonctionnelles qui s'engueulent, ouais. qui se réconcilient, tout ça, et qui faisaient beaucoup de repas. Et donc c'est là où j'ai commencé à travailler, à faire le journaliste. C'est-à-dire je dessinais les gens attablés, et puis... en fin de repas, je montrais mon dessin avec les bulles de ce qu'ils avaient dit les uns et les autres. Et puis, ça en faisait marrer certains, ça faisait crisper certains autres. Et c'était mes premiers reportages. Ouais. Quoi, voilà. C'était là où j'ai fait mes armes, on peut dire.
19: Vos parents, vous avez vécu plein de belles choses avec eux. Et il y a notamment un souvenir important, puisqu'on parle des lieux, c'est les brocantes. Ouais. Ça, ce sont des choses que vous avez fait des dizaines et des dizaines de fois avec eux. Vous partiez, je ne sais pas, moi, le week-end.
20: Ouais, on partait le week-end. Alors, ça dépendait de l'endroit. C'était plutôt en Touraine. C'était plutôt, alors, Chinon, Loche, Azel-Rideau. Et des fois, on faisait. On n'allait pas plus loin que 80 km, ce qui est déjà pas mal. On restait dans l'Indre-et-Loire. Et puis, pour moi, c'était quelque chose d'assez fort, c'est-à-dire que moi je découvrais comment je pouvais plonger dans le passé. J'ai acheté des vieux vinyles et j'ai acheté des vieux journaux. C'est la première fois que j'ai eu la première fois que j'ai eu des Charlie dans les mains. Ben voilà, c'était dans les brocantes, je les ai achetés, des harakiri aussi, etc. Et j'ai fait ma culture, j'ai commencé à faire un peu ma culture politique, finalement, dans ces endroits où, voilà, où on sent, ça sent le vin chaud d'un côté, la merguez, la frite, et puis aussi le vieil encaustique.
19: La fête de l'humain, quoi.
20: La fête de l'humain, la fête de l'humain, mais pas
19: avant l'heure.
20: Pas,
19: pour vous.
20: Avant l'heure, peut-être. Mais il y avait aussi ce truc marrant, c'est qu'on pouvait, toucher des œuvres d'art, enfin des tableaux, des choses comme ça. On pouvait les avoir en main, quoi. Et donc ça, c'était un truc. C'était tout l'art était disponible, même si c'était pas des grandes œuvres, c'était plutôt des croûtes. Et en même temps, il y avait la possibilité de ramener un petit peu d'art, un petit peu d'histoire chez soi.
19: Alors, ce qui vous a aussi marqué avec vos parents, c'est le voyage. Vous aviez la chance de partir avec vos parents, notamment sur la Costa Brava.
20: Ouais.
19: Ce qui veut aussi dire que vous avez vu défiler la France, j'imagine, avant d'arriver en Costa Brava. Vous pouvez le décrire. Hein, ah bah, le père, il était torse nu.
20: Bah voilà, c'est simple. Mon père était torse nu.

0: nue. Ma mère, elle fumait clope sur clope, avec la fenêtre ouverte et les pieds dehors. Et puis moi, je m'occupais de la musique. C'était bon.
1: Vous étiez responsable de musique, vous alliez jusqu'à à la maison à tout recréer les cassettes.
0: Ouais.
1: Enregistrer les cassettes.
0: J'enregistrais les cassettes et je dessinais les pochettes alors sur rotring donc avec une mine super fine, je reproduisais les pochettes de Santana, Bowie, Elton John, voilà plein de trucs, R.O.M.
1: Ah bah voilà. Je vous avais prévenu, Luzin.
0: Voilà. Très bien.
1: Ça, c'est hyper important, oui, parce que c'est un peu votre ami imaginaire à l'époque.
0: Ah oui, moi, c'était mon ami imaginaire. Je partais en vacances, on était quatre dans la voiture, parce que moi, je suis fils unique, et j'avais toujours besoin quand même de quelqu'un d'autre, tu vois, pour. J'avais besoin finalement. Bowie, c'était mon ami imaginaire. C'était, j'emmenais avec moi dans la voiture. On allait sur la Costa Brava. On allait bronzer ensemble. Et puis voilà, moi j'avais mon baladeur dans les oreilles.
1: Walkman.
0: Ouais. Oui. Walkman. Et puis on. Bah, ouais, c'était mon pote en
1: et
0: fait.
1: Vous reveniez par Castelnaudary.
0: Oui,
1: alors là, c'était encore une autre ambiance.
0: Oui, alors c'est vrai que à l'aller, on fonçait à toute berzingue.
1: Ouais. Voilà.
0: Et après, au retour, on avait le droit de chiller un peu. Et donc, on passait par Castelnaudary. C'est-à-dire qu'après d'avoir engurgité énormément de calamars frits, etc., hop, on allait manger un cassoulet. On faisait une pause. Pause cassoulet, voilà, exactement. J'ai cassoulet parce que peut-être mon père, il n'avait pas envie de revenir tout de suite à Tours. Et on s'appelait un cassoulet à Castelnaudary, c'était traditionnel.
1: Ce qui est génial dans le partage, et je sais que vous avez un goût prononcé aussi pour les musées aujourd'hui, qui est aussi un lieu peut-être d'évasion pour vous, c'est le musée d'Ali de Figueras. Alors, ok, j'ai quitté la France un instant, mais ça, c'est le musée que vous visitiez avec vos parents.
0: Oui, en même temps, le musée d'Ali de Figueras, c'est presque une région française, parce qu'il y a plein de touristes français qui viennent. Parler autour de vous, que ce soit notre génération, même avant ou après, tout le monde est passé par le musée d'Ali parce que c'est pas très loin de la France et puis c'est très ludique pour un enfant, c'est extraordinaire. Voilà, les fauteuils bouchent et puis pour un adolescent aussi. Moi, je me rappelle avoir été complètement ému en tant qu'adolescent parce qu'il y avait exposé un poil de cul de sa femme, Gala, sur un sucre. Ah, je dis waouh. Alors je regardais ce poil de cul avec traversé par des rayons de lumière et ça me fascinait quoi.
1: Dans votre process et dans votre vie, Luz, il y a la musique. On a compris votre passion pour signe. Vous faites-vous aussi de la musique à ce moment-là, à l'adolescence, vous êtes batteur.
0: Ouais, enfin, je suis batteur. On a une batterie. Après, on a une batterie,
1: effectivement, on n'est pas forcément batteur. Mais...
0: Non, voilà, c'est ça. C'est comme on a un crayon, on n'est pas forcément dessinateur non plus. Mais effectivement, à un moment donné, j'ai une batterie. En plus, on est en plein quartier résidentiel. Alors, on a encore changé de.
1: Ah, ça va plus loin. Vous avez un groupe.
0: Ouais, on a un groupe, mais il a absolument pas de nom. C'est-à-dire qu'on a.
1: C'est
0: que tout le monde change.
1: Et pas de style.
0: Et pas de style du tout. Pas de style du tout. Parce qu'il y en a un qui était. Moi, j'étais. Il y en a un qui était fan des Pink Floyd. Fan de Depeche Mode, moi j'étais fan de Led Zeppelin. C'était incohérent, totalement incohérent. Ouais. On n'a jamais réussi à faire un seul véritable morceau, mais ça a duré longtemps. Ça a duré un an.
1: Dans les lieux que vous affectionnez particulièrement, il y a votre atelier. Ça ressemble à quoi un atelier d'un dessinateur comme Luz?
0: Oh bah ça ressemble à
1: c'est un joyeux foutoir.
0: Ça ressemble à un joyeux foutoir. Et une fois tous les trimestres, ça se range. Et après, ça redevient un foutoir. C'est comme si c'était un pop-up de bordel, en fait.
1: Dessiner, quand on a préparé ensemble cette émission, on m'a dit, mais dessiner, c'est rigolo.
0: Oui, c'est rigolo. Je pense que c'est important de le dire à la jeune génération, toujours un peu idiot de dire ça, mais à ceux qui suivent, c'est-à-dire que après le parcours que j'ai, il y a eu un moment donné où le dessin est devenu quelque chose de très très dur, très responsable. Et j'aime bien cette émission parce que aussi ça permet de montrer que le dessin c'est quelque chose qui arrive aussi dans une forme d'irresponsabilité. On dessine ce qu'on veut, on avance, on progresse. On ne sait pas du tout forcément où on va. Et même là encore, moi, je ne sais pas encore où je vais. C'est pour ça que j'aime bien... C'est plutôt assez logique de parler de mon parcours, parce que mon parcours, il est toujours en cours, au final.
1: Work in progress, on parlera de peut-être aussi l'avenir du dessin humoristique et satirique aujourd'hui. Quelle est sa place en France? Quelle est sa place dans le monde? Et puis, on a encore pas mal de choses à se dire dans votre work in progress, justement, sans oublier ce livre Un diamant dans les gravats, dont on parlera d'ici quelques minutes. Et si votre prochain entretien d'embauche se déroulait en tenue de sport. C'est possible. Pas besoin pour autant de vouloir devenir prof de sport. L'idée, c'est bien de rencontrer son futur employeur sur un terrain plutôt que dans un bureau. Une belle initiative qui nous vient de ce pays, notamment de la Côte Basque. Robin Bernot, vous êtes aux côtés d'Aran Tchakorouchari.
2: Imaginez trouver votre prochain emploi sur un terrain de rugby.
3: Super.
2: Oui, bon, si vous vous appelez Antoine Dupont, Louis Bielbiaré ou encore Pauline Bourdon-Sensus, c'est normal. Mais là, je vous parle vraiment de tout le monde, que ce soit vous ou moi, même si j'aurais fait un très bon talonneur. Mais ça, c'est notre histoire. Il y a quelques jours, à Hendaye, France Travail a proposé l'opération du stade vers l'emploi avec un concept très simple. Recruteurs et demandeurs d'emploi se sont rencontrés par le biais d'activités sportives. Écoutez Gwenola Trivière, directrice de l'agence France Travail de Saint-Jean-de-Luz, au micro d'Arantxa Kourouchari.
3: L'idée, c'est que sur cette matinée, on casse les codes. On n'a pas de CV. On est là pour un peu, surtout mettre en avant ses qualités, son savoir-être. Le midi, on fait une levée d'anonymat. Et donc derrière, on enchaîne directement sur un format job dating beaucoup plus classique en tenue de sport.
2: Ces ateliers ont aussi pour but d'enlever le stress que peuvent procurer des entretiens d'embauche classiques.
3: Là, on va regarder les gens de façon différente, de façon complètement neutre en fait. On va apprendre à se découvrir, à se parler. Les premières relations sont beaucoup plus détendues parce qu'on partage quelque chose, une découverte, des stratégies sur certains exercices. Et donc c'est une façon vraiment différente de rentrer en contact.
2: Alors ici, dans les Pyrénées-Atlantiques, ça marche. Et vous, qu'en pensez-vous? Je suis allé en discuter avec Isabelle, retraitée sportive, qui s'apprêtait à prendre le départ d'un 10 km. Pour elle, l'initiative est hyper positive.
4: Beau projet, tout ce qui touche le sport est toujours intéressant. Et en plus, ça ameute les foules, donc c'est très bien.
2: Finalement, quoi de mieux que le sport pour faire des rencontres?
4: Oui, de rassemblement. Là, on est tous égaux. Il n'y a pas de riches, de pauvres, de moches, de beaux. On est tous là pour le sport, l'esprit d'équipe.
2: Mais n'est-il pas un peu dangereux de peut-être plaquer son futur patron avant même d'être embauché?
4: Non, au contraire. Ça peut être un bon moment pour le faire.
2: Alors, plus sérieusement, la recherche d'emploi peut s'avérer être une vraie galère et pas que pour les jeunes.
4: Surtout des seniors, on nous demande de bosser plus longtemps, mais à 60 ans, vous ne trouvez plus de boulot apparemment. Si.
2: Ainsi, sortir du cadre formel de l'entretien dans un bureau permet aux recruteurs de découvrir des talents qui seraient peut-être passés inaperçus lors d'un entretien classique où le CV reste très souvent au centre de la discussion.
1: Avec une opération qui se déroulera d'ailleurs dans les prochains jours, le 8 octobre à Cosne-Cours-sur-Loire, mais également à Montélimar le 9 octobre ou encore à Rennes le 16 octobre. Luz est votre invité ce soir depuis maintenant 20h et on partage bien son parcours, cet ancrage en Touraine, mais pas seulement. Un diamant dans les gravats, Manu au musée, c'est publié chez Stock. On va enfin en parler dans un instant sur ICI.
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1: Et John Lennon au cœur de cette soirée avec Woman.

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2: Et mon invité Luce, grand prix de la critique des journalistes de bande dessinée, prix Wolinski de la BD du Point pour Deux Filles Nues, sorti en 2024, Fauve d'Or en 2025, prix du meilleur album de l'année au Festival d'Angoulême. Luce est votre invité ce soir, il vient aussi nous présenter ce livre, premier récit, Un diamant dans les gravats. On a beaucoup parlé de tout, on a beaucoup parlé de votre enfance, de votre adolescence, on a compris aussi le cheminement qui fait qu'à un moment donné, bah, vous montez à Paris. Vous avez quel âge quand vous arrivez à Paris ?
3: 19 ans.
2: Ah, c'est jeune, hein ?
3: 19 ans, ouais. Je m'installe à 20. Voilà.
2: Vous vous installez dans quel quartier, d'ailleurs, à ce moment-là ?
3: Je m'installe du côté de Nation.
2: Nation,
3: ouais,
2: un quartier plutôt populaire, d'ailleurs.
3: Populaire, dans un 11 mètres carrés.
2: Ouais.
3: juste la place pour... pour s'allonger.
2: C'est déjà bien. Bon, vous arrivez avec des dessins, vous arrivez pour conquérir la capitale, ou en tous les cas, vous avez envie de faire quelque chose de ce voyage, vous allez essayer de vous faire connaître. Puis alors, c'est quand même complètement dingue, si vous allez me dire c'est vrai, vous croisez Cabu, par hasard.
3: Alors, presque par hasard, c'est-à-dire que c'était une journée où j'avais fait un dessin, c'était l'époque où Édith Cresson était ministre de la France,
2: et j'avais 1991. Fait un dessin... 91.
3: Oui, c'est ça, ouais, 91, tout à fait. Un copain me loge à Paris, et puis je me décide de faire la tournée des popotes, comme on dit, d'aller voir tous les journaux qui publiaient des dessins, et il y en avait beaucoup à l'époque. Il y en avait énormément.
2: Ouais.
3: Ce qu'il y a, c'est que je reste toujours un provincial dans l'âme, c'est que je suis à Paris, et je me paume complètement à Paris, je mets un temps fou pour réussir à trouver le canard enchaîné, parce que c'est là où je voulais aller au départ. Et une fois que je l'ai trouvé, ils m'ont dit, ah bah non, c'est pas là, il faut refaire tout Paris, il faut aller dans un autre endroit, à l'imprimerie, à Ballard. Et alors je passe le reste de la journée à essayer de trouver l'endroit. Je me perds évidemment, et sous un porche, voilà, je croise quelqu'un avec une coupe au bol, des lunettes.
2: Et on voit tous.
3: Et un impair. Voilà, mais c'était exactement
2: Cabu,
3: et moi j'étais quasiment le même. J'étais le même, sauf que j'avais des cheveux un peu plus longs. J'avais un impair moi aussi, et lui il avait son top bag.
2: Il est séduit parce qu'il vous emmène à ce moment-là la grosse Bertha. Alors pour ceux qui ne savent pas, c'est l'ancêtre de Charlie Hebdo.
3: Ouais. Il me dit ne va pas au canard enchaîné parce qu'il modifie les dessins, c'est pas bien. Mais viens avec moi à la grosse Bertha. C'était le nouveau journal satirique qui était sorti juste au début de la guerre du Golfe, donc en janvier 91, et où il y avait tous les gens qui allaient faire à Charlie Hebdo après, c'était-à-dire Charb, Eris, Etinius, etc.
2: La suite, on la connaît. Je voudrais juste citer aussi, puisque j'ai parlé des prix que vous avez eus, Indélébile, BD qui raconte vos 23 ans, à Charlie Hebdo, qui a été récompensé par le prix France Info. Vous avez eu le prix des Inroc de la catégorie BD, ça c'était pour Vernon Subutex.
3: L'adaptation de Virginie Despentes. Ouais.
2: Qu'est-ce que ça représente, tous ces prix, d'ailleurs, Luce?
3: Oh, ça représente. Je ne sais pas si ça représente quelque chose. Ce qui a été important quand j'ai eu le Fauve d'Or, donc il y a de ça 2 ans, à Angoulême, donc grosse distinction.
2: Oui.
3: Pour moi, ce qui était important, c'était le fait que c'était la reconnaissance que mon parcours après Charlie était valable. Voilà, j'ai arrêté le dessin de presse, je suis parti dans la bande dessinée, je suis parti dans un autre délire, une autre temporalité, et puis et finalement mes pères, mes nouveaux pères, PIRS, ont décidé que je faisais partie aussi de leur monde. Voilà, j'étais devenu un dessinateur de bande dessinée comme les autres.
2: Des reconnaissances. Alors.
3: Ouais.
2: Je ne sais pas si vous vous souvenez des premiers petits boulots avant d'arriver à tout ça. Je fais des allers-retours.
3: Oui.
2: Je ne parle pas de votre papa que vous allez aider au Crédit Agricole quand vous avez consigné des chèques avec lui.
3: Oui.
2: Est-ce que vous vous rappelez de cette période où, quand à Paris, vous faites vos premières caricatures, vous allez Place du Tertre, qui est mondialement connue.
3: Ah oui, je vais Place du Tertre pour voir à quoi ça ressemble.
2: Vous décidez pas.
3: Ah non, je décide pas Place du Tertre.
2: Okay.
3: Non, mais par contre, mes premiers pas, ça reste à Tours. On revient encore à Tours.
2: Quand vous dessinez les bébés, là.
3: Ouais, je trouve des endroits où il y a justement des vide-greniers ou des fêtes votives quelconques. Je mets un tréteau, une planche, et je me mets à dessiner les gens pour 10 francs.
2: 10 francs le dessin devant la galerie du Mammouth de Saint-Avertin.
3: Ah ouais, alors ça, c'était dans la galerie même de
2: c'est
3: Mammouth.
2: C'est authentique,
3: ça, c'était, mais c'était, pour moi, c'était avant d'arriver à Charlie, c'était le highlight de ma carrière.
2: Non, mais vous repensez à ces deux périodes, c'est-à-dire effectivement la période où vous êtes dans la galerie du Mammouth à 10 balles le dessin, et aujourd'hui, avec tous les prix que je viens de citer, avec la carrière que vous avez eue,
3: si
2: vous l'avez dit, c'est work in progress. Mais...
3: Ouais, mais quelque part, je suis toujours dans la galerie du Mammouth, en fait. Je suis toujours à essayer de faire le meilleur dessin possible. Et je me suis un peu amélioré en dessinant les bébés, parce que les bébés que je dessinais à l'époque dans la galerie du Mammouth ou ailleurs, je les vieillissais d'à peu près 80 ans.
2: C'est dégueulasse.
3: Non mais je le faisais pas exprès. J'étais obligé de rendre les 10 balles.
2: Des vieux bébés flippés, quoi.
3: Ouais.
2: Bon, Luz, on était avec vous depuis 20h. Pour ceux qui l'ignorent encore, on part à pas des lieux qui rythment votre vie au quotidien. On part à pas des endroits que vous fréquentez aujourd'hui et de comment vous vivez, parce que vous restez sous protection policière, sous contrôle. En tous les cas, votre parole est encore contrôlée aujourd'hui.
3: Je suis libre de dire ce que je veux, mais je peux pas dire. Voilà. Je reste aussi. Moi, c'est une logique de discrétion. Peut-être aussi, c'est. Il y a plein de gens qui racontent pas forcément tout ce qui se passe dans leur vie. Et moi, c'est un peu plus que d'autres.
2: Moi, j'ai trouvé quand même un lieu en France dont on pourrait parler, que vous ne connaissez pas et que vous rêvez de découvrir, parce que c'est une question que je pose souvent dans l'émission.
3: Ouais.
2: Quand on se balade dans toutes les régions, il y a toujours un endroit où on se dit, ah, mais ça fait des années que j'ai envie d'y aller, j'y vais pas. C'est les grottes de Lascaux.
3: Ah oui, je rêverais d'être dans les grottes de Lascaux. Je rêverais même d'être un des deux gamin qui a découvert les grottes de Lascaux, il y a de ça.
2: Mais pourquoi
3: 70 ans, je crois, à peu près.
2: Ouais.
3: Parce que, pour moi, les hommes préhistoriques, le dessin pariétal sur les murs, tout ça des grottes de Lascaux, pour moi, c'est les collègues de bureau.
2: Ouais.
3: Moi, pour moi, c'est ça. Ce serait finalement retrouver cette énergie, cette innocence du dessin, et puis d'essayer de comprendre et me laisser envahir peut-être par l'esprit de ces hommes des cavernes qui ont été mes ancêtres de graphiques.
2: Luz est votre invité. Après l'effondrement du 7 janvier, j'ai dû fouiller dans la somme de mes gravamentaux. Je cite. Pendant plusieurs années, je me suis assis au bord de ce moi pulvérisé, à contempler le moindre caillou, à envisager de refonder le tout. Je ne sais pas comment j'ai pu me reconstruire au fond, mais dans l'exploration méticuleuse de ma personnalité à terre, que j'ai finalement réussi. C'est un extrait de ce livre que vous sortez, qui est votre premier récit. Est-ce que c'était le bon moment pour sortir ce premier récit?
3: Ah, il n'était pas en tête avant. Il n'y avait pas de comment dire. C'était pas un pur calcul. C'était le moment, le seul moment qui était possible pour moi d'aller faire un travail dans dans Pompidou vide, parce que tout d'un coup Pompidou allait être vide. Et c'était le seul moment. C'était le bon moment peut-être pour moi de parler de reconstruction.
2: Un bon personnage dans le livre.
3: Oui, c'est un personnage, c'est une matrice pour moi, parce que comme tout provincial, on va vers quelque chose quand on va à Paris, pas une vers le métier, mais on est attiré par
2: Beaubourg, c'est là où il y a le centre Pompidou, pour ceux qui ne connaîtraient pas Paris.
3: Oui, d'ailleurs, moi je sais pas si on dit centre Pompidou, musée Beaubourg,
2: c'est le truc où il y a les tuyaux, comme disait Coluche.
3: Exactement, où il y a toujours des tuyaux, mais à l'intérieur il n'y a plus rien. Mais c'était pour moi, c'était une matrice artistique, ce truc là et tous les musées, ce sont des matrices artistiques, où qu'ils soient.
2: Vous parlez du fait qu'être seul dans un musée, on en parlait tout à l'heure, en chantier, c'est savoir se laisser envahir par la somme des tableau absent.
3: Ouais.
2: On parlait des tableaux tout à l'heure. Qu'est-ce que vous voulez nous dire à travers ce récit, Luz?
3: Écoutez, déjà, c'était j'avais envie de faire un reportage dans un endroit. J'avais envie de retrouver le plaisir du reportage. Voilà. Là, il n'y avait pas d'être vivant, à part une personne de la sécurité qui me surveillait pour pas que je fasse pipi dans les coins. Mais j'avais envie de trouver une. Je sais pas ce que je voulais faire. Je voulais parler de reconstruction et finalement, ce que j'ai ressenti, c'est finalement l'absence très forte. Et comme c'est un lieu vide, j'ai convoqué les fantômes, j'ai convoqué les absents et les fantômes qui sont pas que les fantômes qui sont issus du 7 janvier, mais qui sont avant, mais aussi les parents qui sont pas toujours à côté de moi. C'était aussi convoquer presque le fantôme le plus important. Un des fantômes que j'ai convoqué, c'était moi-même aussi. J'ai convoqué le dessinateur que j'ai commencé à devenir en partant de Tours.
2: Qui est Francine?
3: Francine, c'était donc la Sécu, c'était la personne qui était responsable plutôt de la sécurité du musée, et qui me permettait d'aller de salle en salle et qui demandait au central, parce qu'il y avait aussi d'autres gens, le central, mais ça c'était, je savais pas, on les avait jamais vus, qui ouvrait et qui allumait les lumières. C'était une âme, c'était une espèce d'ange gardien, en fait, elle se définissait comme ça.
2: C'est quoi l'avenir d'un dessinateur de presse, d'un dessinateur humoristique, satirique aujourd'hui en France?
3: Oh, ça, j'en sais rien. Je pense que un dessinateur, de toute façon, on revient toujours avec quelque chose de l'enfance. C'est-à-dire, on essaye de créer son propre monde quand le monde autour de nous est absolument incompréhensible. Et je pense que le monde, c'est difficile de trouver une espèce de logique dans le monde dans lequel on vit. Alors, créer son monde, créer une safe place, c'est déjà quelque chose d'important pour soi. Et si en plus on peut partager sa safe place et convoquer et inviter finalement les lecteurs et lectrices à nous rejoindre dans cette safe place, c'est déjà pas mal. Et moi je dirais qu'aux gamins de maintenant, dessiner tant que vous pouvez.
2: Parce que vous dites, avez le dessin a toujours été là pour vous soutenir. C'est le dessin qui vous sauve, tout le temps.
3: Je ne sais pas s'il me sauve, mais en tout cas, il est là, pas forcément comme une béquille, mais il est là comme une présence, en fait. Et dessiner, c'est naître, c'est à la garantie de n'être jamais seul.
2: On l'a fait, cette émission.
3: Et ouais, on l'a fait. C'est pas mal.
2: C'est pas mal. On a passé un très bon moment parce que vous l'avez compris, c'est pas facile pour Luce de pouvoir parler de beaucoup d'endroits. Et pourtant, on se rend compte qu'en une heure, on a appris beaucoup sur vous, sur votre dynamique et jusqu'à ce que vous avez fait aujourd'hui, ce que vous faites encore. Évidemment, on aurait pu parler encore longtemps de ce livre, mais j'invite tout le monde à lire ce premier récit, Un diamant dans les gravats chez Stock Manio Musée. C'est Luce qui le signe. C'était un plaisir.
3: C'était un plaisir. Dessinez, soyez libre.
2: Luce, votre invité à retrouver sur ici.fr. Rendez-vous demain avec d'autres invités. Écoutez les conseils de Luce qui était avec nous ce soir. Salut.
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1: Passez une excellente soirée. Merci d'écouter ici les 21h. 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
2: Bonsoir à tous, très heureux de passer une heure avec vous. On va une fois de plus retrouver les chansons qui nous ont vu grandir dans les années 80 et qu'on n'a sûrement pas oubliées. Et ce soir, ça commence comme ça.

0: I Look Corrida, c'était Quincy Jones.
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0: Et c'est une reprise par l'un des plus grands producteurs de musique de tous les temps, le génial Quincy Jones. À l'origine, c'est un titre de Chas Dunkel, un chanteur-musicien britannique. Et non, ce n'est pas un titre anti-corrida, mais le titre japonais du film érotique de la fin des années 70, L'Empire des Sens. En 1981, Quincy Jones a fait danser la planète entière sur ce tube génial. Deux ans plus tard, c'est François Valéry qui nous a fait danser grâce à Elle danse, Marie, elle danse.

Paul Simon, c'était You Can Call Me All. Le Simon du bien célèbre duo Simon et Garfunkel, hein, qui a connu dans les années 70 un succès phénoménal, des millions de disques vendus, des concerts gigantesques, comme lors de leur dernière tournée ensemble en Italie devant le Colisée de Rome, qui réunit 600 000 personnes. Du jamais vu, hein. Aujourd'hui, ils ne se parlent plus. Mais bon, il reste les chansons. Paul Simon en solo avec You Can Call Me All, c'était en 1986. Eux aussi, ils se sont séparés. Ça, c'était en 1995. Mais on n'oublie pas Dire Straits, avec entre autres, maintenant, Money for Nothing.

0: C'était Jane Birkin, bien sûr, avec les deux sous chic. Un titre emblématique de Serge Gainsbourg pour celle que l'on a tant aimée au cinéma et en chanson, bien sûr. C'est sur l'album magistral, le fameux Baby Alone in Babylon, sorti en 83, juste après leur séparation. La suite de 100% des 80, c'est dans un instant avec là aussi un titre qui a marqué cette décennie. C'était son premier tube en 84. On était tous dingues de Jeanne Mas et Toute Première Fois.
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1: Morane, elle était sans doute encore aujourd'hui la chanteuse préférée de Céline Dion, qui disait que sa voix était parmi les plus belles du monde, et on est tous d'accord là-dessus. En 1989, Toutes les mamas l'a fait connaître du grand public, et ce fut un joli succès pour cet hymne aux mamans du monde entier. Pour la suite, on change de langue et de rythme avec l'un des titres les plus repris de l'histoire de la musique, You Keep Me Hanging On, à l'origine des Supremes en 66, et de Kim Wilde, 20 ans plus tard.

Communards avec You Are My World. C'est en allant visiter le cimetière du Père-Lachaise avec un ami qui lui raconta l'histoire de la Commune de Paris, devant le mur des fédérés, que Jimmy Somerville, qui venait de quitter le groupe Bronskibit, décide d'appeler son nouveau projet les Communards. Bah voilà, You Are My World est le premier de leurs succès, c'était en 85. Allez, direction la Belgique, c'est son pays d'origine. Muriel Dac, Tropique.

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1: Notre petite balade dans les années 80, c'est tout pour aujourd'hui. Dans un instant, la musique continue, mais en version 100% chanson française. Belle fin de journée et à demain. Vous écoutez ici, il est 22h.
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0: C'est là toute la force d'Hélène Ségara, transformer une métaphore sur sa célébrité en un cri du cœur universel. Résultat, un disque de platine qui finalement lui a donné raison contre tous.
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4: Comment est née la phrase accrocheuse « C'est quelqu'un qui m'a dit » de Carla Bruni?
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4: En 2002, Carla Bruni est seule dans le hall d'un hôtel à La Baule. Elle est triste, enrhumée, quand quelqu'un lui lance « Tiens, j'ai croisé un tel, il m'a dit qu'il t'aimait encore ». Le déclic est là. Pour capturer cette mélancolie, son complice, Louis Bertignac, va

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2: Aujourd'hui, je me trouve à Châteauroux, je suis devant un gîte de France, plus connu sous le nom de Porte de la Vieille Prison. Mais alors, pourquoi ce nom? Eh bien, vous allez le savoir tout de suite.
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2: Je suis avec Amélie Bourmeau-Binard, guide conférencière à l'Office de Tourisme de Châteauroux. Bonjour Amélie.
4: Bonjour.
2: Bon, alors, on s'en doute un petit peu, hein, de ce que c'était avant.
4: Oui, c'est ça. Alors, entre le nom et l'apparence, alors, on est vraiment avec un gîte de France aujourd'hui, hein, mais il n'y a pas de doute, hein, autrefois. C'était une porte. Mais pourquoi porte de la vieille prison et porte de quoi aussi? En fait, c'était la seule et unique porte d'entrée pour entrer dans la cour du château Raoul. Et oui, hein, quand on passe cette porte, on arrive au niveau du château Raoul, qui est encore là aujourd'hui. Et cette porte de la vieille prison, à la base, s'appelait la porte Saint-Martin. Et c'était la seule porte d'entrée. Donc, on voit encore aujourd'hui, au niveau de cette porte, déjà, on a l'arcade de la porte, mais au niveau de l'arcade, on voit une sorte de rigole, qui est l'emplacement de l'ancienne herse. Ces grilles qui étaient souvent en métal ou en bois et qui permettaient de protéger. On voit aussi encore les gonds. Alors, quand on voit la taille, hein, vous voyez, ils sont imposants, ce qui montre la taille de la porte en bois. Et puis quand on passe cette porte, on est dans un petit chemin très étroit qui était aussi un des systèmes de défense pour arriver dans le château.
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4: Et donc pourquoi porte de la vieille prison? Dans les années 18e, 19e siècle, petit à petit, les remparts sont détruits. Parce qu'on avait des remparts qui entouraient le château, mais aussi la ville. Donc la plupart des parties des remparts ont été complètement détruites. Il n'en reste plus grand-chose aujourd'hui. Mais cette porte, elle a été préservée parce que la salle des gardes, qui se trouve donc dans la partie haute au-dessus de l'arcade, eh bien, elle a servi temporairement de prison. Donc on l'appelait la porte de la prison. Mmh. Et puis quand il y a une autre prison qui a été construite, eh bien, c'est devenu...
2: Il faut différencier.
4: Exactement. La porte de la vieille prison. Et aujourd'hui, bah, cette ancienne salle des gardes, cette ancienne prison, c'est tout simplement un gîte de France.
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5: Le premier métier de Jean-Noël Pompe, Terry, c'est l'agriculture. Il continue à perpétuer à Ghisonach le savoir-faire familial.
6: On avait par le passé des grandes cultures, que ce soit maïs, fourrage et tout ça, qu'on a laissé tomber doucement pour des raisons qui nous sont propres, pour développer la viticulture et l'arboriculture. Vigne, viticulture à la cave d'Aguillonne. Arbo, donc clémentine et avocat, production bio à la Capique.
5: Jean-Noël et sa compagne ont eu l'opportunité il y a quelque temps de se lancer dans la restauration en reprenant à Merendel un établissement à Miatcha.
6: C'est vrai, c'est quelque chose qui nous a toujours, ma compagne et moi, qui nous a toujours plu, qui nous a toujours attiré. Et quand on a su que cet établissement était en vente, voilà, on s'y est intéressé parce qu'on a trouvé que c'était malgré tout, on n'y venait pas spécialement, honnêtement, mais c'est un endroit qui nous plaisait, qui nous a toujours attiré de par son emplacement, son histoire aussi, parce que c'est un vieux restaurant quand même. C'est pour ça qu'on n'a pas souhaité changer le nom. Cet endroit, ça a toujours été la Merendel. Ça nous paraissait cohérent que ça reste la Merendel.
5: Le couple de restaurateurs travaille les produits régionaux.
6: Principalement sur les produits régionaux du local. Voilà. Parce que c'est vrai que de par notre activité, on connaît beaucoup de monde, on connaît des maraîchers, on connaît les pêcheurs, on connaît les producteurs, voilà, les agrumiculteurs, tout ça. Donc, et c'est vrai que ce côté contact direct avec le producteur, c'est toujours sympa en fait. Et même de le mettre en relation avec les clients. Ça arrive des fois qu'on on prend de la charcuterie à Vetsagne, Paul Fante, il est vetsanaise, qui en a mis à moi. Et des fois, quand il vient manger, c'est sympa de dire aux gens, voilà, le prisotto que vous mangez, il vient de chez lui.
5: Jean-Noël travaille aussi les produits issus de son exploitation agricole.
6: On travaille après l'avocat, quand il y a nos avocats qui sont là, on le travaille beaucoup, pendant à peu près 3 mois. On travaille aussi, voilà, la base d'agrumes qu'on fait nous, les clémentines principalement. Et oui, on a un assez grand jardin aussi sur Maison Piraggi. J'habite là-bas, qui est pas loin de la maison. Et on a pas mal de légumes qui viennent du jardin. Pas tout non plus, hein, bien sûr. On prend chez Caroline Médor, à côté, le jardin du Fumour. On prend ou chez les grossistes aussi. Hein. Mais voilà, là par exemple, en ce moment, c'est les butternuts, les petits marrons. Là, j'ai encore des aubergines en plein champ. Hein. C'est pas du bio, mais c'est du naturel.
5: Parmi les espoirs de Jean-Noël Pompe, Terry, attirer de nouveaux clients et maintenir son activité commerciale.
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3: Bonjour à toutes et tous, bienvenue dans Affaires classées, le podcast. On vous parle beaucoup de Notre-Dame de Bétaram actuellement. Figurez-vous qu'en 1840, il y a de cela bientôt deux siècles, un enseignant de l'établissement qui se destinait à une vie au service de Dieu va soudain passer à la rubrique des faits divers. Vincent Elisabide, officiellement enseignant dans le vénérable collège, va assassiner une jeune mère de famille et ses deux enfants. Comment ce trentenaire émérite a-t-il soudain vendu son âme au diable ? Réponse dans un instant.
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3: Vincent Elisabide vient au monde le 15 juin 1810 à Mauléon, capitale de la Soule. Son père, bien que modeste, est si fier de ce fils aîné qu'il ne recule devant aucun sacrifice pour lui offrir la meilleure éducation. Premier de sa classe, le garçon fait l'admiration des enseignants qui le décrivent précoce et fort intelligent. Vincent affiche très tôt une vocation pour le sacerdoce. Le dimanche, il sert la messe et ne rate jamais une occasion d'échanger avec le curé du village de Gotin. Elisabide a 14 ans lorsqu'un matin, son père le conduit au séminaire d'Oloron-Sainte-Marie. Il réussit l'examen d'entrée si brillamment que l'évêque de Bayonne, Monseigneur d'Astros, se déplace pour le féliciter. Le fils prodige décide qu'il consacrera sa vie au service de Dieu. Dans les campagnes pauvres de ce Béarn et de ce Pays basque si fervent, l'Église offre ainsi le moyen à un élève méritant, qu'il soit riche ou pauvre, de parfaire son éducation et devenir un personnage respecté. Vincent souffle sa 18e bougie. Il entre au séminaire de Notre-Dame de Bétaram où il apprend la philosophie. Il rejoindra ensuite celui de Bayonne où il suivra l'enseignement de théologie. Lorsqu'il revient parmi les siens, le jeune homme est accueilli avec les honneurs, lui qui croise fréquemment le prélat du diocèse. Vincent se destine à devenir prêtre. Un beau jour, il prend tout le monde de court en annonçant qu'il ne se sent plus aucune vocation pour le sacerdoce. Tiens donc, son supérieur se console en se disant que la brebis égarée finira bien par rentrer au bercail. En attendant, Elisabide dispense des cours particuliers au sein de riches familles installées à Bordeaux. Pris de remords, l'ex-séminariste revient à Bétaram. C'est là qu'il fait la connaissance de Marie, une jeune maman domiciliée à Pau. Joseph, son fils aîné, est un élève d'Elisabide. Peu à peu, l'enseignant tombe discrètement amoureux de la jeune veuve.
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3: Comme lui, Marie est née en Soule, dans le village de Montcaillol. Elle avait 20 ans à peine lorsqu'elle a pris pour époux Pierre Anisa, un représentant de commerce avec lequel la jeune femme s'installe au soleil d'Oran, en Algérie. Le couple ouvre une hôtellerie sur place. Deux enfants illumineront cette union. Joseph, qui naît en 1829, et Mathilde, sa cadette, qui naît deux ans plus tard. En 1833, un drame frappe la petite famille d'origine basque. Le papa est tué à Mostaganem alors qu'il a été mobilisé pour combattre l'ennemi. Isolée, la jeune veuve rentre au pays, à Pau. Elle travaille sans compter pour offrir la meilleure éducation possible à ses deux orphelins. On lui suggère pour cela d'inscrire Joseph, son fils aîné, à Notre-Dame de Bétaram. Voilà comment, en 1840, Marie Anisa rencontre Vincent Elisabide, cet enseignant dont on murmure qu'il est excellent, mais très sévère. Le charme de la jeune veuve plonge l'ex-séminariste dans le trouble. L'instituteur se prend à visiter régulièrement la jeune maman à son domicile palois. Ses attraits féminins l'attirent davantage que les progrès en français du jeune Joseph. Elisabide confie au passage que le métier d'instituteur l'ennuie. Il rêve de s'installer à Paris. Là-bas, croit-il, il fera fortune. Octobre 1839, le jeune enseignant boucle ses valises et part tenter l'aventure. Logé dans un modeste hôtel, Elisabid réalise qu'à Paris, personne ne l'attend. C'est la désillusion. Vincent ne rate pourtant jamais une occasion de prendre sa plume afin d'écrire à l'élu de son cœur. Il l'encourage à le rejoindre avec ses deux enfants. Ici, à Paris, ils pourront étudier dans les meilleures écoles. Ici, écrit-il, l'argent coule à flot. Vincent affirme même qu'un établissement envisage de le recruter. Pur mensonge. Séduite, Marie tombe dans le piège. En attendant que le couple soit réuni, pourquoi ne pas lui envoyer son fils ? Le 11 mars 1840, le jeune Joseph quitte Pau pour Paris.
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3: Il y a foule dans la grande cour de cette gare parisienne. Le jeune Joseph Anisa débarque, valise à la main, dans l'après-midi du 14 mars 1840. Comme prévu, Vincent Elisabide est là. Il se jette sur le gamin qu'il prend dans ses bras et comble d'embrassades. Épuisé par ce long voyage en diligence depuis Pau, Joseph serre, confiant, la main de cet homme qu'il entraîne à pied à la découverte de plusieurs quartiers de la capitale parisienne. Le bambin est émerveillé. L'heure du dîner arrive. Avant de regagner ce qu'Elisabide dit être son domicile, le trentenaire pousse la porte d'un restaurant. L'adulte et l'enfant font bombance. Rien n'est de trop. À la fin du repas, Elisabide se met à écrire une lettre sur un coin de table. Il y raconte que Joseph est bien arrivé, qu'il est émerveillé et qu'il serait ravi que la jeune femme et sa fille cadette viennent les rejoindre ici, à Paris. Elisabide tend même le stylo au garçonnet afin qu'il écrive un petit mot à sa maman. Ma chère maman, je suis bien arrivé, Paris est bien beau. Je crois que je m'y plairai beaucoup. Adieu. Je t'embrasse tendrement ainsi que ma sœur Mathilde, signée ton fils Joseph. La jeune maman reçoit la lettre quelques jours plus tard. En lisant ce mot si tendre à Pau, Marie n'imagine pas un instant que son fils n'est déjà plus de ce monde. En sortant du restaurant, Elisabide la conduit dans un endroit sombre, près des abattoirs du quartier de la Villette. Dans un recoin, il s'est emparé d'un marteau qu'il dissimulait sous sa veste. Il a frappé l'enfant à plusieurs reprises avant de l'égorger. Des passants ont découvert son corps le lendemain. Le gamin n'ayant aucun document d'identité sur lui, il n'a pu être identifié. Elisabide fait comme si de rien n'était. Il envoie de nouvelles lettres d'amour à Marie qu'il presse de les rejoindre à Paris. « Joseph se porte à merveille », écrit-il. Le 6 mai 1840, Marie Anisa se décide enfin. Elle part rejoindre son amant.
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3: La jeune mère et sa fillette franchissent le porche de la gare de Pau. Elles montent à bord d'une diligence qui les conduit à Bordeaux. C'est là que Vincent Elisabide leur a donné rendez-vous, histoire qu'ils fassent ensemble ce long trajet jusqu'à Paris où Joseph, le fiston, est, paraît-il, impatient de les retrouver. La jeune maman ne nourrit aucun regret à l'idée de quitter le Béarn. Son nouvel amant affirme lui avoir débusqué un emploi de femme de maison dans les faubourgs huppés de Saint-Germain-des-Prés. Mais avant, Elisabide suggère à Marie et Mathilde de faire étape durant une nuit en Gironde. Il veut en profiter pour les présenter à sa sœur, employée de maison chez de riches propriétaires à Artigues, près Bordeaux. En ce matin de mai, le soleil est de la partie. Pourquoi ne pas profiter de ce temps printanier pour s'y rendre à pied ? Le trio part donc à travers champs. Soudain, le ciel se gâte. De gros nuages apparaissent à l'horizon. Sur la commune d'Ivrac, le trio arpente un chemin tortueux. La jeune femme et sa fillette sont épuisées par cette marche interminable. Elles n'ont même pas remarqué qu'Elisabide marche légèrement en retrait, tenant un marteau dans sa main droite. Le jeune homme se met soudain à les frapper l'une et l'autre au point de les assommer. Il les étend ensuite à ses pieds avant de leur sectionner la gorge à l'aide d'un couteau. À deux mois d'intervalle, usant d'un mode opératoire strictement identique, l'ex-séminariste de Bétharram a assassiné le fils, la mère et la jeune sœur. Elisabide dissimule les deux corps avant de s'enfuir. Plus tard, des passants feront la macabre découverte. L'annonce du double crime se répand le soir même à Bordeaux. Un aubergiste signale à la police qu'un étrange client porte des vêtements tachés de sang. Elisabide est démasqué et aussitôt interpellé. Il doit maintenant livrer les clés de l'énigme.
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3: Comment un séminariste respecté est-il devenu un triple assassin ? Plusieurs témoins brossent le portrait d'un Elisabide au tempérament brillant. Son caractère était sombre, peu communicatif. Mais était-il violent ? Plusieurs le décrivent parfois sévère avec ses élèves, n'hésitant pas d'ailleurs à les châtier physiquement. En chœur, plusieurs témoins pointent un orgueil démesuré qui l'a déterminé à abandonner Bétaram pour le rêve d'une brillante carrière à Paris. De vilains mensonges jaillissent lorsque Vincent dissimule à l'élu de son cœur qu'il vit dans une profonde misère, lui qui affirme mener grand train. Pourquoi alors faire venir le garçonnet à ses côtés alors qu'il n'a même pas de quoi se nourrir ? Pour lui dérober les quelques 100 francs que Joseph avait dans sa poche, selon certains. Mais pourquoi alors ensuite assassiner la mère et la fillette ? Pour éviter que Marie ne lève le voile de ses mensonges, lui, l'enseignant brillant, qu'elle plaçait sur un piédestal. En septembre 1840, une impressionnante foule se presse au palais de justice de Bordeaux. Le triple assassin sous le teint s'affiche tantôt sarcastique, tantôt angoissé. « Je ne demande aucune grâce, ma mort sera bien méritée. » L'accusé confirme qu'il n'est pas fou, mais un autre homme en proie à des idées sombres. À la barre, le banc et l'arrière-banc de l'évêché de Bayonne et de Notre-Dame de Bétaram défilent. Chacun souligne la piété, la bonté de l'accusé qui a pourtant tué une mère et ses deux enfants. Selon ses proches, une puissance maléfique s'est emparée de son âme. Le diable, voilà une explication qui n'enchante guère l'avocat général. L'accusateur public réclame la tête de l'assassin. Sans surprise, la cour prononce la peine capitale. Le président lui lance un commentaire. Elisabide, vos crimes étaient trop grands pour que vous échappiez à la justice des hommes. Le jeune sultan finira en enfer après un crochet par la guillotine.
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3: Vendu au diable, c'était ce nouvel épisode des affaires classées. Je vous retrouve dans un prochain numéro à la découverte d'un fait divers qui fit couler beaucoup d'encre il y a deux siècles en 1827. C'était entre Oloron et Barcus. Le 1er mai était longtemps ce que l'on appelle un jour de foire dans la capitale du Haut-Béarn. Que s'est-il passé en l'an 1827? Réponse dans un prochain numéro. À bientôt.

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1: Bonjour, je suis Julie Serrano, nîmoise. Ma passion, du coup, c'est le flamenco et j'ai la grande chance d'en faire un métier passion. Le flamenco, c'est un art de vivre, c'est vraiment tout ce qui nous permet de vivre au quotidien. On respire flamenco, on se lève flamenco. C'est vraiment toute une ambiance qui nous suit dans nos journées. Je me lève, j'écoute du flamenco, je me couche avec du flamenco en tête. Une mélodie de pas que je me dis, attends, je pourrais faire ça, ça ferait bien. Et du coup, le lendemain, on se réveille, on a toujours cette mélodie, en pantoufle, on fait ça. Et encore plus quand on est avec Tata à table, c'est vraiment tout le temps ça. Entre deux plats, on fait des palmas, c'est tout le temps. Patata, du coup, Christine Serrano, une danseuse emblématique de Nîmes. J'ai commencé les cours avec elle, hein, quand j'avais 4-5 ans. On m'a mis au cours avec Tata, comme dans la marmite. Et au fur et à mesure, ça grandit, la passion. Au début, on est là parce que c'est Tata. Et après, ça nous plaît de plus en plus. Et c'est pour ça que je suis partie à l'étranger faire des études à la base, où j'ai pris des cours de danse en même temps là-bas. Et après, j'y suis partie réellement un an et demi à Séville, juste pour prendre des cours de danse.
2: Le flamenco, c'est une discipline qui est très traditionnelle, qui a ses codes, mais j'imagine que chaque danseuse se l'approprie. Qu'est-ce qui se passe en vous quand vous dansez? Qu'est-ce qui s'exprime dans votre corps?
1: C'est vrai que la danse, j'ai l'impression en tout cas d'être le seul moment où je suis vraiment moi, où il n'y a pas de filtre, il n'y a pas de masque, et j'ai le droit d'être vulnérable, moi et mes émotions. Parce que le flamenco, c'est surtout ça, c'est surtout transmettre des émotions. Et c'est vrai que la société d'aujourd'hui, elle nous empêche un petit peu de vraiment les vivre à cœur ouvert. Et la danse, ça permet ça. Le flamenco, en tout cas, il nous permet vraiment de libérer qui on est vraiment, sans avoir à se cacher. Voilà, la danse, ça me rapporte de la joie de vivre et aussi cet espace de j'ai le droit d'être triste et j'ai le droit d'être en colère. Cet art, il mérite d'être connu au fin fond de toutes les planètes.
3: Olé!
1: Olé!
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1: La Lorraine regorge de trésors et elle ne le sait pas assez. Des villes, par exemple, qui sont superbes et riches en histoire, parfois à un jet de pierre de chez soi et qu'on ne pense pas toujours à aller voir au moins le temps d'une balade. Vic-sur-Seille est de celle-là. Une cité de caractère en terre mosellane, à moins d'une demi-heure de Nancy, au cœur du riche pays du Saulnois, le pays de la verdure et du sel. Un sel qui a fait la fortune des Gaulois des environs, puis des Romains, puis des évêques de Metz, puis des ducs de Lorraine. Il faut dire que le sel, autrefois, c'était l'or blanc. C'était le seul moyen de conserver longtemps les aliments, la viande notamment. Alors, qui avait la main sur le sel, avait la main sur les réserves. De cette époque très riche, Vic a su garder le meilleur, un patrimoine qui raconte une histoire. Le château des évêques a gardé la porte fortifiée, qui continue d'impressionner ceux qui la découvrent, elle qui prend ses racines au Moyen-Âge, mais qui a tellement bonne mine, parce que la ville en prend bien soin, il faut le dire, tout comme elle prend soin des batraciens qui vivent dans les anciennes douves, qui sont protégés et qui pourraient vous dire en langage grenouille que la Vic est belle, si j'ose dire. Il y a aussi le bel hôtel de la Monnaie, construit à peu près au moment de la bataille de Nancy. Il a donc 550 ans, à peu de choses près, un bâtiment coiffé d'un étonnant balcon en bois qui fait tout le tour. Et dans lequel vous trouverez d'ailleurs l'office du tourisme avec plein d'idées de randonnée dans le coin. Vic, c'est aussi le musée départemental Georges de la Tour qui affiche une collection exceptionnelle de peintures du XVIIe siècle. Et c'est quand on entre à l'intérieur de ce musée qu'on se demande pourquoi on n'a pas eu envie plus tôt de voir de vrais tableaux, vous savez, ceux sur lesquels on voit la trace du pinceau. Et puis Vic-sur-Seille, ce sont de jolies rues avec de beaux hôtels particuliers. En partant, faites un détour par Marsal, la ville de sel des ducs de Lorraine, ville d'histoire, fortifiée par les Français qui voulaient absolument mettre la main dessus, et quand ils l'ont eu, la garder, puisqu'elle était véritablement le bas de laine des ducs de Lorraine. On y voit encore les remparts, la porte de France, et dedans, l'étonnant musée du sel. Vic-sur-Seille, ville d'art et d'histoire, le Saulnois, pays d'héritage et de nature, bah c'est fin bien. En même temps, c'est Lorrain.
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3: Direction la cuisine.

0: bien brune.
1: Noir sur le plan de travail, c'est pas agréable.
0: Et le réflexe, c'est souvent de prendre le premier grattoir qui vous tombe sous la main et à s'acharner. Et puis on n'y arrive pas. Alors ma maman m'est tombée dessus la dernière fois, et parce que frotter trop fort, ça attaque l'émail, l'inox, le revêtement, ça laisse des rayures qui vont retenir encore plus de crasse. Alors comment faire? Ma maman a généreusement saupoudré de bicarbonate de soude le dos de la poêle humidifiée au préalable, hein, sinon le bicarbonate ça ne tient pas. Vous le laissez agir, pas quelques heures, quelques minutes, ça peut suffire, et ensuite vous frottez doucement avec le côté doux d'une éponge, et ça élimine sans trop d'effort les dépôts noirâtres sans rayer la surface de vos casseroles, de vos poêles. Mais merci ma maman.
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1: Va donc, mettons-le, ça va tomber une aga audio.
2: En Berrichon dans le texte.
1: Le parler Berrichon fourmille d'expressions relatives à la météo. Ah, dame Cheveux, les paysans, on est à la merci du temps qui fait. Sans une boune renopée, une averse, y a rien qui pousse. Mais quand que ça s'aberne au dit, que le ciel s'assombrit, que ça monte des gros balins, des nuages d'orage, que ça commence à grouloner, à douner, les paysans, puis les yopis, ils dardèlent. Ah, la grêle a pourrait ben tout dégarciller. Ils prient tout, Saint-Blaise et puis Saint-Vincent, que l'orage est cool, et puis que ça se mette juste à pleuviner. Ils attendent que le soleil revienne et dessine un arc-en-ciel, qu'ils appelons des fouets le grand portail des champs. Après la cité, la sécheresse, les tutéraux, ils sont bénaises de voir arriver une chamblée, une averse. C'est ce qu'exprime Hugues Lapeyre dans Une boune trempée.
2: En Berrichon dans le texte.
1: Les cannes chantaient sur la rivière. Le vent de galerne soulevait la poussière. C'était mon cap que j'aille à Indlio. Au bon de là. Ça timbre dru tout de même. V'là que ça rigole dans les djérés. Ah, recevons un fameux baptême, les djernouilles dans les marais. Les meuniaux vont se muffer dans le sfragne. Les poules dardelant sous l'eau vent. Ouh, v'là que ça se déchaîne sur la campagne. Le tonnerre, l'éclair, la pluie et le vent. D'avoir retourné la champlure, j'armar son bal, père éternel. Sur les prés puis les emblavures, boune larme, timbé du ciel. Beuvez, beuvez mes boune terres, prenez-en donc tout votre plein sou. J'en rends du vin et dans nos verres, j'voiron, cette année, fumez le vin doux.
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3: Alicia Maglio a 33 ans, elle est employée dans les ressources humaines au Luxembourg. Elle a remporté en octobre dernier un concours qui vise à valoriser des femmes aux formes généreuses, le concours de Miss Curvry. Bonjour Alicia.
4: Bonjour Jérémy.
3: Que vous a apporté cette participation finalement à ce concours de Miss Curvy?
4: Cette participation était très importante pour moi, j'ai longtemps eu du mal à accepter mes formes. Pendant des années, je voulais absolument perdre du poids pour m'accepter, être plus heureuse. Et cette aventure a vraiment permis de changer mon regard et d'oser m'accepter telle que je suis aujourd'hui.
3: S'accepter et faire de ses complexes une force, c'est vraiment le but de cette participation?
4: Exactement. C'est bien plus qu'un concours de beauté finalement. C'est vraiment une aventure humaine à travers laquelle on évolue, on se développe. Il y a beaucoup d'ateliers de développement personnel qui sont mis en place par les bénévoles de l'association, puisque je tiens aussi à souligner que c'est une association qui met tout ceci en place, et tout ça permet de faire un vrai travail sur le regard qu'on porte sur soi.
3: Vous parlez beaucoup d'acceptation de soi. À quel moment de votre vie le sujet est devenu un peu central?
4: Je pense qu'après être devenue maman, ça a été central, puisque c'était aussi l'exemple que je voulais montrer à mon fils, de pouvoir s'accepter tel qu'on est, et qu'importe les diversités qu'on peut avoir, s'accepter tous les jours à différents niveaux de sa vie, c'est vraiment quelque chose d'important, et c'est vraiment quelque chose que je voulais montrer en exemple à mon fils, et je pense que la maternité a été un peu un déclic pour moi.
3: De nombreuses personnes sont victimes de grossophobie sur les réseaux sociaux, ça touche aussi bien les anonymes que les célébrités. Pour vous, c'est un facteur de pression, ces réseaux sociaux, ou plutôt un allié pour participer à ce concours?
4: Je pense que les réseaux sociaux, aujourd'hui, on y trouve beaucoup de choses, mais on y trouve aussi une façon et une forme de visibilité. Ça permet de porter ses messages un peu plus haut, un peu plus fort, et de toucher des gens qui peut-être aussi ont du mal à s'accepter. Et donc pour moi, c'est vraiment un vecteur de partager des messages d'acceptation de soi et de confiance.
3: Quel message vous aimeriez justement transmettre aux femmes qui n'osent pas encore s'assumer pleinement?
4: J'aimerais vraiment qu'on puisse en tout cas se voir tel qu'on est, vraiment au-delà d'un chiffre, d'une taille. On est tellement beaucoup de choses, on a énormément de valeur, et c'est vraiment de se regarder avec beaucoup plus de douceur et de bienveillance, et qu'on mérite toutes, chacune, toutes et tous aussi, puisque ça peut toucher aussi plus largement, de se voir autrement et de porter un regard vraiment bienveillant et respectueux envers son corps.
3: La finale de Miss Curvy France se déroule dans les Landes le 11 avril prochain. Vous y allez avec l'envie de remporter le titre. Quelles sont les différences finalement avec un concours classique comme Miss France?
4: Les différences, c'est vraiment un concours qui va porter sur la beauté des cours. Donc déjà, on se retrouve ici sur une différence. Mais c'est aussi vraiment, comme je le disais, un chemin d'acceptation. Et donc, c'est un peu la concrétisation de pouvoir aller porter ces belles valeurs sur une scène nationale. et aussi de pouvoir faire briller la région par la même occasion. Et c'est en tout cas avec tout ça que je vais porter les couleurs de la Lorraine en France, avec l'envie de pouvoir faire évoluer les regards justement sur les courbes et sur l'acceptation de soi d'une façon générale.
3: Merci Alicia, à bientôt.
4: Avec plaisir, merci beaucoup Jérémy.
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5: Désolé de vous décevoir, si des Marseillais écoutent la radio, vous avez le droit de rester. Voilà, Jules Pernaud, ce nom ne vous dit sans doute pas grand-chose, vous explique. Nous sommes en 1915, dans le quartier de la rue des Teinturiers, à Avignon. Jules-François Pernaud, 89 ans, est furax. L'État vient de publier une loi interdisant l'absinthe. Problème, l'usine de Jules-François Pernaud produit une liqueur qui a justement un succès fou à base d'absinthe. Le fiston Jules-Félix Pernaud, oui, ils ont quasiment le même nom, âgé lui de 43 ans, décide alors de contourner cette loi et de lancer une nouvelle boisson, l'anis Pernaud. Nous sommes en 1918. Une boisson constituée à partir d'une essence proche de l'absinthe, sauf que là, c'est de l'anis. 6 ans plus tard, le succès est fou. Il est tellement important que les usines déménagent à Montfavet et puis la firme quitte le Vaucluse pour la région parisienne. Alors jusque-là, tout allait bien pour les Pernaud, mais Paul Ricard est arrivé. En 1932, le Marseillais Ricard fait son entrée sur le marché et obtient le droit de vendre sa boisson, anisée à 40 degrés, soit 10 degrés de plus que la bouteille Pernaud. Et puis le génie de Paul Ricard, c'est aussi le marketing. Le nom générique à sa boisson sera Pastis, tiré de pastisson. Voilà, ça veut dire mélange en provençal. Et puis il y rajoutera aussi une promesse inédite, le vrai Pastis de Marseille. C'est pour ça qu'on pense en fait que le Pastis vient de Marseille. Bref, c'est une boisson qui fait penser au sud, aux vacances et à la Provence. Alors je vous passe des années et des années de guerre. Il faudra attendre 1975 pour justement enterrer l'âge de guerre entre Pernaud et Ricard, avec la fusion et la création du Pernaud Ricard, aujourd'hui leader mondial dans les spiritueux. Allez, sans rancune, c'est bien connu, l'apéro rassemble. Je compte sur vous, avec modération.
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1: Je vous emmène dans un salon de thé andouillé qui a ouvert ses portes il y a quelques mois. C'était l'été dernier. Ça s'appelle Au coin de la tasse, un lieu tenu par Marie-Annick Vicard Coap. Et comme dans tout bon salon de thé, on peut aussi boire du café. Ça tombe bien, Marie-Annick m'en offre un. Bon, ben merci pour le petit café, Marie-Annick.
2: Eh ben de rien, avec plaisir.
1: Oui, parce que vous aussi, vous buvez un café. Oui. Vous ne buvez pas de thé, alors?
2: Je bois les deux.
1: Ben quand on vend les deux, c'est bien de connaître les deux.
2: Exactement.
1: Pourquoi vous avez créé ce lieu?
2: Parce que j'avais envie d'ouvrir un salon thé depuis des années. Pour moi, la commune d'Andouillé, ça a été une opportunité. Je suis arrivée sur la commune il y a 2 ans. Et je voulais monter un lieu différent, qui me ressemble, et dans lequel on pouvait accueillir des ateliers, où ce soit aussi un lieu de rencontre intergénérationnelle.
1: Mais vous aviez déjà tenu un commerce avant?
2: J'ai été libraire pendant 10 ans.
1: Je propose qu'on se lève, Marie-Annick. Comme ça, on va pouvoir aller faire le tour de ce salon de thé. Bon, c'est pas si grand que ça, mais il y a quand même plusieurs pièces. Là, on est dans la pièce principale. C'est là où vous proposez le thé, les cafés, il y a quelques gâteaux. C'est vous qui avez fait la décoration de ce lieu, parce que c'est très très joli.
2: Merci beaucoup. Oui, c'est moi. Donc toutes les tables et les chaises ont été chinées dans les différentes recycleries Emmaüs de la Mayenne. Le buffet qui me sert à présenter les cafés, je l'ai acheté chez une dame sur Andouillé aussi, donc le meuble 100% local.
1: Il y a aussi un coin librairie, et puis nous entrons dans l'autre pièce de ce salon de thé, où je continue à parler de décoration avec Marie-Annick. Je vois qu'il y a des photos d'Andouillé, de vieilles cartes postales. Je ne sais pas si on voit d'ailleurs votre commerce sur ces cartes postales?
2: Alors, on voit le bâtiment, effectivement, sur toutes les cartes postales, puisque fin 19e, début 20e, le bâtiment accueillait donc un hôtel, le Lion d'Or, qui ensuite est devenu dans les années 50-60 La Poste, avant d'être le cabinet notarial dans les années 90 et donc depuis la fin de l'été, un salon de thé.
1: Et c'est dans cette petite salle du salon de thé que sont régulièrement proposés des ateliers. Alors ça peut être des ateliers d'écriture, de dessin. Je retourne ensuite dans la salle principale où sur le comptoir j'observe de très très beaux gâteaux.
2: Je travaille avec la boulangerie d'Andouillé qui est la Tendresse, qui me prépare cakes et tartes. Et moi de mon côté, je fais le cheesecake et je fais des scones. Donc des scones, c'est des petits pains anglais.
1: Bah moi, je vous prendrais bien un petit bout de gâteau. Alors avant de partir, c'est cheesecake. Vous faites le cheesecake?
2: Moi, je fais le cheesecake, oui. Je sers ça.
1: Marie-Annick, avant que vous alliez me préparer l'assiette avec du cheesecake, je vois quand même qu'il y a un nain au niveau de la caisse de votre salon de thé.
2: Oui, c'est un nain que m'a offert une amie pour l'inauguration et j'ai trouvé qu'il avait toute sa place dans la décoration du salon de thé.
1: Mais je pensais que c'était un endroit où, vous savez, comme le petit cochon, on peut mettre sa pièce, mais non, vous n'avez pas prévu ça.
2: Si, mais c'est pas le nain.
1: Ah, c'est pas dans le nain. Ah oui, c'est à côté, on peut mettre une petite pièce.
2: Exactement.
1: Mais attendez, c'est quoi ça?
2: Ça, c'est un personnage des films Ghibli, Voyage de Chihiro.
1: Ça fait du bruit?
2: Oui, tout à fait.
1: Mais c'est trop génial. Il fait un petit rototo à la fin.
2: Exactement, c'est parce qu'il a bien digéré le pourboire.
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3: Voici Catherine de Saint-Denis-la-Chevasse, entre les Luxes-sur-Bologne et les Essarts en Bocage, en Vendée. Catherine, elle est très investie dans la vie de sa commune. Elle fait vivre avec passion le petit musée des ustensiles, un lieu qui raconte le quotidien d'autrefois et le patrimoine local. Catherine, d'ailleurs, très attachée à ses racines.
4: Je suis vendéenne, je suis du cru.
3: Une vraie de vraie.
4: Une vraie de vraie. J'ai fait mes écoles primaires à Saint-Denis, donc oui, une vraie de vraie.
3: Je suis donc avec Catherine, qui est la secrétaire du musée des ustensiles de Saint-Denis-la-Chevasse. Comment vous êtes arrivée dans cette aventure, Catherine?
4: Alors, je suis arrivée dans cette aventure parce qu'une dame voulait créer quelque chose pour faire connaître la commune. Donc, nous avons créé une association en 1996 et elle recherchait des gens pour l'entourer. Donc, moi, j'étais très attirée par les anciens ustensiles et pour faire connaître la commune aussi.
3: Rappelez-nous un petit peu l'historique de cet endroit où nous sommes là ce matin.
4: L'idée est partie d'un livre écrit par monsieur Jean-Noël Mouret dans lequel il notait à la fin qu'il n'y avait aucun musée des ustensiles de cuisine en France. Vous savez, nous avions au départ 600 objets, maintenant nous en avons à peu près 1600.
3: Vous êtes engagée donc dans cette association, j'imagine que ça vous prend du temps.
4: Eh bien, c'est beaucoup plus facile depuis que je suis à la retraite.
3: Quelque chose dans votre vie, vous Catherine?
4: Eh bien moi j'étais pourtant dans un travail où j'accueillais du public. Ça m'a ouvert un petit peu, justement, moi qui étais très timide.
3: Vous êtes très à l'aise finalement, vous parlez de timidité, mais en fait vous parlez assez aisément.
4: Ben vous voyez, depuis une vingtaine d'années.
3: On parle aussi dans les associations beaucoup de transmission. Ce musée, il a une histoire, il faut que cette histoire perdure. C'est l'une de vos missions?
4: Eh bien oui, on a un manque de bénévoles jeunes. Nous sommes tous des retraités, donc il faudrait des jeunes pour faire perdurer notre savoir et notre passion.
3: On est d'accord, il est hors de question que ce lieu ferme le jour où, malheureusement, vous n'aurez plus la force de tenir ce petit musée avec toute votre équipe.
4: Eh bien, ce sera la mort dans l'âme si on doit le faire.
3: Un dernier message, voilà, aux gens qui hésitent encore à s'engager dans le milieu associatif. Vous leur diriez quoi?
4: Eh bien, je leur dirais que c'est un petit peu une leçon de vie quelque part. On côtoie beaucoup de gens. Et puis, c'est un petit peu un apprentissage tous les jours de la vie, finalement.
3: Avec Catherine, vous l'aurez compris, c'est engagement et passion pour la mémoire et les traditions au service de la vie locale et du partage.
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5: Pour changer, je ne vais pas vous apprendre un mot, mais vous apprendre quelques subtilités pour écrire en breton. Et ensuite, place à un prénom pour changer aussi.
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5: Ouais, c'est la journée du changement. Alors, je vous apprends chaque jour des mots. La pratique orale, c'est bien, mais l'écrit, c'est important aussi. Alors, dans l'alphabet breton, il y a deux ou trois petites choses à savoir. En premier, vous verrez une lettre que vous connaissez, mais que vous ne prononcez pas bien. C'est le C'H, qui sert à écrire le son RE, et donc pas CHE ni QUE, c'est RE. C'est un gros H aspiré. Pensez à un hangar, hein, voilà, comme ça, ça va vous aider. Ensuite, une autre chose à savoir, pas de bol, le cul n'existe pas en breton, on parle pas de cul, mais à la place, nous avons le K, qui sert à remplacer donc le cul, mais aussi le C, et ça sert à faire le son que. Un K, tout simplement. Donc avec ça, vous ne devriez plus confondre C'H, c'est le he, le hangar, hein. Et si c'est un K, eh ben là, vous pourrez dire K. Ça paraît bête comme chou, mais c'est important à connaître pour pouvoir écrire, mais aussi lire et retrouver la bonne prononciation. À vous de répéter, ou alors écrivez-le quelque part pour vous en souvenir.
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5: Et pour changer des noms de lieux de famille, un prénom aujourd'hui qui est sûrement parmi les plus répandus, ou du moins dans le top des prénoms bretons, c'est Maël, avec sa variante Maëlan. Alors Maël, c'est un très vieux prénom, commun à d'autres langues celtiques. Maël, ça vient du Moyen-Âge, de l'époque du vieux breton, et ce nom était celui des princes ou des chefs de clan, à l'époque où la Bretagne était clanique, évidemment. Mais ce joli prénom est resté. Maël, c'est un prénom masculin, féminisé depuis peu, mais Maël, c'est le chef de clan, et dans Maëlan, eh bien là on a une contraction de Maël et Tan, qui donne Maël Dan. Et ensuite, Maëlan, c'est-à-dire le chef de feu, donc au caractère bien trempé. C'est lycée en Maëlan. Voilà. Il est temps pour moi de vous laisser, de vous dire à demain, même heure, Canoir Hoas.
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2: Et je suis ravie de retrouver dans cette rubrique celle qui a été la révélation littéraire drômoise de 2024, Valérie Patureau, avec sa cuisinière des Kennedy qui a conquis 100 000 lecteurs l'année dernière. Elle publie cette rentrée aux Escales un très très beau troisième roman qui s'appelle L'Enseveli. L'Enseveli, c'est d'abord l'histoire d'Abel, poilu de la Grande Guerre, blessé au combat en sauvant un inconnu. Il est transféré dans un hôpital de fortune où il va faire la connaissance d'un mystérieux voisin de lit, une gueule cassée qui, incapable de parler, va communiquer avec lui à l'aide d'un petit carnet. Adrien, c'est son nom, est médecin et officier, tandis qu'Abel, simple soldat, vient de la Drôme paysanne. Mais là, pour passer les journées, ils vont se raconter l'un à l'autre et tisser un lien si puissant que lorsqu'ils seront séparés, il faudra à tout prix se retrouver. Pourquoi Valérie Patureau a-t-elle voulu redonner vie à des combattants de la Grande Guerre ? C'est la question que je lui ai posée.
3: Peut-être parce que je suis la dernière génération à les avoir croisés. Je m'en souviens très bien, je devais avoir 7-8 ans et le frère de ma grand-mère me terrorisait parce que quand on allait chez lui, il retirait son œil de verre et donc il avait eu un terrible, voilà, sur un obus pendant la guerre de 14. Moi j'ai un intérêt très fort pour l'histoire, pour cette période particulière de l'histoire aussi, parce qu'elle représente vraiment, je trouve, au même titre que la Révolution française, elle représente le socle de notre société moderne. Et je suis pas historienne, donc j'ai pas du tout voulu écrire un livre sur la guerre. J'ai voulu écrire un livre sur l'amitié et surtout poursuivre ma quête que j'avais déjà dans Nésida de cette interrogation sur le déterminisme social qui fait que nous rencontrons tous, sans que ce soit vraiment conscient, des gens qui partageons à peu près les mêmes choses, les mêmes... Voilà. Et il n'y a pas 36 circonstances. Il y a l'hôpital qui parfois vous amène à partager une chambre d'hôpital avec quelqu'un qui n'a pas du tout la même vie que vous, ni en âge, ni en lieu, ni rien. Et puis la guerre. Et c'était vraiment ça mon sujet. Et là, j'ai eu envie de m'intéresser, de m'interroger sur la sensibilité des hommes qui, en fait, n'est pas si lointaine de la nôtre.
2: Et puis, contrairement à la cuisinière des Kennedy, on est dans un roman du temps long.
3: C'est vrai que dans la cuisinière, je suivais sa vie, et Dieu sait que sa vie est assez trépidante et qu'elle nous emmenait d'épisode en épisode. Là, c'est un temps long, c'est un livre à la fois de terre, je dirais, parce que la terre est présente tout le temps, la terre qui vous engloutit, la terre qui... Enfin, c'est vraiment un livre de terre, et un livre sur le temps, parce qu'il n'y a que dans ce temps long qu'on arrive aussi à se connaître, à se livrer, à apprendre les uns des autres. La grosse différence aussi avec mes deux premiers romans, c'est que c'était des histoires qui parlaient de personnages qui avaient existé. Là, ils sortent tous les deux de mon imagination. Ils sont nourris de tout mon imaginaire qui a été bercé par tous ces livres formidables sur cette période. Et de beaucoup de choses de ma propre vie, sans s'en rendre compte, les deux grand-mères présentes dans ce livre, ce sont les miennes. Mais je ne sais pas si je l'ai vraiment décidé. Je crois que c'est vraiment arrivé au fil de l'eau.
2: Et de cette écriture puissante de Valérie Patureau qui, en quelques mots, fait naître des images fortes, des émotions qui vous envahissent, c'est vraiment une magnifique écrivaine que je vous conseille de découvrir avec L'Enseveli qui est paru aux Escales.
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4: J'aimerais bien être riche parce que je veux bien payer une maison, une voiture. Pas forcément tout ce qui coûte très cher, parce qu'on n'en a pas forcément besoin. J'aimerais bien avoir beaucoup d'argent, et comme si j'étais au Club des Paris, pour bien me nourrir, pour avoir des belles voitures.
5: Pour partir en vacances. Et aussi, si on n'a pas de maison, du coup, s'il a de l'orage, du coup, ça va nous tomber dessus et on va être mort. On peut être riche, si on a déjà une maison, on peut s'acheter une maison de luxe, des voitures de luxe, par exemple une limousine.
6: Ma BM, ma BM, ça voulait dire qu'on était riche.
4: J'aimerais bien être riche parce que je veux bien payer une maison, une voiture. Pas forcément tout ce qui coûte très cher, parce qu'on n'en a pas forcément besoin.
5: Bah aussi, j'aimerais avoir de l'argent pour ceux qui sont pauvres, pour les aider ou leur acheter une maison et des aliments. Je trouve que ça sert à rien d'être riche parce que on peut être normal, c'est mieux d'être normal parce que quand on est riche, je trouve que c'est pas très gentil parce que ça donne envie aux autres, mais vu qu'ils ont pas assez d'argent, et ben ça leur donne de la tristesse.
7: Je hais ces gens riches qui, avec un peu d'or, croient réparer les malheurs dont ils sont responsables.
8: Et ça veut dire quoi être normal ?
5: Ça veut dire avoir de l'argent, mais pas beaucoup non plus.
8: Est-ce que vous avez envie d'être riche et célèbre ?
5: Non, moi j'ai envie d'être célèbre à la télé, au foot, vu que c'est du foot, j'ai envie d'être célèbre.
4: Bah c'est bien, vu que au moins si tu prends quelque chose à un magasin et que t'es célèbre et que tu t'es déguisé, et bah t'as oublié de payer, et bah au moins celui qui vient te chercher, t'as juste à te déguiser et au moins il voit que t'es célèbre et du coup après il dit pardon.
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9: Une escapade très nature aujourd'hui, à la découverte des tourbières des Landes. C'est une spécificité de notre département, un milieu préservé. Karine Dos Santos est naturaliste au département des Landes.
10: Ah, les tourbières, elles sont plutôt nichées au cœur du massif landier. Ce sont des véritables joyaux écologiques. Ce sont des zones humides qui sont composées d'un sol qu'on appelle la tourbe. Cette fameuse tourbe est constituée de 20 à 30% de débris de végétaux et de 70 à 80% d'eau. Les végétaux qui composent cette tourbe sont essentiellement des sphaignes, donc ce sont des mousses de la famille des bryophytes. Et la particularité de ces mousses, c'est que ce sont des véritables éponges. Elles sont capables d'absorber jusqu'à 30 à 40 fois leur poids en eau. Alors, pour un titre d'information, un tapis de sphène de 1 mètre carré de surface sur 20 cm de hauteur peut stocker jusqu'à 70 kg d'eau. Et forcément, ces sphènes vont interagir avec le milieu en absorbant des sels minéraux, en échangeant des ions, ce qui va conduire de façon simple, parce que c'est un peu plus complexe au niveau chimique, à acidifier ces milieux. Donc on a généralement des tourbières landaises qui sont plutôt acides, avec des pH de 4 à 5, donc relativement acides, ce qui va induire des conditions de vie très particulières pour les espèces qui vont y vivre. On va dire qu'une tourbière est active si les sphènes continuent à se développer. Par contre, si elles commencent à régresser, elles vont plutôt être en voie de dégradation. Et à ce moment-là, on va voir d'autres espèces apparaître, des bruyères, du chouin noirâtre, de la moulinie, des arbustes tels que les saules, voire du piment royal, et forcément tout le cortège d'espèces qui vont avec. Donc on va diviser deux catégories en fonction de l'alimentation en eau, celles qui vont être alimentées par les fameuses nappes phréatiques, les nappes souterraines, et celles qui vont être plutôt alimentées par le réseau hydrographique ou les eaux de ruissellement. Donc ça va être plutôt des tourbières qu'on va trouver en proximité des rivières ou en périphérie des étangs. On ne va pas oublier le secteur des Barthes de l'Adour, qui est quand même très connu et qui surtout regorge de tourbières. Mais on va dire que les espèces les plus impressionnantes pour les enfants, notamment quand on fait des animations scolaires, ce sont les fameuses plantes carnivores. Drosera, donc les Drosera à feuilles rondes et à feuilles intermédiaires, et la grassette du Portugal. Au niveau de la faune, on a le fameux lézard vivipare qui va être inféodé à ce type de milieu, et certains libellules dont la Cordulia corfer et le fameux papillon emblématique un peu des tourbières qui est le fadet des lèches, dont le département a une responsabilité assez forte pour sa conservation.
9: En raison de la fragilité du milieu, une seule tourbière est ouverte au public, la tourbière de l'Estanque à Metz, aménagée avec panneaux, pontons d'observation, circuit de randonnée et accessible aux personnes à mobilité réduite. Recommandée par Ici Gascogne.
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1: Julien Jourdan et je suis le créateur de la marque Unical et basket personnalisable à Limoges.
2: Les Limousins sont formidables. Stéphane Pigateau.
1: Je représente la 7e génération de ma famille, donc c'est une certaine fierté. J'avais des ancêtres qui étaient tous cordonniers bottiers, mon papa était styliste en chaussures. Et donc moi j'ai fait ma carrière pour plusieurs marques françaises pour lesquelles je travaillais en tant que bureau d'études. Et je suis revenu donc dans la région en 2017 pour prendre la direction du bureau d'études des chaussures Weston.
3: Alors là, à Weston, vous aviez quand même un joli poste. Vous n'êtes pas parti fâché, on va dire.
1: Non, au contraire.
3: Et vous avez décidé... Un petit peu comme beaucoup, ce moment Covid en fait a changé un petit peu la trajectoire de votre vie finalement.
1: Tout à fait, mais comme beaucoup en fait, le Covid a changé ma vie. C'est, je suis resté chez moi pendant 2 mois, puis s'en est suivi une réflexion sur mon avenir professionnel. Et c'est vrai que le désir de créer une marque qui me soit propre avec vraiment ce que je souhaite créer a été le plus fort. Et j'ai décidé donc de lancer cette marque un peu atypique où en fait on va fabriquer toutes nos baskets donc dans ce petit atelier qui est au centre-ville de Limoges. De la coupe au bichonnage, donc toute la fabrication est made in Limoges, c'est un peu ma fierté.
3: Ça vous tenait à cœur vraiment d'avoir un produit pour les Limougeaux, fabriqué 100% à Limoges et pas extériorisé?
1: Tout à fait, donc c'est le concept. Mon but c'était vraiment de faire du local, donc il faut savoir qu'on s'approvisionne au maximum en local, on rachète du cuir dans la région, pas forcément de tannerie de la région, mais on rachète à des entreprises de la région. Et le but c'est que le Limougeau vienne nous voir, demande sa basket telle qu'il la veut, on la fabrique, on lui livre et c'est un circuit court et qui font partie vraiment de mes valeurs.
3: Oui, c'est aussi une des particularités d'Unica, c'est-à-dire que ce sont des baskets personnalisées, c'est-à-dire qu'en fait, on porte déjà une basket fabriquée ici et en plus... qui nous correspond totalement, parce qu'on choisit les couleurs, on choisit... Comment ça se passe concrètement?
1: Oui, effectivement, donc basket personnalisable, alors je pense qu'on n'est pas les seuls à faire ça, personnalisable en illimité, c'est-à-dire qu'on a une technique d'impression sur cuir qui nous permet à la fois d'imprimer nos propres motifs, mais c'est-à-dire que monsieur tout le monde peut venir et nous dire « mais moi je veux un petit logo comme ci, je veux un petit logo comme ça », on peut faire carrément ses propres dessins. Notamment, on fait beaucoup de collaborations avec des artistes limougeaux qui nous font des œuvres sur les baskets. On les sort en série limitée et elles sont numérotées. Donc, c'est un peu la petite fierté de sortir quelque chose. C'est avant tout un produit local, mais en plus, on a une vraie valeur ajoutée où vous ne pourrez jamais retrouver la même basket.
3: Vos parents voient ce que vous faites? Qu'est-ce qu'ils en pensent? Comment ils réagissent? Parce qu'ils étaient dans le métier aussi.
1: Tout à fait. Alors, pour tout vous dire, de quitter une société comme Weston a été un petit choc pour eux quand même. Parce que c'est vrai que c'est une marque qui représente la France et qui est vraiment une belle entreprise. Je pense qu'il y a un peu de fierté. Maintenant, c'est vrai que j'ai commencé dans mon garage seul. Maintenant, on est 6 personnes. Et j'avoue, je suis un peu fier.
3: Et si vous aviez l'occasion, si j'avais une petite baguette magique et que je vous donnais l'occasion d'aller voir vos aïeux, les autres, ceux qui malheureusement ne sont plus là aujourd'hui, qu'est-ce que vous leur diriez? Comment vous leur présenteriez la chose? Parce qu'ils étaient dans le métier aussi, rappelons-le.
1: Je n'ai rien inventé, on va dire, parce que je reproduis exactement le même concept que mes aïeux. En fait, j'ai fait exactement la même chose. Je n'ai rien inventé, sauf que j'ai créé cette basket qui est personnalisable, qui a une vraie identité. Et voilà, je les remercie pour m'avoir soufflé l'idée.
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4: Louis Hachette, fondateur de l'un des plus grands groupes d'édition au monde. Mais saviez-vous que tout a commencé à Rethel? Louis, dès son plus jeune âge, se tourne vers la lecture. Un amour, d'ailleurs, qu'il ne quittera jamais. À peine adolescent, il quitte sa ville natale avec sa famille pour Paris, où sa mère travaille comme lingère dans un grand lycée. Et c'est à la capitale qu'il va faire ses études, notamment en droit. Mais c'est un autre domaine qui va capter son attention, l'édition. À 26 ans seulement, il fonde sa propre maison d'édition. Très vite, elle prend une ampleur considérable et en quelques années, elle devient le premier groupe d'édition en France. Et qu'est-ce qui explique un tel succès? Eh bien, c'est surtout son modèle commercial novateur. Louis Hachette comprend que pour toucher un large public, il faut adapter les livres aux besoins du public. Qu'il s'agisse de manuels scolaires, de dictionnaires ou d'ouvrages destinés aux jeunes lecteurs, son intuition est de créer des ouvrages pédagogiques, accessibles à tous à des prix raisonnables. Et le pari est réussi, car ses livres se retrouvent dans toutes les écoles et contribuent à l'émergence d'une véritable culture populaire. Loin de se cantonner à l'édition scolaire, il diversifie rapidement son catalogue en publiant des romans, des biographies, des récits de voyage ou des ouvrages scientifiques. Et c'est là toute la force de sa vision. Il parvient à offrir à la fois des livres éducatifs, mais aussi des œuvres littéraires qui font de sa maison un acteur incontournable du paysage éditorial français. Un autre point marquant du génie commercial de Louis Hachette, la distribution des livres. Il innove en installant des points de vente dans des gares, là où le public est nombreux. Des points de vente qui s'appellent aujourd'hui Relais. Louis Hachette s'éteint à 64 ans, mais son nom et son œuvre perdurent toujours à travers l'énorme empire qu'il a créé. Le 9 février 1953, Henri Philippaki, des éditions Hachette, publie les premiers titres d'une collection appelée « Un grand avenir, le livre de poche ». Un format qui séduit un public jeune car le prix est plus raisonnable. Aujourd'hui, les éditions Hachette sont parmi les plus grandes maisons d'édition au monde, mais tout a commencé à Rethel, grâce à ce jeune homme passionné par les livres et déterminé à démocratiser la culture. Louis Hachette, véritable pionnier de l'édition, c'est l'un des trésors de Champagne-Ardenne.
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5: Est-ce que vous avez déjà fait du vélo-rail à Beaumoreau-les-Mines ? C'était quoi ce chemin de fer ?
6: Daniel Bouer, le parcours proposé, c'est sur la ligne qui vient de Vieilleville, Saint-Nizier, Beaumoreau. Et nous exploitons la ligne qui finit de Beaumoreau à Bourg-en-Neuf. C'est un vélo sur rail, tout simplement. Cette ligne de chemin de fer, elle date de 1883, le 5 août 1883. À l'époque, il y avait le transport du charbon. Il y avait sur Bourg-en-Neuf. Bourg-en-Neuf, c'est un site, un centre industriel à l'époque. C'est important sur la porcelaine, sur le transport de pierre. Enfin bref, il y avait beaucoup d'activités. Et puis aussi, cette ligne était une ligne dédiée aussi aux voyageurs. Le dernier train que moi-même j'ai vu, c'était à l'an 2000. Bon, très vite est venue l'idée qu'il fallait mettre en valeur le site minier. On a fait le musée, un musée de la mine, 2003. Et puis en 2009, on a ouvert ce vélo-rail.
7: Moi c'est Catherine.
8: Moi c'est Gaëtan.
9: Christophe. Lucie.
8: Ving. On vient surtout faire du sport en fait.
9: Pédaler.
10: On est en vacances pour 5 jours dans le coin. On a découvert ça par des prospectus un peu par hasard.
11: C'est moi hier soir qui ai trouvé ça une activité qui plaisait aux enfants. Donc je me suis dit ça va plaire à toute la famille. Et voilà, nous voilà là.
12: Après maintenant, Joël. On est au départ du vélo rail.
13: Ça marche comment cette histoire ?
12: Alors c'est un vélo 4, 5. Ils ont un appareil pour retourner au bout des 5 km. Une fois qu'ils sont là-haut, ils retournent, ils mettent leur vélo au fond, ils repartent après. Mais ils attendent que tout le monde soit arrivé là-haut avant de repartir. On peut pas, comme c'est un aller-retour de 5 km sur la même voie, on est obligé d'attendre. Voilà. L'histoire, c'est l'histoire de la mine, de Beaumoreau-les-Mines. Et c'est là qu'après, on a mis le vélo rail de la mine. 2009, depuis l'ouverture, celui-là. Voilà.
13: C'était comment l'ouverture ?
12: Ah, c'était pas comme ça. On n'avait pas les mêmes vélos au départ. Non. C'était pas, on a changé de vélo entre-temps. Ben, ceux-là, ils sont mieux, ceux-là.
14: Venez par là, s'il vous plaît. Ah, juste là, mettez-vous en haut où il y a le monsieur au banc.
15: Au revoir. Au revoir.
16: À la prochaine.
13: Maintenant, vous savez sur quel rail vous allez glisser avec vos petits-enfants à Beaumoreau-les-Mines.
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1: En plein cœur de Tillières-sur-Avre, je demande la famille Giraud. Vous allez faire la connaissance de Mika, le papa, Ambre, la fille, et Mano, le copain de la fille. J'aurais bien aimé vous présenter Céline, la maman, mais elle est au boulot. Faut bien qu'il y en ait qui bossent. Céline, vous la verrez demain, vu que j'ai des raisons de dormir chez eux ce soir. Je vois pas de porte, alors je toque au carreau. Une jeune fille ouvre la fenêtre.
2: Hello, Ambre ?
3: Oui, c'est ça.
2: Le papa, il est pas là ?
3: Il doit être à l'intérieur, je pense.
1: Ok, j'entre comment ?
3: Je vais t'ouvrir le portail.
2: Ah, t'es trop mignonne.
3: Peut-être c'est ouvert, je sais pas.
2: Bah, je regarde, hein.
3: Ouais.
1: Bah, j'avais pas vu le portail. C'est ouvert.
2: C'est moi ?
1: Non, c'est ouvert.
2: Ah, tu vois, c'était ouvert.
1: Bah ouais. Mika a l'air d'aller bien.
2: Très bien, très bien. Très
1: Pourquoi
2: bien.
1: C'est si grand ici ?
2: Parce que c'est un ancien relais de poste, l'ensemble.
1: Ah, d'accord.
2: Ouais, c'était considéré un peu comme une ferme ici, il y avait des chevaux.
1: Regarde ces perdus grands ouverts qui sont ni grands ni verts à la base, mais qui se demandent ce que tu viens faire là.
2: Je viens voir parce qu'il paraît que c'est une famille d'artistes ici. Papa, maman,
4: ouais, Ambre.
2: Mano, tout le monde est dans l'art, quoi.
4: Oui, un petit peu, ouais.
2: C'est toi qui as impulsé tout ça
4: Alors, je pense, hein, je suis le premier. Hein, c'est les enfants qui ont suivi. Hein. On appelle ça la reproduction sociale. Hein. Un artiste fait des enfants artistes, voilà, ouais. C'est ça.
1: Vous avez fait la connaissance d'Ambre ?
3: Moi, je fais un peu tout, mais surtout de l'installation et de la performance. Donc, je mélange plein de médiums, surtout dans la sculpture. Et après, j'intègre des éléments de son, de vidéo dedans.
1: Et papa, il fait quoi ?
4: Si tu fais le tour dans la maison, on va voir qu'il y a pas mal de peinture objet, des sculptures.
1: Voilà. Et Mano, il fait quoi ?
3: Des films 3D et du son.
1: Et Cécile, la maman, elle s'exprime beaucoup dans le textile.
4: Voilà.
1: Tout ça sur l'impulsion de Mika, le papa.
4: Bah, finalement, c'est dans le lieu dans lequel où ils ont dû me voir. Et quand toute petite, elle était à la fois dans le bac à sable, le béton, les briques, après les petits bricolages, puis après dans les œuvres, dans la peinture à l'atelier, et ainsi de suite, quoi.
1: À la base, la famille n'est pas du coin.
4: On n'est pas vraiment de Normand. Mes enfants sont normands parce qu'ils sont nés en Normandie, mais nous, on vient du Loir-et-Cher.
5: Ah, ta famille habite dans le Loir-et-Cher. Ces gens-là ne font pas de manière.
1: Je crois qu'on vous avait pas encore présenté Mano.
6: Mano.
1: Le vidéaste de la famille.
2: Ça va, Mano ? T'es réveillé ?
7: Ouais, c'est bon, je me suis réveillé.
1: Bah, il dormait pas, il bossait.
2: Hein. C'était 3D, tes images de synthèse.
7: Là, je bosse des storyboards pour un film.
2: Et tu fais une école ?
7: Non, j'ai fini là.
1: Il a fini.
7: J'ai fini et depuis que j'ai quitté les Beaux-Arts, je me suis mis à l'animation 3D.
2: Là, c'est un atelier là.
7: Oui.
2: Ah, mais il y avait de la place, hein.
1: Il en faut pour toute la famille.
4: J'ai coupé la radio, j'avais mis la radio donc.
2: T'avais mis quoi comme radio ?
1: Change de sujet.
2: Ah, ici, c'était le.
1: Bravo.
2: Voilà. C'était pour les chevaux, quoi.
4: Alors, t'as la mangeoire, t'as même l'abreuvoir qui est en dessous, là, qui est en zinc.
2: La mangeoire sert de rack aujourd'hui pour les tableaux de qui ? De toi, alors ?
4: Surtout de moi. Ouais. Donc là, c'est la partie atelier, artiste. On fait des toiles, la peinture, la sculpture, découpage, assemblage. Il y en a un peu partout.
1: Sinon, Fred, t'avais pas un truc à leur dire ?
2: Je vais dormir chez vous ce soir.
4: Si tu veux, il n'y a pas de problème.
2: Et puis, il n'y a pas de problème, il y a surtout de la place.
4: Ah, bah, il y a surtout de la place, oui, voilà. Beaucoup de place.
2: Parce qu'il y a un truc qu'il faut absolument que vous me montriez demain.
4: Oui.
1: Petit indice.
2: Et demain, on va changer de rue.
4: Tout à fait.
2: Tu vas me montrer un truc qui est dans la rue du château, là.
4: Oui.
2: Je pense que ça va en halluciner plus, là.
4: Ah oui, je crois aussi, oui.
1: Bon, bah, vivement demain.
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8: Wikizef, petit guide à l'usage des étrangers du sud du péage d'Arras en vacances dans notre belle région.
9: Nous sommes de retour dans la famille. En ce moment, il fait beau, il fait froid. Ben, on est dans le nord, hein. Il y avait un indice. Hein. Et en plus, il y a un vent de voleur. C'est une situation que j'aime peu parce qu'en général, quand on dit « oh, il fait froid », on nous répond « ben non, il fait pas froid, c'est le vent qui est froid ». Je pourrais la taper, la personne qui me dit ça. Parce que la conséquence directe du vent froid, c'est qu'il fait froid. Du coup, avance et ferme votre gif. Donc, je résume. Il fait froid, mais il fait beau. Il y a quelqu'un qui a allumé la lumière et d'un coup, vous voyez votre cousine enlever son manteau, tirer sur son col et pousser un soupir. Je sais pas ce que j'ai étouffe d'un coup. Et son mari de répondre. Qu'est-ce que t'as tes vapeurs de belle-mère? Ne paniquez pas. Wikizef est là pour vous aider. Je vous comprends, ça surprend. Bon, ce n'est pas très 21e siècle comme expression. Mais c'est celle qu'utilisait ma grand-mère quand elle avait une bouffée de chaleur. Ou quand elle remarquait que quelqu'un avait anormalement chaud. Cocteau, tête rouge, t'as des vapeurs de belle-mère ou quoi ?
8: Définition.
9: Les vapeurs de belle-mère sont originellement les bouffées de chaleur dont souffre la majorité de la gente féminine lors du dérèglement hormonal conséquent de l'arrivée de la ménopause. Quand je parle des filles et de leurs soucis, en général, je préfère partir dans le médical par les temps qui courent, c'est plus sûr. Et puis c'est imagé, parce que dans l'esprit de ma grand-mère, que je rappelle est enterrée au cimetière de l'Est depuis les années 80, je replace dans le contexte. Hein. La ménopause atteignait essentiellement les belles-mères. Ou si vous préférez, si t'es belle-mère, t'es forcément ménopausée. Et je tiens à préciser qu'elle disait ça aussi aux hommes. Mais quand est-ce que ça peut vous arriver d'avoir des vapeurs de belle-mère, par exemple ?
8: Exemple.
9: En écoutant le discours de Vladimir Poutine, en s'apercevant que son match Tinder, ben, c'est sa sœur, avec leur nouvelle mode de pas mettre la photo en plus. Et alternative à vapeur de belle-mère, il y a « j'ai chaud, je crois que je viens de buer ».
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1: 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Lucas Vanitou, bonjour.
2: Bonjour.
1: Vous êtes le fondateur de l'association Belfortaine Objectif Égalité, qui existe depuis combien de temps?
2: Nous entrons dans notre 7e année. J'ai créé l'association avec mon ancien animateur jeunesse à la ville de Belfort en 2019. Nous avons deux pôles au sein de l'association. Un pôle famille avec lequel nous réalisons des animations socio-éducatives, socio-culturelles, directement au pied des immeubles, et des projets collectifs avec elle. Et puis un pôle jeunes solidaires dans lequel nous réalisons des animations plutôt sur la thématique qu'on appelle l'éducation à la citoyenneté, à la solidarité internationale.
1: Quand j'entends

0: financement leur permettant de se rendre sur place, certes, mais aussi et surtout de partager vraiment un moment interculturel. Ils étaient en binôme franco-indonésien pour rénover une maison de la nature afin que les enfants de la communauté puissent bénéficier d'apports sur cette thématique.
1: Des projets à l'international, ça c'est OK, avec des jeunes, mais aussi des projets tout près de chez nous et même dans nos quartiers.
0: Tout à fait, aider au local ne nous empêche pas d'aider à l'international. Donc on a à cœur de privilégier notre territoire également.
1: Quand on se rend compte qu'à Belfort, par exemple, c'est près de 30% de la population qui est en situation de précarité, forcément, ça fait réfléchir et ça donne des idées.
0: Nous, notre enjeu, c'est de travailler avec ces familles-là qui ne se referment pas sur elles-mêmes et donc de continuer à favoriser ce lien qu'il existe entre les publics, précaires ou non d'ailleurs, et de réaliser des interventions.
1: Quel genre d'intervention ?
0: Une rencontre au pied des immeubles avec des ateliers, surtout sur la période estivale, le mardi et le jeudi, sur le quartier des Glacis. On va réaliser des animations de rue et aussi des animations nocturnes le jeudi soir. Et ça, c'est conclu en fin d'été par un grand festival qui s'appelle Clôture de l'été, avec des concerts, de la nourriture, des jeux pour les familles, des rencontres et des conférences sur des thématiques, parce qu'on a toujours cette volonté d'avoir un apport éducatif important de façon à essayer d'émanciper le public. Le but, c'est pas de faire à leur place, mais qu'ils apprennent à le faire, plus tard le répliquer.
1: L'association ne manque pas de projets, du grain à moudre donc pour toutes celles et ceux qui veulent continuer à défendre la solidarité et l'inclusion.

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1: On prend de la hauteur aujourd'hui à Montarcher, un village qui cumule plusieurs particularités. D'abord, c'est le plus haut village de la Loire, à 1160 mètres d'altitude. C'est une des plus petites communes du département en superficie aussi. Et puis le lieu où a été produit une archive presque unique en France. Pour nous en parler, j'accueille aujourd'hui Sarah Duris. Bonjour Sarah.
2: Bonjour Eddy.
1: Guide conférencière à l'Office du Tourisme Loire-Forêt. Quelle est l'histoire de ce document si rare et ancien ?
2: Il s'agit d'un registre d'état civil. Il recense les naissances, les mariages et les décès sur la commune de Montarcher. Mais ce qui fait qu'il est tout à fait exceptionnel, c'est la date à laquelle ce registre débute, 1468, soit la fin de la période médiévale.
1: Est-ce que cela veut dire qu'il n'y avait pas de registre d'état civil avant ?
2: Non. L'obligation de produire un document comme celui-ci est ordonnée par l'État au XVIe siècle. Et cette ordonnance n'est pas toujours bien respectée par les paroisses. Ici, la population est recensée avec 70 ans d'avance.
1: Est-ce qu'on connaît l'auteur de cette archive ?
2: Oui, c'est le prêtre de Montarcher, nommé Claude Ferrier, qui a tenu le registre pendant 49 ans. On y lit les noms, les dates et même les métiers des anciens archimontois, mais aussi la météo.
1: Ah, ça m'intéresse. Est-ce que les conditions climatiques de l'époque étaient bonnes ?
2: Alors, c'est difficile à dire parce que ce sont principalement les mauvaises années qui sont inscrites. On lit des sécheresses, des tempêtes et même un tremblement de terre. En 1543, suite à une invasion de chenilles ayant entraîné une famine, l'évêque du Puy prend une mesure exceptionnelle, excommunier les fameux insectes. On vous laisse juge de l'efficacité de cette mesure. Il évoque aussi les épisodes de peste.
1: Des documents qui renferment de drôles de surprises. Où est-il conservé aujourd'hui ce fameux document ?
2: Il est gardé précieusement aux archives départementales à Saint-Étienne. Il a longtemps été le plus ancien registre d'état civil de France et donc a été présenté lors d'une exposition universelle à Paris. Aujourd'hui, c'est le deuxième plus ancien de l'Hexagone, mais c'est le mieux conservé des deux.
1: Un véritable trésor qui témoigne de la vie des habitants de Montarcher. D'autres histoires et légendes sont à découvrir sur place, notamment lors des visites guidées menées par les guides de l'Office du Tourisme Loire-Forêt. Merci Sarah Duris.
2: Merci.
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3: Les petits bonheurs, généralement, ce sont des sourires qui se récoltent tous les jours au hasard des rencontres. Il suffit d'un micro ici, de ne surtout pas prendre de rendez-vous et de ne pas se présenter. Ça marche très bien à Megève, par exemple. Nous sommes donc en Haute-Savoie, sur les hauteurs de Megève, au Mont d'Arbois, pendant que des chevaux sont en train de monter dans une bétaillère.
4: Bonjour.
3: Matin de bonheur, venez vous occuper des bêtes.
4: C'est ça, on vient les mettre au chaud, ouais.
3: Ah, c'est-à-dire que là, ils quittent la montagne ?
4: Ouais, ce coup-ci, ouais, c'est bon. Ce coup-ci, on va les ramener, on va les mettre en pension pour cet hiver, ouais. Ils ont passé tout l'été en montagne, donc ce coup-ci, ça y est. Ils vont aller se mettre au chaud pour l'hiver.
3: Ah, eux, ils font toute la saison,
4: là,
3: ici ?
4: Ouais, ceux-là, ils font toute la saison ici. Il y en a qui sont là pour la monte, il y en a qui sont là pour l'attelage, et puis vu que nous, on élevage, il y en a, ils sont juste là pour grandir.
3: Vous, c'est pas juste un loisir, c'est votre métier ?
4: Ouais, moi, c'est mon métier, ouais. Je suis cocher palefrenier. Ouais.
3: Quand vous dites pour l'attelage, c'est les calèches qu'on peut voir à Megève, par exemple ?
4: Exactement, c'est ça.
3: Donc, les chevaux, quand ils sont pas attelés, on les voit ici, sur les hauteurs de Megève ?
4: Ouais, c'est ça. Nous, on en a à l'Alpette, comme là en face, en haut de la côte 2000. On en a aussi au Mont d'Arbois, là, juste derrière. Et puis, après, au fur et à mesure de la saison, on les fait descendre petit à petit. Puis là, ils atteignent leur point le plus bas sur Megève. Puis après, on les change de département et puis voilà.
3: Donc là, ils montent dans le bus.
4: C'est ça, ouais. Ils montent dans le bus. Là, je vais en mettre 4. Là, après, j'ai mon patron qui va arriver. Il va prendre le reste. Et puis après, on va prendre un camion et une remorque. Puis on y charge tout dedans. Puis lui, il part cet après-midi.
3: Et là, il part où, hein, en résidence d'hiver ?
4: Ils partent dans l'Allier, ceux-là. Ils partent dans l'Allier. Ils ont des gros champs de plusieurs hectares où c'est qu'ils ont du foin, des abris pour eux, de l'eau à volonté, et puis voilà.
3: L'Allier, donc en Auvergne, si je ne m'abuse, il fait pas beaucoup plus chaud qu'ici l'hiver.
4: Non, il fait pas beaucoup plus chaud, mais par contre, ils auront plus d'herbe qu'ici, on va dire. Ils auront moins de neige, ils auront un peu plus de foin, un peu plus d'eau, parce que nous ici, c'est qu'on est tout de suite dans la neige, et puis nous, on n'a pas assez de foin pour tous les nourrir l'hiver, donc on préfère les mettre en pension. C'est beaucoup plus agréable pour eux. Puis pour nous, l'hiver, on a déjà bien assez de boulot comme ça, donc au moins, ils sont un peu tranquilles aussi de leur côté.
3: Alors justement, vous faites quoi l'hiver si vous avez plus de chevaux ?
4: Alors c'est pas qu'on en a plus, c'est qu'on en a moins. Toute la partie élevage en fait part tout en pension et en fait l'hiver nous on fait énormément de calèches. Sur Megève, on a des grosses calèches qui montent jusqu'à 12 personnes. C'est qu'on fait les fondus en calèche en soirée ou midi et on fait juste des balades en calèche.
3: Bon, vous, j'imagine que le cheval c'est une passion, on fait pas ce métier là par hasard.
4: Mon grand-père était déjà éleveur de chevaux, là maintenant je bosse chez un ami de mon grand-père. Puis voilà, après on fait ça par passion, de toute façon c'est pas par l'argent qu'on va le faire, hein, comme dans tout métier agricole. ben.
3: Même à Megève.
4: Même à Megève, l'agricole, ça reste l'agricole, à Megève ou pas.
3: Je peux vous demander votre prénom ?
4: Moi, c'est Mathieu, moi.
3: Et c'est quoi le dernier petit bonheur de Mathieu, s'il vous plaît ?
4: Mon dernier petit bonheur, c'est d'avoir fait un galop sur les crêtes de la côte 2000 en plein été avec le soleil couchant. Et ça, je pense que je m'en souviendrai jusqu'à ma mort.
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5: Le vin, ça prend du temps. 18 mois en général en Bourgogne avant d'être mis en bouteille. En ce moment, le millésime 2024 finit son élevage en fût comme à Beaune chez Philippe Pacalet. C'est dans le calme de ses caves qu'il nous raconte les notes aromatiques de son Gevrey 2024.
6: Donc là, on a changé de cave, on est plutôt sur du 2024, c'est ça ?
7: On est sur des 2024 rouges.
6: Attendez, vous voulez que je prenne votre micro ? C'est peut-être plus pratique. Hop, voilà. Donc là, vous avez ouvert le tonneau. Vous plongez la
7: pipette. Et on se retrouve avec un misime classique, c'est pour ça qu'on voit. On a une belle robe rubis, Gevrey Village. C'est quatre parcelles différentes. Gevrey, c'est toujours beaucoup de fruits. Hein. Ça fait un vin assez gourmand et toujours beaucoup de structure. Il y a les deux. Si on prend 10 personnes, il y a toujours 7 qui l'apprécient. On va les soutirer pour les mettre en bouteille l'année prochaine.
6: Quand vous dites préparer, ça veut dire que...
7: On a mis un bouchon.
6: Ça, hein. Donc là, c'est le bouchon qui est à l'intérieur du...
7: Voilà, après on met le robinet.
6: D'accord.
7: Parce qu'on n'utilise pas de pompe, on fait par gravité. Ça évite d'aspirer le vin, c'est moins stressant.
6: C'est plus doux.
7: Voilà.
6: Ah, on peut stresser des vins.
7: Ouais, c'est de la matière vivante. Ouais. C'est comme nous, ça évolue. C'est un peu à l'image de l'homme, le vin. C'est un produit culturel. Il y a beaucoup de points communs.
6: Donc il faut lui apporter beaucoup de douceur. Ouais.
7: Même si la forme du vin, là, c'est le tonneau après la bouteille. Nous, on a un squelette, c'est différent. Mais c'est une construction différente.
6: Oui, mais nous, on se trimballe avec le même squelette toute la vie.
7: Voilà.
6: Et eux, ils changent de squelette quand même.
7: Mais on ne grandit plus à partir de 21 ans, normalement.
6: Non.
7: Alors que les vins, dès qu'on les a mis en bouteille, ils grandissent, mais différemment, parce qu'ils sont aussi coincés dans cette bouteille.
6: C'est pour ça qu'on a cette forme de tonneau, finalement, parce qu'on aurait pu mettre ça dans des cubes, finalement.
7: Enfin... C'est un œuf coupé au deux bouts. L'œuf sous la terre, la gestation, enfin, il y a toujours une jolie philosophie avec tout ça, mais il y a un sédiment qui se forme au fond du tonneau, qui s'appelle la lie, donc quand vous remuez le tonneau, ben, ça remélange, ça dynamise, quoi. C'est un peu comme un bébé avec son placenta, quoi. Il y a une naissance. Et ça protège le vin, donc ça dure un certain temps, c'est pour ça qu'on doit soutirer. J'ai un rôle protecteur et nourricier. C'est bien fait quand même.
5: Philippe Pacalet à Beaune est le papa de 50 000 bébés quand même, bouteilles par an. C'est pas rien et ça fait partie de la fierté de notre région.
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1: Salut la Bretagne, c'est l'heure de la bonne idée, 100% pur beurre. Créer un escape game pour nous inciter à visiter un château et à découvrir son histoire. Mais quelle bonne idée, n'est-ce pas, hein ? Eh bien, c'est exactement celle qu'ont eu les équipes du château de Kerjan, situé à Saint-Vouget dans le Finistère. Pour vous situer, c'est entre Plescat et Landivisio en Bretagne Nord. Un beau château renaissance encensé par Louis XIII et construit au XVIe siècle. Château qui appartient maintenant au département du Finistère qui fait tout pour partager ce patrimoine historique avec le public. Et partager notamment les secrets de la marquise. C'est le nom de cet escape game qui se joue en petits groupes de 3 à 10 personnes au cœur même du château. Le but, franchir le seuil d'une chambre abandonnée pour participer à une enquête palpitante qui vous conduira dans des pièces habituellement interdite au public. Chaque joueur va devoir user de ses aptitudes pour résoudre les énigmes. Et comme dans tout escape game qui se respecte, des cachettes secrètes ont été créées dans les décors originels du château. Ce qui n'a pas dû être une mince affaire pour les équipes du monument d'ailleurs. Mais ça vaut le coup, car l'escape game est hyper réussi. Et c'est une super façon de découvrir un monument historique de manière fun et ludique. Vous pouvez y participer jusqu'au 1er septembre. Faites vite en vous inscrivant à l'avance sur le site internet du château de Kerjan. Les secrets de la marquise n'attendent plus que vous. Le chiffre du jour, je vous en parlais hier, 2,50€, le prix d'un billet pour la tombola organisée par le festival breton Belles Étoiles. Billet qui vous permettra peut-être de repartir avec 2 places pour le concert de Céline Dion. Vous avez jusqu'à ce soir pour jouer. À demain pour une nouvelle bonne idée.
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2: Bonjour, je m'appelle Antoine. Comme j'ai l'habitude de le dire, je suis un petit con d'école de commerce, orienté finance d'entreprise. J'ai eu l'occasion de reprendre la agence immobilière familiale et j'ai décidé de changer de voie suite au Covid.
3: Bonjour Antoine. Alors Antoine, vous avez 37 ans et c'est déjà votre troisième vie que vous êtes en train d'écrire ici à Périgueux. C'est quoi un petit con qui sort d'école de commerce ?
2: C'est une personne qui applique ce qu'on lui apprend. Le sketch des inconnus sur le monde de la communication est très parlant et notamment il y a une expression qui reflète bien l'enseignement qu'on a en école de commerce. Ne jamais prendre les gens pour des cons mais ne jamais oublier qu'ils le sont. Et que ce soit en marketing, que ce soit les business plans où on valorise le chiffre d'affaires futur, ce qui était vraiment très prégnant.
3: Et pourtant, c'est ce parcours qui vous a fait venir là, à Périgueux, parce que vous dites que la crise Covid a joué un rôle majeur. Je crois que vous tombez sur une vidéo sur Internet où vous découvrez le métier de boucher charcutier, c'est ça ?
2: Oui, un jour, je regardais un fonds de commerce à reprendre et on me parle d'un charcutier, le charcutier Charlot à Piégut-Pluvier. Et j'arrive la dernière semaine avant qu'il ferme et je trouve que les productions qu'il fait sont assez exceptionnelles. Et je me renseigne sur un métier que je ne connaissais pas, qui était métier de charcutier. Et je tombe sur la vidéo de Bernard Marie, un meilleur ouvrier de France, qui était le monsieur charcutier de Paul Bocuse. Je me suis vraiment plongé dans le métier de ce charcutier. C'était vraiment un hasard que le saint patron des charcutiers, c'était Saint-Antoine. M'appelant Antoine. Et donc, suite à ça, j'ai travaillé en Alsace, à Deauville et en Périgord Vert.
3: Et là, depuis quelques semaines, vous vous êtes installé à Périgueux. Vous avez repris le commerce d'un périgourdin qui était bien connu, Christophe Orteil. Quelles sont les surprises ou les nouveautés qu'on va pouvoir retrouver, par exemple, sous la halle du Coderre, les mercredis et samedis, jour de marché à Périgueux?
2: On garde tout pareil. Ça, c'est important. On fera des petites modifications, petit à petit. J'aime bien tout ce qui est à base de croûte. On continuera peut-être à augmenter le feuilletage, ce qu'on appelle les pâtisseries charcutières. Peut-être offrir différentes recettes. Christophe avait une très grande variété de produits frais et faits maison à disposition des clients, qui était déjà en soi un tour de force. Donc on va garder cette production et au fur et à mesure, on changera des petites touches. Là, on vient de lancer les crèmes caramel. On va voir si le public est réceptif.
3: Cette aventure, elle est toute nouvelle. Ils ont dit quoi, vos anciens collègues d'école de commerce, quand vous leur avez dit que vous étiez maintenant patron d'une PME à Périgueux, dans le secteur de la boucherie-charcuterie?
2: Mes anciens collègues d'école de commerce ne le savent pas forcément. Et mes amis ne sont pas forcément surpris. Mais comme certains clients me l'ont dit, j'ai la tête du boucher. Voilà. Je ne sais pas ce que je dois en penser. Sûrement de très bonnes choses, parce que, comme je le disais avant, j'ai l'impression d'être à ma place. Mais voilà.
3: Merci beaucoup, Antoine.
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4: C'est la Camille Minute, votre chronique de la joie et de la bonne humeur. Aujourd'hui, on va parler des red flags. Alors, c'est quoi un red flag ? Un red flag, c'est littéralement un drapeau rouge. Dans la vraie vie, ça veut dire attention, danger. Fuis, cours, ne réponds pas à ce message. Le red flag, c'est le petit signal que ton cerveau voit, mais que ton cœur ignore, en disant « Non mais ça va, je gère, on va gérer ». Le red flag, c'est pas encore une catastrophe, c'est l'annonce de la catastrophe. C'est le teaser du film d'horreur. Il dit « Je suis pas jaloux ». Par exemple, si le mec il dit « Je suis pas jaloux », mais il connaît l'heure de ta dernière connexion avant tout le monde, il est jaloux, ok ? Si elle te dit « Ah mais moi je suis très cool », mais qu'elle fouille dans ton téléphone, même quand il est éteint, elle est pas cool. Un red flag, c'est pas un défaut, c'est un avant-goût du problème. C'est quand quelqu'un te dit « Ah, moi je suis comme ça » et que toi, au lieu de partir, tu réponds « Ah bah parfait, non, fuis, cours !» Bref, les red flags, c'est simple. Si tu te dis « Ça va sûrement passer », eh ben ça passera pas. Voilà, c'est aussi simple que ça. Alors maintenant, ce que je vais faire, c'est que je vais vous lister, parce que l'être humain va toujours trop loin, des red flags vraiment exagérés, des red flags qu'on voit sur les réseaux sociaux qui sont vraiment... ça va beaucoup trop loin. Une fois, j'ai vu une vidéo, il y a une nana, elle a sorti. Moi, j'ai un red flag. Mon red flag, c'est les mecs qui tiennent la barre du métro dans le métro. Donc maintenant, en fait, faut choisir entre tomber par terre ou être célibataire. Il y a un mec, il a dit, une fille qui finit son assiette, c'est un red flag. Frérot, elle a juste faim. Hein. C'est pas toxique, c'est la dalle, ça s'appelle. Après, il y a des red flags. Et quelqu'un dit, moi, mon red flag, c'est quelqu'un qui met son réveil à 6h du matin, même le week-end. Excuse-le d'être pauvre, hein. Il veut bosser, ce monsieur-là. Il y a quelqu'un qui a dit, voilà, moi, mon red flag, une personne qui aime l'eau plate. Donc en fait, si t'aimes pas les bulles, t'es toxique, quoi, t'es dangereux. J'ai vu aussi, mon red flag, c'est quelqu'un qui répond trop vite au message, ou trop lentement. Le bon timing, c'est jamais bon, quoi. Il y a un mec, il a dit, moi, mon red flag, c'est une fille qui dit, on verra. C'est pas un red flag, ça. C'est une promesse honnête. Et j'espère qu'elle le verra pas, le mec. Hein. À ce rythme-là, respirer va devenir un red flag. Bientôt, il aspire par le nez, c'est un red flag. Les gens, ils veulent plus une relation, ils veulent un CV sans défaut. Et même là, ils trouvent un red flag dans la photo. Avant, on cherchait l'amour. Maintenant, on cherche la faute. C'est bien ça le problème.
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2: Bonsoir à tous, salut, bienvenue à ceux et celles qui nous font l'amitié chaque soir de partager ce début de soirée après une journée un peu chargée. C'est vrai qu'on a envie de se détendre et pourquoi pas s'évader. Moi, c'est ce que je vous propose tous les soirs, un tour de France, de région en région, de ville en ville, pour vous faire aussi découvrir vos bonnes initiatives. On ira en forêt du côté de Nancy ce soir découvrir un arbre un peu atypique. On ira aussi déguster du chocolat, mais au Pays Basque particulier avec une entreprise française pas comme les autres. Enfin, Robin Bernot qui sillonne le pays nous emmènera dans la Meuse, découvrir une boîte à livres assez mystérieuse. De 20h à 21h, c'est aussi avant tout un invité. Une invitée ce soir. La France, les lieux qui ont marqué notre invitée vont se raconter jusqu'à 21h. Elle est actrice, elle est comédienne, elle est productrice, elle a triomphé encore dernièrement dans le duplex avec Annie Dupéré, avec Francis Perrin, avec Pascal Légitimus. Elle produit une superbe pièce de théâtre en ce moment du côté du Théâtre de Paris. Denis, une pièce de Sophie Cotin mise en scène par Raphaël Cambray. Et puis Corinne Touzé, puisqu'il s'agit d'elle, notre invitée, partira aussi dans les prochains jours sur la route de France et de Belgique avec Ken, qu'elle a présenté au Festival d'Avignon il n'y a pas si longtemps que ça. C'est la femme d'honneur aussi que je reçois ce soir jusqu'à 21h. Bonsoir Corinne Touzé.
3: Bonsoir monsieur.
2: Comment ça va madame ?
3: Bien.
2: Vous avez une poignée de main ferme. On s'est serré la main il y a quelques minutes. Je vous ai trouvé, je vous connais peu, avec un caractère déterminé. Vous
3: savez non, j'ai pas une poignée de main ferme, j'ai une vraie poignée de main. C'est-à-dire que quand on serre la main à quelqu'un, on se présente, on tend pas à un chiffon mou. Hein, vous voyez ce que je veux dire?
2: J'ai pas du tout pensé commencer l'émission comme ça.
3: Et puis on se regarde droit dans les yeux, parce qu'il y a plein de gens qui vous serrent la main et qui regardent ailleurs.
2: C'est vrai.
3: C'est une façon de se connaître aussi un peu mieux.
2: Alors on va se regarder dans les yeux et on va parler dans les oreilles des auditeurs et on va se balader un petit peu dans votre front. Je sais pas si c'est facile ou si c'est une envie que vous avez parfois. Vous savez, se balader comme on va le faire ce soir, c'est comme si on regardait un album photo. On se revoit il y a 20 ans, 30 ans. C'est le genre de choses que vous faites parfois à la maison ou pas du tout?
3: Jamais, mais par contre, ça me plaît, en fait. Ouais. J'ai déménagé.